0: consultant musical à KTO, on entend surtout votre voix, puisque c'est vous qui présentez les concerts. Exactement. Et vous êtes musicologue et vous êtes également chef de chœur. Alors, j'ai commencé cette émission en parlant de la fin, finalement, du reproche que l'on fait quelquefois à l'Église d'avoir abandonné son mécénat. Mais on va peut-être revenir au début, c'est-à-dire le rapport entre beauté et Église, beauté et liturgie, art et liturgie. On va essayer de prendre les deux en même temps. Pour vous, en quoi la beauté, l'art et ce lien que fait la constitution dogmatique est important, frère Markevitch ?
1: Déjà, ce texte emploie plusieurs verbes concernant le rôle qu'on peut attribuer à la beauté, exprimer la beauté de Dieu, tourner les âmes vers Dieu. Jusque-là, il n'y a pas de problème. Je suis un peu plus gêné avec une autre expression qui serait d'accroître la gloire de Dieu. Je pense qu'il est important de remarquer, c'est un peu un travail d'exégèse des textes, que dans ce texte essentiel dogmatique de Sacrosanctum Concilium, les questions qui concernent la beauté et l'art arrivent au numéro 122 pour un texte qui en compte 130. Mm-hmm. Et il ne faut pas avoir peur, à mon avis, de prendre un peu de recul par rapport à certains textes. C'est même une clé essentielle quand on prend, que ce soit un texte biblique ou un texte dogmatique du magistère, tous les éléments ne sont pas équivalents. Bien sûr, lorsque saint Paul dit que les femmes doivent se taire et avoir la tête voilée, ça n'a pas la même portée que lorsque saint Jean dit que le Verbe s'est fait chair.
0: Oui. Il faut apporter votre interprétation, votre nuance.
1: Alors justement, je pense que quand il s'agit de dire que l'art doit accroître la gloire de Dieu, moi personnellement, je ne suis pas très à l'aise avec cette expression. D'ailleurs, une prière de la liturgie dit que nos chants n'apportent rien à ce que Dieu est, mais il nous rapproche de lui. Donc c'est plutôt la fonction que la beauté peut avoir sur nous pour nous rapprocher de Dieu que, comme on l'a très souvent dit et un peu trop, c'est pour la gloire de Dieu.
0: Oui.
1: À mon avis, à partir de cette approche-là, on peut avoir une discussion sur la fonction liturgique de la beauté qui est beaucoup plus riche au niveau théologique.
0: Alors j'imagine, François, que vous êtes d'accord.
2: Bien sûr, la musique,
0: oui, allez-y.
2: Alors que pour moi, un petit peu, si vous voulez, la spécificité un peu de la musique sacrée, très souvent, je trouve qu'un très bon exemple, c'est les psaumes, n'est-ce pas ? Les psaumes ont toujours été chantés, donc c'est vraiment une forme vraiment chantée hein, de la liturgie et des textes mis en musique. Hein. Mmh. Et tous les psaumes se terminent par une doxologie, donc se terminent toujours par « gloire à Dieu ». Donc il y a quand même une volonté de rendre gloire au Seigneur, non, dans le...
1: Oui, absolument. Dans la règle de Saint-Benoît, toute chose...
0: Ça y est, vous attaquez tout de suite. C'est bien.
1: Dans la règle de Saint-Benoît, toute chose, même les plus simples et les plus matérielles, doivent être faites pour la plus grande gloire, pour quand toute chose... Non, justement, la différence est importante. Pour quand toute chose, Dieu soit glorifié. Voilà. Il n'est pas question d'accroître la gloire de Dieu, est question de glorifier Dieu, et c'est justement, c'est une vision liturgique de toute la vie, et les doxologies sont vraiment l'expression.
2: Non, mais je comprends bien, évidemment, il ne s'est pas question, comme vous dites, d'accroître, d'ailleurs je ne vois pas comment on pourrait, nous-mêmes accroître la gloire de Dieu, mais par contre, on peut exprimer... par la louange, on peut exprimer la gloire de Dieu. En fait, c'est peut-être dans ce sens-là qu'il faut le...
0: Et cette idée de conduire, le fait que, par exemple, la musique aide à rythmer une célébration qui sans elle serait ennuyeuse, peut parfois même créer des émotions qui peuvent nous rapprocher de Dieu.
2: Oui, absolument. Non, mais c'est un point important. Encore que, il y aurait peut-être une discussion à faire sur le danger de l'esthétisme, le danger de la beauté pour la beauté, qui du coup se détacherait véritablement de la fonction liturgique ou de la fonction sacrale.
1: Pour moi, justement, ce qui fait un peu le point commun entre toutes les formes d'art qu'on utilise dans la liturgie, c'est pour ça que je pense qu'il est important de distinguer les questions sur la beauté en général et puis l'art dans les églises, c'est qu'elles ont véritablement une fonction qui s'inscrit dans l'histoire du salut. on a trop tendance souvent à séparer ce qui est l'art de la liturgie. C'est-à-dire que même l'architecture est parfois considérée comme une boîte dans laquelle a lieu la liturgie. Mais la liturgie, c'est vraiment la somme de tous les signes sensibles, tous intégralement, qui nous ouvrent le corps.

0: quand la prière dit justement que notre chant n'apporte rien à Dieu, à ce qu'il est, mais est plutôt fait pour nous rapprocher de lui, c'est exactement de ça qu'il s'agit.
1: Je pense que vous êtes d'accord.
2: Ah oui, là,
1: alors,
2: oui,
1: on va peut-être entendre un premier extrait de chant grégorien, parce que c'est tout à fait dans cette lignée-là, puisque maintenant, c'est très à la mode, le chant grégorien, on l'écoute dans sa voiture, on l'écoute...
3: Oui.
1: En réalité, le but, c'est pas ça.
3: Non, pas du tout, évidemment. Non, puis en plus, c'est une musique... Ce qui est très intéressant dans le chant grégorien, c'est que déjà, ce n'est pas une musique qui est inspirée, entre guillemets. Hein. C'est pas une musique écrite. C'est une musique qui, en fait, a émergé petit à petit des textes, a émergé du texte. Mmh. Et donc, en fait, c'est le texte sacré, n'est-ce pas, qui génère, en quelque sorte, le chant grégorien. Et en ça, c'est quand même très, très... Enfin, c'est très passionnant parce que il y a pas du tout de contrairement à ce qu'on voit aujourd'hui par exemple, il y a pas du tout de d'individualisation du compositeur ou de parce qu'aujourd'hui on est dans une société de où la personnalité est toujours mise en avant par rapport au reste. Hein. Là, il y a pas du tout de personnalité, rien du tout, tout disparaît derrière la composition elle-même qui en fait émerge comme une fleur sort de la terre et voilà, la musique arrive, elle sort. C'est dans ce sens-là que pour moi, le chant grégorien est aussi sans doute la musique liturgique par excellence. Et je ne suis pas le seul à le dire, je crois, parce que du coup, de nombreux textes de Vatican II, des différents textes conciliaires, des textes qu'on a pu entendre depuis, réaffirment l'importance du chant grégorien, d'ailleurs, sur les autres répertoires, ce qui ne dénigre pas les autres répertoires, mais qui réaffirme quand même cette importance principale, quoi. Mmh. Ouais.
1: Qu'est-ce qu'on va entendre ?
3: Alors, on entend, en fait, un répond de la Semaine Sainte. C'est le Tenebrae Facti Sunt, qui m'a paru intéressant parce que c'est à la fois une musique qui est prière, n'est-ce pas ? Mais c'est aussi une musique qui est expressive, c'est-à-dire que elle a une véritable rhétorique, c'est-à-dire que la forme même des phrases musicales suivent. Alors là, absolument, véritablement, le texte qui est très précis. Les ténèbres se sont faites alors que l'on crucifiait Jésus, et d'une très grande voix, il s'exclama « Mon Dieu, pourquoi m'as-tu abandonné ?» Voilà, le texte, et du coup, avec des personnages, il y a Jésus qui parle, il y a comme un évangéliste qui raconte au début, voilà. Et on est déjà alors que c'est justement une musique qui est un peu comme de la musique pure, hein, on est quand même déjà dans une musique où il y a une véritable, je pense qu'il y a une véritable recherche de l'expression quand même.
1: Hein. On écoute.

0: crie vers son père, hein. Et puis pourquoi m'as-tu abandonné, avec la phrase qui redescend et qui...
1: Oui, c'est intéressant parce que c'est ce que vous disiez, c'est pas de la beauté pure. Enfin, je veux dire, on sent que c'est de la beauté qui est au service de quelque chose.
2: À mon avis, ce qui est très important, vous avez très bien dit tout à l'heure que tout partait de la psalmodie. Et dans les monastères, en fait, c'est vrai que le chant grégorien a une place particulière et il ne se comprend bien que si on conçoit que pour nous, ce qui est premier, ce sont les psaumes qui durent, ces offices qui sont très longs. Là est d'abord la musique liturgique. Et c'est à partir de certains passages de ces psaumes qu'il y a discrètement, petit à petit, des envolées, si je peux dire, ou des développements qui vont être en fait des commentaires du corps du texte. On va choisir de mettre en relief tel verset, ça sera déjà un commentaire, mais le corps qui est essentiel, c'est la psalmodie. Et finalement, derrière la psalmodie, il y a la cantillation, il y a le texte lui-même, qui a ses accents. Alors en français, on a un peu du mal parce que les accents ne sont pas du tout les mêmes, mais on a très bien entendu tout à l'heure que la structure de la musique, qui a beau ne pas être rythmée dans son écriture, est très rythmée par le texte. Et donc finalement, c'est une mise en valeur du texte.
1: Alors est-ce que ça, justement, tout de suite, ça nous pose une grande question sur la question de la beauté et de l'art surtout. On voit bien que là, c'est un art au service d'eux. Alors qu'on est, depuis peut-être le 19e siècle, dans l'idée que l'art, c'est l'art pour l'art, ça vaut pour lui-même, etc. Pas du tout. Dans l'Église, c'est toujours au service de quelque chose.
2: Avec une certaine nuance, je m'interroge beaucoup et je souhaite que la Revue Art Sacré soit un des lieux où cette question soit abordée. Elle l'a été récemment dans un numéro sur les évangélières. Il est tout de même troublant de s'apercevoir qu'il s'agisse des images des vitraux que l'on nous a toujours dit être des bibles pour les illettrés. Mais en fait, c'est absurde. Il suffit de s'apercevoir qu'à Chartres, on loue des jumelles pour voir les détails. Ce sont des images qui ne sont pas toujours faites pour être vues. Et dans les évangélières, c'est absolument extraordinaire, parce que ces images qui peuvent avoir une complexité, une richesse et une beauté pure...
1: Oui, on va voir passer le livre de Kells, donc un livre...
2: Il y en a beaucoup, et ceux du 7e, 8e, 9e siècle sont les plus beaux, n'étaient pas faits pour être vus. Alors, ça peut être contradictoire avec ce que je disais sur l'expérience sensible, qui est le lieu même où Dieu se donne dans sa grâce. Mais là, il y a une autre dimension de la beauté pour laquelle je n'ai pas forcément de réponse, mais j'observe que dans l'histoire, il y a une présence de la beauté pure pour elle-même, gratuite, qui doit être là. Albert le Grand disait que cette beauté était là et rayonnait même si personne n'était là pour la comprendre et la connaître. Il y a presque, un peu comme le bonum diffusivum suvi, la bonté qui se diffuse d'elle-même, la beauté aurait aussi une diffusion d'elle-même. Voilà, ça permet d'enrichir le débat. Je n'ai pas forcément de réponse, mais je crois que s'intéresser et se pencher sur le patrimoine doit nous permettre de nous poser des questions sur la beauté aujourd'hui et donc l'art aujourd'hui.
1: Alors, vous n'allez pas me simplifier la transition que je veux faire, puisque justement, moi, je voulais arriver à l'idée aussi que dans l'Église, la beauté a servi à la fois d'expression, de soutien, mais également que l'Église a été... favorisante, un mécène, quelquefois pour accroître la gloire de Dieu, mais aussi la gloire de l'Église, qui a eu une part de mécénat comme acte politique, comme acte... Vous êtes quand même d'accord avec ça ?
2: Oui, d'autant plus que justement, pour moi, c'est la dimension qui m'est la plus facile à aborder. Ce que je viens de vous dire était simplement une porte ouverte vers d'autres dimensions.
1: C'est très important.
2: Pour moi, la chose première, c'est que dans l'expérience que je peux avoir de la liturgie dans mon monastère, la beauté sensible et toutes les œuvres qui nous entourent, bon, mon église est romane et aujourd'hui dépouillée des fresques qu'elle avait à l'origine, donc on aime beaucoup la pureté au XXe siècle, au XXIe siècle, mais à l'origine, ces églises étaient faites pour être véritablement une liturgie de tous les sens, et un tableau, une fresque, une mosaïque ou une musique, à plus forte raison, est là pour participer à cette grande liturgie cosmique que l'Église a toujours suscité. Et donc, en commandant des œuvres d'art, elle voulait enrichir cette expérience. Et c'était justement parce qu'elle estimait que c'était... elle comprenait que c'était la définition de la liturgie que d'enrichir cette expérience. Et c'est passé par le mécénat, c'est passé par des commandes directes à des artistes.
1: Alors, encore un peu musique. Ouais. Et puis évidemment, là, vous avez

0: Vous avez choisi une musique star, si j'ose dire,
1: oui, oui.
0: Celle qu'on écoute dans les 30 chefs-d'œuvre de la musique sacrée, hein, c'est le Miserere d'Allegri.
1: Oui, parce qu'évidemment, c'est de la musique qui a été évidemment commandée pour la chapelle Sixtine. C'était vraiment été écrite pour. C'était alors d'ailleurs tellement écrite et commandée pour la chapelle Sixtine que à l'époque on n'avait même pas le droit de la chanter ni de l'interpréter dans une autre chapelle, ni dans une autre église. Donc on était excommuniés, et on connaît l'histoire du jeune Mozart, n'est-ce pas, qui va écouter le Miserere d'Allegri un vendredi saint à la chapelle Sixtine, et comme évidemment personne ne s'est risqué à copier cette musique, son père lui demande en sortant de la chapelle, comme un exercice d'oreille, de retranscrire ce qu'il avait entendu. Et donc le jeune Mozart, qui à l'époque, je crois que c'était en 1770, il devait avoir 14 ans, n'est-ce pas, fait son petit exercice en arrivant à la maison. Et le soir, ils vont réécouter une deuxième fois le Miserere, ce qui n'était chanté que le vendredi saint. Et son père nous dit dans une lettre que c'est, bon, son travail n'était pas trop mauvais, il n'avait fait que deux fautes. dans sa transcription. Voilà. Alors bon, c'est une œuvre évidemment éminemment connue, mais là c'est intéressant encore une fois parce que là c'est un psaume. Et là on va voir une version d'un psaume très ornée, puisque là évidemment on n'est plus à l'époque du chant grégorien, 9e siècle, 10e siècle, on est à la fin de la Renaissance et presque au début de l'époque baroque.

0: Voilà. J'ai choisi ici une version qui est considérée un peu comme une version un peu mythique. C'est une version qui était enregistrée par King's College dans les années 50 et où évidemment la qualité du chœur était absolument exceptionnelle. Et c'est une version qui a toujours été. Et alors c'est très amusant parce qu'il chante ce psaume en anglais. N'est-ce pas? Alors qu'évidemment, Legris l'a évidemment jamais écrit en anglais, oui. Il l'a évidemment écrit en latin. Ouais. Mais alors on reconnaît évidemment difficilement la pureté de la psalmodie d'origine. Et pourtant, alors là, ça peut être intéressant de voir quels sont les éléments qui ont été mis ici en œuvre justement pour dans cette écriture, parce qu'il y a sûrement la volonté. Tout à l'heure, on parlait de peut-être attirer vers Dieu, et peut-être le rôle de la musique. Musique sacrée, musique liturgique, ou musique sacrée ou musique liturgique. Là, du coup, on est déjà dans des domaines qui ne sont pas forcément les mêmes, quoi.
1: Oui. Est-ce que vous voulez dire que c'est quand même une musique qui veut faire quelque chose, qui est un acte de puissance, qui est un acte de...
0: Je pense que là, dans le cas précis, non, je ne pense pas que le compositeur a eu cette idée-là, je ne pense pas. Pas une œuvre de puissance, sûrement pas, mais peut-être une œuvre de foi quand même, hein, c'est-à-dire qu'il est quand même guidé par l'idée qu'il a de ce psaume, et puis... Et je suis même pas absolument certain qu'il ait l'intention d'être prosélyte en écrivant cette
2: musique. Moi, ce qui me touche beaucoup, c'est que non seulement c'est un don fait à Dieu pour sa plus grande gloire, mais c'est un don fait aux gens qui célèbrent la liturgie. Le fait que les Anglais à cette époque-là insiste sur le fait que tout le monde doit participer à la liturgie. C'est un trésor qui a été redécouvert après Vatican II, et un peu théoriquement, parce que ça demande toujours à être développé. Mais en tout cas, c'est le trésor des Anglicans d'avoir vraiment rappelé que les offices, ce n'est pas réservé aux moines et aux clercs, c'est véritablement à tout le monde. Et quand on a la chance de pouvoir assister à un office, un Evensong ou quelque chose de semblable en Angleterre, c'est très impressionnant de voir et la qualité musicale et la participation de tous. Mmh. Voilà quelque chose qui mérite d'être retrouvé.
0: Et qui mériterait d'être réfléchi.
1: En particulier pour la formation du peuple.
0: Pour la formation de tout le monde.
1: Alors, je vais vous proposer. Donc là, on a bien compris la tradition, etc. Mais maintenant, je vais essayer de qu'on revienne un peu à la question actuelle, c'est-à-dire est-ce que on n'est pas dans une époque où on a abandonné le mécénat, ou comme on le dit souvent, on ne produit plus grand chose de beau. Il suffit d'aller visiter certains musées, dit-on, en disant il n'y a plus rien de liturgique ou il n'y a plus rien dans les arts sacrés. Alors, pour faire transition, je vais vous proposer que nous lisions un texte des prophètes, un texte du livre d'Isaïe, qui pose la question de la beauté de Dieu, et en particulier de la beauté du Messie, et ensuite on parlera de justement peut-être d'une sorte de basculement et peut-être de remise en cause de cette évidence que tout doit être beau, etc.
3: Qui a cru ce que nous entendions dire, et le bras du Seigneur, à qui s'est-il révélé? Comme un surgeon, il a grandi devant lui, comme une racine en terre aride, sans beauté ni éclat pour attirer nos regards, et sans apparence qui nous eût séduit. Objet de mépris, abandonné des hommes, homme de douleur, familier de la souffrance, comme quelqu'un devant qui on se voile la face. Méprisé, nous n'en faisions aucun cas. Or, ce sont nos souffrances qu'il portait et nos douleurs dont il était chargé. Et nous le considérions comme puni, frappé par Dieu et humilié. Mais lui, il a été transpercé à cause de nos crimes, écrasé à cause de nos fautes. Le châtiment qui nous rend la paix est sur lui, et dans ses blessures, nous trouvons la guérison.
1: Voilà, alors ce texte a servi à certains pères de l'Église pour prétendre que Jésus n'était pas beau et qu'il n'était pas légitime de ne représenter que la beauté. Et j'aimerais que vous nous commentiez par exemple un tableau très célèbre qui est la mort de la Vierge de Caravage, qui date de 1606. Caravage ne montre pas une belle Vierge.
2: Oui, c'est même un tableau qui me met toujours mal à l'aise que lorsque je passe devant au Louvre. Oui. On voit la Vierge avec un corps gonflé, posé sur des tréteaux, les pieds écartés, dans une position qui n'est pas du tout respectueuse. Il suffit de comparer comparer avec n'importe quel tableau de la Dormition où on représente une liturgie avec les apôtres qui se précipitent autour de la Vierge, vraiment dans un acte liturgique. Là, c'est une scène assez triviale. Ouais. Cette scène a été commandée à Caravage pour l'église de la Racelli à Rome et elle a été refusée par son commanditaire. Ça m'amène justement à, et c'est un chef-d'œuvre pourtant, et elle a été tout de suite reconnue comme un chef-d'œuvre. C'est-à-dire qu'on l'a refusée pour cette église, mais elle a été exposée à l'Académie Saint-Luc de Rome, où tout le monde, Rubens, et pendant des semaines, tout le monde venait la voir, et il n'était pas question de parler de blasphème ou d'être choqué. Il y avait un décalage entre ce que l'ecclésiastique avait refusé et ce que les contemporains reconnaissaient de juste et de finalement proche de la justesse théologique et évangélique. Mmh. Ce qui m'amène encore une fois à relativiser justement le fameux numéro 122 que vous avez cité tout à l'heure du discours, où il est question de dire que l'Église s'est toujours comportée en juge des beaux-arts. C'est une question qui porte, qui est véritablement problématique. Oui. Est-ce que c'est le rôle de l'Église d'être juge des beaux-arts? Je crois que, encore une fois, dans un texte dogmatique, il y a des numéros essentiels et des numéros secondaires. Oui. Là, en l'occurrence, plusieurs fois, l'Église s'est trompée dans son jugement. C'est le cas pour le Caravage. Et Dominique Ponneau a écrit un très beau texte dans Art Sacré sur ce tableau en le commentant, en disant que vraiment, pour le Caravage, l'idée était de montrer que la Vierge était passée par où son fils était passé. Mmh. Et que ce n'est pas simplement pour représenter, soi-disant, une prostituée retirée du Tibre, mais véritablement, il y a un discours théologique et un engagement spirituel du peintre qui n'a pas été forcément reconnu tout de suite, mais qui fait la richesse proprement spirituelle de cet art.
1: Donc, là, ce qu'on a essayé de dire pendant cette première partie d'émission en disant que l'art sacré, les arts de l'Église doivent être uniquement tournés vers le beau, c'est pas forcément quelque chose de, pour vous, c'est pas le but nécessairement.
2: L'histoire de l'art des Églises est remplie d'œuvres qui ne montrent pas des Christs beaux, un des plus célèbres et qui touche beaucoup nos contemporains, c'est le retable d'Issenheim, où on voit un Christ gluant de sang, couvert d'épines. On insiste plus sur la laideur

0: Et au XXe siècle, il est clair qu'après la guerre de 14-18, il y a eu une rupture et les artistes ont cessé de vouloir représenter de la beauté et ont plutôt rejoint, non pas l'homme uniquement, comme certains le disent, mais véritablement Dieu dans sa déréliction, le Christ dans sa passion, présent dans la souffrance des hommes. Et cette recherche de la non-beauté pour exprimer quelque chose de Dieu, nous n'en sommes pas forcément encore sortis, et c'est en tout cas quelque chose qui nous marque beaucoup aujourd'hui.
1: Alors, je me tourne vers vous, parce qu'il y a aussi la question de la musique. Oui. On avait fait l'an dernier une émission sur la musique contemporaine, et je vous avais redit plusieurs fois, je suis désolé, mais je vais vous le redire, que c'était inaudible, que c'était laid, que voilà. Comment est-ce qu'on peut défendre ça?
2: Ben je pense que oui, moi je suis assez d'accord avec le père aussi, parce que qu'est-ce qui dit que l'art doit forcément montrer quelque chose de beau? L'art peut très bien simplement chercher à exprimer quelque chose tel que c'est, de manière réaliste, par exemple. Oui. Hein. À ce moment-là, la réalité n'est pas forcément belle. Donc, est-ce que le but de l'art, c'est de représenter du beau? Est-ce que le but de l'art, c'est d'être beau?
1: Oui.
2: Je suis pas sûr hein, que ce soit son but. Hein. Mmh. La musique contemporaine, par exemple, si tout à l'heure on parlait donc de l'art après la guerre de 14, mais moi je pense par exemple au Stabat Mater ou à la Passion selon Saint Jean de Penderecki, n'est-ce pas? Eh bien, ce sont des musiques donc toujours par ce même compositeur Penderecki qui est compositeur croyant, compositeur de musique sacrée, etc. Lui nous montre pas, il ne cherche pas non plus forcément à faire quelque chose de très très beau. Il cherche peut-être aussi à exprimer de manière le plus réaliste possible et en fonction des expressions de son époque. Mm-hmm. Une réalité qui est la réalité du Christ crucifié devant sa mère, par exemple, pour son Stabat Mater. Voilà. Donc, alors après, la question est de savoir si, en se comportant de cette manière-là, est-ce qu'on rejoint la première question qui était au début de l'émission, c'est-à-dire, va attirer...
1: voilà, c'est le cœur de notre interrogation.
2: Pas forcément de la même manière, quoi. Pas forcément de la même manière. Peut-être d'une manière qui va passer un plus par la réflexion, est-ce qu'aujourd'hui, l'art ne demande pas, plus de réflexion qu'une approche immédiate, Je pense qu'au XVIe siècle, au XVIIe siècle, on était peut-être dans un consensus qui faisait que, voilà, c'était les choses étaient telles qu'elles étaient. Et du coup, Caravage, comme vous dites, à partir du moment où il ne se comporte pas exactement de la même manière, eh bien, il y a une rupture quelque part. Mmh. Mais pour le reste, tout à l'heure, vous parliez des dormitions des autres, ou de la Renaissance, par exemple. Là, tout le monde est d'accord avec cette vision et pas forcément de réflexion intellectuelle particulière.
1: Alors, ça suppose qu'on définisse l'art un peu différemment. C'est-à-dire que l'art n'est pas complètement la recherche du beau, peut être aussi la recherche de la vérité.
0: Justement, si vous parlez de la vérité, je pense qu'un des théologiens les plus importants de ces dernières années, c'est Jean-Paul II sur ces questions-là.
1: Oui.
0: Il a écrit un texte parlant de l'art qui rejoint, à mon avis, très très bien nos contemporains, en particulier les artistes, c'est ça qui est important pour ce texte. Il écrivait « Même lorsqu'il scrute les plus obscures profondeurs de l'âme, où les plus bouleversants aspects du mal, l'artiste se fait en quelque sorte la voix de l'attente universelle d'une rédemption. » Donc, Jean-Paul II reconnaît presque une dimension prophétique à l'artiste. Pour moi, il y a une chose qui s'est passée essentielle au XXe siècle avec le Concile Vatican II, qui n'est pas toujours forcément bien perçue, et en tout cas, qui a été bien perçue par ceux qui ont refusé Vatican II. Ça veut bien dire qu'eux, ils avaient écouté. C'est lorsque Paul VI dit que l'Église doit se mettre à l'écoute du monde pour discerner ce que l'Esprit dit à l'Église. C'est une révolution copernicienne. Jusque-là, l'Église devait enseigner le monde. Et elle disait d'ailleurs, dans le texte, il est dit aussi que l'Église a toujours enseigné les artistes.

0: pour une fois, avec un retour sur la conception de ce qu'est l'Église, on ose affirmer que l'Église se met à l'écoute du monde pour discerner ce que l'Esprit dit au monde, et en l'occurrence ici par les artistes. Donc, pour Jean-Paul II, les artistes ont ce rôle prophétique de témoigner de l'attente universelle de la rédemption. Et finalement, dans ces cas-là, il n'est plus question de beauté qui doit attirer, mais simplement de vérité. Et si on le replace dans la fonction liturgique dont je parlais au début, la beauté doit être là simplement pour que la liturgie soit ce qu'elle doit être, la grande convocation de toutes ces dimensions, sans chercher à leur donner une dimension plus expressive de recherche de la beauté. Mmh.
1: Alors, justement, je vais essayer de... On va essayer d'être un peu pédagogique. Je vais vous soumettre quelques œuvres, et vous allez me dire, parce que c'est des œuvres qui ont peut-être choqué, ce qu'on peut y trouver. Si je vous cite, par exemple, le Christ d'Assis de Germaine Richier, 1950.
0: Le Christ de Germaine Richier, c'est un moment fondateur dans l'art sacré du XXe siècle. Il a d'abord été accepté, commandé par l'Église, accepté par l'évêque local, et ça a été ensuite l'occasion d'un énorme scandale, qui a été ce qu'on appelle le début de la querelle de l'art sacré, parce que ce Christ qui n'a pas véritablement de figure humaine, qui ressemble à un morceau de bois arraché, qui insiste beaucoup plus sur la dimension de la souffrance, qu'on peut très bien rapprocher du Christ du retable d'Issenheim, a été considéré comme blasphématoire, y compris par un cardinal qui c'est allé très loin, c'est allé jusqu'à Rome, qui s'est mis à interdire la création contemporaine trop abusive, et à ce moment-là insister sur le rôle de jugement que l'Église devait avoir. C'est pour ça que je réagissais tout à l'heure. Aujourd'hui, ce crucifix qui a été un temps enlevé de l'Église, maintenant il a retrouvé sa place, et il est considéré comme un chef-d'œuvre non seulement de l'art, mais aussi de la spiritualité. Et il est, à mon avis, je pense à l'origine d'une grande filiation d'œuvres d'art contemporaines qui montre un Christ, comme dans le texte d'Isaïe, ou une autre façon de rejoindre le Christ, en tout cas.
1: On va passer à la musique. Si je vous parle de Schnittke, que vous avez choisi aussi.
2: Oui, absolument. Oui, alors bon, j'ai choisi cette pièce de Schnittke qui s'appelle Concerto pour cœur. Hein. Donc en fait, ce n'est pas, alors, n'est plus dans un contexte liturgique. Là, c'est une œuvre de musique sacrée. Oui. C'est un compositeur qui est orthodoxe, en fait. Hein. Enfin, c'est très compliqué. T'as un Allemand d'origine russe. Enfin voilà. Et qui est décédé il y a une petite quinzaine d'années. Hein, voilà. Et alors, ce qui est intéressant dans cette œuvre, c'est qu'elle est entièrement ancrée dans une tradition, justement. Tradition très ancienne du chant liturgique orthodoxe, c'est que les orthodoxes baignent dans le chant liturgique. Il n'y a pas une, je ne sais même pas s'il y a une parole dans une liturgie orthodoxe. Hein. Tout est chanté, tout est chanté. Et alors là, c'est un texte sur la Vierge Marie, n'est-ce pas? Mais alors, ce compositeur, quand même, a un langage musical contemporain. Donc, justement, il cherche à exprimer son style, avec son oreille, avec tout son arrière-fond de contemporain, tout en restant dans un, disons, en ayant toujours dans sa ligne de mire quand même la grande tradition. Et ça donne, enfin c'est tout à fait extraordinaire, quoi, voilà.

0: ça s'arrête.
1: Alors, justement, voilà. qu'est-ce que ça dit ? Est-ce qu'on peut, là aussi, comme avec le Christ d'Assis, faire ce lien en disant, mais le but, c'est de montrer quelque chose de nouveau, quelque chose de...
2: Alors, je pense que c'est plus, disons, dans son langage, si vous voulez, qu'il cherche à exprimer quelque chose de nouveau. Plus dans le langage que véritablement dans la forme, quoi. Mmh. Peut-être que c'est la même démarche que le Christ Germaine Richet, peut-être, je ne sais pas.
3: En tout cas, ce n'est pas fait pour nous rassurer. Je pense à cette phrase de Georges Braque, que Benoît XVI a cité récemment dans une lettre aux artistes aussi, dans un discours pour les artistes. La science rassure et l'art trouble. C'est-à-dire que l'art est fait pour nous mettre en mouvement, non pas pour nous rassurer, comme une certaine beauté pourrait rassurer. Mmh. Et peut-être justement que ces artistes qui, à différents moments de l'histoire de l'art, ont mis en mouvement, ont troublé, ont choqué... Alors évidemment, c'est pas le choquer pour choquer. La question ensuite n'est pas du tout de rechercher le blasphème. La question du blasphème est d'ailleurs très intéressante pour l'art du XXe siècle, on en parlera peut-être. Mais voilà, moi ce qui me semble important, c'est que l'art trouble, suscite une mise en mouvement qui nous dirige vers ailleurs, vers autre chose, vers l'autre. Et que c'est peut-être plus facile encore avec la musique, je ne sais pas.
2: C'est peut-être justement une grosse différence avec les époques précédentes, où finalement, l'art n'était pas vraiment fait pour bouger les gens, au contraire. Oui. C'était.
1: Mais est-ce qu'on peut dire que la musique a changé là-dessus ? Qu'est-ce qui nous rassurait autrefois et qu'est-ce qui nous inquiète maintenant ?
2: Mais non, mais je crois qu'autrefois, en fait, c'est complètement différent, quoi. La démarche est complètement différente. Autrefois, on pouvait écrire comme les anciens, on pouvait écrire comme son maître, on pouvait écrire comme son voisin, n'est-ce pas ? Et c'était tout à fait naturel parce que tout le monde avait un peu le même environnement, peut-être pas forcément exactement la même culture, mais enfin, disons, baigné un petit peu dans la même mouvance. Et donc, dans le fond, voilà, ça marchait. Il n'y avait pas de. D'ailleurs, les compositeurs de musique sacrée, ils étaient formés par l'Église. Je veux dire, aujourd'hui, les compositeurs, ils sont formés par le conservatoire. Ils sont pas formés par l'Église. Même les compositeurs de musique sacrée, il n'y a plus vraiment de d'enseignement, si vous voulez, direct.
1: Et pour vous,
2: de
1: c'est un mal ou c'est un bien ?
2: Alors, c'est différent, quoi. Voilà. Je pense que tout à l'heure, on parlait du Caravage qui avait été refusé. Bon, alors, les peintres, à cette époque-là, justement, ils n'étaient pas formés par l'Église. Ils étaient formés dans les ateliers, ils étaient formés dans un milieu qui baignait sans doute où l'Église était présente, mais où c'était pas l'Église, quoi. Ils allaient travailler, ils vont travailler chez un maître, n'est-ce pas ? On va pas travailler dans une scola. Oui. Tandis qu'au contraire, les musiciens de musique sacrée, ils étaient formés par l'Église. C'est-à-dire, dès qu'ils avaient 8 ans, ils étaient, entre guillemets, embrigadés dans la maîtrise, là. Alors, pendant leur jeunesse, ils chantaient, n'est-ce pas ? On les faisait chanter, ils participaient aux liturgies, etc. Et puis en même temps, on les formait à l'écriture. Et puis quand ils arrivaient à l'âge adulte, tout naturellement, ils écrivaient de la musique. Et tout ça se passait dans un... C'est pas forcément... Je veux dire, c'est pas du tout un jugement de valeur. Hein, c'est une réalité. Aujourd'hui, c'est différent. Mmh. C'est différent. Et justement, alors, comme disait le père, c'est... L'évolution peut-être aussi de la société, du monde dans lequel on vit, fait que justement les artistes ont une autre démarche que celle de...
1: Je voudrais revenir sur cette question d'inquiétude ou de facteur d'inquiétude avec un autre, je vous présente une autre œuvre que vous avez sélectionnée, Thomas Gleb, Le Cygne. C'est inquiétant ça ?
3: C'est très intéressant. Thomas Gleb, d'abord, est un juif. Ce signe qu'il a fait était au départ ce qui devait représenter la croix pour le mur d'un Carmel. Donc, en lieu et place d'une croix, il y a ce signe qui est à la fois le yod du nom divin. Mmh. Enfin, c'est quelque chose qui est beaucoup plus riche.
1: Le début de Yahvé.
3: Donc, voilà. Il y a toute une richesse donc des racines de la croix, de ce signe. Il y a aussi cette plaie Peut-être que la photo ne le montre pas bien, mais quand on regarde en détail, c'est un mur qui a été incisé et ensuite recousu avec des cordelettes qui venaient des vêtements

0: des Carmélites. C'est quelque chose qui rappelle la plaie, qui rappelle aussi les barbelés, qui rappelle Auschwitz, qui rappelle énormément de choses, et qui, au final, donne quelque chose de, je trouve, de très beau et de très contemplatif.
1: Vous parliez du blasphème. Est-ce que c'est une dimension importante pour l'art actuellement, et peut-être une première définition, qu'est-ce que c'est qu'un blasphème? Et est-ce qu'il est possible encore de blasphémer?
0: C'est la dernière question, à mon avis, la plus intéressante.
1: Oui.
0: Parce que, finalement, la grande question, c'est de savoir, peut-on parler à la fois de la transcendance absolue de Dieu, et du fait qu'on puisse le blasphémer? C'est une question théologique essentielle à laquelle il faut répondre. Certes, Dieu se laisse atteindre dans ceux qu'il aime, et donc il se laisse blasphémer, entre guillemets, dans les ceux qui sont choqués, blessés en son nom. Mais parler directement, comme le font par exemple les musulmans, d'une atteinte faite à Dieu, c'est quelque chose qui me paraît assez contradictoire.
1: Tout à fait.
0: D'autre part, il est très difficile de parler de blasphème en art si on ne s'intéresse pas aussi à l'intention de l'artiste. Certaines œuvres d'art qu'on ne comprend pas sont parfois traitées de blasphématoires, comme ça a été le cas pour le Caravage, comme c'est aussi parfois le cas pour des artistes aujourd'hui, mais quand on parle avec eux, et c'est mon travail de rencontrer beaucoup, on s'aperçoit que leur discours ne correspond pas du tout à ce blasphème. Mais c'est un peu ambigu, parce que par exemple le fameux Christ trempé dans de l'urine de Cyrano, il a un discours dans un certain milieu où il insiste sur son catholicisme et sur son respect. Et il ne ment pas quand il dit ça, je suis persuadé. Ce Christ est magnifique. Tant qu'on n'a pas lu le cartel qui vous dit de quoi il s'agit, c'est une chose belle. Objectivement, ça peut être considéré comme beau. En revanche, dans un autre milieu, il va avoir tout un discours sur l'Église qui a refusé ceci, qui a fait ceci. Bon, le discours des artistes est lui-même ambigu et il faut le prendre parfois avec discernement. Je pense à d'autres artistes qui ont fait, par exemple, une installation provisoire dans l'église Saint-Eustache à Paris.
1: Pierre et Gilles.
0: Qui ont fait là une œuvre, à mon avis, qui dit des choses très intéressantes sur le sacré. Le sacré qui est souvent présenté comme une mise à distance. Eux, ils l'ont réinterprété avec des moyens contemporains, en mettant des signaux de chantier, des flashs, des cônes qui indiquent normalement le fait qu'on ne peut pas approcher. Donc avec un vocabulaire d'aujourd'hui, ils ont redit quelque chose d'assez basique de la mise à distance du sacré. Et au milieu de tout cela, ils ont présenté une Vierge des banlieues, comme ils disent, une Vierge à l'enfant, qui est très, très lié à la tradition de l'icône, puisque les gestes sont les mêmes. Et dans cette œuvre, et connaissant les artistes, je peux vous assurer qu'il n'y a absolument rien de recherche de blasphème. Et pourtant, elle a été souvent considérée comme telle. Donc on confond le fait d'être dérangé et le fait de voir
1: Dieu
0: blasphémer.
1: Et quelquefois, on est simplement dérangé parce qu'on est choqué dans nos canons, dans nos...
0: Absolument.
1: De la façon habituelle de présenter une œuvre.
0: Et je crois que la culture, dans ces cas-là, est très importante. C'est pour ça que dans la revue Art Sacré, je tiens beaucoup à ce qu'on parle aussi bien de patrimoine que de création, car l'un ne se comprend pas sans l'autre.
1: Oui.
0: Et... si on comprend les questions que pose un manuscrit d'un livre, comme on l'a montré tout à l'heure, des enluminures du 8e siècle, si on accepte de rentrer dans les questions et dans ce que pose la beauté dans ces cas-là, ça nous aide à comprendre d'autres formes de beauté pour aujourd'hui. Et c'est vraiment pour moi quelque chose d'essentiel de nourrir l'un par l'autre.
1: C'est exactement ce que vous disiez naguère dans une émission précédente sur la musique contemporaine, c'est-à-dire que on ne la comprend pas parce qu'on n'est pas cultivé.
2: C'est toute la question, je crois, justement, là où on est dépassé un petit peu par le sujet, c'est que il y a aussi la question de l'objectivité de l'art et la subjectivité. Est-ce que le beau est objectif? Est-ce que le beau est pas forcément quelque part subjectif? Parce que c'est avec nos oreilles, avec nos yeux qu'on appréhende de toute façon les objets, que ce soit un objet sonore ou un tableau.
1: Et aussi avec notre culture.
2: Et avec notre culture, voilà. Mais bien sûr, oui, avec notre culture, ça c'est certain. Et certain que la musique contemporaine, si on n'a pas le bagage de tout ce qu'il y a avant et qui s'accumulent, n'est-ce pas ? Eh bien, c'est très compliqué. Ça peut paraître complètement étranger. Voilà, c'est surtout ça.
0: Surtout étranger. Que l'art ancien, hein, je, hein, là, je parlerai plus

0: des arts visuels, peut être considéré comme un immense catalogue, au même titre que l'art contemporain, de formes et d'expériences. Si vous prenez toute la peinture du XXe siècle comme des recherches plastiques sur des expériences sensibles, vous rajoutez ça à tout ce qui s'est fait durant les siècles précédents, vous classez tout ça dans un gigantesque catalogue et vous avez là la matière pour faire des choses extraordinaires qui restent peut-être toujours à faire, mais en tout cas qui sont du même ordre.
1: Et pour la musique, c'est pareil pour le XXe siècle, parce que exactement de la même manière, au XXe siècle, effectivement, les compositeurs ont un bagage extraordinaire, énorme, et chacun fait son expérience, cherche quelque chose de nouveau, cherche à aller dans une direction, dans une autre, et alors évidemment, à chaque fois, c'est compliqué pour celui qui va l'écouter, parce que c'est nouveau, ça débouche apparemment sur rien. Mais en réalité, forcément, ça va déboucher sur quelque chose.
2: Alors, on arrive à la fin de l'émission et j'ai envie de vous poser à l'un et à l'autre une question qui peut-être va relancer une autre émission. C'est la question de l'art sacré. Alors évidemment, c'est vraiment votre thème. Pour cela, je voudrais vous montrer une image d'Anish Kapoor, qui est une image de quelqu'un qui ne se définit pas forcément comme artiste sacré ou comme artiste en lien avec une religion, et qui nous donne des émotions, et des émotions qui peuvent peut-être confiner au sacré. Alors, est-ce qu'il ne faut pas faire un peu éclater ces frontières-là ?
0: Oui, absolument. J'ai repris le titre « Art sacré » dans la revue pour les questions historiques. Les S sont très importants.
2: Oui, toujours.
0: Il est évident que le sacré est un terme piégé. Je m'aperçois que souvent, des artistes, de toute façon, ont une recherche spirituelle. Et même quand ils ne veulent pas le dire, il ne faut pas leur imposer, leur coller s'ils n'en ont pas, nous avons toujours la possibilité, la liberté d'avoir une lecture spirituelle de leurs œuvres. Les œuvres d'Anish Kapoor ou d'autres artistes comme Bill Viola, des artistes qui intéressent aujourd'hui le Vatican, qui veut faire un pavillon à l'exposition d'art contemporain de Venise cette année, avec de tels artistes. Il ne s'agit bien sûr pas d'art sacré, mais d'art qui peut susciter une expérience spirituelle. Et très nombreux sont ces artistes, et pour pas, à mon avis, je crois qu'on peut dire de tout art véritable qu'il peut être le lieu d'une expérience spirituelle. Et ça fait éclater, comme vous le disiez, la définition de l'art sacré.
2: Alors, pareil, parce que là, quand vous nous avez parlé de Schnittke, vous nous avez dit il est orthodoxe, mais en même temps, ce n'est pas de l'art sacré.
1: C'est pareil, quand on regarde une certaine mouvance, disons, de la musique contemporaine, on s'aperçoit qu'il y a effectivement des compositeurs qui sont en recherche. Ils sont effectivement en recherche spirituelle, et ils ne sont pas forcément, ce n'est pas de l'art sacré. C'est une recherche, une recherche d'une réponse, d'un écho.
2: Vous pensez à qui ? Quel nom
1: Je pense forcément à Schnittke, en premier lieu. Mais bon, on pourrait parler de d'Arvo Pärt, on pourrait parler de même Thierry Esquèche, bon, qui est un musicien d'église, mais qui écrit aussi de la musique qui va bien au-delà de la simple musique sacrée, quoi. Mm-hmm. Ouais.
2: Merci. Alors quelques conseils, quelques conseils de lecture. Alors vous nous avez conseillé L'art actuel dans les églises aux éditions RM. C'est un projet que vous avez auquel vous avez participé.
0: C'est un livre collectif récent qui fait le point justement sur 30 années de création dans les églises. Et j'ai écrit la partie qui concerne l'art liturgique et l'architecture.
2: Et puis bon, la revue Art Sacré. Alors donc on a vu une couverture du dernier là, les Évangélières. Et puis vous avez un très joli hors série, je crois,
0: qui montre tous les chefs-d'œuvre de Notre-Dame en insistant à chaque fois sur leur fonction liturgique. Je pense que c'est ça l'originalité, et à mon avis, c'est toujours important de revenir à cet essentiel de comprendre l'art dans les églises par la liturgie.
2: Et puis, je vous conseille aussi toujours de vous, Philippe Markevitch, en collaboration avec Ferrante Ferranti, les pierres vivantes, l'Église revisitée aux éditions Philippe Ray. Donc vous m'avez dit que c'est encore d'actualité, puisque c'est un livre qui a quelques années.
0: Oui, et c'est surtout le livre qui est à l'origine de notre revue Art Sacré, puisque nous ne faisons que décliner ce qui est dans ce livre.
2: Bien, merci à tous les deux. François, on vous retrouve de toute façon sur KTO à présenter les nombreux concerts que vous nous avez trouvés. Merci. Vous pouvez suivre cette émission sur ktotv.com. Vous pouvez l'écouter, la réécouter autant de fois que vous le voulez. Merci vraiment. Merci de nous avoir suivis.
0: Merci à vous.

0: 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Il est 3h.
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Alors, dans ma création, un couple est arrivé à l'atelier pour me commander une Vierge à l'enfant. Donc là, ça a été la première expérience d'union entre ma foi, ma rencontre avec Dieu, avec la Sainte Vierge, et mon travail de création. C'est-à-dire que j'ai pu travailler en priant, alors pas en récitant des formules, mais le travail de mes mains était un hommage. Et puis je faisais ce travail aussi dans la louange, dans la joie. Quand mes mains modèlent l'argile, en fait, je suis à l'écoute. Je suis comme dans l'écoute de mes mains. Mon travail est prière et mon travail est offrande. Et je demande au Seigneur de le guider. Et toutes les commandes d'art sacré que j'ai me remplissent d'une grande joie. Je dis, Seigneur, ça vient de toi. C'est un cadeau de toi.

comment. Vraiment, je suis dans l'action de grâce. En fait, j'avais réalisé déjà deux pièces, deux sculptures pour une expo que je prépare. Et je ne savais pas quelle œuvre j'allais faire, j'allais commencer, donc troisième œuvre. Et je me suis dit tout de suite, ben voilà, voilà mon thème. Je vais faire une vierge allaitante, j'en avais jamais fait de ma vie. Et pour moi, c'était un clin d'œil du ciel, un clin d'œil de Dieu, qui me disait, allez, vas-y.

L'image de la Vierge à l'étang est un thème extrêmement ancien qui remonte en fait au début du christianisme. On le trouve représenté dès le IIe siècle à Rome dans les catacombes de Sainte-Priscille.

0: La Vierge allait et elle est en présence du prophète Balaam. Ce qui est une manière de nous dire que cette femme n'est pas tout à fait comme les autres et que l'enfant qu'elle tient est un enfant divin. Il faut bien comprendre que ce thème de la Vierge à l'enfant et surtout de la Vierge allaitant est vraiment un grand synonyme de vie et contient derrière l'espérance et l'espérance de la résurrection.
1: Alors, la Vierge allaitante, vous savez, c'est quelque chose qui... c'est une représentation iconographique qui n'est pas du tout limitée à la chrétienté. C'est dans toutes les civilisations, on a des vierges allaitantes. La Vierge allaitante, c'était la terre nourricière, ni plus ni moins. C'était au Pérou, on appelle ça la Pachamama. On trouve ça progressivement dans la civilisation égyptienne, avec Isis qui alimente Horus.
0: Le christianisme s'est développé au début, dans les premiers siècles, tout d'abord dans l'église copte en Égypte, et on a vu que certaines statues d'Isis avaient été recyclées, on peut dire, ou en tout cas que l'iconographie de la Vierge s'était inspirée de cette iconographie d'Isis allaitant Horus.
1: Au Moyen-Âge, je trouve que les vierges sont souvent, c'est souvent des statues hein, d'ailleurs, sont souvent aussi très rigides comme cela, présentant un saint, un petit Jésus. On se demande d'ailleurs souvent si le saint n'est pas simplement une pomme. Et il faut attendre la Renaissance vraie, où là, on a une autre vision de la Vierge allaitante.
2: Ce mystère de la maternité, il nous touche tous. Et touche aussi au mystère de Dieu.

Alors en fait, l'incarnation, c'est l'incarnation de la parole de Dieu. Donc il n'y a d'incarnation qu'il y a deux corps en fait. Sans un corps, la parole ne peut pas devenir réelle. C'est pour ça que le corps a une place extrêmement importante dans la théologie catholique.

0: représenter aujourd'hui une vierge allaitante, ça me semble juste, puisque c'est une représentation charnelle, concrète, et Dieu s'est fait homme, Dieu a choisi cette chose incroyable d'entrer dans le corps d'une femme, de se faire petit embryon et de naître. Et donc, vraiment, Jésus s'est fait chair, le Verbe s'est incarné, et l'allaitement, c'est à la fois la nourriture, l'intimité entre la mère et l'enfant. C'est quelque chose de très beau et en même temps de très pur.
1: Il faut que je remonte là pour que les souris remontent les pommettes.

0: âgée, qui avait les mains sales, qui avait peut-être remué du purin avant, eh bien, elle nous tend Jésus dans nos mains petites, faibles, pour ne pas dire misérables. Et c'est ce don que je vis, moi, à travers la Vierge allaitante.
1: Alors, c'est la condition humaine. Il n'y a pas de condition humaine sans être intrinsèquement dépendant du corps humain antérieur à soi. Donc, de fait, le sang de Jésus, c'est le sang de Marie, et le lait qui nourrit Jésus, c'est le lait de Marie. Donc, sans cette dépendance-là, il n'y aurait pas d'humanité de Jésus.
2: Ça nous révèle vraiment que le Christ compte sur Marie. Ça nous révèle que Dieu n'est plus le lointain. Il est fils de Marie, il est fils de l'humanité, il est notre prochain.

0: Alors là, je crois que représenter le sein nu de Marie sans tomber dans la sexualisation, eh bien, c'est simplement demander à Marie, demander à l'Esprit-Saint d'inspirer ce travail et que ce travail garde quelque chose de pur dans son geste, dans ses formes. Voilà, c'est simplement, ça ne nous appartient pas. Je ne veux surtout pas faire une pièce qui soit vulgaire ou obscène, bien sûr. Marie, ce n'est pas possible.
1: Donc, à partir du Concile de Trente, on va représenter des corps nus, mais la femme nue qui montrera ses seins sera plutôt Marie-Madeleine, la pécheresse. Et on va assigner au corps nu toute cette dimension d'impudeur. Alors qu'on va, dans le même temps, plutôt voiler la Vierge. Il y aura quand même de grands artistes dans cette période qui continueront à représenter la Vierge à l'étang. Je pense à Rubens, qui a été vraiment un des plus grands peintres de la Vierge de l'époque de la Contre-Réforme. Et chez Rubens, il n'y a pas du tout d'impudeur, parce que Rubens était un grand chrétien. C'était quelqu'un qui était animé par un grand amour de la femme, qui a pris sa propre femme comme modèle, ses propres enfants. Et il y a dans la peinture de Rubens une célébration de la maternité, une célébration de la vie, qui est quelque chose de tout à fait conforme à l'esprit de la religion catholique, et qui donc ne contient aucune impudeur.
2: On en a encore quelques-unes avec de très très belles images d'Artemisia Gentileschi qui sont d'une beauté extrême.
1: Et qui a illustré par sa peinture les directives nouvelles de la contre-réforme, mais d'une manière particulière parce qu'elle était femme, donc le regard était légèrement différent, et que on dirait aujourd'hui qu'elle était féministe, c'est-à-dire qu'elle avait quand même à se battre pour se faire reconnaître comme artiste. Et ce qui est très intéressant, c'est que elle a donné à la Vierge d'une certaine manière ses propres traits.
3: Donner à voir le sein de Marie montre que tout a une dignité, tout est à respecter et que rien n'est à dévoyer ou à abîmer, en fait. Le corps fait partie de la dignité humaine.
2: Pour moi, il n'y a aucun signe d'érotisme dans la Vierge allaitante. La notion du dévoilement d'un sein et de l'érotisation, elle existe parce que nous voulons lire ces tableaux avec un œil du XXIe siècle. Mais à l'époque, d'ailleurs, on voit des quarts de seins, des pas grand-chose, et bien souvent même la tête de l'enfant Jésus qui cache le sein ou la main qui cache le sein. Donc en fait, ça n'a pas du tout cette notion d'érotisation.
1: La Vierge à l'enfant de Fou.

0: Elle n'a pas une expression affectueuse, on n'a pas l'impression qu'elle regarde véritablement son enfant, d'ailleurs l'enfant Jésus ne la regarde pas. Et en fait, il faut bien comprendre que ce tableau est un tableau de dévotion privée, et ce tableau était destiné à aller dans une chapelle funéraire. Ce qui veut dire que le message, si vous voulez, renvoie à l'espérance de la résurrection.
1: Le Christ a voulu, lui qui n'avait pas besoin de manger, il était Dieu, il n'avait pas besoin de naître. Il a voulu naître, il a voulu se nourrir du lait de la Vierge. Vous, aujourd'hui, qui êtes mes disciples, mais venez à ma table, venez vous nourrir, venez manger gratuitement, venez prendre part à cette nourriture qui est la nourriture de la vie.
2: Il accroche les doigts de sa maman. Donc ça, je vais travailler les mains.
3: Pour moi, ce lait que donne Marie, c'est la grâce. C'est le lait de la grâce, le lait que notre Père de tendresse, notre Abba, notre Dieu nous donne. Comme dit Sainte Thérèse l'Enfant Jésus, le trésor de la mère appartient à l'enfant et nous sommes les enfants, tous les enfants de Marie. Nous sommes frères et sœurs de Jésus. Et donc nous recevons ce lait. En fait, elle nous nourrit aussi par sa prière et par les grâces qu'elle nous transmet. Elle est celle qui intercède, elle est la médiatrice. Et donc, c'est ce que j'ai voulu représenter à travers les flots de drapés qui descendent de sa robe.

0: Une des grandes fois où on va entendre parler du lait, c'est dans le livre de l'Exode, où quand le peuple hébreu va sortir de la servitude d'Égypte, Dieu dit à Moïse et au peuple, je vais vous amener vers un pays ruisselant de lait et de miel. Et il me semble que le lait de Marie, comme le lait de toute mère, dit une vie en devenir, dit un avenir possible. Et on peut supposer que c'est des moyens qui sont bien entendu biologiques à travers le lait, mais c'est aussi toute la parole à laquelle a consenti Marie, qu'elle va pouvoir transmettre, elle va pouvoir allaiter aussi, non pas juste de lait seulement, mais de toute parole dont elle vit elle-même et reçue de Dieu.
1: L'allaitement de la Vierge, c'est quelque chose d'étonnant, hein, c'est quelque chose dont s'est émerveillé saint Augustin, qui disait, voilà qu'elle nourrit celui qui nourrit le ciel et la terre. Marie nourrit celui qui a créé toute la nourriture. Elle nourrit celui qui est devenu le pain des anges et des hommes. C'est merveilleux.
2: Le geste d'allaiter, bien évidemment, c'est un geste qui existe dans l'humanité de toute éternité. C'est peut-être le geste le plus fondamental qui existe, puisque c'est la manière de nourrir le bébé qui vient de naître. Donc, sans allaitement, l'humanité ne se serait pas développée, on peut le dire comme ça.

0: bien ce geste d'allaiter, il dit le don. Une mère donne son lait, elle donne tout, elle donne ses nuits, sa fatigue, ses réveils répétés toutes les 3 heures quand l'enfant est tout petit. Eh bien Marie, par ce geste, elle nous donne tout. Elle nous donne sa chair.
1: C'est un acte de prendre soin. C'est du prendre soin. Et du prendre soin en donnant de soi. Donc c'est une tendresse qui vient du plus profond de soi, en fait, de son sein, on pourrait dire, au sens très littéral et puis très symbolique, pas juste par rapport à l'acte, mais parce que

0: ce qu'on va donner à l'autre, c'est son intériorité même. C'est sa vie même, en fait.
1: Ben, les vierges allaitantes, je crois que c'est la notion de la tendresse, c'est la notion de l'amour entre la mère et l'enfant. Et en tant que gynécologue, c'est quelque chose que je ressens peut-être un peu plus spécifiquement que d'autres. Et elle tourne la tête, elle penche sa tête avec tendresse, elle commence à regarder l'enfant. Et l'enfant regarde aussi. Je pense que c'est une période de bien-être total, c'est un abandon, c'est une confiance absolue de l'enfant à sa mère, c'est un état de grâce.

0: En fait, Marie est importante pour moi parce que ma conversion a eu lieu grâce à elle. J'ai vécu une sorte de visitation le 13 novembre 2005. C'est pour moi le plus beau jour de ma vie. Et je me suis trouvée, sans le vouloir, sans le décider, en union avec la Sainte Vierge. Une Sainte Vierge que je ne voyais pas de mes yeux, mais que je voyais avec les yeux du cœur, qui était en robe bleue, très grande. Et c'est à elle que j'ai posé la question. Est-ce que je dois arrêter mon travail à l'atelier? J'ai eu tout de suite la réponse. Bien sûr que non, dans mon cœur. Et là, je l'ai grondé. J'ai dit, Sainte Vierge, pourquoi tu m'as laissé tomber quand j'ai perdu la foi à 18 ans? Et tout de suite, sa réponse incroyable est venue. Cette phrase est montée dans mon cœur. Je ne t'ai pas laissé tomber. Je t'ai laissé t'envoler comme tu laisses Annabelle s'envoler. Et Annabelle, c'est la troisième de mes enfants qui m'avait tourné le dos depuis un an et demi auparavant. C'était une très grande souffrance pour moi. Et je comprenais que Dieu connaissait l'intimité de ma souffrance et que la Sainte Vierge m'associait à cela pour m'inviter à laisser Annabelle s'envoler. Et ça, c'est vraiment magnifique. Je n'aurais pas pu inventer cela. Ça venait de mon inconscient ou, comme dirait Sainte Thérèse d'Avila, de la fine pointe de mon âme. Moi, je dirais de l'Esprit Saint, ces paroles que j'ai entendues.
1: Ce qui est clair, c'est que quand on parle de Marie, au commun des mortels, beaucoup, beaucoup, beaucoup de personnes ont vu Marie. Alors, soit ils l'ont vue extérieurement, soit ils l'ont sentie et ont une vision intérieure. Et ils vont vous dire, ben voilà, moi j'ai eu une vision intérieure que Marie était là, que Marie allait m'aider dans cette épreuve, que elle était là tout le temps pour me guider. Oui, il y a des gens qui ont eu cette perception, ce qui dure en général pas très longtemps, qui dure soit quelques minutes, mais parfois un peu plus longtemps, et qui après, leur vie est complètement... Non pas qu'ils sont devenus des saints, hein, mais qu'ils sont devenus des gens beaucoup plus confiants et apaisés malgré les épreuves.

0: Marie nous enseigne à mettre les événements les plus quotidiens ensemble et nous dire, dans tous ces événements quotidiens, il y a une trace de Dieu, il y a une visitation de l'Esprit, il y a une parole faite chair pour toi aujourd'hui.
1: Il y a un passage, à un moment donné, dans l'Évangile qui est intéressant, qui se trouve dans le chapitre 11 de l'Évangile selon saint Luc, où je lis, donc verset 27, « Or, comme il disait cela, une femme éleva la voix du milieu de la foule et lui dit, « Heureuse celle qui t'a portée et allaitée. » Mais lui, il dit, « Heureux plutôt ceux qui écoutent la parole de Dieu et qui l'observent. » Et donc c'est un point intéressant parce que je crois que ça nous permet aussi de comprendre ce qui se joue spécifiquement dans cette relation de Marie à Jésus. Jésus nous raconte que le point important pour lui, c'est que Marie vit de la parole de Dieu. Et Marie, vivant elle-même de la parole de Dieu, c'est ce que nous raconte le moment où elle accepte en fait de porter celui qui deviendra Jésus. Marie consent à la parole, elle consent à faire confiance à la parole de Dieu, et c'est ce que pointe Jésus. Et donc, Jésus reçoit de la nourriture de celle qui écoute la parole de Dieu, et de celle qui a envie. Et donc, on peut supposer que le lait qu'il reçoit est marqué par cette écoute-là.
2: Ce qu'elle nous dit, cette maternité de la Vierge, c'est que Dieu prend soin. Alors ce que ça nous dit, c'est que peut-être, avant même, bien sûr, de nous laisser accueillir par Dieu, il nous faut accueillir Dieu et l'accueillir avec quelque chose de la tendresse de Marie, l'accueillir avec l'humanité de Marie.
0: Marie va nous apprendre l'intériorité, c'est-à-dire la gratuité. Elle va nous apprendre la confiance. Et enfin, la troisième chose que Marie nous apprend, c'est la mémoire, être des mémoires vivantes, être dans une mémoire qui n'oublie pas les bienfaits de Dieu pour nous. Saint Bernard, qui est un illustrissime pour le lieu dans lequel nous sommes ici chez les Trappistes, Saint Bernard dit que la plus grande maladie spirituelle, c'est l'oubli.

0: le symbole du lait dans cette représentation de la Vierge à l'étang, eh bien, il est double. C'est-à-dire que c'est la nourriture humaine pour la croissance de l'enfant, et par extension, c'est la nourriture spirituelle. Il y a une célèbre thématique qui illustre ça, c'est la thématique de la lactation de Saint Bernard. Saint Bernard de Clairvaux est probablement le saint qui a donné un coup d'envoi au culte marial à partir du XIIe siècle. Il avait une grande dévotion pour la Vierge.
1: Alors effectivement, à partir du début de la Renaissance, Marie ne donnait plus le lait seulement à son enfant. Elle a voulu le donner au monde. Et le premier qui a bénéficié de cet allaitement, c'est Saint Bernard. Saint Bernard qui, un jour, qu'il priait devant un tableau d'une Vierge allaitante, a vu avec surprise la Vierge prendre le sein quand il lui a dit « Montre-moi que tu es mère ». Et elle a appuyé sur le sein, de manière à ce que le lait gicle du sein jusque sur les lèvres de Saint Bernard. À partir de là, bien c'est un symbole extraordinaire. Saint Bernard devenait le frère de lait de Jésus. Et donc, il était aussi le fils de Marie.
0: Mais évidemment, dans cette hypothèse-là, dans ce cas-là, le lait est à entendre sur le plan symbolique, c'est le lait qui ouvre à la connaissance notamment des Écritures, le lait qui est une nourriture spirituelle.

0: Le bas-relief de la Vierge Don Rupert est tout à fait remarquable et en fait rejoint dans l'esprit la lactation de Saint Bernard. D'abord, c'est la même époque, c'est un bas-relief du XIIe siècle, donc c'est l'époque où se développe le culte de la Vierge. C'est un bas-relief qui, du point de vue esthétique, emprunte encore un peu à l'esprit l'iconographie byzantine, la Vierge sur un trône, elle a un côté assez hiératique, mais bon, elle allait.
1: Et Don Rupert a cette particularité, c'était un enfant qui est pas très éveillé, dirons-nous, et qui est allé prier la Vierge pour devenir plus intelligent, en quelque sorte.
0: Et un jour, subitement, son esprit s'est ouvert à la compréhension des Écritures, du jour au lendemain. Donc on a considéré que c'était un miracle.
1: Chose extraordinaire. Il est même devenu abbé d'une des plus grandes abbayes de Belgique. Il a écrit des textes saints.
0: On a considéré aussi que c'était ce thème de la Vierge allaitant, donc avec la symbolique du lait, qui avait permis à ce jeune moine de s'identifier à l'enfant Jésus et donc de recevoir cette compréhension des Écritures. Don Rupert est devenu ensuite un grand théologien, quelqu'un qui a laissé des traités, et on a gardé sa mémoire à tel point que on dit que les jésuites, jusqu'à la fin du XVIIIe siècle, emmenaient leurs élèves prier devant ce bas-relief pour qu'ils acquièrent eux aussi la connaissance des Écritures.
1: Eh bien, pour avoir passé 10 ans chez les jésuites pendant mes études, je peux vous dire que ça ne marche pas toujours. Et j'en suis la preuve vivante.

Marie, c'est d'abord une jeune fille de Galilée. Et c'est une jeune fille, on pense qu'elle a une quinzaine d'années, et soudain, un ange arrive. Là, de nouveau, une dimension spirituelle à quelque chose qui est infiniment humain, incarné, corporel. Cet ange parle. Or, il se trouve que Marie va être bouleversée par cette apparition. Elle va être bouleversée, mais elle ne va pas être soumise. Et sa première prise de parole n'est pas un oui, mais est « comment cela se fera-t-il ? » Cette question la met d'emblée sur le même pied d'égalité que Abraham et Moïse. Moïse qui va demander à Dieu « quel est ton nom ?» Parce qu'il ne faut pas oublier que cette annonce de cet engendrement du Christ en elle va la mettre en danger, va la mettre complètement en dehors des clous, en dehors de ce qui se fait dans le monde juif, c'est-à-dire qu'elle risque tout simplement la mort, la lapidation. Donc c'est quand même un courage incroyable qu'elle a eu d'accueillir cette nouvelle, d'y répondre, et d'y répondre pas tout de suite en disant oui, mais comment cela se fera-t-il ?

0: Marie, c'est une maman. Je l'appelle marraine. Marraine en deux mots, et puis aussi ma marraine, puisque j'ai la chance de m'appeler Marie. Et qui elle est pour moi? Elle est celle qui nous conduit à Jésus humblement. Elle est toute humilité. Elle s'efface.
1: Dans un monde qui est dur, beaucoup se tournent vers Marie. Beaucoup recourent à elle, beaucoup lui demandent son aide parce qu'ils pressentent, sans pouvoir l'exprimer, peut-être bien clairement, mais ils pressentent qu'il y a là un chemin, non seulement pour rencontrer Dieu, si on est croyant, mais aussi pour s'humaniser.
2: Qui prend Marie chez lui, chez elle, a les pieds sur terre. C'est pas du tout une présence éthérée, c'est une

0: une présence qui m'aide à vivre le quotidien du plus quotidien. C'est une présence extrêmement concrète. C'est une présence pleine de tendresse, pleine de douceur. C'est quelque chose qui les remet dans un lieu intérieur très corporel, très incarné, le lieu de la tendresse en eux.
1: Alors, la dévotion ne s'arrête pas là. Ces tableaux n'étaient pas toujours destinés à être placés dans les églises. Souvent, ces tableaux étaient des tableaux qui étaient placés au-dessus du lit conjugal, dans les chambres. C'était une aide à la fertilité. C'était une protection contre la mortalité infantile et maternelle. Vous savez qu'à cette époque, un enfant sur quatre n'arrivait pas à l'âge adulte, hein, quand c'était pas plus même. Donc, le tableau de la Vierge allaitante était protecteur, en quelque sorte.
2: Et la beauté, c'est une porte d'entrée formidable, parce que la beauté l'oblige à s'arrêter, à faire silence, à se poser des questions. Et la beauté, elle touche. Et comment est-ce qu'on peut ne pas être touché par ces superbes images réalisées par des grands artistes qui nous montrent cette femme qui est une femme humaine, belle, réelle, même si effectivement il y a la dimension du mystère. Mais voilà, c'est quelque chose qui ne peut que toucher quelqu'un qui prendrait le temps de regarder ses œuvres.

Chagall, au XXe siècle, est une exception. Ce qui est intéressant chez Chagall, c'est que c'est un artiste qui a nourri son œuvre de son expérience de la vie. Chagall était juif. Chagall a eu une vie difficile. Au début, il a connu les pogroms, il a fui son pays, la Russie, connu la révolution russe, il s'est installé à Paris, ensuite la persécution nazie. Mais il n'en laisse rien paraître dans ses œuvres, ou s'il le montre, c'est toujours avec une dimension d'espérance.

Il a eu à cœur de créer des ponts entre le judaïsme et le christianisme. Il a dit lui-même que quand il était allé à Jérusalem, pour lui, il n'y avait pas de différence entre le judaïsme et le christianisme parce qu'il voyait le Christ marcher dans les rues de Jérusalem.

Moi, quand je contemple cette œuvre d'art, ce vitrail, je pense, puisqu'il est signé par Chagall, je pense au peuple juif. J'ai dit, on peut dire que Marie est la perle de l'humanité, elle est aussi la perle d'Israël. Elle est la perle de ce peuple qui attend le Messie depuis tant de siècles. Et cette Vierge allaitante, elle transmet symboliquement, elle transmet à Jésus ce lait de la parole divine, ce lait de la parole transmise par les prophètes. On dit que parfois dans des expressions, voilà, j'ai appris telle chose en têtant le lait de ma mère. Là, c'est exactement ça, c'est la Vierge qui, fleur du peuple juif, descendante de ces belles lignées dont nous parle l'Évangile, va transmettre au Christ non seulement la vie, va porter le Christ qui est non seulement le Fils de Dieu, mais va transmettre au Christ, eh bien, tout ce qu'elle a puisé dans sa tradition juive, tout ce qu'elle a vécu, tout ce qu'a vécu le peuple d'Israël. Voilà, chaque

0: Gall m'évoque cette transmission.
1: Moi, ce qui me surprend, c'est que très souvent, dans les vierges allaitantes, un seul sein est dénudé. Et lui, c'est assez flou, mais on a l'impression qu'il dénude les deux. Et ça, je trouve, c'est très pudique, c'est très, très bien fait. Mais, j'allais dire, la mise à nu est double. Comme si Marie donnait tout. C'est pas un sein qu'elle donne, c'est les deux. Et là, pour moi, je retrouve l'inventivité de Chagall, qui voit ce que personne ne voit.
0: Le vitrail en lui-même, c'est beau, c'est une œuvre d'art, mais s'il n'y a pas de soleil, s'il n'y a pas la lumière, ça ne sert à rien. Notre âme aussi, notre être le plus profond est créé par Dieu, il est voulu par Dieu, il est aimé de Dieu. Et si la lumière de la foi le traverse, ce vitrail qui est celui de notre âme, qui peut être aussi celui de l'Église, si la lumière du Christ traverse le vitrail qu'est l'Église, alors c'est l'illumination. Et le vitrail est cette belle médiation entre la source de la lumière et puis notre émotion.
2: Et dans ces vitraux, il renoue vraiment avec la tradition du vitrail du Moyen-Âge, avec la grande tradition de l'art chrétien, et ça ne le gêne pas. Hein. Lui, le juif, c'est pas du tout un problème. Et bien, dans ces vitraux, il donne une vision extrêmement lumineuse. Forcément, ça tient bien sûr à la technique, où tout son art de la couleur, son sens de la couleur s'épanouit, et où aussi l'œuvre fait corps avec l'architecture. Et c'est magnifique parce que là, on a véritablement affaire dans ces grands vitraux à des célébrations de la lumière, à une louange de la vie qui est un message absolument universel.

0: dans les vierges allaitants, il y a quelquefois d'autres personnages. Ces personnages peuvent être des saints, et puis ces personnages peuvent être aussi des parents. Et donc là, on touche à la question de la sainte parenté et de la généalogie de la Vierge. C'est très important parce qu'il y a toujours cette question des origines du Christ, ni Dieu, ni homme.
1: Bethléem est le lieu où est né le préféré de Jacob et le fils bien-aimé de Jessé. C'est important d'entendre ça. Ça veut dire que Bethléem, c'est un lieu de filiation. Et de filiation qui nous disent l'amour, la préférence et la bienveillance. Or, il se trouve que Jésus naît à Bethléem. Ça nous dit que nous devons, nous aussi, entrer dans une filiation, entrer dans une descendance. Pas seulement une descendance humaine, mais une descendance surnaturelle, une descendance divine. Nous sommes nés d'une parole. Au commencement est la parole. Et cette parole, c'est nous. Nous sommes la parole de Dieu. Nous sommes, en venant au monde, Jésus, le Père, dit une parole. Donc Bethléem, c'est le lieu de la filiation. Et c'est une filiation d'amour.
0: La généalogie, c'est en fait la généalogie de la Vierge, puisque le Christ a été conçu par le Saint-Esprit du côté divin. Mais du côté humain, la Vierge a des parents, des grands-parents. Donc le Christ est issu de cette descendance-là, de cette ascendance-là, plus exactement. Et donc, quand on représente à côté de la Vierge ses parents, comme ça arrive quelquefois, c'est pour nous dire que la Vierge appartient à une famille humaine, mais que c'est une famille qui descend quand même d'une lignée royale, puisque elle descend de la lignée de David, et ça c'est très important, parce que ça lui donne une autorité et une légitimité qui provient de l'Ancien Testament.

0: Quand je modèle le visage de Marie, je souhaite lui donner de la douceur, parce que pour moi, la douceur, c'est un des dons, un des fruits de l'Esprit-Saint, qui sont énumérés par saint Paul. Il nous dit, le fruit de l'Esprit-Saint, c'est amour, joie, paix, patience, douceur, bienveillance, foi, humilité et maîtrise de soi. Donc Marie, elle est toute douceur. Moi, je suis quelqu'un parfois de colérique, je peux exploser. Et là, vraiment, je sais que je ne suis pas du côté de Marie. Elle, elle est parfaite, elle est sans péché, donc elle est toute douceur. Et on dit toujours de Jésus qu'il est doux et humble de cœur. Il le dit lui-même.
1: Moi, j'ai été frappé par le nombre, parmi ces catéchumènes, de ceux qui étaient de religion musulmane et qui, en racontant leur expérience de la découverte de la foi chrétienne, parlaient tout de suite de la Vierge Marie, disant des choses comme « J'ai toujours prié Marie, même quand j'étais musulmane, et c'est Marie qui m'a conduit à la foi. »
2: Parler de Vierge enceinte et de Vierge allaitante, c'est accepter le miracle de la religion chrétienne et de la religion catholique en particulier. C'est parce qu'il fallait rapprocher l'homme de Dieu, je pense.
3: En fait, la virginité de Marie, ça a été quelque chose... Il y a eu des questions après pour savoir si elle demeurait vierge. Et la question s'est posée, elle a été tranchée dans ce sens-là, mais il y a eu des débats. Au-delà de la dimension gynécologique, la question, qu'est-ce que nous raconte cette virginité-là, en fait ? Michel Serres, le philosophe Michel Serres, disait qu'en fait... donner une interprétation intéressante, il disait, mais il faut être pur pour enfanter Dieu.
4: Aucune religion n'a autant célébré la femme et la maternité que la religion chrétienne. Je crois que ça, c'est un message pour aujourd'hui. C'est un message pour les féministes, notamment, et pour toutes les femmes. Aucune religion n'a enseigné, comme la religion chrétienne, à respecter la femme, à respecter l'enfant. Dans les siècles passés, l'enfant comptait pour rien. L'enfant mourait, l'enfant, il y avait une mortalité infantile terrible. Les enfants, c'était peu de choses, c'était des êtres faibles. La religion chrétienne, en mettant l'enfant Jésus au centre de sa vénération, a célébré l'enfant.
5: Avoir Dieu comme père, c'est avoir Marie comme mère. C'est important et ça va nous apprendre à nous désarmer. Pourquoi est-ce que nous sommes violents? Pourquoi est-ce que nous sommes agressifs? Pourquoi est-ce que nous sommes coléreux parfois? Parce que nous avons tout un système de défense. On a peur. Eh bien Marie, par sa confiance, mais pas une confiance stupide, une confiance intelligente, des questions... raisonner va nous apprendre à entrer dans un autre espace de douceur, de tendresse et de confiance.

0: En fait, le travail que j'ai fait sur cette vierge allaitante a augmenté encore l'impression de douceur, de générosité, de paix que me donne Marie. Et ça ne fait que grandir la foi. Mais là, c'était vraiment un beau moment d'union avec elle. Et je rends grâce pour ce travail.
1: C'est important de ne pas placer Marie en position auto-centrée. C'est le centre, ce n'est pas elle, c'est soit la parole qu'elle reçoit et dont elle vit, soit cet enfant qu'elle nourrit. Et ça, ça

0: nous parle de l'Église. C'est-à-dire, l'Église n'est pas au centre. Une Église qui serait au centre, ce serait une Église qui passerait à côté de sa mission. L'Église, elle est là, elle existe du fait de la parole de Dieu. Elle est au service de cette parole de Dieu, qui elle-même est au service de l'humanité. Donc il y a un double décentrement. L'Église est à l'écoute, en écoute de la parole de Dieu, pour être à l'écoute de l'humanité.
1: La relation entre la mère et l'enfant est une relation absolument, absolument exceptionnelle. C'est l'accouchement, si vous voulez, c'est la séparation. C'est parfois bien vécu par la mère, parfois moins bien. Je pense, et ça on ne le saura jamais, mais je pense que ça n'est pas toujours bien vécu non plus par l'enfant. Et la première tétée qui apparaît quelques minutes après l'accouchement, c'est un petit peu la retrouvaille, c'est la recréation, c'est le retour du couple. Ce sont deux êtres qui se reconnaissent et qui savent en fait qu'ils ne feront qu'un pour leur vie entière.
2: Marie nous apprend à vivre la complémentarité, homme et femme ensemble. C'est ce qu'elle nous apprend dans les évangiles.
3: Marie est celle qui nous dit que Dieu s'est fait le plus proche possible. Marie, c'est celle qui nous dit que on peut lui faire confiance. Elle chante « Il s'est penché sur son humble servante ». Voilà. Il se penche sur nous. Non seulement il se penche sur nous, mais il vient habiter chez nous.
4: À quelqu'un qui découvrirait ce motif pour la première fois et qui serait certainement surpris et qui n'y comprendrait peut-être pas grand-chose, je dirais simplement qu'il faut prendre le temps de s'arrêter. Et le fait de prendre le temps de regarder la beauté, de faire le vide, de faire silence, eh bien, c'est peut-être la chance que quelque chose germe justement cette source, ce lait de la Vierge, qui est une source spirituelle aussi, bien sûr, mais une source, simplement, une source pour la vie, une source pour la vie intérieure, une source pour soi-même, pour s'enrichir, et puis après, peut-être, pour commencer un cheminement vers la foi, mais ça, c'est une autre histoire.
5: J'aimerais dire à tous, croyants ou non-croyants, recevez cette grâce. Laissez-vous aimer, laissez-vous dorloter. Par Marie, surtout, ça veut dire que vous laissez aimer, dorloter par Dieu, qui vous aime d'un amour fou et qui vous a désiré avant votre naissance, comme une mère.

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C'était ainsi partout, excepté lorsqu'il s'agissait de monter là où la dignité d'un évêque ne le permettait pas, car alors nous savions bien quitter sa grandeur. Laissant les dames timides se cacher la figure dans les mains après avoir gravi les premiers clochetons qui couronnent la cathédrale, nous suivions les pèlerins les plus hardis et arrivions jusqu'au sommet du dernier clocher de marbre, d'où nous avions le plaisir de voir à nos pieds la ville de Milan, dont les nombreux habitants ressemblaient à une petite fourmilière. Descendus de notre piédestal, nous commençâmes nos promenades en voiture, qui devaient durer un mois, et me rassasier pour toujours de mon désir de rouler sans fatigue. Le Campo Santo nous ravit encore plus que la cathédrale. Toutes ces statues de marbre blanc qu'un ciseau de génie semble avoir animé sont placées sur le vaste champ des morts avec une sorte de négligence, ce qui pour moi augmente leur charme. On serait tenté de consoler les idéales personnages qui vous entourent. Leur expression est si vraie, leur douleur si calme et si résignée qu'on ne peut s'empêcher de reconnaître les pensées d'immortalité qui doivent remplir le cœur des artistes exécutant ces chefs-d'œuvre. Ici, c'est une enfant jetant des fleurs sur la tombe de ses parents. Le marbre semble avoir perdu de sa pesanteur et les pétales délicats semblent glisser entre les doigts de l'enfant. Le vent paraît déjà les disperser. Il paraît aussi faire flotter le voile léger des veuves et les rubans dont sont ornés les cheveux des jeunes filles. Papa était aussi ravi que nous. En Suisse, il avait été fatigué, mais alors sa gaieté ayant reparu, il jouissait du beau spectacle que nous contemplions. Son âme d'artiste se révélait dans les expressions de foi et d'admiration qui paraissaient sur son beau visage. Un vieux monsieur français, qui sans doute n'avait pas l'âme aussi poétique, nous regardait du coin de l'œil et disait avec mauvaise humeur, tout en ayant l'air de regretter de ne pas pouvoir partager notre admiration, « Oh, que les Français sont donc enthousiastes !» Je crois que ce pauvre monsieur aurait mieux fait de rester chez lui, car il ne m'a pas paru être content de son voyage. Il se trouvait souvent près de nous et toujours des plaintes sortaient de sa bouche. Il

des mécontents, des voitures, des hôtels, des personnes, des villes, enfin de tout. Papa, avec sa grandeur d'âme habituelle, essayait de le consoler, lui offrait sa place, etc. Enfin, il se trouvait toujours bien partout, étant d'un caractère directement opposé à celui de son désobligeant voisin. Ah, que nous avons vu de personnages différents. Quelle intéressante étude que celle du monde quand on est prêt de le quitter. À Venise, la scène changea complètement. Au lieu du bruit des grandes villes, on entend, au milieu du silence, que les cris des gondoliers et le murmure de l'onde agitée par les rames. Venise n'est pas sans charme, mais je trouve cette ville triste. Le palais des Doges est splendide. Cependant, il est triste, lui aussi, avec ses vastes appartements, où s'étalent l'or, le bois, les marbres les plus précieux et les peintures des plus grands maîtres. Depuis longtemps, ces voûtes sonores ont cessé d'entendre la voix des gouverneurs, qui prononçaient des arrêts de vie et de mort dans les salles que nous avons traversées. Ils ont cessé de souffrir, les malheureux prisonniers enfermés par les Doges dans les cachots et les oubliettes souterraines. En visitant ces affreuses prisons, je me croyais au temps des martyrs, et j'aurais voulu pouvoir y rester afin de les imiter. Mais il fallut promptement en sortir et passer sur le pont des soupirs, ainsi appelé à cause des soupirs de soulagement que poussaient les condamnés en se voyant délivrés de l'horreur des souterrains auxquels ils préféraient la mort. Après Venise, nous sommes allés à Padoue, où nous avons vénéré la langue de Saint-Antoine, puis à Bologne, où nous avons vu Sainte-Catherine qui garde l'empreinte du baiser de l'enfant Jésus. Il est bien des détails intéressants que je pourrais donner sur chaque ville et sur les 1000 petites circonstances particulières de notre voyage. Mais je n'en finirai pas. Aussi, je ne vais écrire que les détails principaux. Ce fut avec joie que je quittais Bologne. Cette ville m'était devenue insupportable par les étudiants dont elle est remplie et qui formaient une haie quand nous avions le malheur de sortir à pied. Surtout à cause de la petite aventure qui m'est arrivée avec l'un d'eux, je fus heureuse de prendre la route de Lorette. Je ne suis pas surprise que la Sainte Vierge ait choisi cet endroit pour y transporter sa maison bénie. La paix, la joie, la pauvreté y règnent en souveraine. Tout est simple et primitif. Les femmes ont conservé leur gracieux costume italien et non pas, comme celle des autres villes, adopté la mode de Paris. Enfin, Lorette m'a charmée. Que dirais-je de la Sainte Maison ? Ah, mon émotion a été profonde en me trouvant sous le même toit que la Sainte Famille, en contemplant les murs sur lesquels Jésus avait fixé ses yeux divins, en foulant la terre que Saint Joseph avait arrosée de sueur, où Marie avait porté Jésus entre ses bras après l'avoir porté dans son sein virginal. J'ai vu la petite chambre où l'ange descendit auprès de la Sainte Vierge. J'ai déposé mon chapelet dans la petite écuelle de l'enfant Jésus. Que ces souvenirs sont ravissants! Mais notre plus grande consolation fut de recevoir Jésus lui-même dans sa maison et d'être son temple vivant au lieu même qu'il avait honoré de sa présence. Suivant un usage d'Italie, le Saint-Ciboire ne se conserve dans chaque église que sur un autel, et là seulement on peut recevoir la Sainte Communion. Cet autel était dans la basilique même où se trouve la Sainte Maison, renfermée comme un diamant précieux dans un écrin de marbre blanc. Cela ne fit pas notre bonheur. C'était dans le diamant lui-même et non pas dans l'écrin que nous voulions faire la communion. Papa, avec sa douceur ordinaire, fit comme tout le monde. Mais Céline et moi allâmes trouver un prêtre qui nous accompagnait partout et qui justement se préparait à célébrer sa messe dans la Santa Casa par un privilège spécial. Il demanda deux petites hosties qu'il plaça sur sa patène avec sa grande hostie. Et vous comprenez, ma mère chérie, quel fut notre ravissement de faire toutes les deux la Sainte Communion dans cette maison bénie. C'était un bonheur tout céleste que les paroles sont impuissantes à traduire. Que sera-ce donc quand nous recevrons la communion dans l'éternelle demeure du Roi des cieux ? Alors nous ne verrons plus notre joie, il n'y aura plus la tristesse du départ, et pour emporter un souvenir, il ne nous sera pas nécessaire de gratter furtivement les murs sanctifiés par la présence divine, puisque sa maison sera la nôtre pour l'éternité. Il ne veut pas nous donner celle de la terre. Il se contente de nous la montrer, pour nous faire aimer la pauvreté et la vie cachée. Celle qu'il nous réserve est son palais de gloire, où nous ne le verrons plus caché sous l'apparence d'un enfant ou d'une blanche hostie, mais tel qu'il est, dans l'éclat de sa splendeur infinie. C'est maintenant de Rome qu'il me reste à parler. De Rome, but de notre voyage, là où je croyais rencontrer la consolation, mais où je trouvais la croix.
À notre arrivée, il faisait nuit. Et nous étant endormis, nous fûmes réveillés par les employés de la

décrivent dans toute leur étendue, mais seulement des principales impressions que j'ai ressenties. Une des plus douces fut celle qui me fit tressaillir à la vue du Colisée. Je la voyais donc enfin, cette arène, où tant de martyrs avaient versé leur sang pour Jésus. Déjà, je m'apprêtais à baiser la terre qu'ils avaient sanctifiée. Mais quelle déception ! Le centre n'est qu'un amas de décombres que les pèlerins doivent se contenter de regarder, car une barrière en défend l'entrée. D'ailleurs, personne n'est tenté d'essayer de pénétrer au milieu de ces ruines. Fallait-il être venu à Rome sans descendre au Colisée ? Cela me paraissait impossible. Je n'écoutais plus les explications du guide. Une seule pensée m'occupait : descendre dans l'arène. Voyant un ouvrier qui passait avec une échelle, je fus sur le point de la lui demander. Heureusement, je ne mis pas mon idée à exécution, car il m'aurait prise pour une folle. Il est dit dans l'Évangile que Madeleine, restant toujours auprès du tombeau et se baissant à plusieurs reprises pour regarder à l'intérieur, finit par voir deux anges. Comme elle, tout en ayant reconnu l'impossibilité de voir mes désirs réalisés, je continuais de me baisser vers les ruines où je voulais descendre. À la fin, je ne vis pas d'ange, mais ce que je cherchais. Je poussai un cri de joie et dis à Céline « Viens vite, nous allons pouvoir passer ». Aussitôt, nous franchissions la barrière que les décombres atteignaient en cet endroit et nous voilà escaladant les ruines qui croulaient sous nos pas. Papa nous regardait tout étonné de notre audace. Bientôt, il nous dit de revenir, mais les deux fugitives n'entendaient plus rien. De même que les guerriers sentent leur courage augmenter au milieu du péril, ainsi notre joie grandissait en proportion de la peine que nous avions pour atteindre l'objet de nos désirs. Céline, plus prévoyante que moi, avait écouté le guide et se rappelant qu'il venait de signaler un certain petit pavé croisé comme étant celui où combattaient les martyrs, se mit à le chercher. Bientôt, l'ayant trouvé et nous étant agenouillés sur cette terre sacrée, nos âmes se confondirent en une même prière. Mon cœur battait bien fort lorsque mes lèvres s'approchèrent de la poussière empourprée du sang des premiers chrétiens. Je demandai la grâce d'être aussi martyr pour Jésus et je sentis au fond de mon cœur que ma prière était exaucée. Tout ceci fut accompli en très peu de temps. Après avoir pris quelques pierres, nous revînmes vers les murs en ruine pour recommencer notre périlleuse entreprise. Papa, nous voyant si heureuses, ne put pas nous gronder, et je vis bien qu'il était fier de notre courage. Le bon Dieu nous protégea visiblement, car les pèlerins ne s'aperçurent pas de notre absence, étant plus loin que nous, occupés à regarder sans doute les magnifiques arcades où le guide faisait remarquer les petits cornichons et les cupides posés dessus. Aussi, ni lui, ni messieurs les abbés ne connurent la joie qui remplissait nos cœurs.

Les catacombes m'ont laissé une bien douce impression. Elles sont telles que je me les étais figurées en lisant leurs descriptions dans La vie des martyrs. Après y avoir passé une partie de l'après-midi, il me semblait y être seulement depuis quelques instants, tant l'atmosphère qu'on y respire me paraissait embaumée. Il fallait bien remporter quelques souvenirs des catacombes. Aussi, ayant laissé la procession s'éloigner un peu, Céline et Thérèse se coulèrent ensemble jusqu'au fond de l'ancien tombeau de Sainte-Cécile et prirent de la terre sanctifiée par sa présence. Avant mon voyage de Rome, je n'avais pour cette sainte aucune dévotion particulière. Mais en visitant sa maison changée en église, le lieu de son martyre, en apprenant qu'elle avait été proclamée reine de l'harmonie, non pas à cause de sa belle voix ni de son talent pour la musique, mais en mémoire du chant virginal qu'elle fit entendre à son époux céleste, caché au fond de son cœur, je sentis pour elle plus que de la dévotion, une véritable tendresse d'amie. Elle devint ma sainte de prédilection, ma confidente intime. Tout en elle me ravit, surtout son abandon, sa confiance illimitée qui l'ont rendue capable de virginiser des âmes n'ayant jamais désiré d'autre joie que celle de la vie présente. Sainte Cécile est semblable à l'épouse des cantiques. En elle, je vois un cœur dans un camp d'armée. Sa vie n'a pas été autre chose qu'un chant mélodieux au milieu des plus grandes épreuves. Et cela ne m'étonne pas, puisque l'évangile sacré reposait sur son cœur et que dans son cœur reposait l'époux des Vierges. La visite à l'église Sainte Agnès me fut aussi bien douce. C'était une amie d'enfance que j'allais visiter chez elle. Je lui parlais longuement de celle qui porte si bien son nom, et je fis tous mes efforts pour obtenir une des reliques de l'angélique patronne de ma mère chérie, afin de la lui rapporter. Mais il nous fut impossible d'en avoir une autre qu'une petite pierre rouge qui se détacha d'une riche mosaïque dont l'origine remonte au temps de Sainte Agnès et qu'elle a dû souvent regarder. N'était-ce pas charmant ? Que l'aimable sainte nous donna elle-même ce que nous cherchions

il nous était interdit de prendre, j'ai toujours regardé cela comme une délicatesse et une preuve de l'amour avec lequel la douce Sainte Agnès regarde et protège ma mère chérie. 6 jours se passèrent à visiter les principales merveilles de Rome, et ce fut le 7e que je vis la plus grande de toutes, Léon XIII. Ce jour, je le désirais et le redoutais en même temps. C'était de lui que ma vocation dépendait, car la réponse que je devais recevoir de Monseigneur n'était pas arrivée, et j'avais appris par une lettre de vous, ma mère, qu'il n'était plus très bien disposé pour moi. Aussi, mon unique planche de salut était la permission du Saint-Père. Mais pour l'obtenir, il fallait la demander. Il fallait, devant tout le monde, oser parler au pape. Cette pensée me faisait trembler. Ce que j'ai souffert avant l'audience, le bon Dieu seul le sait, avec ma chère Céline. Jamais je n'oublierai la part qu'elle a prise à toutes mes épreuves. Il semblait que ma vocation était la sienne. Notre amour mutuel était remarqué par les prêtres du pèlerinage. Un soir, étant en société si nombreuse que les sièges manquaient, Céline me prit sur ses genoux et nous nous regardions si gentiment qu'un prêtre s'écria « Comme elles s'aiment ! Ah, jamais ces deux sœurs ne pourront se séparer !» Oui, nous nous aimions, mais notre affection était si pure et si forte que la pensée de la séparation ne nous troublait pas, car nous sentions que rien, même l'océan, ne pourrait nous éloigner l'une de l'autre. Céline voyait avec calme ma petite nacelle abordée au rivage du Carmel. Elle se résignait à rester aussi longtemps que le bon Dieu voudrait, sur la mer orageuse du monde, sûre d'aborder à son tour sur la rive, objet de nos désirs. Le dimanche 20 novembre, après nous être habillés suivant le cérémonial du Vatican, c'est-à-dire en noir, avec une mantille de dentelle pour coiffure, et nous être décorés d'une large médaille de Léon XIII suspendue à un ruban bleu et blanc, nous avons fait notre entrée au Vatican, dans la chapelle du souverain pontife. À 8 heures, notre émotion fut profonde en le voyant entrer pour célébrer la Sainte Messe. Après avoir béni les nombreux pèlerins réunis autour de lui, il gravit les degrés du Saint-Autel et nous montra par sa piété, digne du vicaire de Jésus, qu'il était véritablement le Saint-Père. Mon cœur battait bien fort et mes prières étaient bien ardentes pendant que Jésus descendait entre les mains de son pontife. Cependant, j'étais remplie de confiance. L'évangile de ce jour renfermait ces ravissantes paroles. « Ne craignez pas, petit troupeau, car il a plu à mon Père de vous donner son royaume. » Non, je ne craignais pas. J'espérais que le royaume du Carmel m'appartiendrait bientôt. Je ne pensais pas alors à ces autres paroles de Jésus. « Je vous prépare mon royaume comme mon Père me l'a préparé. » C'est-à-dire, je vous réserve des croix et des épreuves. C'est ainsi que vous serez digne de posséder ce royaume après lequel vous soupirez. Puisqu'il a été nécessaire que le Christ souffrît et qu'il entra par là dans sa gloire, si vous désirez avoir place à ses côtés, buvez le calice qu'il a bu lui-même. Ce calice, il me fut présenté par le Saint-Père, et mes larmes se mêlèrent à l'amer breuvage qui m'était offert. Après la messe d'action de grâce qui suivit celle de sa sainteté, l'audience commença. Léon XIII était assis sur un grand fauteuil. Il était vêtu simplement d'une soutane blanche, d'un camail de même couleur, et n'avait sur la tête qu'une petite calotte. Autour de lui se tenaient des cardinaux, archevêques et évêques, mais je ne les ai vus qu'en général, étant occupé du Saint-Père. Nous passions devant lui en procession, chaque pèlerin s'agenouillait à son tour, baisait le pied, la main de Léon XIII, recevait sa bénédiction, et deux gardes nobles le touchaient par cérémonie, lui indiquant par là de se lever, aux pèlerins. Car je m'explique si mal qu'on pourrait croire que c'était au pape. Avant de pénétrer dans l'appartement pontifical, j'étais bien résolue à parler. Mais je sentis mon courage faiblir en voyant à la droite du Saint-Père, M. Réveroni. Presque au même instant, on nous dit de sa part qu'il défendait de parler à Léon XIII. L'audience se prolongeant trop longtemps. Je me tournai vers ma Céline chérie, afin de savoir son avis. « Parle !» me dit-elle. Un instant après, j'étais au pied du Saint-Père. Ayant baisé sa mule, il me présentait la main. Mais au lieu de la baiser, je joignis les miennes et levant vers son visage mes yeux baignés de larmes, je m'écriai « Très Saint-Père, j'ai une grande grâce à vous demander. » Alors, le souverain pontife baissa la tête vers moi, de manière que ma figure touchait presque la sienne. Et je vis ses yeux noirs et profonds se fixer sur moi et sembler me pénétrer jusqu'au fond de l'âme. « Très Saint-Père, lui dis-je, en l'honneur de votre jubilé, permettez-moi d'entrer au Carmel à 15 ans. »
Les mots

question avait sans doute fait trembler ma voix. Aussi, se retournant vers Monsieur Réveroni qui me regardait avec étonnement et mécontentement, le Saint-Père dit « Je ne comprends pas très bien. » Si le bon Dieu l'eût permis, il eût été facile que Monsieur Réveroni m'obtînt ce que je désirais. Mais c'était la croix et non la consolation qu'il voulait me donner. « Très Saint-Père, répondit le grand vicaire, c'est une enfant qui désire entrer au Carmel à 15 ans, mais les supérieurs examinent la question en ce moment. « Eh bien, mon enfant, reprit le Saint-Père, en me regardant avec bonté, faites ce que les supérieurs vous diront. » M'appuyant alors les mains sur ses genoux, je tentai un dernier effort et je dis d'une voix suppliante, « Oh, très Saint-Père, si vous disiez oui, tout le monde voudrait bien. » Il me regarda fixement et prononça ces mots, en appuyant sur chaque syllabe. « Allons, allons, vous entrerez si le bon Dieu le veut. » Son accent avait quelque chose de si pénétrant et de si convaincant qu'il me semble encore l'entendre. La bonté du Saint-Père m'encourageant, je voulais encore parler, mais les deux gardes nobles me touchèrent poliment pour me faire lever. Voyant que cela ne suffisait pas, ils me prirent par les bras, et M. Réveroni les aida à me soulever, car je restais encore les mains jointes, appuyées sur les genoux de Léon XIII. Au moment où j'étais enlevée, le Saint-Père posa sa main sur mes lèvres, puis la leva pour me bénir. Alors mes yeux se remplirent de larmes, et M. Réveroni put contempler au moins autant de diamants qu'il en avait vus à Bayeux. Les deux gardes nobles me portèrent, pour ainsi dire, jusqu'à la porte, et là, un troisième me donna une médaille de Léon XIII. Céline, qui me suivait, avait été témoin de la scène qui venait de se passer. Presque aussi émue que moi, elle eut cependant le courage de demander au Saint-Père une bénédiction pour le Carmel. Monsieur Réveroni, d'une voix mécontente, répondit « Il est déjà béni, le Carmel !» Le bon Saint-Père reprit avec douceur « Oh oui, il est déjà béni !» Avant nous, papa était venu au pied de Léon XIII avec les messieurs. Monsieur Réveroni avait été charmant pour lui, le présentant comme le père des deux carmélites. Le souverain pontife, en signe de particulière bienveillance, posa sa main sur la tête vénérable de mon roi chéri, semblant ainsi le marquer d'un sceau mystérieux, au nom de celui dont il est le véritable représentant. Ah, maintenant qu'il est au ciel, ce père de quatre carmélites, ce n'est plus la main du pontife qui repose sur son front, lui prophétisant le martyre. C'est la main de l'époux des vierges, du roi de gloire, qui fait resplendir la tête de son fidèle serviteur. Et plus jamais cette main adorée ne cessera de reposer sur le front qu'elle a glorifié. »

Mon papa chéri eut bien de la peine de me trouver tout en larmes au sortir de l'audience. Il fit tout ce qu'il put pour me consoler, mais en vain. Au fond du cœur, je sentais une grande paix, puisque j'avais fait absolument tout ce qu'il était en mon pouvoir de faire pour répondre à ce que le bon Dieu demandait de moi. Mais cette paix était au fond, et l'amertume remplissait mon âme, car Jésus se taisait. Il semblait absent. Rien ne révélait sa présence. Ce jour-là, encore, le soleil n'osa pas briller, et le beau ciel bleu d'Italie, chargé de nuages sombres, ne cessa de pleurer avec moi. Ah, c'était fini. Mon voyage n'avait plus aucun charme à mes yeux puisque le but en était manqué. Cependant, les dernières paroles du Saint-Père auraient dû me consoler. N'était-elle pas en effet une véritable prophétie ? Malgré tous les obstacles, ce que le bon Dieu a voulu s'est accompli. Il n'a pas permis aux créatures de faire ce qu'elles voulaient, mais sa volonté à lui. Depuis quelque temps, je m'étais offerte à l'enfant Jésus pour être son petit jouet. Je lui avais dit de ne pas se servir de moi comme d'un jouet de prix que les enfants se contentent de regarder sans oser y toucher, mais comme d'une petite balle de nulle valeur qu'il pouvait jeter à terre, poser du pied, percer, laisser dans un coin ou bien presser sur son cœur, si cela lui faisait plaisir. En un mot, je voulais amuser le petit Jésus, lui faire plaisir. Je voulais me livrer à ses caprices enfantins. Il avait exaucé ma prière. À Rome, Jésus perça son petit jouet. Il voulait voir ce qu'il y avait dedans, et puis, l'ayant vu, content de sa découverte, il laissa tomber sa petite balle et s'endormit. Que fit-il pendant son doux sommeil, et que devint la petite balle abandonnée ? Jésus rêva qu'il s'amusait encore avec son jouet, le laissant et le prenant tour à tour, et puis qu'après l'avoir fait rouler bien loin, il le pressait sur son cœur. Ne permettant

0: tant plus qu'il s'éloigne jamais de sa petite main. Vous comprenez, ma mère chérie, combien la petite balle était triste de se voir par terre ? Cependant, je ne cessais d'espérer contre toute espérance. Quelques jours après l'audience du Saint-Père, papa, étant allé voir le bon frère Siméon, trouva chez lui M. Révéroni, qui fut très aimable. Papa lui reprocha gaiement de ne m'avoir pas aidé dans ma difficile entreprise. Puis il raconta l'histoire de sa reine au frère Siméon. Le vénérable vieillard écouta son récit avec beaucoup d'intérêt, en prit même des notes et dit avec émotion « On ne voit pas cela en Italie ». Je crois que cette entrevue fit une très bonne impression à M. Révéroni. Dans la suite, il ne cessa de me prouver qu'il était enfin convaincu de ma vocation. Au lendemain de la mémorable journée, il nous fallut partir dès le matin pour Naples et Pompéi. En notre honneur, le Vésuve fit du bruit toute la journée, laissant avec ses coups de canon échapper une épaisse colonne de fumée. Les traces qu'il a laissées sur les ruines de Pompéi sont effrayantes. Elles montrent la puissance du Dieu qui regarde la terre et la fait trembler, qui touche les montagnes et les réduit en fumée. J'aurais aimé à me promener seule au milieu des ruines, à rêver sur la fragilité des choses humaines, mais le nombre des voyageurs enlevait une grande partie du charme mélancolique de la cité détruite. À Naples, ce fut tout le contraire. Le grand nombre de voitures à deux chevaux rendit magnifique notre promenade au monastère San Martino, placé sur une haute colline dominant toute la ville. Malheureusement, les chevaux qui nous conduisaient prenaient à chaque instant le mort aux dents et plus d'une fois, je me suis crue à ma dernière heure. Le cocher avait beau répéter constamment la parole magique des conducteurs italiens, les pauvres chevaux voulaient renverser la voiture. Enfin, grâce au secours de nos anges gardiens, nous arrivâmes à notre magnifique hôtel. Pendant tout le cours de notre voyage, nous avons été logés dans des hôtels princiers. Jamais je n'avais été entourée de tant de luxe. C'est bien le cas de le dire que la richesse ne fait pas le bonheur, car j'aurais été plus heureuse sous un toit de chaume avec l'espérance du Carmel qu'auprès des lambris dorés, des escaliers de marbre, des tapis de soie, avec l'amertume dans le cœur. Ah, je l'ai bien senti. La joie ne se trouve pas dans les objets qui nous entourent. Elle se trouve au plus intime de l'âme. On peut aussi bien la posséder dans une prison que dans un palais. La preuve, c'est que je suis plus heureuse au Carmel, même au milieu des épreuves intérieures et extérieures, que dans le monde, entourée des commodités de la vie et surtout des douceurs du foyer paternel. J'avais l'âme plongée dans la tristesse. Cependant, à l'extérieur, j'étais la même, car je croyais cacher la demande que j'avais faite au Saint-Père. Bientôt, je pus me convaincre du contraire. Étant restée seule dans le wagon avec Céline, les autres pèlerins étaient descendus au buffet pendant les quelques minutes d'arrêt, je vis M. Legout, vicaire général de Coutances, ouvrir la portière et me regardant en souriant, il me dit « Eh bien, comment va notre petite carmélite ?» Je compris alors que tout le pèlerinage savait mon secret. Heureusement, personne ne m'en parla, mais je vis, à la manière sympathique dont on me regardait, que ma demande n'avait pas produit un mauvais effet, au contraire. À la petite ville d'Assise, j'eus l'occasion de monter dans la voiture de M. Révéroni, faveur qui ne fut accordée à aucune dame pendant tout le voyage. Voici comment j'obtins ce privilège. Après avoir visité les lieux embaumés par les vertus de Saint-François et de Sainte-Claire, nous avions terminé par le monastère de Sainte-Agnès, sœur de Sainte-Claire. J'avais contemplé à mon aise la tête de la sainte, lorsque me retirant une des dernières, je m'aperçus avoir perdu ma ceinture. Je la cherchais au milieu de la foule. Un prêtre eut pitié de moi et m'aida. Mais après me l'avoir trouvée, je le vis s'éloigner et je restais seule à chercher. Car j'avais bien la ceinture, mais impossible de la mettre, la boucle manquait. Enfin, je la vis briller dans un coin. La saisir et l'ajuster au ruban ne fut pas long, mais le travail précédent l'avait été davantage. Aussi mon étonnement fut grand de me trouver seule auprès de l'église. Toutes les nombreuses voitures avaient disparu, à l'exception de celle de M. Révéroni.
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0: Bonjour à toutes et à tous, bienvenue sur KTO pour la vie des diocèses, une émission toujours enregistrée depuis les studios du Sanctuaire de Lourdes à l'occasion de l'Assemblée des évêques de France. Et pour la première émission de cette année 2026, nous partons toujours à la découverte d'un diocèse, d'un territoire et de son évêque. Et aujourd'hui, direction les Antilles pour parler de la Guadeloupe et du diocèse de Basse-Terre et Pointe-à-Pitre, diocèse situé entre la mer des Caraïbes et l'océan Atlantique. Dans cette édition, on suivra deux organistes de la cathédrale de Basse-Terre et on verra la façon dont les chants qu'ils composent intègrent les racines créoles pour permettre aux Guadeloupéens de mieux s'approprier les chants liturgiques. Et on écoutera Christiane Thompson, directrice de l'enseignement catholique, évoquer les défis et les particularités de l'enseignement catholique en Guadeloupe. La Guadeloupe, surnommée l'île aux belles eaux, est le plus grand archipel des petites Antilles. L'agriculture, la pêche, l'agroalimentaire et l'élevage dominent l'activité économique guadeloupéenne et les cultures de la banane et de la canne à sucre occupent plus de 50% des surfaces agricoles utiles. Si le tourisme fait partie des moteurs de l'économie, la société est confrontée à plusieurs défis, dont celui de l'inflation et de la vie chère et un taux de chômage élevé. Et pour parler du diocèse de Basse-Terre et Pointe-à-Pitre en Guadeloupe, je reçois son évêque, Monseigneur Philippe Guyougou. Bonjour Monseigneur.
1: Bonjour, bonjour à toutes et à tous, bonjour à ceux qui nous écoutent et regardent surtout.
0: Merci de nous rejoindre au cœur de cette assemblée plénière. Je le précise, derrière vous, c'est l'église de Saint-Pierre et Saint-Paul à Pointe-à-Pitre qu'on va voir pendant toute l'émission. Je viens de présenter la Guadeloupe. Est-ce que vous pourriez nous donner quelques caractéristiques de ce diocèse en quelques mots ?
1: Alors, vous l'avez très bien dit, c'est un archipel. Et j'aime bien dire, parce que j'en ai pris conscience petit à petit en sillonnant le diocèse, que c'est 8 îles, composées de 8 îles. Donc, une des particularités, singularités, c'est que c'est un diocèse très étendu, qui va, en fait, jusqu'à Saint-Martin, Saint-Barthélemy. Donc, c'est 1 heure d'avion. Donc, je n'ai jamais autant pris l'avion de ma vie en 2 ans et demi. Le bateau, c'est 3 quarts d'heure de bateau. Et donc, il y a un côté, bon, insularité liée à l'île, mais aussi archipélique. Donc c'est une des caractéristiques. Et puis on pourrait aussi dire un diocèse malheureusement vieillissant. Voilà, ça c'est important de le dire parce que on doit aussi œuvrer pour que donner l'espérance, donner aussi envie à aux jeunes de rester sur le diocèse et aussi donc de faire des enfants pour que nous puissions les catéchiser et même les envoyer à l'école.
0: Je reprends quelques-uns des chiffres clés de l'Église catholique en Guadeloupe. Il y a donc 423 000 habitants au dernier recensement en Guadeloupe, 43 paroisses, plus la mission maronite, 34 établissements scolaires dans l'enseignement catholique. On compte 62 prêtres.

0: diacres de moins de 75 ans et 20 diacres permanents. Il y a 5 séminaristes en formation, en discernement actuellement pour le diocèse, 7 communautés religieuses et 5 communautés cléricales, et puis 15 laïcs en mission ecclésiale. Pardon, ce ne sont que quelques chiffres, mais on va maintenant découvrir plus profondément la vie des catholiques. Je redonne quelques dates pour mieux connaître votre parcours, Monseigneur Philippe Bouyougou. Vous êtes donc évêque de Basse-Terre et Pointe-à-Pitre depuis 2023. Vous êtes né en Guadeloupe, à Pointe-à-Pitre, en 1973. Mais c'est pour le diocèse de Saint-Denis, en métropole, que vous avez été ordonné prêtre en 2004. Vous avez notamment été curé des paroisses de Bobigny de 2012 à 2019. Et vous étiez vicaire général de ce diocèse de Saint-Denis de 2019 à 2023, quand le pape vous a appelé à devenir évêque. Votre devise épiscopale, elle vient de l'évangile de Jean, « Que tous soient un », chapitre 17, verset 21. Une première question toute simple, quel bilan est-ce que vous tirez 2 ans après votre ordination comme évêque pour la Guadeloupe ?
1: J'ai envie de dire un bilan très positif dans la mesure où j'ai appris à connaître le diocèse et l'archipel et donc de le sillonner. Du coup, je peux dire que je connais toutes les paroisses et un peu les acteurs principaux, que ce soit au niveau des paroisses, du diocèse, mais aussi du monde économique, un peu du monde politique. Donc en fait, j'ai rencontré les acteurs prêts à œuvrer pour leur département, mais aussi à œuvrer pour leur diocèse. Donc, des défis, vous l'avez évoqué rapidement, la question du chômage, je disais la question de la jeunesse, mais aussi je me rends compte que de par sa petitesse, une petite île permet aussi ce que quelquefois un grand continent ne permet pas, c'est-à-dire une certaine flexibilité. Et donc c'est plutôt montrer qu'il y a les atouts, il y a les avantages, donc à nous aussi de nous prendre en main pour que nous fassions de notre diocèse, de notre département, un département tourné vers l'avenir.
0: Votre parole, elle porte, elle est écoutée en Guadeloupe. Et puis peut-être le revers de la médaille, c'est le problème d'usurpation d'identité dont vous êtes victime. Cette émission est peut-être l'occasion d'une mise en garde, puisqu'il y a des gens qui se font arnaquer par ces usurpations d'identité.
1: Non, tout à fait. Je suis vraiment victime de cela. Je ne suis pas le seul, hein, les autres évêques, notamment à la Martinique ou à la Guyane. Mais ça prend des proportions.
0: C'est-à-dire notamment sur les réseaux sociaux,
1: sur les réseaux sociaux, Facebook, Instagram, maintenant TikTok. Donc en fait, vraiment, je rencontre régulièrement des paroissiens qui me disent « Ben, j'ai échangé, j'ai dialogué avec vous. Ben non, c'est pas moi, parce que je n'ai pas de compte ni sur Facebook ni autre, sauf le compte du diocèse, en fait, qui parle au nom du diocèse. Et puis surtout, j'ai vraiment récemment encore rencontré des personnes qui ont donné de l'argent. Donc, je parle au-delà des frontières, puisque on dépasse les frontières aujourd'hui, donc ça va dans l'Hexagone, mais aussi en Afrique, ailleurs. Donc, c'est une manière de redire, ne vous mettez pas en lien avec l'évêque par Facebook. Voyez-le en chair et en os, passez un coup de fil à l'évêché, vous aurez l'évêque, ça c'est sûr.
0: Merci pour cette mise en garde, puisqu'effectivement, des gens perdent de l'argent, se font ainsi arnaquer par ces faux profils. On va mieux découvrir justement la vie des catholiques, puisqu'on va s'intéresser au chant liturgique qui intègre les racines créoles pour permettre aux Guadeloupéens de mieux participer aux célébrations. C'est justement la question à laquelle essaye de répondre Joël Gustave Di Duflo et Jean-Michel Lesdel, organiste de la cathédrale Notre-Dame Guadeloupe à Basse-Terre, dans cet extrait du documentaire « Sous le ciel des Antilles » d'Adrien Pierre, une coproduction KTO 4 Productions.

0: En Guadeloupe, à Basse-Terre, où siège l'évêché, la cathédrale s'est récemment dotée de grandes orgues pour soutenir la prière des fidèles. Joël Gustave Di Duflo est l'un des deux organistes qui accompagnent les célébrations. Il travaille avec son co-titulaire, Jean-Michel Lesdel, à la composition de nouvelles musiques liturgiques. Ensemble, ils cherchent à y intégrer leurs racines créoles afin de mieux parler au cœur des fidèles antillais.
1: Notre façon d'écrire, c'est de s'approprier déjà la langue de chez nous et de respecter la liturgie, mais tout en privilégiant le beau, et que le Guadeloupéen qui chante ça à la liturgie se reconnaît dans ce qu'il chante et s'approprie ce chant, ce thème, etc. Et je pense que c'est comme ça qu'on arrivera à fidéliser un peu nos jeunes Guadeloupéens.
2: Je vais vous faire un morceau composé pour l'ordination de Monseigneur Philippe et qui a été coécrit par Joël Gustave, Joël pour les paroles et moi-même pour la musique.

0: Alors, ça vous rappelle forcément des souvenirs, puisque c'était pour votre ordination épiscopale. Cette question, je ne sais pas si on peut le dire comme ça, de la créolisation de la liturgie, elle est importante ?
1: Oui, pour moi, elle est importante, puisqu'on parle le créole, c'est une langue, c'est souvent la langue maternelle, hein, donc je parle le créole, parce que, évidemment, ma mère et mes parents en parlent. Donc, les trois quarts de ceux qui vivent en Guadeloupe parlent le créole, même ceux qui viennent y habiter, en s'intéressant à la culture, finissent par parler. Et donc, on a aussi besoin de se penser, de prier aussi dans sa langue. Une des langues, évidemment, il y a le français, qui est la langue commune, mais il y a aussi le créole. Donc, c'est important de travailler ces deux aspects pour que chacun s'y retrouve et que, de façon, au cœur de la liturgie, nous vivions un peu cette richesse. Parce que c'est une richesse, du coup.
0: À la rentrée 2025, vous avez publié une lettre pastorale intitulée « Avec Jésus-Christ en Église, participons et témoignons ». Quel bilan vous tirez de l'année jubilaire qui vient d'être vécue, et quels sont aujourd'hui les grands axes que vous voulez donner à l'Église catholique en Guadeloupe ?
1: Alors, une année jubilaire qui a été riche, hein, riche parce que ça nous a permis tout simplement de rencontrer, j'ai établi 9 lieux jubilaires, dont l'aumônerie de l'hôpital, la chapelle de l'hôpital. Et donc, à travers ces 9 lieux jubilaires, il y avait entre autres les samedis jubilaires, à peu près tout un mois et demi, et qui, au fur et à mesure, a rassemblé beaucoup de personnes. Le peuple de Dieu s'est déplacé, même presque, j'ai envie de dire, au-delà de nos espérances. Donc, un des aspects que nous retenons, c'est qu'il est aussi possible de pèleriner au sein du diocèse. Parce que très souvent, puisqu'on est une île, on part. Mais on s'est rendu compte que beaucoup ont découvert la cathédrale ou d'autres lieux. Et donc, ça a été un point fort. Et puis, cette année jubilaire a été une année aussi, beaucoup de confessions, beaucoup de cheminement où les gens ont été à l'essentiel. Et donc, ça a permis aussi, finalement, de mettre en route le diocèse. Et moi, pasteur de ce diocèse, de me rendre compte qu'un peuple de Dieu est là et priant. Il y a besoin aussi d'espérance, que ce soit pour les plus âgés ou pour les jeunes. Parce que j'ai essayé de rencontrer aussi régulièrement la jeunesse.
0: Vous annoncez aussi la création d'une nouvelle organisation des services diocésains. Alors, on ne sait pas de la cuisine interne, parce que c'est au service de la mission, du témoignage. Comment faire pour ne pas être une église autoréférentielle ?
1: En fait, il faut constamment s'ouvrir, il faut constamment se dire, mais l'Évangile nous pousse à aller vers. Et donc, ma première lettre pastorale, c'était cette invitation à aller vers, donc sortir, comme disait le pape François, et donc aller aux périphéries. Donc finalement, la meilleure manière de ne pas s'auto-centrer, c'est de se préoccuper de ce qui se passe autour de nous, et surtout que nous avons à apprendre des autres. Parce que si on se pense un peu suffisant, ben on n'annonce plus l'Évangile. Et l'Évangile, c'est une annonce qui se fait aussi de ce que les autres nous disent, de ce que le monde nous dit. Donc que cette annonce puisse aussi coller et correspondre aussi à notre humanité. Ben, coller à l'humanité, même si la vérité de l'Évangile ne change pas, mais la manière de le dire et l'appréhender, eh bien aussi passe avec le temps.
0: Et comment est-ce que ces nouveaux services, ça peut rejoindre le baptisé, le catholique dans sa paroisse au quotidien ? Oui.
1: Alors, il y a les services tels que l'aspect de la solidarité, justement, parce que on a voulu relier solidarité et santé. On a la pastorale de la santé. On a créé un nouveau service, solidarité et santé, puisqu'on se rend compte que quelquefois, quelqu'un qui a une difficulté de santé et finalement, ça peut arriver d'être l'aspect solidarité en défaillance et vice versa. Un aspect de quelqu'un un peu désœuvré ou en difficulté, ben, aura forcément des conséquences sur la santé. Donc voilà, donc j'ai pris un peu des responsables du Secours catholique, de Saint-Vincent-de-Paul pour former ce pôle. Et donc comment rendre la charité aussi, pas uniquement à les structures, mais aussi au niveau des paroisses. Donc c'est ça un peu l'objectif. Il y a des services tels qu'un service qui était très important, tout ce qui est guérison, délivrance, exorcisme. Donc on a pris 7 mois pour former des fidèles. Et qui, du coup, on a mis un nouveau service en place qu'on appelle Talitha Cum et qui permet d'écouter, d'accompagner des fidèles qui peuvent traverser des moments difficiles. Voilà, donc, sans compter le service de la catéchèse et autres,

0: Mais il me semblait important de repérer les besoins et du coup d'y apporter une proposition et une solution.
1: On va parler de la jeunesse maintenant, puisque je vous propose d'écouter Christiane Thompson, la directrice de l'enseignement catholique, qui évoquait en septembre dernier les projets et les spécificités de la situation en Guadeloupe.
2: Nous avons le projet de faire en sorte qu'un maximum de personnes nous rejoignent. Comment ? Nous savons que cette situation en Guadeloupe est extrêmement problématique puisque nous avons des problèmes de financement. Nous avons beaucoup de parents qui nous disent effectivement avoir des difficultés financières. Et nous avons mis en place un fonds de solidarité pour que tout le monde puisse continuer à venir nous rejoindre. Notre deuxième but également, c'est de faire en sorte d'aider des jeunes dont on se rend compte qu'ils sont réellement en déshérence, ils n'ont pas de projet d'avenir, leur proposer des formations qui sont des formations diplômantes et des formations qui leur permettront sur le marché de l'emploi de trouver du travail. C'est pour ça que le lycée des métiers industriels de Blanchette a ouvert un CFA et ce CFA a pour projet effectivement de faire en sorte que des jeunes qui n'ont pas envie d'une scolarité où on est assis toute la journée derrière un bureau puissent de manière concrète effectivement entrer dans des activités scolaires. Et pour cela, notre enjeu, notre défi, c'est de faire en sorte également d'aider la Basse-Terre à redémarrer puisque nous savons les problèmes de dénatalité, nous savons les problèmes effectivement qui sont posés au départ des familles sur la Grande Terre. Donc notre projet, c'est d'implanter des structures d'accueil de jeunes qui vont rester sur Basse-Terre, qui vont habiter Basse-Terre et qui, pourquoi pas, pourront relancer l'emploi sur Basse-Terre.
1: On l'entend avec cette interview de la directrice de l'enseignement catholique en Guadeloupe, beaucoup de problématiques, de défis que traverse la jeunesse. Comment est-ce que l'enseignement catholique peut accompagner les jeunes guadeloupéens ?
0: C'est essentiel, c'est ce que fait l'enseignement catholique depuis des années, que d'accompagner, de former, d'éduquer. Et on insiste sur l'éducation à la fois spirituelle et humaine. Donc, l'enseignement catholique, l'Église, joint les deux pour dire qu'il y a un côté complet de l'humain que nous accompagnons. Et donc, du coup, nous voulons encore plus répondre à ces défis. Et puis, on l'a entendu, il y a un défi de dénatalité d'enfants, nous en avons moins. C'est une réalité. Donc, comment se rendre utile et permettre aux jeunes de se projeter sur leur territoire. Voilà un peu l'objectif. On évoquait la question de l'enseignement professionnel, de dire à certains jeunes, vous pouvez, par l'enseignement professionnel, avoir une attractivité, avoir un travail sur le département, puisqu'il y a un paradoxe, c'est qu'il y a des métiers qui ne sont pas pourvus en jeunes, et donc c'est leur donner les moyens de travailler, de se former, et surtout de pouvoir rester dans leur département. Rester sur le département, c'est construire une famille, c'est consommer sur le département et c'est envoyer ses enfants à l'école, envoyer au catéchisme. Donc voilà, donc c'est on est obligé de prendre les choses de façon globale. Si on ne regarde que par un petit bout, finalement on oublie que nous sommes tous concernés par cette question essentielle. Un département, un pays sans enfants est un pays en grave difficulté.
1: J'ai une question un peu relative à tout ce qu'on est en train d'évoquer, puisqu'on sait que malheureusement la violence est en train d'exploser en Guadeloupe, la violence routière également. Comment soutenir les familles face à ces drames, face à cette réalité qui peut bien sûr être difficile ?
0: C'est terrible, puisque nous sommes touchés très régulièrement et on n'arrive pas à endiguer cette vague, même si nous prenons la parole régulièrement. Mais on se rend compte qu'il peut y avoir aussi, si on parle de violence intrafamiliale, donc un souci de la famille. Donc ça veut dire, il n'y a pas très longtemps, on a rencontré l'ensemble des acteurs de la pastorale familiale, que ce soit au niveau du diocèse, mais avec les acteurs civils, pour dire on ne peut pas être chacun dans son coin, donc nous devons travailler ensemble, même si on fait bouger qu'une ou deux lignes, mais on aura quand même tout de même fait bouger. Et donc du coup, c'est une prise de conscience que c'est un problème majeur. Et donc cette violence à la fois familiale, mais aussi la violence de la route, qui est liée aussi à la violence familiale, la question de la drogue, la question des armes qui circulent. Donc il y a un problème de sécurité. Et bon, et tout simplement aussi, un jeune qui arrive à s'épanouir, trouver un travail et construire une famille, eh bien il n'est pas dans la rue. Donc voilà, donc c'est la solution, elle est multiple, mais c'est la volonté d'avancer ensemble. Et donc c'est dans ce sens que l'Église se positionne, que ce soit de façon intra, avec l'ensemble des acteurs, mais aussi avec les acteurs civils. Nous disons, et je dis, qu'on a le désir de travailler ensemble et de faire bouger les lignes.
1: Dans ce souci de la jeunesse aussi, je note le lancement il y a quelques semaines d'un réseau de jeunes pros, de jeunes catholiques. La jeunesse a traversé toutes vos missions de prêtre avant de devenir évêque en Guadeloupe. Comment accompagner aussi ces jeunes professionnels dans leur désir de vie chrétienne ?
0: J'ai presque envie de dire, on se refait pas, puisqu'effectivement, j'ai accompagné les jeunes pendant pas mal d'années. Et tout ça,

0: simplement, c'est parti de quelques jeunes. Il y a les jeunes qui étaient, on a encore une équipe JOC, une équipe MTC, Mouvement des Travailleurs Chrétiens, et un autre réseau de jeunes. Puis, ils se sont dit, ben, pourquoi pas faire aussi un temps jubilaire, voilà, sur le diocèse. Et donc, et puis comme objectif de rassembler un grand nombre de jeunes, mais surtout, à la suite de cette manifestation, ben, permettre, et c'est ce qui est en train de se vivre, créer un réseau. Un réseau de jeunes qui travaillent, mais qui peuvent s'entraider, qui peuvent montrer aussi, ce que je leur dis, mais montrer que vous êtes acteurs de la société et qu'on peut faire bouger les choses et ne pas avoir peur de s'afficher en tant que chrétien, non pas pour pavaner, mais pour dire que nous pouvons, et clairement en tant que chrétien aussi, porter notre pierre à l'édifice. Donc écoutez les jeunes, écoutez les difficultés et voir que nous pouvons apporter des solutions internes, et je leur dis, j'ai confiance en vous et vous pouvez y arriver. Donc, je pense qu'un jeune a surtout besoin d'entendre qu'on lui dise, j'ai confiance en toi et tu as les moyens, eh bien, retrousse-toi les manches, on va t'accompagner, mais tu peux aussi réussir sur ton territoire.
1: Peut-être un mot avant de passer aux questions de terrain sur les spécificités des diocèses de la Caraïbe, puisque la Guadeloupe, comme la Martinique, comme d'autres, fait aussi partie de la conférence épiscopale de la Caraïbe. Quelles sont les problématiques communes? Qu'est-ce que vous travaillez ensemble?
0: Alors là, on travaille ensemble très régulièrement à la question du synode. Donc, chaque diocèse en train de... Ben, le pape nous a donné aussi une feuille de... Pape François, une feuille de route à la suite du synode sur la synodalité. Donc, cette notion de synodalité, de travail commun, laïque clair, ben, nous sommes dans cette perspective. Nous continuons à travailler très concrètement dessus. Et puis, il y a des réalités plus difficiles, telles que la violence. On se rend compte que ça traverse le territoire caraïbéen. Et donc, encore très récemment, nous sommes dit, mais comment nous pouvons être acteurs de paix? Et puis, une région aussi qui est en guerre. Et puis, on voit le Venezuela, on voit la question des États-Unis, on voit donc des sujets très, très difficiles, politiquement, géopolitiquement compliqués. Donc, c'est l'ensemble de ces sujets que nous balayons. Et aussi, comme je le redisais, redonner une espérance à la jeunesse. Parce que sinon, sinon, ça serait beaucoup plus compliqué si on a une jeunesse qui ne finit plus par espérer ou désespérer. Eh bien, ça aurait une répercussion sur tout le monde.
1: Je vous propose maintenant, Monseigneur Philippe Guiougou, de passer aux questions de terrain. Et on a une première question de Linda de la paroisse Saint-Louis au Gosier.
2: Comment peut-on accompagner les jeunes à travers leur vocation chrétienne? C'est vrai qu'on rencontre énormément de jeunes dans leur cheminement à travers la catéchèse, la pastorale des jeunes. Et souvent, ils nous posent cette question. Donc, si vous aviez une orientation à nous proposer, ce serait laquelle? Merci beaucoup.
0: Oui, c'est une question très importante, essentielle, la vocation. J'aime bien dire aux enfants, quand je les rencontre, aux ados, la vocation que vous avez, la meilleure, c'est le bonheur. Voilà, la première, les vocations. Et puis j'aime dire, et je le répète, je leur dis, et puis je dis aux parents, votre plus grande réussite, certes, c'est pour que votre enfant soit le meilleur et peut-être même le premier à l'école, mais pour être au service, être des serviteurs, servir les autres. Et donc, c'est cet intérêt. Donc, donner du sens à ce que l'on fait, et je pense que c'est important de le dire très jeune, très petit. Donc, je vais surtout dans cette voie et cette piste en m'adressant aux jeunes. Et du coup, une des vocations, et bien sûr, il y a celle de l'épanouissement par le mariage, par la vie religieuse. Et donc, c'est important de dire aux jeunes, tu peux réussir dans ces voies-là. Et donc, l'Église a aussi besoin de toi et t'attend là-dessus. Donc, je n'hésite pas à parler de la vocation et de dire que j'ai besoin, je dis souvent, j'ai besoin de vous. Donc, à vous de voir comment ça a une résonance dans votre cœur, mais on a besoin de vous. Et puis surtout, la vocation à donner le meilleur de soi-même et à être au service des autres. Je ne sais pas comment dire ça autrement que la vocation du service. Et ça peut se décliner dans toutes les circonstances de notre vie. Donc voilà, donc que ces jeunes, nous les accompagnons sur un projet de bonheur de leur vie, parce que trop souvent nous entendons, eh bien, je veux gagner de l'argent. Non, tu ne veux pas gagner de l'argent, tu veux réussir ta vie en te rendant utile et en étant utile aux autres. Donc voilà la meilleure des vocations qu'on puisse proposer à une jeunesse.
1: Je vous propose une question de Betty de la paroisse Saint-Michel du Rézé aux Abîmes.
3: Monseigneur, nous catholiques, nous avons une vraie dévotion à Marie. Aujourd'hui, vous nous demandez d'intéresser les jeunes à prier Saint-Joseph. Alors ma question serait celle-ci. Quelle serait la place de Saint-Joseph dans l'Église et dans nos familles? Je vous remercie.
0: Oui, ça remonte puisque j'ai récemment proposé une prière à Saint-Joseph, puisqu'on a une radio, Radio Massabielle, et puis je fais chaque semaine un podcast vidéo, et donc avec une prière. Donc il y avait la prière à Saint-Joseph, et qui a eu un écho, bien plus que je ne le pensais. Bon, le pape François nous a rappelé, dans la prière eucharistique, redonner à Saint-Joseph sa juste place. Il y a la pastorale des hommes, qui a été rassemblée l'année dernière.
1: Vous développez également.
0: Que je développe. On a rassemblé 1000 hommes de la Guadeloupe qui se sont retrouvés sur une journée. Et ce rassemblement a eu un écho vraiment très, très fort chez les hommes. Nous allons de nouveau nous rassembler. Et donc, c'est dire à l'homme, voilà, je m'adresse à l'homme antillais, qu'il a aussi une place centrale au sein de la famille, de la société. Et ça fait partie de nos blessures, de nos difficultés, où l'homme a certainement moins sa place. Et puis encore, ces jours-ci, récemment, il y a une question existentielle presque que je me pose, où je ne sais pas si elle est philosophique ou théologique, mais de dire, mais la femme a quelque chose, je ne sais pas s'il faut dire de plus ou de différent de l'homme, sur cette sensibilité vis-à-vis de la religion, vis-à-vis de la prière, nous avons une sensibilité différente. Donc, permettre à l'homme de trouver son propre chemin, sa propre sensibilité d'église et de prière, je crois que ça ne peut être que complémentaire et servir notre église.
1: Et pour terminer, une dernière question de Gaëlle.
4: Dans ce monde dans lequel nous vivons, comment toujours garder la foi malgré les obstacles, malgré les tentations?
1: Grande question.
0: Oui, comment garder la foi? La vie nous montre que nous pouvons avoir des obstacles, des difficultés, quelquefois auxquelles nous n'attendions pas. Je pense souvent aux catéchumènes qui, quelquefois, ont traversé des parcours incroyables et qui pourtant ne reprennent la route vers Dieu ou prennent la route vers le Seigneur. Donc, je pense qu'on a toujours besoin de témoins, voilà, pour raccrocher à cette lettre de rentrée, de dire participons et témoignons, participons à la vie d'Église, mais nous avons aussi de besoin de témoins, de personnes qui témoignent de leur foi et qui montrent qu'en témoignant que le Christ est vivant. Et donc, cela aussi peut aider qu'on trouve des témoins sur notre route qui nous permettent de croire en chair et en os de ce Christ, non pas certes ressuscité, mais je dis encore mieux, vivant.
1: Merci beaucoup, Mgr Philippe Guyougou. Ce sera le mot de la fin. Merci d'être venu sur le plateau de la vie des diocèses, ici depuis Lourdes. 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Merci à chacun d'entre vous pour votre fidélité. Je vous donne rendez-vous la semaine prochaine.

Bonjour à tous et bienvenue dans votre émission Pourquoi Padré ? Aujourd'hui, nous nous retrouvons avec une question d'Arnaud, qui a 24 ans et qui nous demande « Pourquoi dit-on que le dimanche est le premier jour de la semaine ?» Alors, c'est une bonne question parce qu'effectivement, si vous ouvrez votre agenda, même qu'il soit papier ou numérique, il y a de fortes chances que le dimanche soit intégré dans le système comme étant le dernier jour de la semaine. Je crois qu'aujourd'hui, on l'a à peu près bien intégré. Dimanche, dernier jour, lundi, premier jour. Arnaud, vous avez raison de poser cette question parce que parfois, dans la liturgie, on entend que le dimanche, c'est le premier jour. Alors, il y a plusieurs raisons à cela. La première, elle est biblique. Évidemment, parce qu'en fait, si vous prenez la Genèse, si vous prenez la création du monde en sept jours, eh bien, Dieu crée le monde le septième jour, il se repose, le dernier jour donc, et donc c'est le jour du sabbat, c'est le samedi. Le jour suivant, le dimanche, c'est bien le premier jour de la semaine. Il y a une autre raison, c'est que dans l'Évangile, Jésus ressuscite le lendemain du sabbat. Donc le dimanche, le jour du Seigneur, Dies Domini, comme on dit en latin, qui a donné le mot dimanche. Et donc, il ressuscite, on dit, le huitième jour, c'est-à-dire un nouveau jour. Ça dit quelque chose au-delà du sens biblique, quelque chose de théologique. Et oui, il y a une raison théologique, c'est qu'en réalité, le jour de la résurrection, c'est le jour d'une nouvelle création, le jour d'un nouveau commencement, le jour d'un nouveau départ. Il y a quelque chose de nouveau qui se crée. Et donc, c'est le premier jour du reste de l'éternité et de l'humanité qui reçoit de son sauveur la résurrection comme l'histoire du salut. Alors, évidemment, on le garde comme premier jour de la semaine pour nous. Et la raison, elle est aussi liturgique, c'est-à-dire que le dimanche, nous nous retrouvons avec toute l'Église, toute la communauté, pour célébrer ensemble le jour du Seigneur. Mais toute la liturgie n'est pas orientée vers le passé. Le dimanche n'est pas la conclusion d'une semaine pour laquelle on pourrait rendre grâce. Elle l'est un petit peu, mais elle est surtout l'ouverture vers une semaine que le Seigneur va nous offrir et qu'on veut vivre avec le Seigneur. Le dimanche, il est là pour nous ouvrir vers la suite. Et d'ailleurs, la liturgie le permet. Quand on célèbre la messe en semaine, on déploie ce qui s'est fait le dimanche précédent. C'est bien la semaine du dimanche qui a commencé la semaine, vous voyez. Et lorsque l'on termine la messe du dimanche, on dit « Allez dans la paix du Christ ». C'est-à-dire qu'on nous tourne vers ce qui va arriver. Et personnellement, je trouve que ça change un petit peu ma semaine. Plutôt que de me retrouver le lundi à me dire « Tiens, aujourd'hui c'est comme un lundi » en me disant « J'ai beaucoup de travail, j'ai plein de choses à faire », d'imaginer une seconde que notre semaine commence le dimanche et que donc nous avons quelque chose de joyeux qui ouvre ce temps de la semaine et que nous pouvons commencer par

recevoir du Seigneur tout ce dont nous avons besoin pour ensuite le déployer dans la semaine. Vous voyez, il y a quelque chose à changer peut-être dans notre logiciel pour que le dimanche soit vraiment le premier jour de quelque chose et pas le dernier jour avant de rentrer dans la dépression du lundi où le travail s'accumule. Peut-être qu'on peut demander au Seigneur alors cette grâce de voir le dimanche comme un premier jour, comme un commencement. Merci en tout cas Arnaud de nous permettre de réfléchir à ça. Si vous aussi vous avez des questions, vous pouvez nous les envoyer sur l'adresse pourquoipadre@kto.tv.com. Vous pouvez aussi nous rejoindre sur les réseaux sociaux avec le hashtag pourquoipadre et puis retrouver évidemment chacune de nos vidéos sur le site kto.tv.com. À bientôt.

0: Cette semaine à l'émission, on lève le voile sur la réalité des familles d'accueil au Québec, sur les zones d'ombre, bien sûr, mais surtout sur des histoires lumineuses qui s'y vivent. Bref, on n'est pas du monde. Bonjour à tous et bienvenue à votre magazine Foi et culture. Ici Antoine Malenfant, votre animateur pour cet épisode dédié à un phénomène, à une réalité assez peu connue, mais pourtant bien réelle, bien répandue aussi autour de nous, sur le territoire du Québec et peut-être ailleurs, on le verra, celui des familles d'accueil. Ça fait les manchettes de temps en temps. On voit des histoires un peu tristes, hein, même très tristes parfois, faire les manchettes. Il y a des histoires d'enfants abandonnés, maltraités. Parfois, l'État ou le système réussit à éviter des drames, parfois non. Jamais bien loin de ces histoires-là, il y a des familles qui sont prêtes à accueillir des enfants qui vivent des situations difficiles, à soutenir, justement, à accueillir toutes sortes d'histoires. On a décidé de se pencher là-dessus. C'est parti, disons-le, d'emblée d'un reportage que notre collègue Stéphanie a fait. Bonjour Stéphanie.
1: Bonjour Antoine.
0: Un reportage qu'on peut lire sur leverbe.com qui a été diffusé sur notre site web. T'as aimé ça, faire ce
1: reportage? Oui, j'ai beaucoup aimé ça. J'ai découvert des femmes dévouées, des belles histoires, avec son lot de défis aussi, mais c'est justement ce que j'ai aimé découvrir, c'est qu'à travers les difficultés puis les parties plus... c'est ça, les plus gros défis, il y avait beaucoup, comme tu dis, de lumière qui se dégageait de ça, beaucoup d'amour, un don de soi qui est impressionnant. Ouais.
0: Il y a beaucoup de préjugés, il y a beaucoup d'idées reçues, en tout cas, peut-être pas beaucoup, mais quelques idées reçues sur les familles d'accueil. On est content d'avoir quelqu'un qui a été famille d'accueil, qui a été père de famille d'accueil, père de famille biologique aussi. Yves Saint-Maurice, bonjour.
2: Bonjour.
0: On va pouvoir démystifier un peu tout ça. C'est une réalité que tu as vécue pendant plusieurs années quand même.
2: Je dirais pendant une quinzaine d'années, jusqu'à temps que l'enfant qu'on avait gardé à 4 ans est arrivé à 18 ans. Alors, il est arrivé à maturité, ouais. Et puis il a valé ses propres ailes. Alors, notre travail n'est pas terminé là, parce qu'on est toujours... Son père et sa mère. Dans les faits, on ne l'a pas adopté d'enfant.
0: Mais le lien s'est maintenu.
2: Le lien est encore plus fort
0: qu'avant. Ah oui? Oui. Okay, c'est intéressant.
2: Oui.
0: On prendra le temps de plonger dans cette histoire, très belle histoire d'ailleurs, que tu pourras nous partager dans une minute. Le temps que je présente aussi James Langlois. Bonjour James.
3: Salut Antoine, ça fait longtemps.
0: Non, c'est ça j'allais dire, tu viens souvent ces temps-ci.
3: Encore une autre tranche de ma vie à exploiter pour une émission.
0: C'est toujours à propos.
3: On va finir par faire le tour un moment donné.
0: De ce kaléidoscope, de cette boule disco multifacette que tu es, James. Fait que, qu'est-ce que tu fais ici?
3: Ouais, ben moi, j'ai vécu en famille d'accueil de 1 an à 7 ans.
0: Quand même.
3: Oui, ça a été un passage, évidemment, certains disent que c'est les années les plus importantes de notre vie, là, puis d'une manière, on peut dire ça, ouais. Non, c'est pas vrai. Ce qui venait après était aussi très important, mais on s'entend que ça marque une vie, quoi.
0: Ben ouais, c'est clair. Tu gardes des souvenirs quand même flous ou bien nets?
3: Ah non,
0: beaucoup
3: de souvenirs, oui.
0: Parce que t'étais jeune.
3: Ouais, j'étais jeune. Ben c'est sûr que peut-être là, tu sais, les premières années, j'ai pas beaucoup de souvenirs là, mais tu sais, à partir de, on dit que la mémoire d'un enfant là, c'est à partir à peu près de 2 ans. Là, fait que tu sais, ouais. C'est ça. Je commence à avoir des souvenirs à ce moment-là, mais c'est ça qui les principaux souvenirs de mon enfance, c'est ça. Bien que j'ai eu des moments aussi avec ma mère.

0: C'est ça. Alors, on a fait des démarches d'adoption.
1: OK.
0: Il faut se revenir à l'époque, l'adoption, c'était au niveau international. On pouvait aller au Pérou, en Colombie, au Vietnam, en Chine.
1: On parle de quelles années, là, à peu
0: près? On parle des années, je dirais, début des années 90.
1: Okay.
0: Fin des années 80. Cette époque-là, là,
1: ouais,
0: où c'était effervescent, on pouvait... l'adoption internationale était vraiment le Klondike, entre guillemets.
1: Mm-hmm.
0: Alors, à chaque fois qu'on avait une démarche qui était sur le point d'aboutir pour aller faire une démarche ultime, ça se fermait. Là, il y avait une fermeture. Le pays fermait. Bon. Alors, la dernière étape, ça a été au mois d'août, je me souviens encore, août 92. les services sociaux nous disent... écoutez, pourquoi vous adoptez pas un Québécois? J'ai dit avec des Québécois, là. Écoutez, moi, un enfant qui a passé dans 32 familles avant d'arriver chez nous, puis qui a 7 ans, puis qui est déjà déformé ou formé, peu importe, c'est un risque qu'on veut pas prendre.
1: Qui arrive avec tout son bagage de traumatisme, de
0: alors là, ils m'ont dit, vous êtes prêt à aller en Russie? Puis j'ai dit, oui, on est rendu là, là. Et bon, ben, c'est bien. Alors, écoutez, en Russie, 4 mois, vous revenez avec l'enfant, on a déjà le dossier, tout est prêt. Ah, c'est formidable. Elle dit, avez-vous pensé qu'un enfant russe, ça pouvait être un peu différent de ce que vous imaginez? Ben, j'ai dit...
2: c'est certainement différent, oui, vu qu'il est russe.
0: Non? Oui, ben, en partant, hein? J'ai dit, il va arriver à 2 ans, peut-être. Mais on dit, pensez-vous que les Russes vous laissent leurs meilleurs enfants ou leurs pires? Oh, j'ai dit, ça, c'est une question à laquelle on n'a pas songé. Mais probablement que l'enfant... ils ne seront pas dans l'élite russe. Là. Et puis, c'était des bouleversements aussi, l'appareil Troïka. Tout était en bouleversement. C'était facile d'avoir un enfant russe, mais c'était facile d'avoir un enfant russe perturbé,
1: mm-hmm,
0: peut-être alcoolo-fœtal. Mm-hmm. Puis on peut s'imaginer toutes sortes de choses. Elle dit, vous ne voulez pas avoir de Québécois. Ben, j'ai dit, savez-vous, là, avec ce que vous me dites, là, mon épouse était avec moi, j'ai dit, regardez, on prend le dossier de Yves et de Yolaine, on le déchire, on le met à la poubelle, puis on dit au revoir. C'est ce qu'on a fait. Histoire très courte maintenant. Dans le même mois, dans les jours qui ont suivi, j'ai une amie d'enfance qui est arrêtée pour meurtre. Crapuleux, mais crapuleux. C'est un meurtre. Pour voler une carte de crédit. Tu veux dire,
1: c'est pas joli.
0: Non, c'est pas joli, puis c'est un couple de truands, là, la fille avec le gars.
1: Bonnie and Clyde.
0: C'est pas, oui. Puis là, je me reporterai dans le journal, affiché, recherché, arrêté en Nouvelle-Écosse. Toute beauté. Alors, ça, c'est arrivé au mois de septembre. Au mois de novembre, on s'en va à Blainville chez ma mère. Et mon père aussi. Et puis, on demande, avez-vous des nouvelles du procès de Michel? Oui, on a des nouvelles. Ça va se faire bientôt. La première audience va passer. Mais là, ils cherchent activement une famille d'accueil d'urgence parce qu'il y a une famille de dépannage à Saint-Luc, en région de Montréal, qui a accueilli un des deux enfants. Le deuxième enfant, étant la plus vieille, est resté avec la grand-mère,
1: okay,
0: qu'on connaissait très bien, etc. Ouais. Donc, pour la fille, c'était réglé. Pour le gars, il était en foyer d'urgence. Depuis 3 mois qu'il était en foyer d'urgence.
1: Hmm.
0: Alors...
1: Parce que sa mère était en prison, ou en tout cas,
0: sur le
1: point d'être condamnée.
0: Elle n'était pas jugée.
1: Mais elle était
0: en
1: déjà
0: prison.
1: Incarcérée.
0: Elle n'était pas libérée.
1: Mais
0: là.
1: Non, c'est ça.
0: Elle n'était pas libérée sur parole. Hein?
1: Mais non.
0: Bon. Alors, ce qui est arrivé, c'est que, dans le fond, ma mère nous dit exactement tous les critères qu'il recherche pour... Et ma mère répète mot à mot ce que les services sociaux nous ont dit 2 mois plus tôt, sans savoir de quoi il s'agissait.
1: Mm-hmm.
0: Alors, pour nous, ça a été un signe de Dieu. C'était clairement un appel. C'est clair. C'est ce qu'on voulait pas. Finalement, c'est ce qu'on devra faire et ce qu'on va faire avec plaisir. Parce que là, ça reste un peu comme dans la famille. T'sais. On était des amis d'enfance, etc. Alors, on a fait la démarche le lendemain. DPJ de Québec, DPJ de Montréal... Les deux DPJ se parlent.
1: La DPJ, la Direction de la protection de la jeunesse.
0: Oui,
1: là, pour
0: exactement.
1: Ceux qui connaissent,
0: oui. C'est toujours qui avait des enfants ça leur était confié.
1: Oui.
0: Alors, les deux centres se sont parlé. Ça, c'est judiciarisé, on se comprend bien. Ça prend un juge aussi de la cour.
1: Ça ne s'organise pas sur le coin d'une table. Là,
0: mais écoutez, ça a été au moins à la mi-novembre, à la mi-décembre, l'enfant était chez nous. Avec toutes sortes de... Je ne mesurerai pas dans les détails, parce que... Mais ça a été instantané. Notre plus vieux, lui, notre garçon,

0: Il y avait quel âge à ce moment-là?
1: Il y avait à ce moment-là, Charles avait autour de 10 ans. Okay. Autour de 10 ans.
0: Et là, vous accueillez un petit gars de...
1: 4 ans.
0: 4 ans.
1: 4 ans, avec ses travers. Mais lui, il a fait 15 familles d'accueil avant d'arriver chez nous.
0: Ben non.
1: Oui.
0: En quelques semaines seulement?
1: Non, en plusieurs mois. Okay. Depuis la naissance. Parce que, écoutez, c'est des polytoxicomanes qui ont conçu cet enfant-là. Le père de Raphaël, inconnu. La mère, bien connue, elle avait été en prison. Mm-hmm. Alors, puis, ça a été polytoxicomanie. On disait à Raphaël, attention, t'as en toi des gènes qui peuvent... Mm. Mais ça ne faisait pas peur, ça. Je disais, à la grâce de Dieu, hein? Bon.
2: Mais quand même, 14 familles d'accueil de 0 à 4 ans, c'est
1: de 0 à 4
0: c'est
1: ans.
0: Énorme.
1: C'est
0: énorme.
1: Écoutez, le dossier à la DPJ était, de cette j'exagère pas, là, de cette épaisseur-là. Hein, c'est... Hein?
0: Et c'est cet enfant-là que vous accueillez à ce moment-là,
1: chez vous,
0: dans votre famille déjà constituée, déjà commencée. Comment ça se passe? Comment peut se faire l'attachement avec un enfant qui a été détaché, arraché aussi souvent?
1: Oui. Ben, d'abord, il faut comprendre qu'un enfant, c'est pas bête. Hein? Lui, dans la famille d'urgence... il y avait deux filles dans cette famille-là qui recevaient continuellement des enfants en foyer d'urgence. Mais c'était les deux enfants légitimes de ces adultes-là qui faisaient de la famille d'accueil d'urgence, seulement d'urgence. Alors, on a vu qu'ils mettaient sur le dos de Raphaël beaucoup, beaucoup de méfaits qui n'étaient pas vrais. Et j'ai expliqué ça à la DPJ. Après, j'ai dit, écoutez, il y a un petit pattern là, que vous devriez vérifier avec cette famille-là, parce que moi, j'ai assez d'expérience en éducation pour savoir qu'on met sur le dos de l'enfant tout ce qu'il faut lui mettre pour se débarrasser de lui.
0: C'est un bon bouc émissaire, finalement.
1: Ben oui, parce que les parents s'occupent pas assez de leurs propres enfants, qui sont très bons, mais les enfants réclament de l'attention, de l'affection. Alors, ils ont fait une petite enquête là-dessus, ça a l'air, puis j'avais pas tout à fait tort. Mm-hmm. Alors, mais nous, Raphaël est arrivé avec la bonté. Il faut comprendre... Il faut comprendre dans une histoire très courte aussi que Raphaël, ce prénom-là, vient du fait que sa mère aimait beaucoup mon père. Elle respectait beaucoup mon père, qui s'appelait?
2: Raphaël.
1: Raphaël, bien sûr. Alors, c'est resté une histoire intime. Mais alors.
2: Qui veut dire Dieu guérit.
1: Oui, et dans son cas, c'était tout à fait pertinent. Alors, ça s'est fait très, très bien, parce que notre plus vieux était à un âge assez raisonnable pour comprendre la situation.
0: Ouais.
1: Désirait avoir des frères et des sœurs. Il n'y en avait pas. Donc, il a pris ça comme étant une belle solution.
0: Wow.
1: Un petit gars quand même, peut-être, un petit gars curieux. Raphaël, t'es un petit gars curieux, etc. Puis, il s'est très bien intégré. C'était surprenamment très, très bien.
0: Quelle belle histoire.
1: Oui. Puis la demi-sœur est arrivée à la fin de l'année scolaire, donc au mois de juin.
0: Donc sa petite sœur, sa petite demi-sœur à Raphaël.
1: Oui, parce qu'il y avait deux pères différents. Un père inconnu, puis l'autre, c'est un père italien qu'on a rencontré.
0: Okay.
1: Un monsieur plus âgé, pas mal, mais un vrai italien. Alors, elle avait un caractère, Edith avait un caractère très italien. T'sais, le sentiment, là, puis la colère, puis la Madone. Elle était tout
2: tragique
1: temps...
2: un peu.
1: Oui, mais mes références à la Madone. Dans les tragédies, la Madone. La Madone, c'était... Mais elle faisait beaucoup de théâtre, un peu. Alors, mais avec Yolaine, c'était une opposante. Une opposante.
0: Avec ton épouse,
1: oui. Oui. Alors, ce qui fait qu'elle est arrivée en juin, parce que Yolaine avait perdu un autre enfant entre-temps, donc on avait décidé de garder notre plan, qui était de prendre Edith.
0: Ouais.
1: Et Yolaine est retombée enceinte, et est arrivée la naissance de notre fille Héloïse en avril. Donc, tout s'est fait rapidement. Et puis, tout s'est bien passé. Parce que le stress de grossesse est passé dans le stress avec Edith. C'est ma théorie. Bon. Puis après, Yolaine est retombée enceinte. Puis le stress de grossesse est passé encore à travers l'animosité avec Edith. Et j'ai décidé qu'Edith ne pouvait pas continuer chez nous. C'était trop tendu. C'était difficile à vivre. Alors, quand Thomas, notre deuxième de cette petite série-là, est arrivé, Edith était déjà partie. Mais elle a rendu un grand service. Et on lui a dit, etc. Et nos relations...
0: Vous êtes resté en contact avec...
1: On est resté en contact. Les premiers mois qu'elle est partie, elle a trouvé une famille d'accueil à Lauzon. Pas à Lauzon, mais à Beaumont. Et puis, elle a été adoptée dans cette famille-là. Puis elle s'est mariée maintenant avec

0: Mais elle est restée. Elle pensait qu'on lui en voulait. C'est assez curieux. Je ne compterai pas l'anecdote non plus, parce que ça va être trop long. Mais elle est restée en contact avec nous accidentellement après. On a rétabli le contact, puis on lui a dit, écoute, si tu penses qu'on t'en veut, ben nous, on pense vraiment que toi, tu nous en veux de t'avoir fait décoller de la maison, hein, parti. Alors, toutes ces...
1: Tout a pu se réconcilier.
0: Oui, oui, oui. Puis écoute, elle a un beau parcours maintenant, puis...
1: Alors, on reviendra sur certains détails assurément dans les prochaines minutes parce que on a plein de questions pour toi, Yves. Des questions très précises, même dans le deuxième segment. Juste avant de terminer ce premier segment, James, j'aimerais entendre ton expérience de famille.
2: Ouais, ben c'est drôle parce que moi, il y a certains points qui recoupent l'histoire d'Yves, mais moi aussi, années 90. Ma mère et mon père sont dans une relation pas très stable et puis ma mère vit avec ma grand-mère dans un immeuble 4 logements à Val-Bélair.
1: En banlieue de Québec.
2: En banlieue de Québec. Puis une des voisines, c'est une amie de ma grand-mère, Mimi. Et puis Mimi qui est séparée de son mari, etc., qui a 2 enfants plus vieux. Bon. Et puis là, ma mère qui accouche de moi, qui vivait toujours avec ma grand-mère, arrive chez elle. Et puis tout de suite, Mimi me voit dans les bras de ma mère, bébé naissant. Puis monte en elle ce cri qui dit « Seigneur, un jour, si cet enfant-là a besoin de moi, faites que ce soit moi qui s'en occupe. » Et puis là, elle commence à devenir ma baby-sitrice, ma gardienne de temps à autre. Bon, maman lui confie, elle travaille dans la restauration, tout ça. Et puis donc déjà, j'ai un lien qui se crée avec Mimi. Donc j'ai 1 an et demi à peu près. Mon père décède, est assassiné. Donc là, on imagine la vie de ma mère qui est complètement bouleversée.
1: Ben ouais.
2: Ma grand-mère décide, voyant cela, la misère dans laquelle était ma mère, demande à Mimi si elle peut s'ouvrir en tant que famille d'accueil. Et puis font les démarches avec le GPJ. Je suis officiellement transféré chez Mimi comme enfant de famille d'accueil. Donc, puis j'y suis resté jusqu'à 7 ans. Puis dans cette période-là, ma mère quand même avait des droits de visite. Tu sais, je pouvais aller chez elle la fin de semaine. Des fois, ça n'arrivait pas tout le temps. Fait que ça a été quand même une... Je dirais... j'étais déjà habitué avec Mimi, mais ça a été un élément de tension pour elle. Puis c'est ça qui créait quand même beaucoup de souffrance chez moi parce que, dans le fond, souvent, je voulais... être avec ma mère, mais elle avait ses responsabilités, tout ça. Souvent, elle pouvait pas toujours venir. Puis, moi, ça me mettait en crise. Puis, donc, Mimi devait aussi gérer un peu mes crises par rapport à ça. Mais, somme toute, ça s'est vraiment bien passé. Puis, pour moi, j'ai goûté avec elle un amour inconditionnel, vraiment. Là. Elle m'a aimé comme une... Ben, que c'est ça, comme une mère peut aimer d'une manière inconditionnelle. Puis, j'ai eu, somme toute, une enfance heureuse. Puis, tu sais, évidemment que, bon, à 7 ans, tu sais, je suis retourné vivre avec ma mère, puis il y a eu des hauts puis des bas. Et effectivement, j'ai eu beaucoup de beaux moments aussi avec ma mère quand j'étais plus jeune, tout ça. Mais, tu sais, il y a quelque chose de la relation primordiale qui s'est plus créée au début avec Mimi. Puis, plus tard, que j'ai dû aussi quand même... rebâtir avec ma mère. Puis là, après, il y a toute la question de... Parce qu'à 7 ans, quand je suis retourné vivre avec ma mère biologique, ben là, les services sociaux, en tout cas, peut-être on reviendra un peu là-dessus sur ces détails-là, mais les services sociaux essaient quand même de séparer, tu sais, il faut que ça soit une relation qui soit vraiment remise à sa place. Là. Mm-hmm. Donc, il y a eu un mois ou deux, si je me rappelle bien, là, dans lequel on ne pouvait plus avoir de contact. Ne plus
3: avec
2: parler.
3: La famille d'accueil?
2: Avec ma famille d'accueil, mais c'est quand même...
1: Comme couper le cordon un peu. Là.
2: Couper le cordon, mais tu sais, c'est quand même... bon, c'est questionnable, tu sais, tout ça. Mais ça n'a pas été long que la relation a été rétablie tout de suite après.
1: Parce que t'es encore en contact avec Mimi, là.
2: Encore aujourd'hui, ben oui, on est toujours resté. Même que plus tard dans ma vie, je suis retourné vivre avec elle une courte période, là, mais là, c'était vraiment de manière officieuse. Puis même encore, les mois qui ont suivi, quand ma mère avait besoin, je retournais me faire garder chez Mimi. T'sais, fait que ça a toujours été...
1: Là, quand il y a une fête de famille ou quelque chose chez Mimi, tu fais partie de la famille.
2: Exactement. Encore aujourd'hui, ses enfants, je les considère comme mes frères.
1: S'est passé quand tu es arrivé là? Est-ce que tu sentais que tu les dérangeais, ces plus vieux enfants qui étaient déjà là?
2: Il y en avait... Ben, la plus vieille était déjà partie.
1: OK.
2: Mais il y avait encore son garçon qui était là, qui lui était... vieil adolescent peut-être, là. Je me rappelle bien, mais c'est sûr que...

0: que lui, ça l'a sans doute un peu dérangé, mais je pense que lui aussi, ça l'a aidé à sortir de lui-même puis à créer une relation avec une autre personne. Mais lui aussi, il avait l'adolescence, pas toujours un bon moment, mais je suis certain que ça a dû être profitable. Puis encore aujourd'hui, on a une très belle relation.
1: Wow. On prend une petite pause, puis on revient avec un peu, c'est quoi le contexte des familles d'accueil au Québec? Stéphanie, je te ferai la belle part. À tout de suite.
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1: De retour à On n'est pas du monde avec Antoine Malenfant, j'ai avec moi mes collègues journalistes James Langlois, Stéphanie Grimard et notre invité Yves Saint-Maurice qui a été pendant 14 ans.
3: Il y aurait une quinzaine d'années, oui.
1: Quinzaine d'années, famille d'accueil. Stéphanie, tu as fait, je le disais plus tôt, un reportage sur la situation des familles d'accueil au Québec. Tu as interviewé des familles.
4: Oui, trois familles.
1: C'est quoi le portrait qu'on peut dresser de ce phénomène-là?
4: Bien, c'est sûr que c'est des gens qui ont beaucoup de courage parce que ça prend. C'est pas n'importe qui, je pense, qui peut s'ouvrir à ce point-là face à des enfants dont on ne connaît pas nécessairement le passé. Ils arrivent avec... Il y en a une qui disait il y a des chapitres de leur vie qu'on ne connaît pas. Mmh. C'est évidemment, dépendamment à quel âge on les reçoit. Là. Puis ça, on peut faire la demande en fonction de nos préférences. Mais en général, il y a comme une espèce d'abandon là, là-dedans, de dire, ben je vais prendre ce à quoi je suis appelée à...
1: Ce qu'on m'offre.
4: Ce qu'on m'offre, ce qui se présente à mon chemin. Puis donc, il y a cet aspect-là qui est quand même assez difficile de dire, ben il y a des enfants, quand ils sont plus jeunes, c'est sûr qu'on peut mieux les accompagner, ben, justement, plus peut-être les aider à changer, à évoluer. Quand ils sont plus vieux, ben il y en a une de Sylvie qui me disait, on peut que les accompagner, rendus à un certain âge, il faut les accepter comme ils sont, puis les faire cheminer, oui, mais peut-être moins de façon moins significative que quand ils arrivent plus jeunes.
1: Il y a une portion d'éducation ou de formation qu'on peut... Que pas trop tard, mais disons.
4: Ben, c'est ça. Disons qu'il y a des plis qui sont pris.
1: Exact.
4: Puis donc, c'est encore peut-être un plus grand défi là, de simplement dire tout ce que je peux faire, c'est être là, les accompagner.
1: Les écouter.
4: Oui. Puis j'ai remarqué aussi que c'est sûr qu'il y a souvent des enjeux avec la famille biologique. C'est ça, des fois, des tensions ou ça peut très bien se passer. Là. Il y a des cas parmi les trois que j'ai découvert où ça se passait très bien, mais d'autres où il y avait quand même certaines tensions. Là, des mères, par exemple, très blessées, puis qui vont dire, ben regarde, tu sais, qui vont avoir des conversations ou même des lettres, là, où est-ce qu'ils vont blâmer des fois la famille d'accueil ou la DPJ, de dire, ah, regarde, c'est eux qui font qu'on ne peut pas être ensemble. Donc, ça peut devenir très difficile, très lourd aussi de bien naviguer dans cette relation-là avec les parents d'origine. Là.
1: Parce qu'il y a une réelle souffrance là, de ces parents-là qui doivent être séparés de leur enfant pour toutes sortes de raisons qu'on s'imagine.
4: Mais ce que j'ai découvert aussi, c'est que la DPJ, même depuis le début, là, depuis la première loi, la loi sur la protection de la jeunesse, met beaucoup l'emphase sur, idéalement, ce qui est visé, c'est un retour dans la famille biologique. C'est ce qui est
1: quand c'est possible.
4: Il y a des critères pour ça, mais évidemment, il ne faut pas que la sécurité ou le développement de l'enfant soit compromis. Mais ils sont capables, ils vont toujours laisser une chance de dire, si vous pouvez vous prendre en main, on vous donne, quand les enfants sont plus jeunes, c'est un délai de un an qu'on leur donne pour dire, vous avez un an pour vous ressaisir, pour vous prendre en main, démontrer que vous êtes capable de vous impliquer aussi auprès de votre enfant, etc. Quand ils sont plus vieux, c'est deux ans, mais donc, ils laissent toujours un peu cette chance-là parce que, idéalement, c'est de garder ce lien-là.
1: Ben
4: mais évidemment, parfois, c'est pas possible. Puis, à ce moment-là, les milieux d'accueil, les familles d'accueil, ça devient vraiment une solution qui peut donner lieu à de très, très belles histoires aussi. Là.
1: Une vraie bouée dans bien des cas, James.
0: Mais tu l'as nommé un peu, Stéphanie, mais je pense de fait, moi, j'ai entendu aussi des parents de familles d'accueil dire que ce qu'ils trouvaient difficile, c'était après d'avoir aimé un enfant aussi longtemps, puis que du jour au lendemain, la relation se brise. Bon, ça, c'est des cas aussi qui existent dans des familles biologiques, mais tout le monde n'est pas comme... mettons les enfants de Yves ou moi par rapport à ma mère de famille d'accueil où il y a un lien qui se maintient dans le temps. C'est-à-dire, on a beaucoup, ça passe, puis merci, bonsoir, c'est terminé. Alors que, donc, je comprends qu'il peut y avoir une souffrance aussi reliée à ça.
4: Oh oui, c'est ça, mais encore là, c'est laisser, lâcher prise un peu, de laisser aller à ce qui va arriver. Valérie, elle me disait souvent, nous, on fait confiance, on prie pour que, on sait que le meilleur va arriver pour cet enfant-là. Puis si ça implique de... devoir s'en séparer.

0: préparé, ben ce sera. Donc c'est encore là, c'est une espèce de grande confiance qu'ils ont en la vie.
1: Un grand don.
0: Un grand don.
1: T'as évoqué la loi sur la protection de la jeunesse. On parle de la DPJ ou du DPJ, là, du directeur de la protection de la jeunesse ici au Québec. C'est pas arrivé de nulle part. Là. Il y a toute une histoire, il y a tout un contexte. Les grandes lignes de cette histoire-là
0: au
1: Québec,
0: c'est quoi? Oui, c'est ça. Je me suis un peu intéressée à ça. À l'origine, avant, nous, on est habitués de dire, bon, ben l'État les prend en charge, tout ça. Mais il faut savoir qu'au début, dès la fin du 17e siècle, il y avait le séminaire Saint-Sulpice à Montréal qui accueillait les enfants de tous âges, ben, en fait de 14 ans et moins.
2: Je ne pensais pas que tu remontrais aussi loin.
0: Il paraît que c'est un des plus vieux édifices à Montréal, d'ailleurs. Mais, donc,
1: Yves, tu n'étais pas là à ce moment-là.
2: J'arrivais.
0: Puis ensuite de ça, au 18e siècle, c'est Marguerite Dieuville et les Sœurs de la Charité qui prennent la relève. Donc, s'occupent des enfants dans le besoin. Ensuite, il y a des lois qui vont encadrer un peu ce qu'on appelait à l'époque les orphelinats. C'était comme ça que... Donc, il y avait du financement public, oui, mais qui provenait beaucoup de la charité aussi. Puis c'est en 1954 qu'on commence vraiment à placer à faire des placements en famille substituts qu'on appelle les foyers nourriciers à l'époque. Okay. Puis c'est en 71 qu'on crée l'entité juridique appelée famille d'accueil. Mais là, ça incluait aussi les gens qui accueillaient des personnes âgées. Donc, c'était pas propre à la jeunesse.
1: Okay.
0: Puis donc, 1977, loi de la protection de la jeunesse. Puis comme je disais, qui place un peu les balises, mais encore là, quand on applique cette loi-là, on voit à quel point c'est difficile de... On ne peut pas vraiment s'appuyer sur de la jurisprudence non plus, parce que chaque cas est tellement différent. Oui. Mais il y avait quand même eu une tentative d'établir une loi. Puis c'est suite à cette loi-là que 2 ans plus tard est née la Direction de la protection de la jeunesse. Il y a eu une mise à jour en 91 de la loi qui, là, a vraiment fait la séparation entre familles d'accueil pour les enfants et ce qu'on appelle maintenant les résidences d'accueil pour les personnes âgées.
1: Qui est autre chose, complètement.
0: Oui, qui est autre chose.
1: Puis, il y a différents types de familles d'accueil. On l'entendait dans l'histoire de Dave un peu plus tôt. Il y a des familles d'accueil d'urgence, là, ça presse, il faut accueillir quelqu'un. Des fois, c'est un appel au milieu de la nuit. Pour quelques heures, des fois seulement, c'est quoi les types là, de
0: C'est
1: de
0: ça, on appelle ça les foyers d'urgence, les familles d'accueil d'urgence. Ça, c'est entre 24 et 48 heures en général.
1: Okay.
0: Puis, comme tu dis, c'est des besoins immédiats. Là. Il faut trouver quelqu'un.
1: C'est du dépannage.
0: C'est sûr qu'au début, ils vont essayer de voir est-ce qu'il y a une tante ou est-ce qu'il y a quelqu'un de proche de la famille, un grand-parent qui peut en prendre soin. Mais sinon, ils ont recours à... Puis ça, il y a beaucoup de besoins pour ça. Là. C'est sûr qu'il y a des gens qui... à qui ça convient, parce que, bon, justement, il n'y a pas vraiment d'attachement qui se crée. Puis moi, ça m'a quand même fait réaliser ça. Même si c'est quelques heures, une journée ou deux, c'est tellement significatif dans la vie d'un enfant.
1: Un moment où il y a une détresse.
0: Ce besoin, ce moment-là où il peut venir de vivre quelque chose d'effroyable.
1: C'est sûr.
0: Puis là, il y a besoin de bras, il y a besoin d'amour pour passer au travers de ça. Donc, c'est une sorte de famille d'accueil. Ensuite, il y a ce qu'on appelle les familles d'accueil régulières. Puis ça va de quelques mois à 2 ans, les placements. Mais c'est toujours avec, dans la perspective d'un retour à la famille d'origine. Puis en fait, il y a ce qu'on appelle les banques mixtes. La banque mixte, et là, il y a 3 options qui s'offrent. C'est soit il y a un placement à majorité, un peu comme dans votre cas. Donc on dit on va placer l'enfant jusqu'à sa majorité. Mais ce qui est différent d'une adoption, ça c'est pas la même chose parce que il y a aussi la tutelle légale et l'adoption.
1: Okay.
0: Mais donc c'est simplement dans le cas d'une adoption où là tu obtiens vraiment tous les droits légaux. Sinon,
1: il y a pas de retour en arrière possible.
0: Oui, exactement. Avec l'adoption, il y a plus de retour en arrière. Puis c'est vraiment là tu peux changer le nom, tu peux obtenir tous les droits parentaux. Alors que dans les 2 autres options, ça prend souvent encore le consentement du parent biologique, des parents ou du parent biologique, pour, par exemple, tout ce qui est partir en voyage ou le choix des écoles, etc. Donc, c'est toujours ce lien-là dans les autres cas.
1: Très éclairant. Avec vous, votre situation, Yves, à ton épouse et toi, c'était avec Raphaël, c'était un placement à majorité?
3: C'était un placement, au départ, c'était un placement à l'urgence. Hein, ça a duré 3 mois, donc l'urgence était vraiment plus que débordée, là. Nous, c'était un placement. Écoutez, le fait que la mère soit en prison, condamnée à prison à vie, puis pas de père connu, ça faisait un placement jusqu'à majorité. Mm. Il y a eu la possibilité d'avoir, il appelle ça de l'adoption biologique, là. C'est possible avec le renoncement de la mère.
0: Les parents sont d'accord, hein, si j'ai bien compris.
3: Oui, la mère était d'accord, parce que même si elle était en prison, elle avait un droit biologique. Okay? Au début, il fallait visiter la mère en prison, à Montréal, partir de Québec, aller visiter à tous les mois la maman en prison, avec la prison des femmes à Montréal. Là, c'était lugubre. Hein? Puis jaune, puis la fumée. Alors, on a obtenu du juge de la Cour supérieure d'arrêter ça. Là. Ça absolument, les enfants revenaient

0: là, il n'y avait aucun intérêt.
1: Ben ouais.
0: Puis il n'y avait aucun intérêt pour leur mère non plus. Parce que dans le fond, c'est pas elle qui s'en était occupée, c'était la grand-mère pour la fille, puis c'était la protection de la jeunesse pour le gars. Donc, tout ça s'est fait. Alors nous, finalement, on aurait pu adopter Raphaël, mais on ne l'a pas adopté. On ne l'a pas adopté parce qu'à 14 ans, on avait la possibilité, puis on a demandé à Raphaël, puis il dit « Ouais, ça pourrait être intéressant, mais moi, j'avais un petit côté noir que j'étais pas sûr, parce que on connaît pas l'histoire biologique du père, hein? Bon. » On connaît l'histoire de la mère, on la connaissait très bien. Alors, d'un commun accord avec lui, on a dit, on t'adoptera pas, Raphaël. On va... Mais il dit, dans le fond, je suis content, parce que je vais garder mon nom de famille qui est Brouillette. Je suis le dernier. Je suis le dernier mâle descendant. Donc, il dit ça. Il était content de ça. Alors, dans le fond, on ne l'a pas adopté. Après ça, à 18 ans, il est devenu la majorité, donc il devenait protégé, entre guillemets, par des foyers de groupe. Mais on l'a laissé aller. Mais on a toujours gardé le contact. Mais là, ça a été difficile. C'était une époque difficile parce qu'il n'y avait plus d'encadrement. On lui donnait un encadrement, peut-être de la peur, je ne sais pas, mais à partir du moment où il a quitté la maison, il est devenu libre comme l'air. Parce qu'il m'avait dit, moi, j'ai 18 ans, pap. Il ne t'appelait pas. Il t'appelait encore pas. Hein, j'ai 18 ans, je peux faire ce que je veux. Mais je dis, quand tu restes dans la maison, tu ne fais pas ce que tu veux. Tu vas faire avec les règles de la maison. Je vais partir d'abord. T'es libre. Alors, on l'a laissé partir. Ça ne servait à rien d'étirer le plaisir, entre guillemets. Et là, c'était des années difficiles pour lui. Mais il a toujours travaillé. Il a eu son diplôme en boucherie à 17 ans. Il était boucher diplômé, à DEP, diplôme d'études secondaires. Un enfant tout à fait normal, régulier. Ouais. Donc, il y avait des belles... Et on a toujours été là quand même. On a toujours été là. Et on est devenu de plus en plus tricoté, serré. Il nous a toujours appelé paiement, il nous a toujours... il est à toutes les fêtes, il appelle pour toutes les circonstances. C'est vraiment un lien rendu, il y a 38 ans, là. Ce lien-là est plus fort qu'avant.
2: Mais est-ce qu'il y a déjà eu ce moment où il voulait reconnecter avec sa mère biologique et son père?
0: Jamais, au contraire.
2: Ah ouais.
0: Au contraire, parce que lui, dans sa conscience, ma mère, elle a juste voulu du mal pour moi. C'est comme ça qu'il l'a vu, là. Il dira pas comme ça, mais il veut rien savoir. La mère, nous, on garde le contact avec la mère parce que la mère veut garder le contact. Elle est sortie de prison, là. Son 25 ans est fini. À un moment donné, elle a marié un ex-prisonnier. Elle est très heureuse. Elle a changé de nom. Mais Raphaël veut rien savoir. Et la fille, elle, c'est pas rien savoir. C'est strictement rien savoir. Elle veut même pas qu'on lui donne l'information à la mère qu'elle a eu deux enfants. Alors, la mère est en train de... Et puis là, il dit, est-ce que tu es enceinte? Bon, pas au courant, moi, là. Je sais pas. Puis quand elle pose la question, à l'heure qu'elle la pose la question, elle n'est pas enceinte, mais elle l'a été. Puis pour notre gars, c'est parce que je parlais à un moment donné de notre garçon qui, lui, vient d'adopter un enfant.
1: Votre fils biologique.
0: Notre fils biologique, le plus vieux,
1: OK.
0: a décidé de devenir famille d'accueil. Pour parce qu'il avait aimé
2: votre affaire.
0: Il avait aimé l'expérience avec Raphaël, puis il trouvait que c'était un geste que lui aussi pouvait rendre.
1: Wow.
0: Alors lui, il a trois enfants, le plus jeune a 11 ans présentement. Alors, il a décidé de faire une demande pour être famille d'accueil pour un enfant de 0-3 ans. Il a fait la démarche, etc. Ils ont fait l'évaluation. Ils sont allés inspecter la maison, puis papa avec sa conjointe. Tout a bien été, etc. Mais après ça, il a reçu un téléphone. Le 20 décembre, à peu près le 20 décembre, il y a deux ans, pour dire, monsieur, c'est un enfant de Drummondville, il n'y a personne dans la région qui peut l'accueillir. Est-ce que vous êtes prêt à accueillir un enfant aujourd'hui, etc.? Aujourd'hui, là, il faut aller chercher à Drummondville à 4 heures. Il est où? Il est à l'hôpital à Drummondville. Bon, il y a un enfant malade. Non. Non, il y a deux jours. Ah! Oh. Deux jours. Alors, ça fait un lien avec ce que vous avez dit tout à l'heure. C'est le quatrième enfant d'une famille où les trois premiers enfants sont placés en famille d'accueil.
2: Les parents sont déjà fichés, là.
0: Fichés, mais ils sont toujours ensemble. Mm. Ils sont toujours ensemble. Mais on fait un quatrième enfant. Et là, la DPJ a dit, une minute, là, on recommencera pas encore la même procédure. C'est bouleversant pour les enfants parce que probablement, on les connaît pas, les parents. Mais ce qui m'a allumé, c'est que le petit gars qui a été pris, il a porté à la naissance le nom du père. Et non pas le nom de la mère. Ça veut dire que les deux parents étaient encore ensemble.
1: Ben oui, c'est ça.
0: Alors là, ils ont pris l'enfant à la mère aussitôt qu'il est né. Elle n'a pas revu. Elle a quitté l'hôpital une journée après, puis c'était fini.

0: Après, c'est allé en cours. Là, ça a déboulé en cours. Mais en cours, c'est allé très rapidement parce que l'enfant a été adopté en septembre l'an dernier.
1: Là, c'est un cas d'adoption.
0: Il a été adopté, oui. D'abord, placement de 3 mois. Ouais. Après ça, placement d'un an. Après ça, placement jusqu'à la majorité. Puis après, et là, les parents n'ont pas eu le choix de dire qu'on est d'accord. Ils étaient d'accord, mais ils n'étaient pas contents. Il n'était pas content, mais il n'aurait jamais eu la garde de ses enfants. Alors, c'est une belle histoire, dans le fond. Lui, ça a été rapide. C'est Jules. Il s'appelle Jules. Mais il ne s'appelait pas Jules au début. Il s'appelait Jason. Il a changé de prénom. Puis, regardez, mon gars a gardé son nom de famille, notre nom à nous, mais entre les deux, il a mis le nom de famille pour garder un certain lien pour l'enfant, etc. Mais c'est très respectueux. Les enfants, écoute, ont accueilli cet enfant-là. À 11 ans, tu peux encore faire un geste volontaire. C'est lui qui s'en occupe le plus, c'est Hubert. Mais cet enfant-là, à 2 ans maintenant, il parle. Il va vous sortir des mots que des adultes vont sortir, etc. Ça vient pas des nuages, ça vient de la stimulation qu'il y a dans la famille,
1: ben etc. Ouais.
0: Mais il y a rien d'anormal. L'enfant croit normalement, etc. Mm-hmm. Il va y avoir des choses familiales, probablement, mais il n'y a pas de... Alors, c'est... Pour Charles, c'était un bel accomplissement. Lui est directeur d'un camp de vacances, puis il est professeur à l'école Saint-François, un centre psychopédagogique qu'on appelait. Alors, les enfants en difficulté, là, ils baignent là-dedans.
1: Ouais, c'est ça.
0: Il a un don pour ça. Il est bon, il est généreux. Puis sa conjointe aussi, ils sont généreux. Puis les enfants acceptent tout. C'est beau.
2: Mais le fait de vous avoir eu comme exemple aussi, parce que c'est le cas d'une des personnes que j'ai rencontrées, qui, elle aussi, sa tante était famille d'accueil, elle avait déjà... côtoyer ces réalités-là, puis ça lui a inspiré,
1: peur, c'est ça. Mmh. Ouais. Il y a une question qui revient souvent quand on aborde la question des familles d'accueil, c'est est-ce payant? Hein? Il y en a qui pensent même qu'on fait ça pour avoir de l'argent, pour avoir un revenu. Est-ce que ce mythe-là tient la route?
3: Dans certains cas, je pense que c'est vrai. Il y en a qui font ça comme un travail, comme des gens décident de s'ouvrir une garderie pour... Est-ce que ça veut dire qu'ils maltraitent puis qu'ils sont pas gentils avec
1: les enfants? Non, pas du tout.
0: Moi, je n'avais pas été payé. J'aurais été obligé de travailler dans un dépanneur. Non, c'est pas vrai. C'est pas vrai. Mais écoutez...
1: De faire travailler là.
0: Moi, je pense que c'est une très bonne chose. Il y a beaucoup d'octrois qui sont consacrés à toutes sortes de choses. Ils ne veulent pas que la famille d'accueil pénalise l'enfant. Alors, si ça coûte des couches, puis ça coûte des frais de garde, puis si ça coûte du linge, puis si ça coûte des frais de loisirs, puis si...
1: Tout ça est couvert.
0: Tout est couvert.
1: Ouais.
0: Tout est couvert. Alors, quelqu'un qui est famille d'accueil peut pas dire, parce que ma famille d'accueil est là, moi, je suis obligé de faire souffrir mes enfants, c'est pas vrai.
1: Mm-hmm.
0: Mais de là, est-ce qu'on fait de l'argent? On fait pas d'argent avec ça. Mais...
1: C'est pas une business.
0: Là. C'est pas une business. Mais il y en a qui le font pour la... Il y en a pour qui c'est leur seul revenu, là,
1: c'est
0: on comprend bien. Ils peuvent avoir 3 ou 4 enfants en famille d'accueil. C'est des placements temporaires, souvent. Dans ces cas-là.
1: C'est le cas d'une des femmes que tu as interviewées, qui était à la maison, qui était une femme seule, qui avait 3 ou 4 enfants à la fois pendant plusieurs
2: c'est
1: années.
2: C'est ça, puis elle en a accueilli au total, je pense, 45 qui sont passés dans sa vie.
1: Mais elle n'aurait pas pu faire ça avec un emploi. J'imagine que ton épouse était à la maison pour s'occuper des enfants.
0: On a eu une petite service de garde à la maison, mais Yolaine a été, avant d'avoir Héloïse, elle travaillait technicienne dans le laboratoire dans nos écoles.
1: OK.
0: Et puis la dernière année, elle travaillait dans mon école, alors j'ai dit, c'est une bonne chose que tu t'en ailles. Là. Donc, va accoucher. Puis... Alors, elle n'est pas revenue au marché du travail après.
1: Okay.
0: On a fait un petit milieu de garde en milieu familial. Là,
1: ça lui permettait d'être avec les enfants.
0: Exactement. Okay. Puis... avec des normes et tout, développé là-dedans. Et le bonheur, tu sais, faut garder la stabilité. L'important, c'est garder la stabilité pour ce qui existe. Tu sais, faut pas que tu stabilises pour stabiliser d'autres. Faut vraiment que ça soit un tout. Alors, il y a probablement des familles d'accueil qui vivent des échecs pour différentes raisons, ou qui sont familles d'accueil peut-être pas pour les bonnes raisons. Mais en général, je dirais que c'est des gens qui sont altruistes. Qui veulent. C'est arrivé de même parce que les circonstances le faisaient, mais on le faisait aussi pour nos propres familles parce que les enfants qu'on a pris étaient un peu dans notre famille
1: De voisinage.
0: Pour nous autres, la grand-mère des enfants, c'était ma tante. Moi, c'était
3: mais l'auriez-vous fait si c'était pas de ça?
0: Non.
3: C'est difficile à dire.
0: Je crois pas. Je pense que les circonstances nous ont dicté la ligne.
1: Il y a une providence là-dedans.
0: Oui, la providence, absolument. On était croyants.

0: finalement, de famille d'accueil, même chose.
1: C'est marqué dans le ciel, c'est vraiment le cas de dire. Puis, ça nous a sûrement aidé, la foi, etc.
2: À faire le saut. Là. On y reviendra dans quelques instants. Juste avant, Stéphanie, pour conclure ce deuxième segment, il y a une association, il y a une fédération des familles d'accueil.
3: Oui, la FARIC.
2: OK.
3: La Fédération des familles d'accueil et ressources intermédiaires du Québec depuis 1974, donc plus de 50 ans. Puis c'est, il y a juste un peu comme un syndicat aussi pour faire valoir leurs droits, pour les accompagner aussi à toutes sortes de niveaux. Puis ils font des rassemblements aussi où les familles d'accueil peuvent échanger. Puis on m'a dit qu'en tout cas, pour celles que j'ai rencontrées, c'était très important pour eux de surtout pouvoir partager avec d'autres familles puis connaître un peu, être accompagné dans tout ce cheminement-là.
2: C'est le porte-voix des familles aussi auprès des instances gouvernementales.
3: Ouais.
2: Donc, on fait une petite pause, puis on revient justement. Yves a bien ouvert la porte là, aux aspects plus spirituels, hein, parce qu'il y en a, pour plusieurs familles, mais on tissera quelques liens là, de ce côté-là. À tout de suite.
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2: De retour à On n'est pas du monde avec Antoine Malenfant, James Langlois, Stéphanie Grimard et Yves Saint-Maurice. Yves, juste avant de se quitter pour la petite pause, t'évoquais l'aspect spirituel, la foi, comment tout ça s'est placé de manière un peu providentielle dans ton histoire, dans l'histoire de votre famille. J'aimerais savoir, est-ce que ça aide et comment ça aide, parce que tu as la foi, ton épouse a la foi, comment ça aide de vivre, d'avoir la foi? Je vais reprendre ma phrase. Le fait d'avoir la foi, comment ça vous a aidé à vivre cette expérience-là de famille d'accueil?
1: Bien, ça nous aide à prier pour que ça aille bien, parce que des difficultés, il y en a. Là, c'est pas... Et puis, on fait affaire avec des enfants qui ne sont pas les nôtres. Hein? Alors, on a un mandat, même si ce n'est pas le mandat des parents qui nous est délégué, on a un mandat de la société. Et puis, donc, il faut faire comme il faut. Il faut accepter les contrariétés qui vont en découler. Il faut accepter aussi les interventions sociales qui ne sont pas nécessairement dans le même sens que nous, on veut.
2: Il y a une forme d'intrusion, ou en tout cas, c'est
1: ouais. Si ça ne va pas, ouvert, c'est toi le problème. Comprends-tu?
2: Ah ouais, c'est ça.
1: C'est pas l'enfant, c'est toi. On a vu des différentes choses là-dessus. Là. Puis, nous, on avait une petite fille qui était très, très axée sur la Madone. Hein, inculquer de la piété, puis inculquer des... Alors, on le faisait d'une façon naturelle, d'une façon normale. Puis, mais les enfants sont pas à l'abri des influences externes. Mm-hmm. Mais une fois qu'ils sont rendus adultes, on continue à travailler de la même façon qu'on travaille avec nos propres enfants. Et puis, le témoignage qu'on peut leur donner, c'est pas nécessairement ce qu'ils vont garder dans leur pratique, mais ils vont au moins savoir que la foi nous a permis de garder ça à un niveau où il n'y a pas de chicane. On lève pas le ton pour rien. Ça peut arriver qu'on lève le ton. À un moment donné, ça va faire. Mais c'est tout. T'sais? Et puis, on fait nos vacances. Quand on faisait les vacances, n'importe quoi, on le faisait en fonction de tous les enfants, y incluant ceux qui n'étaient pas avec nous. Puis, tout évolue. De façon naturelle, je dirais. Mais si Dieu est présent, ça facilite les choses. Ça nous donne un éclairage qui est un peu différent. Puis, on parle de charité, bien... Charité bien accomplie, c'est de donner tout ce qu'on peut pour ces enfants-là. Puis en espérant que quand ils vont quitter la maison, ils aient en main tous les atouts qu'il faut pour faire des choix. Puis on ne peut pas les faire pour eux, mais on va les aider à faire des choix. Puis c'est vrai, mais même nos propres enfants, on leur laisse des choix.
2: Ah ouais, c'est...
1: Alors pour les enfants en famille d'accueil aussi. Mais en famille d'accueil, tu ne peux pas faire tout ce que tu veux, maintenant en tout cas, par rapport à l'éducation religieuse. Hein. Oui, parce que l'enfant ne t'appartient pas. Alors, supposons le petit dont on parle, baptisé, ça ne t'appartient pas de décider qu'on peut le baptiser.
3: Ça prend le consentement des parents, à ce moment-là.
1: Oui, puis c'est la démarche de la DPJ aussi. Alors, le meilleur moyen de résoudre le problème, c'est de l'adopter.
0: Mais c'est vrai que ça doit amener un point de tension, mais je ne sais pas comment la DPJ aujourd'hui, peut-être c'était différent dans les années 90, mais tu sais, vu qu'on... On vit dans une société québécoise qui tend à vouloir se laïciser davantage. Est-ce que la DPJ cherche à omettre certaines familles parce qu'elle sait
2: qu'elle... Je pense pas qu'elle en a les moyens.
0: Non, d'une part.
3: Il y a tellement de besoins.

0: criant. Ouais.
1: Ben d'ailleurs, toi, tu as rencontré trois familles qui sont des gens croyants, pratiquants, qui accueillent vraisemblablement des enfants en famille d'accueil. Exact. Comment ça se passait chez les gens que tu as interviewés?
0: Ben, je sais qu'il y a une des familles, entre autres, ils font partie de la communauté de la famille Myriam.
1: Ouais.
0: Puis ils allaient dans les événements avec les enfants, puis ça ne posait pas problème. Ils étaient très transparents par rapport à ça. La famille biologique était au courant. Les familles, puisque c'est différents enfants, différentes familles, mais ils étaient toujours au courant, puis ça se passait bien, même qu'ils ont découvert un peu par hasard que finalement, ils voulaient faire cheminer les enfants dans les sacrements. Puis ils ont découvert que les enfants étaient déjà baptisés, puis ça a été comme une grande joie, puis ils ont pu tous continuer dans les sacrements. Sylvie aussi, celle qui en a eu là, 40, là, elle a accompagné plusieurs enfants aussi dans les sacrements. Donc, ça, c'est possible de combiner les deux.
1: Dans la liberté, la transparence, j'imagine que c'est ça la clé, c'est que ça soit pas... en catimini c'est ça, en toute transparence.
0: C'est ça. Puis c'était beau de voir comment justement la foi était une ressource de force pour elle.
1: Ah oui.
0: De dire, de demander à Dieu, aime-moi pour que je puisse les aimer à mon tour, s'en remettre un peu à cette force-là, parce que ça n'en prend de la force, là. Ça prend quand même. Il y a beaucoup de moments de découragement parfois, d'impuissance face à la souffrance des enfants. Donc, puis encore là, l'espèce d'abandon, une des femmes que j'ai rencontrées qui me disait, c'est comme quand je regarde mon petit garçon presque manquer de tomber quand il marche sur la table, mais il est en confiance, il sait qu'on va le rattraper, bien c'est comme ça qu'on doit se mettre dans les bras de Dieu aussi, dans l'espèce d'abandon, parce qu'on ne sait pas ce qui va arriver nécessairement, on ne sait pas qui on va accueillir, on ne sait pas quand ils vont peut-être repartir. C'est toute cette lâcher-prise-là aussi qui était beau à voir.
1: James, dans ton cheminement de foi, même si tu étais très jeune, ça a été quand même déterminant, ce passage-là en famille d'accueil.
2: Absolument, parce que ma mère de famille d'accueil, Mimi, elle est une génération, les baby-boomers, tu sais, qui vivaient, en tout cas pour plusieurs encore, là, mais une relation, c'est ça, une forme de lien avec Dieu qui n'était pas très ancré dans l'Église, mais quand même, tu sais, populaire, culturelle. Donc moi, j'étais déjà baptisé par mes parents, donc elle n'a pas eu à se poser cette question-là. Mais c'est quand même elle qui, très jeune, me parlait du bon Dieu, m'a montré aussi à prier simplement le soir, à penser à Jésus, tout ça. Puis qui, évidemment, je suis la dernière génération à avoir eu l'association école, catéchèse, Église. Là, donc puis l'initiation sacramentaire, c'est elle qui même poussé aussi pour que je sois initié sacramentellement quand j'étais jeune, mais sans doute avec l'accord de ma mère. Là, je ne sais pas comment ça s'est déroulé dans les faits. Donc, pour moi, c'est clair que ces germes de foi qui ont été semés quand j'étais enfant viennent beaucoup de ma mère de famille d'accueil. Tu sais, mes parents n'avaient rien contre, mais je ne pense pas qu'eux m'auraient transmis la foi. Et puis, aussi, mais tout ce... Je dirais même à un niveau plus profond, tu sais, tout ce... Ce chambardement d'enfance, tantôt aussi je parlais un peu de la souffrance que cette situation-là familiale a pu me causer, même si dans les faits elle a été très profitable et très paisible, bien, il y a une souffrance qui est là, tu sais, quand il y a une instabilité qui se vit, puis un questionnement aussi par rapport de l'attachement avec ta mère, etc. Donc c'est comme une croix que le Seigneur a permis, qu'il a plantée dans ma vie en fait, pour que je puisse le rencontrer, tu sais. Puis quand je regarde ma vie, puis quand je repense aussi à ce souhait qui a été semé dans le cœur de Mimi, de dire, ben, Seigneur, si cet enfant-là a besoin de moi, confie-le-moi. Comme je le disais, j'ai goûté là un amour inconditionnel. Je pense que cet amour-là qu'elle m'a donné, en fait, venait clairement de Dieu pour moi. Puis je pense que si je ne l'avais pas eu, j'ai failli me prendre des chemins complètement de travers dans ma vie. Et je pense que si je n'avais pas eu cet ancrage affectif ou cet amour-là qu'elle me donnait, j'aurais complètement basculé ailleurs, en fait. Puis c'est grâce à tout ce cheminement-là, grâce à cette croix que j'ai pu, un jour plus tard, après une certaine crise, mais quand même revenir à Dieu, à l'Église, puis me rendre compte que Dieu avait permis tous ces événements-là pour que je puisse le rencontrer.
1: Parce que malgré tes dérapes à l'adolescence, malgré, comme tu dis, les chemins de traverse que tu as pu prendre ou que tu aurais pu prendre, il y avait cette assurance-là fondamentale ou cette expérience-là primordiale d'être aimé, d'être accueilli, d'être aimé inconditionnellement par quelqu'un qui s'est complètement donné pour te recevoir.
2: Exactement.
0: Non, c'est vraiment un don de soi total. Tu sais, c'est pas... C'est... Sylvie disait, c'est donner sa vie pour donner la vie, d'une autre manière que de façon charnelle, biologique, mais c'est un don de soi tout aussi grand, parce que c'est 24 heures sur 24, 7 jours sur 7, évidemment, là, mais je veux dire, c'est un engagement complet et total envers quelqu'un d'autre.
2: Puis on le dit, il y a quelque chose

0: un peu difficile, je pense, pour la plupart des... Je ne sais pas vous comment vous avez vécu ça, mais en tout cas, pour moi, qui à 7 ans, à cette époque-là, ça se déroulait comme ça, mais moi, j'avais un suivi constant avec les services sociaux, bien, la DPJ, puis j'ai rencontré, il y avait une évaluation constante, puis je me rappelle qu'ils m'ont demandé à un moment donné, est-ce que tu veux retourner vivre avec ta mère biologique? Puis c'est sûr que la réponse d'un enfant, je connaissais ma mère, elle était, tu sais, elle vivait quand même, elle était dans mon environnement, donc c'est oui, je veux retourner vivre avec ma mère, puis... Je pense qu'on m'a dit que maintenant, ça fonctionnait plus comme ça, mais ils ont quand même écouté ce désir-là de l'enfant. Puis ça a été un déchirement quand même pour ma mère de famille d'accueil de savoir que je l'aimais énormément, mais que fondamentalement, mon désir, c'était de retourner vivre avec ma mère. Puis que peut-être que elle savait peut-être que ça allait pas nécessairement être tout rose tout le temps non plus, là, que ma mère avait des limites qui étaient encore présentes puis auxquelles j'allais être confronté.
1: Ben ouais, donc, c'est ça.
0: Ça demandait une espèce de renoncement, puis de dire, ben cet enfant-là m'appartient pas. Tu sais, fait que, ouais.
1: Clairement. Est-ce qu'il y a un accompagnement psychologique pour les familles d'accueil elles-mêmes, avec tous ces détachements-là?
2: Je peux te dire que, je sais pas aujourd'hui de quelle est la situation, mais moi, je retiens que les services étaient débordés. Alors, dans notre cas, ils ont dit Saint-Maurice, commission scolaire, plutôt, puis on s'occupe pas de lui. C'est comme ça que je l'ai vu, là, que je l'ai vécu. On s'occupe pas de lui.
1: Parce que tu avais un bon poste dans une commission scolaire.
2: Bagage, le rock, etc. J'étais comme un peu...
1: Une famille stable.
2: Ouais, un bon garçon, tu sais. Bon.
1: Ah ouais.
2: Puis il me connaissait bien. Puis moi, j'avais des interventions que je faisais aussi avec des services sociaux, la DPJ, par rapport à l'ensemble des écoles du territoire. Puis, je dirais que, fondamentalement, c'est la relation mère-enfant qui est au cœur de tout. C'est là-dessus qu'il faut que les gens travaillent. C'est là-dessus, je pense, que les services vont se préoccuper. Le rôle de la mère, parce que le rôle de la mère est pratiquement continu. C'est elle, la figure continue. Le rôle du père, lui, il doit représenter un peu c'est quoi une figure paternelle. En étant moins présent, c'est souvent le cas, en étant moins présent. C'est la mère qui est vraiment, vraiment la bougie d'allumage de toute la relation. Alors, oui, il va y avoir du support, mais on l'a vécu, nous autres. La relation tendue entre la petite fille et ma femme, qui a fait en sorte que la fille est restée finalement un an et demi ou presque deux ans, là, mais pas plus, c'était de dire que si la petite fille a besoin de besoins psychologiques, c'est vous, madame, qui en êtes les responsables. Mm. C'est vous qui avez besoin d'aide psychologique. Ça, c'était avec goutte d'eau que j'ai dit, cette journée-là, j'ai dit à Yodan, demain matin, c'est terminé, j'appelle, je demande qu'il reprenne l'enfant. Mm. Et on n'avait pas le choix, c'était... Parce que là, c'était comme si tout ce qui se passait en termes de relations acrimonieuses, c'était la faute d'une personne. On disait, mais c'est pas exactement comme ça.
1: OK, c'est éminemment complexe. Là.
2: Mais c'est ça. Il y a des ressources qui existent, effectivement. Ouais. C'est pas tous les cas qu'on... Mais c'est quand même... Il faut pas oublier qu'on est dans un... Les familles d'accueil, c'est un service, mais c'est un service pour des enfants en difficulté, ou des familles en difficulté, et ça élimine pas les difficultés. Mm. Ça les atténue, ça peut les corriger, ça peut arriver avec une belle... Tu sais, dans le cas de nous autres, ils n'ont demandé, ils n'ont jamais demandé, ils retourneront pas vivre avec la mère.
1: C'est évident.
2: C'est un cas facile, là. Tu sais, alors nous autres, c'est nous autres ou bien rien.
1: Wow! Rapidement, 30 secondes.
3: Ben, c'est ça que les intervenants sont présents, mais sont débordés aussi, comme tu disais, puis sont épuisés souvent, fait qu'il y a un grand roulement. Je sais que c'est ce que les familles me disaient, qu'ils sont accompagnés, mais que... Souvent, ça change d'intervenant rapidement, puis que pour les enfants, ça peut être déstabilisant aussi. Mmh.
1: Merci à vous trois, James Langlois, Stéphanie Grimard, journaliste pour Le Verbe Média, Yves Saint-Maurice, père de famille d'accueil pendant une quinzaine d'années. Très généreux partage de ton expérience, de votre expérience de famille. Merci à vous trois. Et merci à Marianne Martin et Barthélémy Rieux qui font un travail exceptionnel à la technique. Et on se dit à très bientôt pour un autre épisode d'On n'est pas du monde.

Bonjour à tous et bienvenue dans votre émission Pourquoi Padré ? Aujourd'hui, nous nous retrouvons avec une question d'Arnaud, qui a 24 ans et qui nous demande « Pourquoi dit-on que le dimanche est le premier jour de la semaine ?» Alors c'est une bonne question parce qu'effectivement, si vous ouvrez votre agenda, même qu'il soit papier ou numérique, il y a de fortes chances que le dimanche soit intégré dans le système comme étant le dernier jour de la semaine. Je crois qu'aujourd'hui, on l'a à peu près bien intégré. Dimanche, dernier jour, lundi, premier jour. Arnaud, vous avez raison de poser cette question parce que parfois dans la liturgie, on entend que le dimanche, c'est le premier jour. Alors, il y a plusieurs raisons à cela. La première, elle est biblique, évidemment, parce qu'en fait, si vous prenez la Genèse, si vous prenez la création du monde en sept jours, eh bien, Dieu crée le monde. Le septième jour, il se repose, le dernier jour, donc. Et donc, c'est le jour du sabbat, c'est le samedi. Le jour suivant, le dimanche, c'est bien le premier jour de la semaine. Il y a une autre raison, c'est que dans l'Évangile, Jésus ressuscite le lendemain du sabbat. Donc le dimanche, le jour du Seigneur, dies domini, comme on dit en latin, qui a donné le mot dimanche. Et donc il ressuscite, on dit, le huitième jour, c'est-à-dire un nouveau jour. Ça dit quelque chose au-delà du sens biblique, quelque chose de théologique. Et oui, il y a une raison théologique, c'est qu'en réalité, le jour de la résurrection, c'est le jour d'une nouvelle création. Le jour d'un nouveau commencement, le jour d'un nouveau départ. Il y a quelque chose de nouveau qui se crée. Et donc, c'est le premier jour du reste de l'éternité et de l'humanité qui reçoit de son Sauveur la résurrection, comme l'histoire du salut. Alors, évidemment, on le garde comme premier jour de la semaine pour nous. Et la raison, elle est aussi liturgique, c'est-à-dire que le dimanche, nous nous retrouvons avec toute l'Église, toute la communauté, pour célébrer ensemble le jour du Seigneur. Mais toute la liturgie n'est pas orientée vers le passé. Le dimanche n'est pas la conclusion d'une semaine pour laquelle on pourrait rendre grâce. Elle l'est un petit peu, mais elle est surtout l'ouverture vers une semaine que le Seigneur va nous offrir et qu'on veut vivre avec le Seigneur. Le dimanche, il est là pour nous ouvrir vers la suite. Et d'ailleurs, la liturgie le permet quand on célèbre la messe en semaine, on déploie ce qui s'est fait le dimanche précédent. C'est bien la semaine du dimanche qui a commencé la semaine, vous voyez. Et lorsque l'on termine la messe du dimanche, on dit « Allez dans la paix du Christ ». C'est-à-dire, on nous tourne vers ce qui va arriver. Et personnellement, je trouve que ça change un petit peu ma semaine. Plutôt que de me retrouver le lundi à me dire « Tiens, aujourd'hui c'est comme un lundi », en me disant « J'ai beaucoup de travail, j'ai plein de choses à faire », d'imaginer une seconde que notre semaine commence le dimanche, et que donc nous avons quelque chose de joyeux qui ouvre ce temps de la semaine, et que nous pouvons commencer par recevoir du Seigneur tout ce dont nous avons besoin pour ensuite le déployer dans la semaine. Vous voyez, il y a quelque chose à changer peut-être dans notre logiciel pour que le dimanche soit vraiment le premier jour de quelque chose, et pas le dernier jour avant de rentrer dans la dépression du lundi où le travail s'accumule. Peut-être qu'on peut demander au Seigneur alors cette grâce de voir le dimanche comme un premier jour, comme un commencement. Merci en tout cas Arnaud de nous permettre de réfléchir à ça. Si vous aussi vous avez des questions, vous pouvez nous les envoyer sur l'adresse pourquoipadré@ktotv.com. Vous pouvez aussi nous rejoindre sur les réseaux sociaux avec le hashtag pourquoipadré et puis retrouver évidemment chacune de nos vidéos sur le site ktotv.com. À bientôt.

Je voudrais répondre bien simplement à deux questions. Pourquoi se marier à l'Église? Pourquoi recevoir le sacrement de mariage? Et comment se marier à l'Église? Pourquoi? Eh bien, pour deux raisons. Je dis la première avec une petite blagounette, ne la prenez pas mal, elle aura une suite. On demandait à quelqu'un de dire s'il n'avait pas une comparaison pour parler du jour du mariage. Et il a dit, pour moi, c'est comme un mirage. Tu vois l'oasis magnifique avec la petite étendue d'eau bleu-azur, le ciel de la même couleur. Tu vois les dunes ondulées par le vent, les palmiers chargés de dattes. Et puis tout ça va petit à petit se dissiper. Il ne te restera que le chameau. Ça n'est pas très positif. Mais reconnaissons que nous avons tous nos côtés chameaux et que nous avons tous besoin du sauveur de l'amour qu'est Jésus. Il y a une deuxième raison pour laquelle on se marie à l'Église beaucoup plus positive. C'est qu'il nous faut aider Dieu. Oui, il y avait un film qui s'appelait « Dieu a besoin des hommes ». C'est un paradoxe, mais ça dit bien les choses. Pourquoi aider Dieu? Parce que circule sur lui quantité de caricatures dans beaucoup d'esprits. Vous avez le Dieu shérif qui envoie ses adjoints éliminer tous ceux qui ne sont pas de son bord. Vous avez le Dieu permissif. Oh, Dieu est bien au-delà de tout ça. Je peux bien faire ceci et cela. On ira tous au paradis. Le Dieu culpabilisateur qui nous poursuit sans arrêt pour nous maintenir dans le remords et la culpabilité. Ça, c'est le surmoi, mais ça n'est pas Dieu. Le Dieu gendarme, prêt à nous verbaliser. Le Dieu force cosmique impersonnelle, qu'il faut capter par des techniques, par des prières de ceci, de cela. Nous avons une quantité de dieux qui circulent dans nos esprits, comme le Dieu magicien. Comme il est tout-puissant et que Jésus faisait des miracles, on n'est pas allé voir comment il les faisait, mais on pense que il n'a qu'à faire ça pour nous dépanner et intervenir dans nos vies en bien. Or, Dieu est amour, c'est-à-dire qu'il est un seul Dieu en trois personnes. Il est relation, communication, communion, échange, réciprocité dans l'esprit. Et il a besoin, pour qu'on le connaisse vraiment, que des couples acceptent cette belle mission d'être la vitrine du Dieu trine, le représenter et le rendre présent, pour dire qu'en Dieu, ça sème, dans tous les sens du mot, aimer et semer. Et comment se marier à l'Église? Beaucoup de jeunes qui se marient prennent comme évangile du mariage la parabole de la maison construite sur le rocher. Et oui, il faut que la maison, leur maison, repose sur quatre pilotis qui sont allés chercher le rocher qui est Jésus. Alors, quels sont ces quatre pilotis? Le premier, c'est la liberté. Il faut que chacun sache qu'il s'engage sans aucune pression morale ni aucune pression financière ou autre. Et puis surtout, qu'il sache qu'il n'épouse pas une personne parfaite ou un idéal. Ça, c'est quand on est dans la phase idéalisation de l'autre, la phase téléphérique qui fait monter au sommet de la montagne. Non, un amour adulte n'est pas dans la fusion ni dans l'idéalisation. Il épouse une personne concrète avec des qualités qu'il apprécie et aussi des défauts avec qui il faudra savoir faire. Deuxièmement, l'indissolubilité. Je dis aux fiancés que je prépare au mariage, le jour du mariage, je vais vous demander de vous dire oui pour toujours. Mais attention, ça risque de durer longtemps. Alors plutôt, dites-vous, nous nous engageons à nous dire oui chaque jour. Et petit à

fécondité, c'est-à-dire minimum avoir des enfants, les éduquer humainement et chrétiennement, en tout cas avoir conscience que notre couple intéresse Dieu, que Dieu veut rayonner à travers notre couple. Alors je reviens au chameau, parce qu'il y a quelque chose d'intéressant. Le jour du mariage, on les bénit beaucoup, nos fiancés et tout nouveau-né marié. Ils ont la bénédiction nuptiale, ils ont la bénédiction finale, ils ont la bénédiction de leurs alliances. Il se trouve que dans la langue de Jésus, bénédiction se dit beraka. Oui, vous avez peut-être déjà entendu le mot baraka. Avoir la baraka dans la langue arabe, or ce sont deux langues sémites très proches pour certains mots, avoir la baraka, c'est avoir la bénédiction, c'est éviter des pièges, c'est être béni. Et il se trouve qu'on emploie ce mot pour le chameau. Faire baraquer un chameau, c'est le faire mettre à genoux. C'est d'ailleurs très impressionnant, on a l'impression qu'il est tout démantibulé. Pourquoi on le met à genoux, le chameau? Pas pour l'humilier, mais pour le charger de sa mission, soit un fardeau, soit une personne. Il sera tout fier de remplir cette mission, mais pour qu'il en soit chargé, il a fallu qu'il se mette à genoux. Le couple aussi sait qu'il sera baraqué s'il est baraqué. Il sera béni s'il est à genoux, c'est-à-dire qu'il reconnaît sa pauvreté, qu'il reconnaît ses limites. Entre mirage et mariage, il n'y a qu'un A de différence. C'est le A de la grâce, le A de la présence de Jésus, qui est l'alpha et l'oméga.

0: Bonsoir à tous et bienvenue sur le plateau d'Un cœur qui écoute, votre émission de spiritualité. Aujourd'hui, je viens vous inviter à découvrir sur KTO le parcours d'Amandine Cornette de Saint-Cyr et accessoirement un tout petit peu celui de sa mère aussi, car dans ce livre « Au secours Marie, Lourdes » paru aux éditions Fayard, on va dire que les deux destins sont un petit peu liés. On vous avait quand même aperçu il y a quelques temps avec un autre livre où cette fois c'était Sainte Rita qui était à l'honneur. Alors vous allez nous raconter un peu tout cela, votre cheminement personnel, mais juste avant, je vous invite à sacrifier à la tradition sur ce plateau et nous lire un extrait de texte de votre choix.
1: Alors, j'essaye de choisir un passage un peu drôle, parce que quand même, l'humour est important dans ce genre de situation. Alors, en fait, je raconte un passage où je me trouve à la Chapelle des Lumières, à Lourdes, donc, là où il y a ces grands cierges à taille d'homme qui sont allumés. Et je vais dire, évidemment je parle de moi, parce que c'est un roman vrai, c'est un témoignage, mais qui est écrit comme un roman. Mm-hmm. Et je vais dire mon héroïne, plutôt moi, parce que ça met une distance et c'est plus facile pour moi. Mm-hmm. Je dirais donc que mon héroïne est devant ces grands cierges à taille d'homme. Elle regarde la lumière de ces cierges et elle se dit « Mais si la lumière de ma mère venait à s'éteindre, que deviendrait-elle » Alors, j'imagine qu'elle va aller au purgatoire. Et je dis « Comment j'imagine ce purgatoire ?» Évidemment, je fais référence au début un peu à Dante, etc. Mais là, je dis « Moi, comment je l'imagine ?» Alors, je dis que ce serait une salle d'attente suspendue quelque part entre ciel et terre. Soucieuse de remettre ma mère entre de bonnes mains, je serais son éclaireuse. Touriste désorienté, cœur battant, nous avancerions dans la brume jusqu'à voir se dessiner une pièce. À l'intérieur, ni flamme ni fourche, juste un écran qui clignote. Temps d'attente estimé, Dieu seul le sait. Un type barbu en tunique blanche lui tend un formulaire. Rassurez-vous chez temporaire, me dit-il en voyant mon air inquiet. C'est-à-dire, un jour, un siècle ? « Ça dépend. A-t-elle prié pour les autres, été charitable, commis des péchés ? Nous allons examiner tout ça. En attendant, prenez un ticket, on l'appellera. » Je tire le numéro 777. 7, le chiffre de la perfection divine. Celui qui boucle le cycle de la création. Au moins, c'est pas 666, le nombre de la bête, symbole du mal et de la fin de l'ordre divin. Bon, on va pas se mentir, ma mère n'a pas été une sainte. Mais qu'on ne compte pas sur moi pour la balancer. Tout ce que je peux dire, c'est qu'elle a aimé. Peut-être trop, peut-être mal, mais elle a aimé même les infirmes du cœur. Et elle a toujours été généreuse avec ses amis, même et surtout les cassos. Elle leur a offert une oreille attentive, deux ou trois mots compatissants et des petits gâteaux faits maison. Elle s'est consacrée à sa famille, en mode surveillance rapprochée, certes, mais mieux vaut une mère envahissante plutôt que morte. Et ce n'est pas Romain Gary et ni Albert Cohen qui me contrediront. Quant au péché mortel, disons qu'il n'y a pas eu mort d'homme. Même si elle a réglé leur compte à deux ou trois mufles qu'il avait bien cherché. Bref, elle n'a fait ni grand bien ni grand mal, et dans ce monde de fous furieux, c'est déjà pas si mal, non ?
0: C'est ça, c'est tout à fait le ton du livre, où vous racontez des choses un petit peu graves quand même,
1: oui.
0: Notamment la maladie de votre maman, qui avait une récidive de cancer du sein,
1: oui.
0: Et ça ne se présentait pas très très bien, et où tout d'un coup vous vous êtes dit, il faudrait peut-être aller à Lourdes avant d'entamer autre chose. Mais tout le ton du livre, justement, on vous accompagne, on suit vos péripéties, on sourit, en même temps, on a l'air un peu plus grave à certains moments. Et dans cette aventure, eh bien, il y a cette rencontre avec Marie à Lourdes, qui n'est pas juste là pour faire figuration, puisqu'elle a aidé votre mère à échapper à certaines choses, on va dire.
1: Alors, effectivement, avant de nous rendre à Lourdes, on s'est un peu décidé au dernier moment, parce que c'était quelques jours avant le début de la chimiothérapie, qu'elle n'avait pas fait, en fait. Et donc, nous étions très angoissés à cette perspective. Mm-hmm. Et on s'est dit au dernier moment, et finalement, si on allait à Lourdes, si on allait rendre visite à Marie. Et on a pris un train, comme ça, au dernier moment. Et on s'est retrouvés dans le... Enfin, en fait, quand on est arrivé là-bas, on était dans le train. Et déjà, à l'approche de la gare, Marie était déjà à nous accueillir. En regardant par la fenêtre, Il y avait déjà une brume un peu comme ça, laiteuse. Et il y a un disque qui est apparu dans cette brume. Et tout le compartiment est resté un peu en suspens. C'est-à-dire que tout le monde a ressenti que quelque chose de spécial se passait. Et cette sensation de la présence de Marie nous a suivis pendant ces deux jours où nous sommes restés là-bas. Et on a eu ce sentiment en arrivant là-bas que Marie nous tendait les bras, qu'en fait elle nous a tout de suite enlacés comme une mère le fait. Et pendant tout le long de ce séjour, mais après, pendant le traitement, parce qu'en fait, la maladie est un prétexte à parler du pèlerinage. C'est surtout un livre sur le pèlerinage,
2: oui,
1: sur la relation à la mère universelle, qui est quand même l'archétype maternel absolu, et sur la mère, donc la mère céleste et la mère terrestre. Donc il y a ces deux présences sont mises un peu en miroir.
0: Puis les deux sont plutôt hautes en couleur, chacune à leur manière.
1: Oui, alors il y en a une très bleue et l'autre un bleu blanche, et l'autre très rouge, parce que ma mère est toujours habillée de rouge, et il y en a une qui est très vivante, mais mortelle, et une qui est douce et sage et éternelle. C'est vrai que c'était deux personnages, pour moi, en tant qu'écrivaine, formidables, parce que très inspirantes les deux, et très opposées, en fait.
0: Alors, cette présence de Marie dans votre vie, ça a toujours été le cas? Vous êtes née avec?
1: Non. Non, parce que mon parcours, si vous voulez, j'étais baptisée à l'âge de 9 ans. Mm-hmm. Mes parents n'étaient pas pratiquants. Ma mère est catholique, mon père est protestant. Donc, finalement, la décision du baptême a été décidée assez plus tard que pour les autres enfants. Pour autant, à cet âge-là, j'étais pas sensible particulièrement à Dieu.
0: Le milieu familial n'étant pas très porteur, l'école, non, j'imagine pas plus.
1: Non, alors je suis quand même allée au catéchisme parce qu'on est préparé, mais à ce moment-là, j'étais pas particulièrement sensible à Dieu.
0: Et il y a une rencontre un peu plus tard?
1: Alors, un peu plus tard, oui. Un peu plus tard, lorsque... Alors, une rencontre... une rencontre avec lui, mais je suis pas encore rentrée dans la relation profondément. C'est quand j'avais 16 ans. Nous étions partis pour l'île Maurice avec mes parents, l'hiver. Et c'était le jour de Noël, le 25. On se retrouvait là-bas. Et ma mère dit, on va aller à la messe, le 25. Bon, c'était le matin. Moi, je préfère rester sur la plage à bronzer. À 16 ans, on s'en fout d'aller à la messe. Enfin, en tout cas, moi, je m'en fichais. Et puis, on y va, finalement. Je me retrouve dans cette église qui était un rêve, parce qu'elle était très blanche, avec, on imagine, ce ciel très bleu, presque dans des champs de blé. Dans mon souvenir, c'était vraiment une vision déjà féerique. On entre dans l'église, et puis, tout à coup, le prêtre... moi, j'étais un peu loin, je vois le prêtre devant son autel, et je me dis, je trouve qu'il ressemble à Jésus. Et je le trouve beau comme un dieu. Et je suis à ce moment-là pas seulement touchée par sa beauté, mais plus que sa beauté, en fait, son charisme. Et je me sens un peu sous le poids d'une présence, et surtout lui qui est transfiguré, c'est un peu la transfiguration de mon Tabor, quoi. Et à ce moment-là, évidemment, je pleure. Je me mets à pleurer, mais les larmes sont inextinguibles. Je suis gênée parce que je me dis, on va me prendre pour une folle. Et puis, je ne comprends pas ce qui m'arrive, parce que moi, je ne suis pas très concernée par tout ça, en fait, même si je suis baptisée. Et je ne peux pas m'arrêter de pleurer. C'est trop fort, c'est trop puissant, je suis trop transcendée, c'est impossible. Et donc, je regarde ma voisine de droite, parce que je ne sais pas qui peut s'apercevoir de mon état. Elle est dans le même état que moi, celle de gauche dans le même état que moi, et l'assemblée dans le même état que moi.
0: C'est lié à ce que dit le prêtre?
1: Non, j'écoute même pas ce qu'il dit. Ça, c'est lié à ce...
0: À quelque chose qui se passe.
1: À quelque chose qui passe, et finalement, Christ est là. Et tout le monde sent la présence de Christ, du Christ qui est là. Donc, il est parmi nous. Et ça, c'est très très fort à ce moment-là.
0: Et votre maman, elle est comment à ce moment-là?
1: Je ne sais plus. J'étais, je crois, un peu seule au monde à ce moment-là. Et je me souviens... Elle a été aussi marquée parce que... Mais je pense que j'ai une case, entre guillemets, mystique qui est assez, de toute façon, forte chez moi. j'avais un terreau assez fertile.
0: Et là, ça a été...
1: Alors là, ça a été très impressionnant. Alors, en sortant de l'église, j'ai quand même voulu... Je me suis rapprochée du prêtre pour quand même vérifier que... Mais en fait, de près, non, c'était pas Christ du tout.
0: C'était ordinaire.
1: Ordinaire, je me suis dit, bon, bah, qu'est-ce qu'il y avait dans mes yeux ? J'ai, bon. Et après ça, j'ai plus pensé à ça. Je l'ai mis dans un coin de mon esprit, mais j'y ai plus pensé. Ça m'a... Je l'ai un peu oublié, on va dire. Et je suis pas pour autant... C'est pas ce moment-là que le chemin a commencé pour moi. Le chemin a commencé pour moi quelques années plus tard, à la vingtaine, avec Sainte Rita, qui a été ma première marche vers Dieu, en fait. Et c'était lié, je dois le dire aussi, à un mal-être existentiel qui était très profond en moi. Et c'est à ce moment-là, en fait, parce que je dis souvent, c'est vrai, la souffrance est le lit de la foi. Et pour moi, ça a été le début.
0: Bienheureux les fêlés, ils laissent passer la lumière.
1: Oui.
0: Et ce mal-être que vous aviez lié à votre adolescence, peut-être, a fini par s'estomper un petit peu ou vous avez appris à vivre avec le baume de la foi ou la miséricorde divine. Comment vous pourriez nous dire cela ?
1: Alors, de me rapprocher de Rita, qui a été ma compagne pendant plus de 20 ans, qui est toujours ma sainte aimée et chérie, parce qu'en plus, quand je suis arrivée à Lourdes,
0: oui.
1: Ma mère me dit... Parce que ma mère, elle avait un rapport conflictuel avec sa mère. Donc, c'était quelque chose de difficile. Mm-hmm. Mais c'est très beau aussi, je vous raconterai peut-être plus tard pourquoi aussi c'était important d'aller voir Marie. Parce que c'était aussi un voyage de réconciliation, de transmission, et pas seulement de guérison, mais si de guérison de l'âme, en fait, et de guérison de liens maternels. Mm-hmm. C'est ça qui est très beau. Parce que, pour dire les choses... Enfin, je suis en train de digresser, mais... c'est aussi un voyage à faire quand on est fâché avec sa mère, quand on n'a pas une maman qui a répondu à ses besoins, quand sa maman est morte, quand sa maman est encore vivante. C'est un voyage vers la mère, vers l'archétype maternel, mais vers la mère absolue. Et donc, quand on est arrivé à Lourdes, en descendant du train, ma mère m'a dit « Oh là là, tu vas me fâcher avec Rita, elle va être jalouse. » Je lui dis, bon, tu crois que Rita, elle va se fâcher parce que tu vas voir la mère de Dieu. Elle bosse aussi pour elle. Mm-hmm. Et puis on est descendu du train, on est sorti de la gare, et on voit, la première chose qu'on voit en sortant, c'est Hôtel Sainte Rita. Mais il fallait le faire quand même. Donc tout de suite, elle est là, à l'arrêt, et moi, je suis surprise qu'elle, parce qu'évidemment, on ne s'attendait pas. Et j'ai dit, mais tu vois, elle nous accueille, en fait.
0: C'est plutôt un clin d'œil.
1: C'est un clin d'œil. Elle nous dit, oui, viens. Et ce qui est très drôle, c'est que dans ces livres où je passe de Sainte Rita à Sainte Marie, chacune passe le relais à l'autre. Et là, je suis un peu sur Thérèse. Et Marie m'a passé le relais avec Thérèse. Et tout ça, tout le monde se parle, se passe la balle. Et elles sont toutes, évidemment, complices les unes des autres. Et elles s'adressent à moi les unes après les autres.
0: Alors, parmi les téléspectateurs qui nous regardent, il y a des gens aussi qui sont dans des phases très difficiles, des phases de manque de confiance en soi ou de blessures qui n'ont pas été soignées, même qui se sont agrandies. Qu'est-ce que vous avez à leur dire, vous, de votre expérience du compagnonnage de Sainte Rita et puis de Sainte Marie ? En quoi ça vous a aidé ?
1: Ça m'a aidée parce que la prière est quand même un baume à l'âme extraordinaire, que le ciel vous répond quand vous lui parlez. Après, le chemin, c'est un chemin difficile aussi, mais il y a toujours plus d'espoir à prier, à croire, et le ciel parle et vous répond que vous êtes tout seul à broyer du noir dans votre chambre.
0: Mais dites-nous, évident. Qu'est-ce que c'est pour vous, parler au ciel qui vous répond ?
1: Parler, c'est prier. Voilà, il faut prier. La prière, elle est essentielle.
0: Donc, prière de remerciement, prière de demande.
1: Prière de demande. Il faut demander. Il ne faut pas avoir peur de demander.
0: Et le Seigneur répond comment ?
1: Et le Seigneur répond en vous donnant une réponse concrète. C'est-à-dire que quand j'avais ce mal-être existentiel profond, où je ne voyais pas très bien comment... parce que je cherchais ma voix, parce que je savais bien aussi que ma voix... ne s'incarne, enfin, j'arriverais pas à être pleinement dans l'incarnation. Je savais qu'il fallait que ça passe par l'axe de la verticalité, puisque l'horizontalité ne me parlait pas, en fait. Même si j'étais montée dans un organigramme et que j'étais devenue la reine du monde, j'aurais pas été heureuse. Je le savais déjà.
0: Oui.
1: Je savais que ça passerait pas par là.
0: Mm-hmm.
1: Mon bonheur ne passerait pas par là, et je l'ai compris tout de suite.
0: Oui.
1: Et donc, en étant en relation avec Rita, et avec Dieu, en fait, à ce moment-là, mon axe a changé. Je suis passée à la verticalité.
0: Mm-hmm.
1: Et à ce moment-là, j'étais déjà un peu plus apaisée, même si j'étais quand même... Je suis encore parfois dans la tourmente, parce que il y a des épreuves, et aussi parce que il y a un combat spirituel. Mm-hmm. Plus vous montez, plus vous vous élevez, plus vous servez le Seigneur.
0: Oui.
1: Et il y a des difficultés, il y a des mises à l'épreuve, et parfois, je trouve ça difficile.
0: Mm-hmm.
1: De le servir, même si je lui ai demandé. Parce
0: ça
1: que je lui ai demandé.
0: Le propos de Sainte Thérèse qui dit, Sainte Thérèse d'Avila, quand on voit comment vous vous occupez de vos amis, Seigneur, on comprend que, voilà,
1: oui,
0: pas beaucoup d'amis.
1: C'est difficile, mais je crois que pour ceux qui déjà sont dans la peine, parce que avant de me mettre et de vouloir être à son service, je lui ai demandé de l'aide et il m'en a beaucoup donné. Mais je crois quand même que persévérer dans la foi, c'est quand même la condition un peu pour être entendu aussi.
0: Est-ce que vous avez réussi à, dans la relation avec Dieu, à aller au-delà du bon, allez, je te donne ça, et puis toi, tu me donneras ça, puis je te donne un peu plus de ça, puis tu me donneras ça.
1: Le marchandage.
0: Parce que quand on n'est pas bien et quand on est vulnérable et fragile, ben, parfois, on a que ça, en fait.
1: Ouais. Je pense... Alors, j'aurais pas de mal à dire que j'ai marchandé, mais en fait, je lui demande et j'ai confiance. Je marchande pas trop.
0: Et quand il répond pas ?
1: Et quand il ne répond pas, je persévère dans
0: la foi. Ou quand il ne répond pas comme vous aimeriez qu'il réponde.
1: Oui, parce que souvent, il ne répond pas comme j'aimerais qu'il réponde. Mm-hmm. En fait, comme on dit, quelque chose comme ça, comme Dieu écrit droit avec des lignes courbes, et c'est très vrai. C'est-à-dire que c'est jamais comme je veux, vraiment.
0: Mm-hmm.
1: Donc, c'est toujours un peu à côté ou pas. Mais en fait, dans le fond, il m'exauce même au-delà de mes espérances. En fait, finalement, quand je regarde rétrospectivement... mais j'ai confiance en lui. En fait, j'ai une grande confiance et une grande foi. Et même si je sais aussi, pour être muet, qu'un jour, je pense peut-être qu'il ne me répondra pas. C'est possible. Mais je sais que je n'aurai pas d'autre choix. En fait, ce que je veux dire, c'est que je pense qu'il y a un moment où il ne répond peut-être plus parce que c'est le moment de la dernière épreuve.
0: Mmh.
1: Et qu'à ce moment-là, comme les saints qui ont fait leur chemin de croix,
0: oui,
1: avec lui,
0: oui,
1: à ce moment-là, c'est le silence. Et c'est la nuit obscure de l'âme, en fait, à ce, mm-hmm, moment-là. Et je crois que ce moment-là, il arrivera presque pour chacun de nous. Après, mm-hmm, ça dépend de la mort de chacun. Mais je pense que quand on a un chemin de foi, peut-être que ce moment-là arrive toujours, ou pas.
0: Ou pas, parce qu'il y en a aussi... qui se sont retrouvés assez proches de la porte et puis ça ne s'était pas fait complètement et qui, eux, ont plutôt pressenti qu'il y avait un grand, des bras grands ouverts et miséricordieux qui était là à dire « Ah, ben, ça y est, hey, tu viens, te voilà. » Et l'accueille. Et donc, finalement, pas de peur de la mort, comme beaucoup de saints, d'ailleurs.
1: Mais ils ont quand même, souvent, quand on voit Thérèse de Lisieux ou quand on voit Bernadette, qui a beaucoup souffert, quand même.
0: Oui, mais ce moment de la mort où ils vont retrouver...
1: Ah non, mais je ne parle pas du basculement.
0: Mm-hmm.
1: Je parle de ce chemin qui est le chemin de la croix,
0: oui,
1: qui est un peu long, et pour certains saints,
0: oui,
1: quand même. Et là...

0: Et qui sont
1: des temps peut-être aussi où, justement, dans notre rapport à Dieu, là, on n'est plus du tout dans le marchandage. C'est que c'est vraiment, je crois, même si je ressens quasiment plus rien, même si je suis dans ce désert. Et c'est l'acte de foi qui, pour nous, peut paraître un peu ultime parce que on est très incarné et on a besoin de sentir, de toucher.
0: Se raccrocher.
1: Bah oui.
0: Mais je crois que ce silence.
1: Vous y avez déjà goûté, de toute manière.
0: À ce silence ?
1: À des temps de désert un petit
0: oui,
1: peu.
0: Oui,
1: où...
0: bien sûr. Évidemment, mais plus ou moins douloureux. C'est-à-dire que je pense qu'il peut y avoir plus douloureux encore.
1: Et vous avez fait comment pour vivre ce temps-là ? C'était.
0: J'ai persévéré dans la foi. Enfin, j'ai vraiment sans. Je me suis jamais détournée, en fait.
1: Donc, limite.
0: Je continue.
1: Voilà. Méthodiquement, continuer à faire ce qu'il faut.
0: Méthodiquement.
1: Voilà. Donc, ça, c'est une belle invitation pour nous tous.
0: Oui.
1: C'est pas décrocher parce que ça répond pas.
0: Ah non.
1: Et même si ça fait 10 fois que ça répond pas, c'est pas grave.
0: C'est pas grave.
1: Ça, c'est comme quand vous appelez votre mère et qu'elle veut pas décrocher, vous.
0: Non, en général, elle m'appelle avant même que je décroche.
1: Ça, c'est beau.
0: Mais oui,
1: c'est. Vous êtes proche, donc.
0: Oui, très.
1: Vous pourriez nous dire un mot sur cette jolie rose
0: Alors, c'est en hommage à Notre-Dame de Lourdes. Mm-hmm. Donc, c'est la rose jaune dorée, rose jaune à chaque pied de la Vierge qui est apparue à Bernadette, donc, qui était dans sa robe blanche, avec cette ceinture bleue nouée à la taille. Voilà. Et je voulais qu'elle m'accompagne. Je pense qu'elle va m'accompagner tout au long de la promotion de mon livre. Mm-hmm. Et donc, elle est un peu avec moi.
1: Puis là, on est bien parce que cette émission qui passe là autour du 8 décembre, c'est pas un hasard non plus. Hein,
0: mais c'est la fête de l'Immaculée Conception.
1: Exactement.
0: Qui a été annoncée à Sainte Bernadette lors de l'apparition. Je suis l'Immaculée, soit Immaculada Conception.
1: Alors, quand on vit ce que vous vivez et ces rencontres que vous avez eues, est-ce que la transmission se fait facilement avec les enfants, par exemple ?
0: C'est pas si simple. Autant ma mère m'accompagne avec grand plaisir, et puis elle est croyante, donc on partage ça ensemble, évidemment. On partage beaucoup de choses, vous l'avez compris. Mm-hmm. Mais on partage ça. Et puis, mes enfants, en revanche, sont un peu plus réfractaires, même si... Elle prie Saint-Étienne quand même. Mm-hmm. Comme m'a dit ma fille, qui s'appelle Apolline. Je suis ton apô. Parce qu'Apollo, apôtre. Donc c'était très joli. Quant à Athénaïs, elle est un peu plus à distance, mais elle prie aussi de temps en temps. Donc je pense qu'elle se repose sur moi. Je fais le job, elle se dit, et puis nous.
1: Ça sera notre tour quand ça sera notre tour.
0: Quand ce sera notre tour. Mais je prie aussi pour elle, pour qu'elle se rapproche de Marie. Et c'est important aussi de prier pour ceux qui ne sont pas si proches.
1: Et puis, de toute manière, cette rencontre du Seigneur par le biais de Sainte Rita et de la Sainte Vierge, ben c'est ce qui a changé votre vie, de toute manière. Qui vous permet d'avoir ces étoiles dans les yeux qu'on peut apprécier.
0: Des larmes et des étoiles.
1: C'est beau, c'est la vie.
0: C'est la vie.
1: On arrive à la fin de l'émission. Par 3 fois, pouvez-vous me dire un chiffre entre 1 et 10, s'il vous plaît ?
0: On va choisir 7.
1: Si vous pouviez revenir en arrière et changer quelque chose dans votre vie, que feriez-vous ?
0: Peut-être que j'ai blessé des gens, peut-être. Mm-hmm. Voilà, peut-être. Mais en même temps, bon, avec ma plume, parfois, je n'ai pas été très charitable. Mais en même temps, ça fait aussi partie de mon style. C'est ça qui est difficile. Et j'y pense souvent. Je me dis, tiens, parce que je suis un peu incisive. Même si c'est bon enfant, parfois, ça peut être blessant. Parce que c'est un peu sarcastique et que c'est un peu de la caricature, mais c'est toujours, forcément, ça tape là où ça fait mal. Mm-hmm. Donc je pense que, souvent je pense à ça. Et je me dis, j'ai certainement blessé.
1: À nouveau, je vous écoute.
0: Alors 3.
1: Ben voilà. Quel endroit vous porte le plus à la prière ?
0: Les églises. L'église.
1: Une en particulier ?
0: Je dirais Notre-Dame du Rosaire à Lourdes. C'est un pèlerinage, j'en ai fait pas mal dans ma vie. Je conseille à tout le monde de le faire, c'est vraiment... la mère est là, Marie est là.
1: Alors tous les jours sur Cateau à 15h30, il y a le chapelet en direct.
0: Oui.
1: Et c'est là où on a le plus de gens qui nous regardent.
0: Ah oui, ils ont bien raison.
1: Et tout le monde prie ensemble.
0: Oh oui, je le connais, voilà. Je le regarde de temps en temps.
1: Allez, je vous écoute une dernière fois.
0: Alors, 1.
1: Quel livre voudriez-vous conseiller à un non-croyant ?
0: Eh bien, Au secours, Marie.
1: Très bien. Emballé, c'est pesé.
0: Voilà.
1: Très bien. Merci beaucoup, Amandine.
0: Merci.
1: Merci d'être venue jusqu'à nous.
0: Merci infiniment de m'avoir reçue.
1: Et d'avoir la simplicité de nous partager ce trésor. Hein, parce que oui. C'est vraiment un trésor. On voit bien que ça a changé votre vie, en fait.
0: Oui. Oui.
1: Merci à vous tous pour votre fidélité. Vous pouvez retrouver cette émission sur notre site www.ktotv.com. Je vous rappelle le titre du livre « Au secours Marie, Lourdes » aux éditions Fayard par Amandine Cornette de Saint-Cyr. Vous pouvez retrouver cette émission sur notre site, je l'ai dit, mais surtout sur notre appli radio et aussi évidemment en podcast. À la semaine prochaine.

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1: Du psaume 94. Venez, crions de joie pour le Seigneur. Acclamons notre rocher, notre salut. Allons jusqu'à lui en rendant grâce par nos hymnes de fête. Acclamons-le. Oui, le grand Dieu, c'est le Seigneur, le grand roi au-dessus de tous les dieux. Il tient en main les profondeurs de la terre et les sommets des montagnes sont à lui. À lui la mer, c'est lui qui l'a faite, et les terres, car ses mains les ont pétries. Entrez, inclinez-vous, prosternez-vous, adorons le Seigneur qui nous a fait. Oui, il est notre Dieu. Nous sommes le peuple qu'il conduit, le troupeau guidé par sa main. Aujourd'hui, écouterez-vous sa parole. Ne fermez pas votre cœur comme au désert, comme aux jours de tentation et de défi, où vos pères m'ont tenté et provoqué, et pourtant, ils avaient vu mon exploit. 40 ans, leur génération m'a déçu, et j'ai dit, ce peuple a le cœur égaré, il n'a pas connu mes chemins. Dans ma colère, j'en ai fait le serment, jamais ils n'entreront dans mon repos.

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2: Nous souhaitons une très belle et sainte fête aux Eudes et aux Jean-Eudes. Louis d'Anjou, fils du roi de Naples Charles II, naît en 1274. À l'âge de 14 ans, Louis et deux de ses frères sont arrachés à leur famille pour être élevés à la cour du roi d'Aragon, où ils sont retenus en otage pendant plusieurs années en échange de la libération de leur père. Ce sont alors 7 années à Barcelone pendant lesquelles Louis est emprisonné dans des conditions particulièrement dures. Sa santé se détériore et il contracte la tuberculose. Cette captivité est l'occasion de méditer sur la condition des grands, de s'initier à la théologie, de développer sa vie de prière et de découvrir l'ordre des frères mineurs où il se promet d'entrer. Ce jeune franciscain devient évêque à l'âge de 22 ans, ce qui en fait l'un des plus jeunes de l'histoire de l'Église. Il cherche à réformer le clergé et commence par donner l'exemple d'une vie simple et pauvre. Grand défenseur de la paix, il agit souvent comme médiateur dans les conflits, cherchant à promouvoir la réconciliation et la compréhension mutuelle entre les différentes classes sociales de la société. Malgré sa santé fragile, Louis se donne sans compter et n'a pas peur de parcourir de nombreux kilomètres à pied pour servir avec amour les pauvres qui sont vraiment le cœur de son ministère. Louis est également connu pour sa passion pour la musique et la poésie. Il écrit plusieurs hymnes en l'honneur de la Vierge Marie, qu'il aime tendrement. Curieux et ouvert d'esprit, il est également l'un des premiers mécènes de Dante Alighieri, l'auteur de la Divine Comédie. Lorsqu'il apprend que son grand-oncle, le roi Louis IX, va être canonisé, il part à Rome pour assister à cet événement. Mais lors d'une étape à Brignoles, il tombe gravement malade et rend son âme à Dieu en 1297, à 23 ans. Saint Louis d'Anjou a préféré la recherche de la pauvreté évangélique aux honneurs de ce monde. À sa suite, Seigneur, donnez-nous la grâce de l'humilité et un plus grand désir de servir les pauvres.
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0: Bonjour à tous, voici votre Kézako, l'émission qui allie culture et bonne humeur pour votre plus grand plaisir, on l'espère. Et comme promis la semaine dernière, eh bien, on va suivre la Bible presque pas à pas, puisqu'après avoir parlé de l'ascension, eh bien, on va maintenant cheminer aux côtés des apôtres. Le mot du jour est apostolat, et on va le découvrir comme d'habitude avec le Père Clazen. Bonjour.
1: Bonjour.
0: Mais juste avant, évidemment, notre micro-trottoir. C'est parti.
2: Apostolat.
3: Apostolique et romaine. Soit.
2: C'est dû au fait que les prêtres ne peuvent pas se marier.
4: Sont les apostoles ou...
5: Oui, je pense que sont les apostoles.
6: C'est du dévouement. C'est une. Oui, c'est ça, c'est une religion, c'est du dévouement, c'est une ouverture aux autres.
7: C'est les apôtres. Oui, les 12 apôtres.
3: Ah, les apôtres, ah oui, d'accord. Ah oui, mais moi je croyais que vous alliez me parler de mon copain.
0: Vous avez un copain qui s'appelle Jacques ?
3: Ah oui, j'en ai pas mal, hein, vous savez. Hein.
0: Voilà, encore un grand merci hein, à tous ceux qui se prêtent à ce petit quiz culturel, comme ça, à l'envolée. C'est vrai que c'est jamais facile, en plus d'être précis et pertinent sur tout ce vocabulaire. Et c'est pour ça qu'on compte sur vous, Père Clazen. Alors dites-nous tout.
1: Apôtre, envoyé. Apostolat, apôtre, envoyé. Ce sont les premiers apôtres. Alors traditionnellement, on entend par apôtre quand même les 12. C'est-à-dire, c'est les colonnes de l'Église. C'est d'abord ça, les apôtres. On distingue apôtres et disciples.
0: Oui, mais justement, alors à quel moment les apôtres et les disciples prennent la route, comme ça, pour aller parler du Christ ?
1: Au moment de l'Ascension. Donc à la finale de Luc, et puis au début de l'Évangile, au début des Actes des Apôtres, où explicitement, il leur dit « Allez par toutes les nations ». Le modèle, c'est évidemment les voyages de Barnabé et Paul, puis de Paul et Barnabé, qui font des voyages apostoliques extraordinaires dans le bassin méditerranéen. Mais les apôtres, en effet, les traditions, alors les pieuses traditions des différentes églises, attestent leur présence au bout du monde. Je ne sais plus très bien, mais enfin, je crois que Thomas a été en Inde. Thaddée, Barthélemy en Arménie, Saint-Marc en Égypte, les Coptes sont très fiers de ça, etc.
0: Mais justement, on parle toujours, on pense toujours aux 12 apôtres traditionnels, mais il y a tous ceux que vous venez de citer, Apollos, Barnabas, et puis tous ces gens, ils ont quand même leur place, et une place très importante dans cet apostolat. Est-ce qu'on peut leur rendre grâce finalement aujourd'hui ?
1: Il faut même leur rendre hommage, et notamment à une femme parmi ces apôtres, qui est l'apôtre des apôtres. C'est celle qui annonce la résurrection. Les femmes qui vont au tombeau, les myrophores, dont Marie-Madeleine, sont les apôtres des apôtres. C'est-à-dire qu'elles sont envoyées par l'ange pour annoncer la résurrection aux apôtres. Et donc, si j'ose dire, les premières d'entre eux sont des femmes.
0: Et alors, on parle d'église apostolique arménienne, par exemple. Oui. On parle aussi de succession apostolique. Dans ce cadre-là, qu'est-ce que ça signifie ?
1: Il y a des sièges épiscopaux qui sont apostoliques, c'est-à-dire fondés sur la chaîne apostolique, c'est-à-dire dont l'origine est un apôtre. Alors évidemment, tous les diocèses n'ont pas un apôtre comme origine, mais en fait, si, parce qu'un apôtre a ordonné plusieurs, lesquels ont ordonné plusieurs, etc. Et c'est ça qu'on appelle la tradition apostolique. Et l'Église apostolique arménienne, en effet, prétend descendre directement d'un apôtre.
0: Eh bien, merci beaucoup, Père Clazen, de nous avoir emmenés comme ça à la suite des apôtres un peu partout dans le monde. Et oui, le Kézako, c'est un peu votre machine à voyager dans le temps, dans l'histoire et dans la spiritualité aussi. Merci d'avoir été avec nous et très très bonne journée. Ciao.

0: Au nom du Père et du Fils et du Saint-Esprit. Amen. La grâce de Jésus notre Seigneur, l'amour de Dieu le Père et la communion de l'Esprit Saint soient toujours avec vous. Amen. Frères et sœurs, soyez les bienvenus. Soyez les bienvenus, vous qui nous rejoignez par les ondes de KTO. Nous célébrons aujourd'hui deux saints, Saint Jean Eudes, apôtre du Sacré-Cœur, et Saint Louis d'Anjou, évêque. Saint Louis d'Anjou est au propre du diocèse de Marseille, fils de Charles III, roi de Naples, et de Marie, la fille du roi de Hongrie. Il naît en 1274. Retenu en otage à Barcelone auprès du roi d'Aragon, il y connaît les frères mineurs. Devenu libre, il dit adieu au monde. Nommé évêque de Toulouse, il reçoit l'habit franciscain, pauvre et humble, au service des pauvres. Il mourut prématurément en 1297 à Brignoles, et suivant son désir, son corps est inhumé à Marseille. Par son intercession, par l'intercession de Saint Jean Eudes, nous demanderons la grâce de la pauvreté du cœur et de la fidélité à l'Évangile. Entrons dans les saints mystères par le chant des psaumes.
1: Page 59, psaume 107. Éveillez-vous, harpe, cithare, que j'éveille l'aurore.

0: Prions le Seigneur. Dieu de tendresse, tu as fait communier l'évêque Saint-Louis à ton amour de prédilection pour les pauvres. Donne-nous de suivre son exemple en partageant sans compter avec nos frères ce que nous avons reçu de ta bonté. Par Jésus-Christ, ton Fils, notre Seigneur, qui vit et règne avec toi dans l'unité du Saint-Esprit, Dieu pour les siècles des siècles.
1: Amen.

Lecture du livre du prophète Ézéchiel. La parole du Seigneur me fut adressée. Fils d'homme, prophétise contre les bergers d'Israël, prophétise. Tu leur diras, ainsi parle le Seigneur Dieu. Quel malheur pour les bergers d'Israël, qui sont bergers pour eux-mêmes. N'est-ce pas pour les brebis qu'ils sont bergers ? Vous, au contraire, vous buvez leur lait. Vous vous êtes habillés avec leur laine. Vous égorgez les brebis grasses. Vous n'êtes pas bergers pour le troupeau. Vous n'avez pas rendu des forces à la brebis chétive. Soignez celle qui était malade. Pansez celle qui était blessée. Vous n'avez pas ramené la brebis égarée. Cherchez celle qui était perdue. Mais vous les avez gouvernées avec violence et dureté. Elles se sont dispersées, faute de bergers, pour devenir la proie de toutes les bêtes sauvages. Mon troupeau s'égare sur toutes les montagnes et toutes les collines élevées. Mes brebis sont dispersées dans tout le pays. Personne ne les cherche, personne ne part à leur recherche. C'est pourquoi, bergers, écoutez la parole du Seigneur. Par ma vie, oracle du Seigneur Dieu, puisque mon troupeau est mis au pillage et devient la proie des bêtes sauvages, faute de bergers, parce que mes bergers ne s'occupent pas de mon troupeau, parce qu'ils sont bergers pour eux-mêmes au lieu de l'être pour mon troupeau, eh bien, bergers, écoutez la parole du Seigneur. Ainsi parle le Seigneur Dieu. Me voici contre les bergers. Je m'occuperai de mon troupeau à leur place.

je les empêcherai de le faire paître, et ainsi ils ne seront plus mes bergers. J'arracherai mes brebis de leur bouche, et elles ne seront plus leur proie. Car ainsi parle le Seigneur Dieu. Voici que moi-même je m'occuperai de mes brebis, et je veillerai sur elles. Parole du Seigneur.

0: Le Seigneur soit avec vous.
1: Et avec votre esprit.
0: Évangile de Jésus-Christ selon saint Matthieu.
1: Gloire à toi, Seigneur.
0: En ce temps-là, Jésus disait à ses disciples cette parabole. Le royaume des cieux est comparable au maître d'un domaine qui sortit dès le matin afin d'embaucher des ouvriers pour sa vigne. Il se mit d'accord avec eux sur le salaire de la journée, un denier, c'est-à-dire une pièce d'argent, et les envoya à sa vigne. Sorti vers 9 h, il en vit d'autres qui étaient là, sur la place, sans rien faire. À cela, il dit « Allez à ma vigne, vous aussi, et je vous donnerai ce qui est juste. » Ils y allèrent. Il sortit de nouveau vers midi, puis vers 3 h, et fit de même. Vers 5 h, il sortit encore et trouva d'autres qui étaient là et leur dit « Pourquoi êtes-vous restés là toute la journée sans rien faire ?» Ils lui répondirent « Parce que personne ne nous a embauchés. » Il leur dit « Allez à ma vigne, vous aussi. » Le soir venu, le maître de la vigne dit à son intendant « Appelle les ouvriers et distribue le salaire en commençant par les derniers pour finir par les premiers. » Ceux qui avaient commencé à 5 h s'avancèrent et reçurent chacun une pièce d'un denier. Quand vint le tour des premiers, ils pensaient recevoir davantage, mais ils reçurent eux aussi chacun une pièce d'un denier. En la recevant, ils récriminaient contre le maître du domaine. « Ceux-là, les derniers venus, n'ont fait qu'une heure et tu les traites à l'égal de nous qui avons enduré le poids du jour et de la chaleur ?» Mais le maître répondit à l'un d'entre eux, « Mon ami, je ne suis pas injuste envers toi. N'as-tu pas été d'accord avec moi pour un denier ? Prends ce qui te revient et va-t'en. Je veux donner au denier, au dernier venu, autant qu'à toi. » N'ai-je pas le droit de faire ce que je veux de mes biens? Ou alors, ton regard est-il mauvais parce que moi, je suis bon? C'est ainsi que les derniers seront premiers et les premiers seront derniers.

Frères et sœurs, je voudrais revenir avec vous sur le livre d'Ézéchiel qui dénonce les mauvais pasteurs, les mauvais bergers. Le berger, c'est celui qui conduit le peuple, qui conduit le troupeau. Le berger du temps du prophète Ézéchiel, ce sont ceux qui ont la responsabilité de conduire le peuple, les chefs, les prêtres. Et aujourd'hui, ce sont les prêtres qui sont en jeu, les diacres, et plus largement tous ceux qui ont autorité, les parents, les éducateurs. Nous avons reçu une charge vis-à-vis de personnes qui nous sont confiées. Et Ézéchiel dénonce en fait ceux qui sont bergers pour eux-mêmes et non pas pour le troupeau. Il dénonce tous les abus de pouvoir, d'autorité, tous les scandales dont les bergers peuvent se rendre responsables. Il s'agit en fait de conduire les brebis vers les bons pâturages. Or, au contraire, vous buvez leur lait, vous vous habillez avec leur laine. Vous les voler. C'est aussi un risque d'utiliser l'argent qui nous est confié en le détournant, en le prenant pour nous et en ne le dépensant pas ou ne l'utilisant pas pour le troupeau qui nous est confié. Et puis vous n'avez pas rendu des forces à la brebis chétive, soigné celle qui était malade, pansé celle qui était blessée par notre comportement de prêtre. Nous pouvons justement, quand nous ne vivons pas l'Évangile, quand nous ne cherchons pas à nous convertir, scandaliser les petits, scandaliser les fragiles et finalement les encourager à la débauche ou à se perdre. Utiliser le troupeau pour nous-mêmes, c'est par exemple vouloir être aimé. Vouloir la considération, vouloir être reconnu dans son rôle, finalement vouloir être aimé plutôt que d'aimer, c'est-à-dire à certains moments ne pas corriger alors qu'il faut dire la vérité, laisser aller, oh à quoi bon, et puis je vais

Je vais pas m'embêter, je vais pas provoquer des conflits, parce que finalement, je vais laisser faire, je vais laisser dire. Voyez-vous, il y a des tas de risques possibles pour les pasteurs et puis pour ceux plus largement qui ont autorité. Frères et sœurs, ceux qui ont autorité, et c'est assez large, reçoivent cette autorité au service du peuple, pour le peuple, pour le conduire, pour lui faire du bien, pour le conduire au Seigneur, pour l'aider à grandir. Et oui, il s'agit d'être cohérent, il s'agit de donner sa vie pour ses brebis. Alors le seul bon berger, d'ailleurs le Seigneur le dit, c'est moi-même qui vais m'occuper de mes brebis, puisque vous en êtes incapables, je serai le pasteur de mon peuple. Et c'est pour ça que Dieu a envoyé son propre Fils pour être en quelque sorte le pasteur parfait, le bon berger qui conduit ses brebis, qui prend soin d'elles et qui les conduit sur les verts pâturages. Alors il nous est... Et on voit dans la parabole que Jésus raconte dans l'Évangile aujourd'hui que être justement un bon berger, c'est parfois donner la même chose à celui qui a travaillé toute la journée et celui qui n'a travaillé qu'une heure. C'est sans arrêt à aller sur la place, aller chercher des ouvriers pour la vigne. C'est ne pas se lasser de considérer les personnes jusqu'au bout, jusqu'à la dernière heure, qu'on les appelait, leur donnait la grâce de participer à la vendange, de travailler à la vigne. Vous voyez, là on voit bien que le maître de la vigne, c'est un bon pasteur, c'est un bon berger, c'est quelqu'un qui prend soin et qui ne se lasse pas d'aller chercher le peuple et de le ramener à la vigne, de travailler au royaume. Alors d'abord, priez pour moi, priez pour tous vos pasteurs, les évêques, les prêtres et les diacres. Et puis prions pour les pères de famille, les pères et mères de famille. Prions pour les éducateurs. Là, en ce moment, commencent les pré-rentrées pour les enseignants. Eh bien, pour tous ceux qui ont charge de faire grandir, voyez, d'aider à grandir, de gouverner. Prions pour nos responsables politiques aussi. Voyez, qui ont cette charge aussi de conduire le peuple. Nous sommes nombreux, et puis à un moment ou à un autre, tous nous sommes appelés à avoir des responsabilités vis-à-vis d'autres. On a à un moment une responsabilité de berger, de pasteur. Alors prions les uns pour les autres pour que, nous accueillions le bon pasteur qui est le Christ et qui se donne à nous dans l'Eucharistie. Puissions-nous être des pasteurs, des bergers, ceux qui ont autorité selon, à la manière de Jésus, selon le cœur de Dieu. Amen.

0: Les yeux levés vers le Christ, splendeur de la gloire du Père, nous le prions.
1: Tu es l'origine et le terme de notre foi.
0: Béni sois-tu.
1: Toi qui nous appelles des ténèbres à ta lumière,
0: prends pitié de nous.
2: Tu as ouvert les yeux des

0: aveugles et l'oreille des sourds.
1: Béni sois-tu.
0: Guéris-nous de l'incrédulité.
1: Prends pitié de nous.
2: Tu nous as rassemblés en un seul corps.
1: Béni sois-tu.
2: Garde-nous de séparer ce que tu as uni.
1: Prends pitié de nous.
0: Tu donnes la force dans la tentation, la patience dans l'épreuve.
1: Béni sois-tu.
0: Que notre vie soit louange de grâce.
1: Prends pitié de nous.

Priez, frères et sœurs, que mon sacrifice, qui est aussi le vôtre, soit agréable à Dieu le Père Tout-Puissant. En ce jour où nous célébrons la fête de Saint Louis, Dieu Tout-Puissant, nous te supplions et nous déposons nos présents sur ton autel, qu'ils servent à la louange de ta gloire et nous donnent les richesses de ta grâce, par Jésus le Christ, notre Seigneur. Le Seigneur

Vraiment, il est juste et bon pour ta gloire et notre salut de t'offrir notre action de grâce toujours et en tout lieu. Seigneur Père très saint, Dieu éternel et tout-puissant, par le Christ notre Seigneur. Tu donnes à ton Église de se réjouir en la fête de Saint Louis d'Anjou et de Saint Jean Eudes. Par l'exemple qu'ils ont donné, tu nous encourages, par leur enseignement, tu nous éclaires, à leur prière, tu veilles sur nous. C'est pourquoi, avec la multitude des anges et des saints, nous chantons l'hymne de ta gloire et sans fin nous proclamons.

Toi qui es vraiment saint, toi qui es la source de toute sainteté, Seigneur, nous te prions. Sanctifie ces offrandes en répandant sur elles ton esprit, qu'elles deviennent pour nous le corps et le sang de Jésus le Christ, notre Seigneur.

0: En faisant ainsi mémoire de la mort et de la résurrection de ton Fils, nous t'offrons, Seigneur, le pain de la vie et la coupe du salut, et nous te rendons grâce car tu nous as estimés dignes de nous tenir devant toi pour te servir. Humblement, nous te demandons qu'en ayant part au corps et au sang du Christ, nous soyons rassemblés par l'Esprit Saint en un seul corps.
1: Souviens-toi, Seigneur, de ton Église répandue à travers le monde. Fais-la grandir dans ta charité, en union avec notre pape Léon, notre évêque Jean-Marc, tous les évêques, les prêtres et les diacres. Souviens-toi aussi nos frères et sœurs qui sont endormis dans l'espérance de la résurrection. Prions spécialement pour les défunts de la famille Mangani et des Guara, pour Dominique Adelaere, pour Pierre Pajot. Et souviens-toi dans ta miséricorde de tous les défunts. Accueille-les dans la lumière de ton visage.
0: Sur nous tous, enfin, nous implorons ta bonté. Nous te confions Thérèse, Alain, Maxime, Clément et leurs familles. Permets qu'avec la Vierge Marie, la bienheureuse Mère de Dieu, avec Saint Joseph, son époux, les apôtres, Saint Louis d'Anjou, Saint Jean Eudes et tous les saints qui ont fait ta joie au long des âges, nous ayons part à la vie éternelle et que nous chantions ta louange et ta gloire par ton Fils, Jésus le Christ. Amen.

0: unis dans un même esprit avec tous les saints du ciel, toute l'Église du ciel et de la terre, nous pouvons dire avec confiance la prière reçue du Sauveur. Notre Père, qui es aux cieux, que ton nom soit sanctifié, que ton règne vienne, que ta volonté soit faite sur la terre comme au ciel. Donne-nous aujourd'hui notre pain de ce jour. Pardonne-nous nos offenses, comme nous pardonnons aussi à ceux qui nous ont offensés. Et ne nous laisse pas entrer en tentation, mais délivre-nous du mal. Délivre-nous de tout mal, Seigneur, et donne la paix à notre temps. Soutenus par ta miséricorde, nous serons libérés de tout péché, à l'abri de toute épreuve, nous qui attendons que se réalise cette bienheureuse espérance, l'avènement de Jésus-Christ, notre Sauveur. Car c'est à toi qu'on appartient, le règne, la puissance et la gloire, pour les siècles des siècles. Seigneur Jésus-Christ, tu as dit à tes apôtres, « Je vous laisse la paix, je vous donne ma paix. » Ne regarde pas nos péchés, mais la foi de ton Église. Pour que ta volonté s'accomplisse, donne-lui toujours cette paix et conduis-la vers l'unité parfaite, toi qui vis et règnes pour les siècles des siècles.
1: Amen.
0: Que la paix du Seigneur soit toujours avec vous.
1: Et avec votre esprit.
0: Dans la charité du Christ, donnez-vous la paix.

Voici l'agneau et le pasteur, voici l'agneau de Dieu qui enlève les péchés du monde. Heureux les invités au festin des noces de l'agneau. Que le corps et le sang du Christ nous gardent pour la vie éternelle.

0: Prions. Que cette communion, Seigneur notre Dieu, ravive en nous l'ardeur de la charité et nous fasse brûler de ce feu qui consumait Saint Louis d'Anjou et Saint Jean Eudes au service de l'Église. Nous te le demandons par Jésus le Christ, notre Seigneur.
1: Amen.
0: Le Seigneur soit avec vous. Que Dieu Tout-Puissant vous bénisse, le Père, le Fils et le Saint-Esprit. Confions tous les bergers de ton Église à l'intercession de la Très-Sainte Vierge Marie.

0: Notre-Dame de la Garde,
1: priez pour nous.
0: Notre-Dame de la Garde,
1: priez pour nous.
0: Notre-Dame de la Garde,
1: priez pour nous.
0: Allez dans la paix et dans la joie du Christ. Bonne journée à tous. Mm-hmm.

Bonjour à tous et bienvenue dans votre émission Pourquoi Padré. Aujourd'hui, nous nous retrouvons avec une question d'Arnaud, qui a 24 ans et qui nous demande « Pourquoi dit-on que le dimanche est le premier jour de la semaine ?» Alors, c'est une bonne question parce qu'effectivement, si vous ouvrez votre agenda, même qu'il soit papier ou numérique, il y a de fortes chances que le dimanche soit intégré dans le système comme étant le dernier jour de la semaine. Je crois qu'aujourd'hui, on l'a à peu près bien intégré. Dimanche, dernier jour, lundi, premier jour. Arnaud, vous avez raison de poser cette question parce que parfois dans la liturgie, on entend que le dimanche, c'est le premier jour. Alors, il y a plusieurs raisons à cela. La première, elle est biblique, évidemment, parce qu'en fait, si vous prenez la Genèse, si vous prenez la création du monde en sept jours, eh bien, Dieu crée le monde. Le septième jour, il se repose, le dernier jour, donc. Et donc, c'est le jour du sabbat, c'est le samedi. Le jour suivant, le lundi, le dimanche, pardon, c'est bien le premier jour de la semaine. Il y a une autre raison, c'est que dans l'Évangile, Jésus ressuscite le lendemain du sabbat. Donc le dimanche, le jour du Seigneur, dies domini, comme on dit en latin, qui a donné le mot dimanche. Et donc il ressuscite, on dit, le huitième jour, c'est-à-dire un nouveau jour. Ça dit quelque chose au-delà du sens biblique, quelque chose de théologique. Et oui, il y a une raison théologique, c'est qu'en réalité, le jour de la résurrection, c'est le jour d'une nouvelle création. Le jour d'un nouveau commencement, le jour d'un nouveau départ. Il y a quelque chose de nouveau qui se crée. Et donc, c'est le premier jour du reste de l'éternité et de l'humanité qui reçoit de son Sauveur la résurrection, comme l'histoire du salut. Alors, évidemment, on le garde comme premier jour de la semaine pour nous. Et la raison, elle est aussi liturgique, c'est-à-dire que le dimanche, nous nous retrouvons avec toute l'Église, toute la communauté, pour célébrer ensemble le jour du Seigneur. Mais toute la liturgie n'est pas orientée vers le passé. Le dimanche n'est pas la conclusion d'une semaine pour laquelle on pourrait rendre grâce. Elle l'est un petit peu, mais elle est surtout l'ouverture vers une semaine que le Seigneur va nous offrir et qu'on veut vivre avec le Seigneur. Le dimanche, il est là pour nous ouvrir vers la suite. Et d'ailleurs, la liturgie le permet quand on célèbre la messe en semaine, on déploie ce qui s'est fait le dimanche précédent. C'est bien la semaine du dimanche qui a commencé la semaine, vous voyez. Et lorsque l'on termine la messe du dimanche, on dit « Allez dans la paix du Christ ». C'est-à-dire qu'on nous tourne vers ce qui va arriver. Et personnellement, je trouve que ça change un petit peu ma semaine. Plutôt que de me retrouver le lundi à me dire « Tiens, aujourd'hui c'est comme un lundi », en me disant « J'ai beaucoup de travail, j'ai plein de choses à faire », d'imaginer une seconde que notre semaine commence le dimanche, et que donc nous avons quelque chose de joyeux qui ouvre ce temps de la semaine, et que nous pouvons commencer par recevoir du Seigneur tout ce dont nous avons besoin pour ensuite le déployer dans la semaine. Vous voyez, il y a quelque chose à changer peut-être dans notre logiciel pour que le dimanche soit vraiment le premier jour de quelque chose, et pas le dernier jour avant de rentrer dans la dépression du lundi où le travail s'accumule. Peut-être qu'on peut demander au Seigneur alors cette grâce de voir le dimanche comme un premier jour, comme un commencement. Merci en tout cas Arnaud de nous permettre de réfléchir à ça. Si vous aussi vous avez des questions, vous pouvez nous les envoyer sur l'adresse pourquoipadré@ktotv.com. Vous pouvez aussi nous rejoindre sur les réseaux sociaux avec le hashtag pourquoipadré et puis retrouver évidemment chacune de nos vidéos sur le site ktotv.com. À bientôt.

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1: Laudetur Jesus Christus.
2: La Syrie au cœur des tensions régionales, alors que la Turquie et Israël se renvoient la balle après une frappe sur une base aérienne. Damas gère ses affaires internes et s'attaque à l'ancien régime avec des condamnations à mort en cascade contre le clan Assad. Une soif de justice radicale réclamée par les Syriens. Vous les entendrez en début de ce journal. Au Moyen-Orient, toujours des années de guerre et de bombardements ont détruit la bande de Gaza et ses terres agricoles aussi, qui se réduisent comme peau de chagrin selon l'ONU, nous le verrons. C'est le chaos, des familles entières sont encore privés de produits de première nécessité. Avertissement des humanitaires en Colombie, près de 10 jours après le séisme qui a violemment frappé l'ouest du pays. Témoignage à suivre dans ce journal. Et puis la légitimité de la Cour pénale internationale toujours plus sapée, notamment par les États-Unis qui viennent d'annoncer de nouvelles sanctions contre la présidente de la Cour. Et ce n'est pas le seul pays en guerre contre cette institution. Comment la crédibilité de la CPI est-elle de plus en plus mise à l'épreuve? C'est notre dossier du jour.
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2: Bonjour à tous. Des frappes en Syrie cristallisent les relations dans la région. Un aéroport militaire à l'arrêt a été visé hier dans la province d'Idleb, dans le nord-ouest du pays. Et depuis, les États-Unis accusent son allié israélien et Israël accuse à son tour la Turquie d'envoyer des troupes sur le territoire syrien. Allégation démentie par Ankara, une escalade inutile, a conclu Washington, qui cherche à afficher son soutien au nouveau gouvernement syrien, dirigé par un ancien djihadiste allié à la Turquie. Un nouveau pouvoir en Syrie qui veut faire table rase. La justice syrienne s'en prend lourdement aux figures de l'ancien régime et cumule les condamnations à mort. Une semaine après les verdicts visant l'ancien président déchu Bachar al-Assad par contumace et un de ses cousins, c'est un autre pilier du clan Assad qui vient d'être condamné à la peine capitale, Wassim al-Assad, coupable de crimes de guerre et de crimes contre l'humanité. Des décisions historiques qui résonnent dans toute la Syrie. Alors comment cette justice transitionnelle est-elle perçue par les Syriens? C'est le reportage de notre correspondant à Damas, Mohamed Erami.
4: Assis à longueur de journée sur sa chaise en plastique, devant les sanitaires de la mosquée au cœur du vieux Damas, cet homme d'une soixantaine d'années regarde passer les fidèles. Pour lui, la condamnation de Wassim al-Assad n'est qu'un pansement sur une hémorragie béante.
5: J'ai perdu mon frère, 7 membres de ma famille et plusieurs cousins. Et jusqu'à aujourd'hui, je n'ai aucune nouvelle de ce qui leur est arrivé.
4: Mais ce verdict divise aussi profondément. Certains réclament une justice encore plus radicale, voire punitive, signe d'une soif de vengeance qui ne s'est jamais éteinte.
6: Si ça ne dépendait que de moi, j'aurais laissé Wassim al-Assad, Atef Najib ou Bachar al-Assad sur la place publique et j'aurais laissé sa mère, ayant perdu son fils, venir leur porter un coup.
4: Derrière ces réactions, le traumatisme reste intact pour ceux qui attendent toujours des nouvelles de leurs proches, disparus dans les geôles du régime. Un sentiment partagé par de nombreux Syriens, comme cet homme, originaire de Hasakeh, dont le frère a disparu en 2015.
7: Mon frère a été enlevé du jour au lendemain par l'armée du précédent régime, sans qu'on ait jamais su pourquoi. Ils sont venus le chercher pour l'emmener à Damas. On est venu dans la capitale, mais on ne l'a jamais retrouvé.
4: Une condamnation qui, au-delà de la figure de Wassim al-Assad, remet la question des crimes de guerre au cœur du quotidien des Syriens. Mohamed Erami, Damas, pour Radio Vatican.
2: Et héritage de l'ancien régime en Syrie, plusieurs tonnes de matières nucléaires ont été découvertes sur 2 sites gardés secrets pendant l'ère Assad. Des sites qui seront placés sous supervision internationale, c'est ce qu'ont affirmé les inspecteurs de l'Agence internationale de l'énergie atomique et les autorités syriennes. La situation au Moyen-Orient et des Palestiniens toujours assiégés par les colons israéliens en Cisjordanie. Le propriétaire d'une des 3 maisons encore encerclées lance un appel à l'aide des États-Unis pour mettre fin à ce siège qui dure depuis une semaine près de Naplouse. Les conséquences d'années de guerre dans la bande de Gaza. Les 2/3 de cette zone est composée de terres fertiles et qui sont aujourd'hui en grande partie détruites après pratiquement 3 années de bombardements israéliens. Mais depuis l'annonce du cessez-le-feu en octobre l'an dernier, la surface des terres encore accessibles et pouvant être exploitées ne cesse de diminuer selon un nouveau rapport du Programme alimentaire mondial et du Centre satellitaire des Nations Unies. À Jérusalem, Valérie Ferrand.
8: Selon ce rapport, entre l'annonce du cessez-le-feu en octobre l'an dernier et le mois de juin de cette année, la superficie agricole exploitable est passée de quelque 600 hectares à 448. Cette réduction du nombre de terres accessibles est principalement due à l'avancée des troupes israéliennes, bien au-delà de la ligne du premier retrait militaire effectué en octobre 2025 dans le cadre du plan pour un cessez-le-feu et la reconstruction de la bande de Gaza d'où l'armée israélienne était censé se retirer par étapes. La région de Rafah, à la frontière avec l'Égypte, est la première victime de cette politique, avec 92% de ses terres actuellement inaccessibles. À cela s'ajoute le blocus, empêchant notamment engrais, semences, matériel agricole et aliments pour animaux d'entrer en quantité. Ce rapport du Programme alimentaire mondial est publié au moment où les Nations Unies et les grandes ONG travaillant dans la bande de Gaza alertent depuis plusieurs semaines

0: semaine sur les risques d'une nouvelle famine, 67% de la population ne faisant en moyenne qu'un repas par jour. Jérusalem, Valérie Ferron, Radio Vatican.
1: Et les services médicaux palestiniens dans la bande de Gaza signalaient la semaine dernière l'arrivée de 30 enfants en moyenne dans les hôpitaux pour malnutrition aiguë. Près de 10 jours après le puissant séisme en Colombie, la situation humanitaire inquiète les ONG sur place. Le tremblement de terre qui a frappé l'ouest du pays a fait plus de 300 morts et les dégâts sont aujourd'hui évalués à près de 10 milliards de dollars. Des dizaines de milliers de personnes ont été touchées par les secousses. Catastrophe qui fragilise un peu plus les familles. C'est ce que pointe Stefano Pizzali, directeur général de l'ONG CESV, mobilisé sur le territoire colombien depuis des années.
2: Le tremblement de terre a frappé la région du Chocó, l'une des plus pauvres du pays, qui comptait déjà des personnes déplacées en raison des conflits internes et des migrations internes. Le principal risque que nos équipes peuvent signaler, c'est que certaines familles sont séparées, que les enfants, garçons ou filles, se retrouvent éloignés de leur famille. C'est pourquoi notre action humanitaire veille tout particulièrement à ce que des centres de protection soient mis en place dès que possible au sein de la zone touchée ou au-delà de la fourniture de biens essentiels comme l'eau ou les installations sanitaires, les familles puissent bénéficier d'un soutien psychosocial. Parmi les principaux risques, outre les dégâts causés aux établissements scolaires, il y a le fait que les enfants, et en particulier les adolescents, puissent être facilement exposés à des risques de traite par des groupes paramilitaires ou d'autres types de groupes criminels. Il est donc très important que les personnes qui interviennent dans ces zones soient capables de dialoguer avec les mineurs, de leur faire comprendre qu'elles peuvent les aider, de les inciter à s'exprimer, de veiller à ce qu'ils se sentent pris en charge et protégés.
1: Stefano Pizzali, directeur général de l'ONG CESV en Colombie, interrogé par Bianca Tombini de la rédaction italienne de Radio Vatican. Un entretien qui sera à retrouver sur notre site vaticannews.va. La terre qui a tremblé en Asie aussi. Le bilan du séisme survenu le week-end dernier en Indonésie est revu à la hausse ces dernières heures par les services d'urgence, en particulier celui des personnes déplacées, au moins 40 000 et qui sont désormais recensées et se trouvent dans des abris temporaires dans l'est du pays. Et les blessés, plus de 1000, sont 10 fois plus nombreux que le dernier bilan annoncé cette semaine. Ce lundi, Léon XIV a fait part de sa profonde tristesse et de sa solidarité envers les victimes en Indonésie. Sur le continent africain, au Nigeria, lancement de la campagne présidentielle ce mercredi dans ce plus grand pays, ce pays le plus peuplé d'Afrique, scrutin qui se déroulera dans 5 mois. En lice, le président sortant Bola Tinubu et en jeu les réformes économiques, l'inflation mais aussi l'insécurité. Préoccupation alimentée par les violences survenues ces dernières heures. Dans l'état du plateau, dans le centre du pays, au moins 24 personnes ont été tuées, plusieurs autres blessées lors d'une attaque armée contre un village. Cette zone du pays est en proie à des conflits communautaires depuis le début de l'année. Les précisions de notre correspondant Ishaka Adegboye.
3: Les bandits armés ont eu accès à la localité par la rivière vers 3h du matin alors que les habitants dormaient. Ils se sont introduits par effraction dans les maisons et ont agressé leurs victimes pour les empêcher d'alerter le voisinage. Les bandits armés ont pris la fuite par la même rivière après leur violence meurtrière. Des femmes de la localité ont manifesté brandissant des feuillages pour dénoncer les violences récurrentes et les pertes de membres de leur famille. Le commandement de la police de l'État du Plateau a confirmé qu'il y avait des victimes et a indiqué que les forces de sécurité avaient été déployées pour évaluer la situation et rétablir l'ordre. L'État du Plateau, situé au centre-nord du Nigeria, a connu de nombreuses attaques et des tueries. Cette année, le gouvernement nigérian et américain ont tous deux condamné ce massacre. Cheikh Adeboye, Abuja, Radio Vatican.
1: La Cour pénale internationale a à nouveau attaqué. Hier soir, les États-Unis viennent d'annoncer de nouvelles sanctions contre sa présidente. Et ce n'est pas le seul pays en guerre contre l'institution. Burkina, Mali, Niger, Tchad et Venezuela ont aussi annoncé leur intention de se retirer de la Cour pénale internationale sur les traces des États-Unis. La CPI, qui a été conçue pour poursuivre les crimes de guerre, les génocides et les crimes contre l'humanité, est souvent confrontée à des accusations de partialité et des pressions politiques. et des retraits donc d'État. La légitimité est en cause. Le secrétaire d'État américain Marco Rubio affirmait récemment vouloir démanteler la CPI brique par brique. Crédibilité mise à l'épreuve pour le professeur Gebero Francisco Melleggi.

0: membre de la Société française pour le droit international, ancien doyen de la faculté de droit à l'université de Cocody à Abidjan. On l'écoute.
1: Dans ces pays, a réalisé des choses, des personnes ont été condamnées et ça sert de leçon. Alors, les dysfonctionnements, les autres procureurs qui étaient là avant, quelques-uns avaient du mal à convaincre leur neutralité. Le reste des dysfonctionnements, c'est l'institution qui a été mise en place ainsi. Tout ce qui relève de son fonctionnement n'est pas forcément voulu par l'institution elle-même, parce qu'il y a d'une part les États, il y a d'autre part l'Organisation internationale. Le Conseil de sécurité, qui ne facilite pas le fonctionnement normal de ces pays.
2: Parlant justement du Conseil de sécurité, est-ce que cela voudrait dire que les blocages en son sein se répercutent d'une certaine manière sur la CPI ?
1: La CPI, c'est une institution créée par les États. Mais il ne faut pas oublier que la CPI est en rapport avec le Conseil de sécurité et que les contradictions qui minent le Conseil de sécurité vont avoir des incidences sur la CPI. Les contradictions qui minent la société internationale. Aujourd'hui, on a une société internationale dans laquelle il y a le leader, le chef d'État d'un pays très, très puissant. Bon, qui dit une chose, le lendemain, il dit une autre chose. Vous imaginez une société comme ça? Quand on a un dirigeant comme ça, le plus puissant du monde, qui menace tout le monde, c'est très difficile. Bon, la CPI est peut-être victime de ça, mais il y a d'autres institutions qui sont victimes de ça. L'OMS, l'UNESCO, tout ça, sont victimes de ces errements, des dirigeants très, très puissants. La grande erreur des Américains, c'est de s'en prendre aux juges de la CPI. C'est d'en faire une affaire personnelle. C'est vrai que lorsque les juges font mal, lorsqu'ils jugent mal, lorsque leur statut est quelque peu ambivalent, ça pose problème. Mais ce qui est en cause, c'est l'institution et non pas les personnes qui composent, qui font fonctionner l'institution. Or, en menaçant les juges, en menaçant les membres de ce pays, c'est vrai que ça va les mettre en situation de difficultés personnelles. Mais je pense que c'est le mauvais moyen. Mais quand on n'a pas les moyens de prendre l'institution, on s'en prend à ceux qui font fonctionner l'institution.
2: Comment cette Cour pénale internationale gère les tensions avec les États qui refusent, par exemple, de coopérer?
1: Alors, vous savez que les États ont l'obligation de coopérer, notamment les États qui sont signataires du statut de Rome. Et même les États non signataires, les États non partis, ont l'obligation de coopérer. Or, il se trouve que non seulement les États partis, quelquefois, ne coopèrent pas, et puis les États non signataires ont du mal à coopérer. Alors, surtout pour les États puissants, et c'est là surtout que se trouve le problème. Et là, la Cour a du mal à... La Cour n'a pas une armée. Elle n'a pas une armée qui va lui servir, qui va lui permettre de mettre la main sur les présumés auteurs des infractions, des crimes. Et donc, ça devient difficile pour la Cour. Si les États ne veulent pas coopérer, alors on dirait que la solution, c'est de s'en remettre au Conseil de sécurité. Mais on sait très bien que la difficulté vient souvent du Conseil de sécurité et que la Cour ne peut pas imposer au Conseil de sécurité sa volonté.
2: Très clairement, la CPI fait face à une véritable crise de confiance entre pression politique, retrait d'État. Comment peut-elle relever la pente? Quelles réformes seraient nécessaires pour son efficacité?
1: C'est de demander aux États qui ne souhaitent pas rester dans un système de justice pénale de se retirer. Voilà. Parce que vous savez, l'engagement à l'égard d'une juridiction internationale, c'est aussi une image qu'un État veut se donner au plan international. Une démocratie, je dirais, une démocratie luxueuse que l'État veut construire. Donc, je pense qu'on peut demander que les choses soient claires et que ceux qui veulent s'engager dans cette voie-là puissent se désigner et puis les autres, ils vont se mettre eux-mêmes au banc de la société. Voilà, je pense que si on opère ainsi, on aura un petit groupe d'États, mais des États marqués par une sorte d'exemplarité, et puis on aura au moins une justice pénale exemplaire. Je pense que c'est une voie possible.
0: Interrogé par Myriam Sandouno, professeur Gigiro Francisco Melejese, ce matin l'invité de Radio Vatican. C'est la fin de ce journal, merci de l'avoir suivi. Rendez-vous à 10h sur nos réseaux pour suivre en direct l'audience générale de Léon XIV. Bonne journée à toutes et à tous.
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0: Bonjour à tous, voici votre Kézako, l'émission qui allie culture et bonne humeur pour votre plus grand plaisir, on l'espère. Et comme promis la semaine dernière, eh bien, on va suivre la Bible presque pas à pas, puisqu'après avoir parlé de l'ascension, eh bien, on va maintenant cheminer aux côtés des apôtres. Le mot du jour est apostolat, et on va le découvrir comme d'habitude avec le Père Clazen. Bonjour.
1: Bonjour.
0: Mais juste avant, évidemment, notre micro-trottoir. C'est parti.
2: Apostolat.

0: apostolique et romaine, soit.
1: C'est dû au fait que les prêtres ne peuvent pas se marier.
2: Sont les apostoles ou... Oui, je pense que sont les apostoles.
3: C'est du dévouement. C'est une... Oui, c'est ça, c'est une religion, c'est du dévouement, c'est une ouverture aux autres.
4: C'est les apôtres, oui, les 12 apôtres.
0: Ah, les apôtres, ah oui, bah d'accord. Ah oui, mais moi je croyais que vous alliez me parler de mon copain.
5: Vous avez un copain qui s'appelle Jacques?
0: Ah oui, j'en ai pas mal, hein, vous savez. Hein.
5: Voilà, encore un grand merci hein, à tous ceux qui se prêtent à ce petit quiz culturel, comme ça, à l'envolée. C'est vrai que c'est jamais facile, en plus d'être précis et pertinent sur tout ce vocabulaire. Et c'est pour ça qu'on compte sur vous, Père Clazen. Alors dites-nous tout.
6: Apôtre, envoyé, apostolat, apôtre, envoyé, ce sont les premiers apôtres. Alors traditionnellement, on entend par apôtre quand même les 12. C'est-à-dire c'est les colonnes de l'Église. C'est d'abord ça, les apôtres. On distingue apôtres et disciples.
5: Oui, mais justement, alors à quel moment les apôtres et les disciples prennent la route comme ça pour aller parler du Christ?
6: Au moment de l'Ascension. Donc à la finale de Luc, et puis au début de l'Évangile, au début des Actes des Apôtres, où explicitement il leur dit « Allez par toutes les nations ». Le modèle, c'est évidemment les voyages de Barnabé et Paul, puis de Paul et Barnabé, qui font des voyages apostoliques extraordinaires dans le bassin méditerranéen. Mais les apôtres, en effet, les traditions, alors les pieuses traditions des différentes églises, attestent leur présence au bout du monde. Je ne sais plus très bien, mais enfin, je crois que Thomas a été en Inde. Thaddée, Barthélemy en Arménie, Saint-Marc en Égypte, les Coptes sont très fiers de ça, etc.
5: Mais justement, on parle toujours, on pense toujours aux 12 apôtres traditionnels, mais il y a tous ceux que vous venez de citer, Apollos, Barnabas, et puis tous ces gens, ils ont quand même leur place, et une place très importante dans cet apostolat. Est-ce qu'on peut leur rendre grâce, finalement, aujourd'hui?
6: Il faut même leur rendre hommage, et notamment à une femme parmi ces apôtres, qui est l'apôtre des apôtres. C'est celle qui annonce la résurrection. Les femmes qui vont au tombeau, les myrophores, dont Marie-Madeleine, sont les apôtres des apôtres. C'est-à-dire, elles sont envoyées par l'ange pour annoncer la résurrection aux apôtres. Et donc, si j'ose dire, les premières d'entre eux sont des femmes.
5: Et alors, on parle d'église apostolique arménienne, par exemple. Oui. On parle aussi de succession apostolique. Dans ce cadre-là, qu'est-ce que ça signifie?
6: Il y a des sièges épiscopaux qui sont apostoliques, c'est-à-dire fondés sur la chaîne apostolique, c'est-à-dire dont l'origine est un apôtre. Alors évidemment, tous les diocèses n'ont pas un apôtre comme origine, mais en fait, si, parce qu'un apôtre a ordonné plusieurs, lesquels ont ordonné plusieurs, etc. Et c'est ça qu'on appelle la tradition apostolique. Et l'Église apostolique arménienne, en effet, prétend descendre directement d'un apôtre.
5: Eh bien, merci beaucoup, Père Clazen, de nous avoir emmenés comme ça à la suite des apôtres un peu partout dans le monde. Et oui, le Kézako, c'est un peu votre machine à voyager dans le temps, dans l'histoire et dans la spiritualité aussi. Merci d'avoir été avec nous et très très bonne journée. Ciao.

Bien des chrétiens passent à côté du Sacré-Cœur sans le voir. Ils n'y trouvent qu'une dévotion un peu surannée et même poussiéreuse, une survivance sulpicienne du 19e siècle, avec des images exagérément sentimentales, parfois sanglantes, et des églises disproportionnées. Je reconnais que j'ai été de ceux-là, trouvant l'intériorité et l'action sociale ou écologique de bien meilleures expressions de la foi moderne, sans comprendre que le Sacré-Cœur

était tout cela et plus encore. Sa devanture, que je ne trouvais pas toujours du meilleur goût, portait au contraire un message essentiel, intime et cosmique à la fois, touchant la place et le rôle de chaque personne dans la création. Il m'a fallu accomplir une sorte de pèlerinage à la rencontre de ceux qui vivent dans l'intimité de ce cœur de Jésus et de Marie, qui vivent en union avec lui, pour combler mon ignorance sur le seul sujet qui compte pour un chrétien, l'amour de Dieu envers l'homme. Découvrir que « Sacré-Cœur » est le nom de code d'un message adressé au monde est sans doute, pour qui croit en Jésus-Christ, le plus important et le plus urgent qui soit. J'ai commencé ce voyage spirituel à Paray-le-Monial pour l'ouverture du jubilé des 350 ans de la première apparition de Jésus à Sainte-Marguerite-Marie.

0: Petite cité bourguignonne s'était un peu assoupie en même temps que la dévotion au Sacré-Cœur en France, jusqu'à ce que l'animation du sanctuaire soit confiée à la communauté charismatique de l'Emmanuel en 1986. Son fondateur, Pierre Goursat, repose dans le cimetière qui surplombe la ville des Apparitions, où au XVIIe siècle, Jésus-Christ se révéla à une jeune religieuse de la Visitation, Marguerite-Marie Alacoque.
1: Décembre 1673, Marguerite-Marie est recueillie dans la chapelle, c'est le jour de Saint-Jean, et elle est en présence du cœur de Jésus. Elle n'utilise pas le mot d'apparition, mais le Seigneur se présenta à moi. Elle va reposer sur le cœur de Jésus. Dans une de ses lettres, elle dira qu'elle y reposa de longues heures. Et puis le Seigneur lui déclare son amour. « Mon divin cœur est si passionné d'amour pour tous les hommes et pour toi en particulier. » Ensuite, elle a la vision du cœur de Jésus surmonté d'une croix sur un trône de flammes entouré d'épines. Et Jésus lui dit « Si tu savais comme j'ai soif, je brûle du désir d'être aimé. » Il me demanda mon cœur. Je le suppliais de le prendre. Alors Jésus prend son cœur de sa poitrine, le plonge dans le sien. Marguerite-Marie dit « Il était comme un petit atome dans une fournaise ardente, d'où il le retira une flamme en forme de cœur qu'il me remit dans la poitrine. »
0: Marguerite-Marie recevra des messages douloureux du Christ, dont celui-ci. « Voilà ce cœur qui a tant aimé les hommes, qu'il n'a rien épargné jusqu'à s'épuiser et se consommer pour leur témoigner son amour. Et pour reconnaissance, je ne reçois de la plupart que des ingratitudes, par leurs irrévérences et leurs sacrilèges, et par les froideurs et mépris qu'ils ont pour moi dans ce sacrement d'amour. » Jésus demandera à la jeune femme de faire connaître la dévotion au Sacré-Cœur, ainsi que d'obtenir son inscription dans la liturgie catholique. Le moment historique de ces messages miraculeux est celui du sommet du règne de Louis XIV, le roi soleil qui réclamait la vénération universelle. La France semble témoigner alors d'une belle santé spirituelle, mais des nuages se forment dans son ciel avec le courant janséniste qui offre de Dieu un visage sévère. Dans cette vision tragique du salut influencée par le calvinisme, les hommes sont destinés avant leur naissance au salut ou à la perdition. Les apparitions se produisent pourtant à la fin d'un siècle qui a vu naître l'école française de spiritualité autour de personnalités et de saints remarquables, relisant le message évangélique à la lumière du mystère de l'incarnation.
2: La pierre d'achoppement, c'est cet homme et Dieu. C'est ça, en fait, la profession de foi minimale. Cet homme et Dieu, voilà. De reconnaître que Jésus-Christ est la présence de Dieu, l'image du Dieu invisible, dit Paul. Mais là où intellectuellement, où il y a quelque chose qui tape là, qui achoppe, c'est Dieu devenu l'un de nous. Et du coup, le cœur de Jésus dit l'incarnation. Et ça dit que Dieu nous a aimés divinement avec ce cœur humain. C'est ça qui fait la difficulté, quand même.
0: Cette spiritualité qui insiste sur l'incarnation et dont saint Vincent de Paul fut un représentant éminent avait été inspirée par le cardinal de Bérulle et par saint François de Sales qui, avec sainte Jeanne de Chantal, avait fondé l'ordre des Sœurs de la Visitation auquel appartenait Marguerite-Marie.
3: Leur intention était de donner à Dieu des filles d'oraison et des âmes intérieures qui adorent le Seigneur en esprit et en vérité. Ils souhaitaient aussi que nous soyons filles du cœur de Jésus, que nous cherchions à vivre le plus possible les deux vertus du cœur de Jésus, la douceur et l'humilité, puisque Jésus a dit « Apprenez de moi que je suis doux et humble de cœur ». Et en fait, ce que Jésus est venu dire à Paray-le-Monial n'a fait que déployer ce qui existait dès l'origine dans la spiritualité de notre ordre.

0: Les apparitions de Père Elmonial marquent-elles une nouveauté dans la religion catholique ou une inflexion dans la sensibilité des fidèles ?
1: La révélation publique, elle est close à la mort du dernier apôtre. Donc Dieu, en Jésus, nous a dit tout ce qu'il voulait nous dire, tout ce qu'il pouvait nous dire, tout ce que nous sommes capables d'entendre. Et donc il n'a rien à ajouter à cela, mais il vient nous réveiller, nous aider à comprendre tel ou tel aspect du mystère, en particulier le cœur de Jésus. Et je crois qu'à chaque époque, le Seigneur envoie des prophètes, des messagers, pour non pas ajouter quelque chose à ce qu'il nous a dit en Jésus, mais pour nous faire comprendre davantage une des facettes innombrables du mystère de Jésus.
2: Alors que nous nous apprêtons à vivre une célébration historique qui marquera l'ouverture du jubilé des 350 ans, nous avons comme l'intuition que ce sanctuaire entre symboliquement dans une nouvelle étape de son histoire.
3: Il n'y a rien de nouveau, à strictement parler, dans le message contenu dans les apparitions et les événements de Père Elmonial. Finalement, ce n'est qu'un approfondissement de l'évangile, notamment de l'évangile selon saint Jean. Et le message de Paré ne fait que déployer et nous aider à entrer dans ce qui est déjà contenu dans l'écriture et dans la tradition de l'Église.
4: Ça s'est déployé progressivement dans l'Église sous l'impulsion de l'Esprit-Saint. Mais il y a eu un moment charnière au Moyen-Âge, et notamment au XIIe siècle, l'émergence de ce qu'on pourrait appeler une civilisation de l'amour, sous le signe de l'amour nuptial du cœur de Jésus pour son Église, à l'ombre des cloîtres. Or, ce qui s'est développé à l'ombre des cloîtres, c'est la spiritualité du Cantique des Cantiques, qui voit dans le bien-aimé du Cantique le Christ dans sa passion, qui est blessé d'amour par et pour l'Église, son épouse.
0: Le Cantique des Cantiques, livre poétique de l'Ancien Testament, chante à deux voix l'amour autant spirituel que charnel de deux jeunes amants.
4: Le bien-aimé dit à sa bien-aimée : « Tu as blessé mon cœur, ô ma bien-aimée, par un seul de tes regards. » Dans la lecture qu'en ont faite les moines, et en particulier saint Bernard dans son commentaire au XIIe siècle, les blessures du Christ sont pas non pas d'abord le signe de notre péché et de l'offense que nous faisons à Dieu, mais d'abord le signe de son amour pour l'Église, son épouse. Et il a cette formule célèbre, comment l'amour ne serait-il pas aimé ?
0: Se produit alors la rencontre de cette culture monastique avec celle profane des troubadours et de l'amour courtois, où la femme, jusqu'alors soumise à l'homme, devient un objet d'amour idéal.
4: C'est déployé à travers ce croisement entre la mystique et la culture, eh bien, une civilisation de l'amour, ou plus exactement, de l'amour, avec un grand A, qui est le Christ en croix donnant sa vie pour l'Église. Et le vocable de Notre-Dame vient de cette culture-là. C'est saint Bernard qui l'a popularisé et qui a fait que toutes les cathédrales dédiées à la Vierge Marie ont été rebaptisées. Mais au fond, c'est probablement ce que la France a donné de meilleur au monde.
0: Au XIIIe siècle, une religieuse cistercienne, Gertrude de Hefta, après avoir vainement cherché la paix intérieure dans les livres, fait une expérience mystique au cours de laquelle l'apôtre Jean l'a conduite à reposer sur la poitrine de Jésus et à entendre les battements de son cœur comme il l'avait fait lui-même durant la dernière scène.
5: Et elle s'exclame, mais pourquoi ai-je ce bénéfice ? Tout le monde devrait pouvoir bénéficier d'une telle expérience.

0: préparés dans les années qui les ont précédées par l'effort spirituel d'un grand esprit de l'école française de spiritualité, Saint Jean Eudes, qui le premier avait conçu l'importance de célébrer un culte particulier en l'honneur du cœur de Jésus et de Marie.
1: Donc voilà, le cœur, à la fois comme la source de la vie. Ça, c'est très important à comprendre parce que ça a forcément un lien avec ce qui va être dit à la suite. Quand on est amoureux, ça fait battre le cœur un peu plus vite, non? Non, jamais?
2: Ouais.
1: Même amoureux du Seigneur. Mais c'est forcément, c'est-à-dire que l'amour lui-même se ressent.
3: Saint Jean-Eudes a eu, je pense, l'intuition divine. C'est ce que dit d'ailleurs la canonisation. De créer une fête en l'honneur du cœur de Jésus. Et puis, il y a eu toute une maturation théologique, spirituelle qui s'est faite. Et donc, en 1672, il a célébré pour la première fois dans l'Église une messe en l'honneur du cœur de Jésus. Il y a eu l'année suivante les apparitions de Paris le Monial. Comme beaucoup dans l'histoire de l'Église, d'ailleurs, il y a souvent une approche théologique et après une approche mystique qui viennent se compléter.
4: Saint Jean Eudes présente le cœur de Jésus comme fornax amoris, une fournaise d'amour. Voilà. Et donc, c'est pas du sentimentalisme, c'est simplement que Jésus, il n'y a pas de plus grand amour que de donner sa vie. Sur la croix, Jésus a son cœur transpercé par la lance du soldat. Il en jaillit de l'eau et du sang et c'est l'Église qui est née de cet amour de Dieu pour nous, révélé en Jésus.
0: Qui fut Marguerite Marie? Les sœurs visitandines qui vivent aujourd'hui dans le couvent qu'elle habita éprouvent une grande tendresse pour elle et conservent d'elle un portrait où elles la retrouvent vraiment.
5: C'est une petite jeune fille qui n'est jamais sortie pratiquement de son village de Bourgogne, pas très loin d'ici, et qui est entrée directement à presque 24 ans, dans ce monastère.
6: Et il lui est arrivé plusieurs fois, avant d'entrer au monastère et même au monastère, de lutter contre le Seigneur, de résister à la grâce.
7: Et c'est aussi une personne qui a un vrai bon sens, un vrai équilibre humain, comme l'a montré par exemple l'analyse graphologique de son écriture, qui a révélé qu'elle manifestait une stabilité intérieure et un enracinement dans le réel tout à fait particulier.
5: C'était tellement déconcertant qu'elle me dit « Mais Seigneur, donnez vos grâces à quelqu'un d'autre qu'à moi, je ne peux rien. » Il a dit « Je t'ai choisi justement pour que l'on comprenne que tout est fait par moi. »
8: Ses supérieurs savaient qu'elle était une âme choisie de Dieu, mais elle était très humble. Elle se faisait remarquer beaucoup par son humilité et par son obéissance.
5: Elle était douée pour aimer.
0: La Providence a mis sur le chemin de Marguerite Marie un directeur de conscience de haut niveau, Saint Claude la Colombière, un jeune jésuite habitué du grand monde. Comme souvent, Dieu agit par l'union spirituelle d'un homme et d'une femme.
9: Le confesseur de Marguerite Marie a validé, a authentifié la vérité de ses apparitions, mais n'en a pas parlé, ne les a pas du tout rendues publiques, alors même que Jésus demandait un certain nombre de démarches, et notamment l'établissement d'une fête liturgique pour toute l'Église. Mais on va les découvrir à l'occasion de la publication de ses œuvres, ou plutôt de ses écrits, que l'on découvre juste après sa mort.
7: Dans la vision des trois cœurs, Marguerite Marie entend ce message que le Seigneur désire que elle et Claude soient comme des frères et sœurs pour que chacun puisse mener à bien sa mission. Et c'est à travers lui aussi que cette dévotion va se répandre, que cette demande va être connue, sortir du monastère. Il y a tout d'abord une petite oratoire, une chapelle qui vont être consacrées au Sacré-Cœur, la première dans l'Église, ici au monastère de la Visitation, et puis par l'effort des jésuites et tous ceux qui vont être touchés par ce message de Paris le Monial, cette demande et cet amour du cœur de Jésus, petit à petit, cette demande va se diffuser.
0: À Paris le Monial, le Christ demande l'amour des hommes, mais aussi l'institution dans la liturgie d'une fête en l'honneur de son cœur.
10: La foi catholique s'enracine vraiment dans le concret des choses. Le temps liturgique permet de scander la vie de Dieu, la vie même de Dieu, à travers notre histoire ordinaire. Alors, on le sait très bien, si on ne marque pas dans le temps, on ne le fera jamais.
7: C'est là la vraie originalité, en fait.

0: qu'à travers cette demande d'une fête instituée en l'honneur du Sacré-Cœur, ça va devenir, la dévotion va devenir très populaire, c'est-à-dire qu'elle va rejoindre l'ensemble du peuple chrétien.
1: Ce que Jésus demande aux hommes est avant tout de se rendre disponible pour le rencontrer. Le lieu privilégié est l'adoration de l'hostie consacrée, présentée dans un ostensoir à des fidèles silencieux, avec qui peut s'engager un dialogue muet. La basilique de Montmartre en est devenue le lieu emblématique.
2: L'adoration eucharistique est la chose la plus sublime, puisque Jésus est présent sur l'autel ou dans l'ostensoir, dans un ciborium qui le met en valeur, pour pouvoir entrer dans son mystère qu'on n'aura jamais, jamais fini d'explorer. Alors ici, c'est une adoration perpétuelle, qui dure jour et nuit. Elle ne s'arrête pas. On y prie jour et nuit dans ce lieu. Jour et nuit depuis 138 ans. Ça ne s'est pas arrêté. Donc c'est comme un foyer ardent, un phare au milieu de la nuit, un phare au milieu de notre monde, qui éclaire, qui est là pour éclairer ceux qui veulent. On n'impose rien. On n'impose rien.
3: La spiritualité du Sacré-Cœur, c'est tout de même cette expérience dans la prière, mais dans la vie aussi, qui est cette vie proche des plus pauvres, et bien que Christ est présent. Et donc, on éprouve dans sa vie intérieure cette présence. C'est un temps où on reprend des forces. Et il est indispensable. C'est pour ça que je dis aux gens des fois, prenez 2 minutes en vous réveillant. 2 minutes. Mettez-vous devant la croix, faites silence. Offrez votre journée. Vous n'avez pas conscience des fruits que cela pourra vous apporter.
1: À la suite des demandes de Jésus, il s'est institué l'heure sainte, pratiquée par exemple au couvent franciscain de Cholet.
4: J'ai soif, mais d'une soif si ardente de traiter des heures aussi simplement que cette soif me consume. Et je ne trouve personne qui s'efforce selon mon désir pour me désapprouver en rendant quelques retours à mon amour. Jésus a Saint-Louis.
5: C'est un rendez-vous, comme l'a demandé Jésus, hein, à Sainte Marguerite Marie, donc de 23h à minuit, de prendre ce temps avec lui. Par mémoire aussi de Gethsemane, en fait, le moment où il était seul, en fait, abandonné. Et en fait, c'est pour vraiment montrer que c'est Jésus abandonné, on veut être avec lui, quoi.
6: Cette source qui jaillira de son cœur répandra à la fois lumière et amour dans les cœurs humains. Mais pour la mériter de tels avantages, à Gethsemane, tout comme demain sur la croix, Jésus aura soif.
5: C'est de vivre avec lui ce moment, en fait, qui est si difficile à vivre et en fait qui continue à vivre en permanence, parce qu'il y a tellement de personnes qui sont qui délaissent Jésus, quoi, et qui l'abandonnent complètement et qui sont loin de lui. Et Jésus, lui, il veut justement qu'on soit avec lui, quoi. Il y a un désir pour lui de demeurer avec nous.
1: Pour ceux qui y vivent, Paray-le-Monial est à bien des égards un lieu de grâce.
0: Ici, il se passe quelque chose. Non pas parce qu'on le provoque, mais on le constate. C'est-à-dire qu'il y a une grâce du lieu. Et ce qu'a vécu Marguerite Marie, de reposer sur le cœur de Jésus, d'expérimenter son amour, d'avoir un cœur transformé, de rendre amour pour amour, nous-mêmes, nous l'expérimentons, et les pèlerins l'expérimentent aussi. Comme me confiait une mère de famille qui avait tellement souffert depuis la mort de son fils et de son petit-fils, elle disait « Je n'ai aucun endroit où je puis reposer ma tête. Mais en venant ici à Paray-le-Monial, eh bien, je comprends qu'il y a en fait quelque part où je peux enfin me reposer, c'est sur le cœur de Jésus. »
1: On peut se demander ce qu'il y a de commun entre le cœur de Jésus-Christ et celui des hommes.
7: Le cœur, c'est ce qu'il y a d'ancré au plus profond de la personne. C'est ce qui définit le plus une personne. Et donc, son cœur, c'est ce qui va pouvoir jouer contre d'autres facteurs qui influencent la personne. La raison, les sentiments, les passions. Voilà. Si tout ce qu'il y a dans le cœur, tout,

0: qui est développé au niveau du cœur, bah, ça peut être plus fort que tout.
1: C'est l'amour qui unifie. Voilà, c'est qui unifie les passions, qui unifie les capacités, qui unifie les sentiments. Hein, comme dit le pape François dans Lumen Fidei, là, ça unifie le corps et l'esprit, ça unifie notre intériorité, l'ouverture au monde, ça unifie aussi l'intelligence, la mémoire et l'affectivité.
0: Affermir son cœur, convertir son cœur, bah, c'est essayer d'avoir un cœur qui ressemble un petit peu plus au cœur de Jésus.
2: Quel peut être le sens du cœur de Jésus pour les hommes?
1: C'est pas simplement qu'il nous a aimés, c'est qu'il nous montre ce que nous devenons lorsque nous mettons notre foi en lui. De nous laisser transformer en lui, en fait. Comme lui s'est laissé transformer par la présence de l'Esprit en lui. Le grand commandement de l'amour de Dieu et du prochain, je peux pas y arriver tout seul, en fait. Et peut-être qu'on a essayé hein, de y aller tout seul, mais on n'y arrive pas. C'est parce que le cœur du Christ nous est donné que nous pouvons aimer comme lui.
3: C'est le grand mystère de Dieu. Voilà. Dieu est amour. Dieu, comme dira François Varillon bien plus tard, je dirais comme prédicateur du XXe siècle, Dieu n'est qu'amour. Il ne peut que aimer.
1: Nous, on ne peut pas avoir de préconception humaine de ce qu'est l'amour, et c'est lui, Dieu, qui nous dit ce que c'est. Donc, de fait, c'est un amour qui nous préexiste et qui s'incarne, qui se révèle à travers toute l'histoire de la Première Alliance et qui s'incarne dans la personne de Jésus et qui se continue dans l'Église.
4: C'est-à-dire, si nous existons, c'est parce qu'il nous a aimés. Hein, chez les Juifs, le premier acte de miséricorde de Dieu, c'est de nous donner l'existence. C'est-à-dire de nous faire surgir du néant. Le fait d'exister est déjà un acte d'amour de la part de Dieu. Qui non seulement nous crée, mais nous maintient dans l'existence.
5: Ça reste d'abord incompréhensible. L'amour de Dieu pour nous est incompréhensible. Enfin, que nous soyons créés par lui, déjà, est difficile à comprendre, mais c'est un acte de foi. Et que nous soyons aimés, et qu'il nous ait aimés jusqu'à nous donner son Fils, son unique, ça reste au-delà de nos prises, j'allais dire. Et donc, ça peut être qu'un sujet d'action de grâce, d'émerveillement, et aussi d'humble acquiescement, vous voyez, à ce que Jésus nous révèle, que l'Église nous transmet depuis 2000 ans.
6: Mon cœur est si passionné d'amour pour les hommes et pour toi en particulier. Et ça, c'est très important parce que Dieu ne sauve pas l'humanité, il sauve chaque homme.
5: D'abord, ça n'existe pas dans le vocabulaire chrétien. Il n'y a pas l'amour de l'humanité, il y a l'amour du prochain. Voilà, parce que Jésus aime chacun. Donc il y a quelque chose à la fois il y a une dimension communautaire, c'est ensemble que nous serons sauvés, que nous allons vers Dieu, nous avons besoin les uns des autres, et Dieu l'a voulu ainsi, parce qu'il y a une unité du genre humain, mais ce n'est pas une masse informe, c'est un ensemble de personnes qui sont chacune voulues pour elles-mêmes par Dieu, et aimées pour elles-mêmes par Dieu, d'une manière absolument unique.
4: C'est ce qu'a développé Saint Jean-Paul II dans ses catéchèses sur le corps, c'est que par création, l'homme qui crée l'image et ressemblance de Dieu a été créé par amour et pour l'amour. Et ce qui se manifeste par le fait qu'il est créé homme et femme dans le mariage. Tout homme et toute femme dans le monde a, par création, une vocation nuptiale. Ce qui veut dire aussi une vocation à l'amour, c'est-à-dire au don désintéressé de soi pour l'autre. Duquel peut jaillir un nouveau don qui est celui de l'enfant à naître. C'est ce qui fait que les hommes sont supérieurs même aux anges. Parce qu'ils ont cette vocation à s'accomplir dans le don total de leur personne pour Dieu, mais aussi pour l'autre.
7: Ça vient corroborer avec ce que l'Église ne cesse d'annoncer, c'est que la loi divine par excellence, c'est la fraternité. Cette fraternité, elle est possible grâce, initialement, à une amitié unique. Voilà. Et ce côté unique va permettre de développer une fraternité à l'image de celle du frère universel de Charles de Foucault, vous savez, qui avait ce rêve-là d'être le frère universel.
2: L'aspect le plus déconcertant peut-être dans les révélations de l'Évangile et de Pare Lemonial est le caractère inconditionnel de cet amour.
8: La consolation du Seigneur est un don gratuit de lui-même. Le Seigneur est cette consolation, il est consolation et il se donne totalement, sans raison, sans mérite de notre part. C'est un amour gratuit.
1: Dieu ne pose pas de conditions pour nous aimer. C'est parce qu'il aime les pécheurs, non? Ça ne veut pas dire qu'il ne demande rien. C'est-à-dire que ça, c'est son amour vers nous, il est dirigé comme ça pour aller nous chercher. Après, ce qui

0: ce qui sollicite en nous et ce qui suscite en nous, c'est la réponse.
1: Consentir à être aimé pour rien. Ça, c'est toujours... On a toujours, dans nos mécaniques humaines, la volonté de dire, non, quand même, si je suis aimé, c'est à cause de ceci ou à cause de cela, parce que j'ai quand même cette qualité ou parce que j'ai quand même réussi ceci ou cela. Ça nous travaille en profondeur. Et donc, c'est un travail permanent de conversion, de se laisser atteindre et emporter par cet amour qui seul nous fait vivre. Accueillir cet amour, on pourrait le rejoindre à la devise familiale de Claude Lacolombière, sans réserve.
2: Il y a toujours, dans notre inconscient religieux, toujours le risque d'essayer d'acheter, de s'acquérir, de se concilier les dons de Dieu. Or, si ce sont des dons, on ne peut pas les acheter. Voilà. L'amour de Dieu est gratuit. Et finalement, ça ne signifie pas que nous n'ayons rien à donner en retour. Il aime chacun parce qu'il est un enfant bien-aimé, parce qu'il est, simplement.
3: Mais, comme l'homme a désobéi depuis les origines et qu'il a transgressé l'alliance originelle avec Dieu, eh bien, cet amour qui, de toujours à toujours, nous a désirés, en fait, se transforme en miséricorde, c'est-à-dire en amour qui pardonne, qui va au-delà de la justice pour nous permettre de nous relever là où nous avons péché, là où nous sommes tombés.
4: La parabole du fils prodigue est peut-être la meilleure illustration de l'amour paternel de Dieu pour les hommes. Un jeune homme réclame de son père son héritage avant l'heure et quitte la maison pour aller tout dépenser à la ville. Puis, ruiné et affamé, il revient lui demander de l'accueillir. Au grand scandale de son frère qui est resté présent, leur père court au-devant de lui et ouvre grand ses bras.
5: Et Rembrandt, cette magnifique peinture, nous fait contempler le visage du père qui ne cesse, je dirais, qui ne se fatigue pas d'attendre, voyez, et qui est toujours père. Même si on lui a dit 50 fois qu'on ne voulait plus être fils, mais lui, il est toujours père, il se comporte comme un père. Voyez, bon. Et le texte nous dit ceci, il le couvre de baisers.
4: À Paray-le-Monial, les époux Perrier, responsables de l'adoration perpétuelle, sont les parents de 5 garçons.
6: Nos enfants sont différents, on les aime profondément, peu importe qu'on en ait 1, 2, 3, 4, enfin, c'est pas le nombre qui change l'amour qu'on a finalement, on le voit bien comme parents. Donc, par ça, on touche du doigt cet amour paternel, en fait, voilà, c'est notre père, donc il nous aime personnellement, de façon unique avec ce qu'on est, avec, nos péchés.
7: C'est un amour, oui, puis c'est un amour qui se donne sans condition, c'est-à-dire qu'il n'y a pas des critères à remplir pour mériter l'amour de Dieu. C'est qu'il nous est donné, il est acquis, voilà, par principe.
0: Je compte pour lui. J'existe dans son regard, j'existe dans son cœur. Jamais je suis seul, je suis jamais abandonné. Je sors jamais de son champ de vision, si je puis dire. Je compte pour lui. Il me connaît. Je pense qu'il m'accompagne. Je pense que Dieu a une présence auprès de chaque être humain ici, sur cette terre, que lui seul connaît et qui me regarde pas. Mais moi, ce que je peux faire, c'est d'essayer de connaître cette réalité de l'amour de Dieu pour moi.
8: Jésus, il ne nous propose pas simplement de supprimer les difficultés, supprimer la souffrance et autres. Il nous demande, il nous dit, je suis avec toi pour la traverser, pour la dépasser.
4: Par l'intermédiaire des visitandines et des jésuites à qui le Christ a confié la mission de la faire connaître au monde, la dévotion se propage, et d'abord à Marseille, par l'intermédiaire d'une femme et d'un homme, la sœur visitandine Anne-Madeleine Rémusat et l'évêque, Monseigneur de Belzunce. En 1720, une épidémie de peste ravage la ville, faisant des dizaines de milliers de morts, et pour la conjurer, la sœur convainc le prélat de consacrer Marseille au cœur de Jésus. Ce sera la première des grandes consécrations. 13 années plus tard, à Valladolid, ancienne capitale du royaume de Castille, un jésuite de 22 ans, Bernardo de Hoyos, à la révélation du cœur de Jésus, et introduit une dévotion qui rayonnera dans tout le monde hispanique et l'Amérique latine.
9: Quand il a rencontré le cœur de Jésus, quelques temps plus tard, Saint François de Sales,
10: s'est apparue à lui.

0: avec Sainte Marguerite Marie. Et il les a présentés tous les deux. Et il les a invités à vivre une amitié fine et tendre. Et à partir de là, il appelait Sainte Marguerite Marie sa sœur. Ça, c'était la chapelle à l'époque de Bernardo, de Congrégation Mariale. Et c'était là où a été célébré le premier acte public officiel dédié au corps de Jésus en toute l'Espagne, Amérique latine et aux Philippines.
1: Cet élan dévotionnel sera pourtant ralenti en 1773, au moment de la dissolution de la Compagnie de Jésus, dont les membres étaient le principal soutien du Sacré-Cœur. Il faudra attendre le début du XXe siècle et un évêque résolu, Mgr Gandasegui, pour restaurer le culte, ranimer la basilique et installer la statue emblématique du cœur de Jésus sur la tour de la cathédrale. Plus tard, malheureusement, le franquisme cherchera à s'associer au symbole. Un siècle auparavant, en 1856, le pape Pie IX avait inscrit la fête du Sacré-Cœur dans la liturgie de l'Église universelle. C'est cependant la Pologne qui devint en 1765 le premier pays voué au cœur de Jésus-Christ. À partir de 1789, la Révolution française se déclare ennemi déclaré d'une foi chrétienne qu'elle prétend subjuguer par sa constitution civile pour le clergé. Le Parti catholique des Vendéens fera alors du Sacré-Cœur son emblème. Le 19e siècle, cependant, sera une grande époque missionnaire et catholique, avec une multitude de congrégations nouvelles créées sous l'invocation du Sacré-Cœur. La Congrégation des Sacré-Cœurs de Jésus et de Marie fut désignée par son adresse de la rue de Picpus, où se trouvent les fosses communes des guillotinés de la place de la Nation voisine. Elle fut suscitée, dès 1800, par un prêtre réfractaire, Pierre Coudrin, et une laïque, Henriette Aimère de la Chevalerie.
2: C'est l'originalité de cette congrégation, c'est une fondation frère-sœur, avec un premier article des constitutions qui est commun. Pierre Coudrin, pendant cette période, s'est retrouvé dans un grenier, pendant 6 mois, seul, et il a vu... Comme dans un songe, comme dans cette tradition biblique, des frères, des sœurs, donc, qui partaient à travers le monde annoncer l'Évangile. Et donc, il a souhaité sortir de sa cachette et aller annoncer l'Évangile et peut-être y voir s'associer des frères et des sœurs, et c'est ce qui s'est passé.
3: Il aurait apparu essentiel qu'il y ait une fidélité à l'Eucharistie, à l'adoration eucharistique qui perdure malgré tout, même en prenant des risques. Quelque chose a été brisé. Il faut qu'on contribue à réparer cela.
1: Les fruits de cette œuvre furent très grands. Elle donna à l'Église un grand saint, Damien de Molokai, l'apôtre des lépreux, mais aussi des bienheureux martyrisés durant la Commune.
2: Chaque jour que Dieu nous donne, nous sommes tous invités, comme religieux du Sacré-Cœur, à contempler la croix. Évidemment, l'Évangile contient tout, mais les écoles de spiritualité, ils pointent une page, parfois même une citation. Et pour nous, les religieux des Sacré-Cœur, cette citation, c'est « Ils regarderont celui qu'ils ont transpercé ».
1: Aujourd'hui, la congrégation des Picpusiens est vieillissante en France, mais présente et active auprès des plus pauvres sur les 5 continents.

0: À Paris, elle a constitué un collectif largement ouvert, le Réseau Picpus, qui propose des rencontres de tous les types sous le signe de la bienveillance, ouvert aux chrétiens, aux non-chrétiens et aux athées. Parmi ses activités de vivre ensemble, la chorale joue un rôle fédérateur.
1: Dans les constitutions de notre congrégation, ce qu'on peut appeler notre devise, c'est contempler, vivre et annoncer l'amour de Dieu incarné en Jésus-Christ. Des activités comme la chorale, je crois que c'est quelque chose de l'ordre du vivre. C'est-à-dire, les personnes arrivent comme elles sont et on leur propose de vivre quelque chose, et donc notamment la foi n'est pas requise. Et en fait, à travers ce qu'on leur propose de

vivre, je crois qu'il y a quelque chose, en fait, de l'Évangile. Dans une chorale, on cherche une harmonie ensemble. Et pour ça, il faut écouter les autres, il faut se risquer à ce que les autres entendent notre voix, il faut accepter de temps en temps de chanter moins fort pour qu'on entende plus les autres. Tout ça pour trouver, voilà, un équilibre, une harmonie. Et je pense que de cette manière-là, on vit quelque chose de la communion universelle à laquelle le Christ nous invite tous.

0: savoir qu'il y a des milliers de prêtres, de religieux, de laïcs qui sont partis à travers le monde pour annoncer la miséricorde du Père, je dirais quoi. Et c'est quand même admirable. Et que beaucoup ont laissé leur vie. Si l'Église existe actuellement, est présente et très vivante, c'est aussi grâce à leurs dons.
1: Il y aura de très belles choses qui vont se passer dans cette France du 19e qui va de nouveau, vivre pleinement sa vocation de finir l'Église dans la mesure où elle va envoyer des missionnaires dans le monde entier, mais qui n'a pas permis néanmoins d'empêcher aussi un mouvement de déchristianisation dans cette France du 19e qui aboutit finalement au grand mouvement anticléricaux de la fin du 19e et à la séparation de l'Église et de l'État en 1905.
2: Le sommet de la dévotion au Sacré-Cœur fut et demeure aux yeux du monde l'édification de la basilique de Montmartre, à la suite du vœu national formé par deux laïcs très investis dans l'accompagnement des plus pauvres, en signe de réconciliation après la défaite de 1870 face à la Prusse. Elle se voulait aussi une œuvre de réparation des outrages de la France au cœur de Jésus, notamment la débauche de richesses et l'extension de la misère durant le Second Empire. Ce vœu, confirmé par un vote solennel de l'Assemblée nationale, était antérieur à la Commune de Paris, auquel une légende noire l'associe très souvent. La construction rencontra beaucoup d'obstacles et la consécration de l'édifice ne put s'accomplir qu'en 1919, après l'épouvante de la Première Guerre mondiale.
3: La tradition fait que Saint-Denis aurait donné sa vie pour le Christ ici. Et donc quand l'archevêque a perçu que c'était un lieu emblématique de la foi chrétienne, la racine chrétienne de Paris, il s'est dit que c'est là que le Sacré-Cœur doit étendre son bras, ses bras, son cœur, son règne pour le bien de la France et du monde entier. La générosité des fidèles a été exceptionnelle et il y a eu un regain de foi par rapport justement à la spiritualité du Sacré-Cœur qui s'enracinait depuis Paris le Monial. La générosité des fidèles, elle a été aussi pour cette basilique, pour accueillir tout le peuple de Dieu, et y compris tous les pauvres. Et croyez-moi, aujourd'hui je m'en rends bien compte, c'est un lieu emblématique pour tous, c'est-à-dire pas simplement les nantis, pas simplement les bons petits catholiques, mais pour tous les gens qui viennent ici trouver miséricorde, qui viennent trouver une consolation, sans étiquette, sans rien du tout, sans... voilà.
2: Il y eut alors, un peu partout en France, à la suite de Montmartre, une floraison d'églises du Sacré-Cœur, notamment dans les quartiers populaires comme à Bordeaux, à l'instigation du cardinal Donné. Et aujourd'hui, quelle est la place du Sacré-Cœur de Jésus, notamment en France ?
4: Mais l'actualité du message demeure, parce qu'à Paris le Monial, Jésus se plaint des ingratitudes et des indifférences. Eh bien, notre époque moderne est devenue ingrate envers Dieu et indifférente envers Dieu. Il n'y a plus d'ennemis de Dieu, parce qu'aujourd'hui, Dieu, plus personne ne s'y intéresse. Eh bien, de pouvoir approfondir la dévotion au cœur de Jésus, cela nous rend forts pour être dans le monde des témoins paisibles et pacifiants. Et comme aujourd'hui, nous sommes appelés à le vivre dans les déserts spirituels que sont devenus nos grandes mégapoles et notre société.
5: L'Europe s'est éloignée de Dieu. Peut-être étions-nous devenus une structure trop puissante. Et quand l'Église est puissante dans ses structures, dans son influence sociale et politique, la corruption la pénètre. Et peut-être le Seigneur nous appelle à être une Église faible, petite, parce que le Seigneur

0: Seigneur préfère toujours le chemin d'une vie cachée, une vie petite, discrète. C'est peut-être ce que le Seigneur comprend, à quoi il veut nous appeler, et la main de Dieu est sur tout. Le dessein de Dieu pour notre temps est de permettre aux gens de quitter l'Église. Comme l'avait déclaré le pape Jean-Paul II, c'est une apostasie silencieuse de l'Europe. Que pouvons-nous faire? Je crois qu'il faut rester fidèle au Seigneur et annoncer l'amour de Dieu au monde, car cela seul le sauvera.
1: C'est là que Dieu va nous donner quand même un cadeau extraordinaire à la France, c'est-à-dire le pays de l'amour, à travers la petite Thérèse, qui va comme inculturer ce message de parrainemonial dans le contexte qui est le sien désormais et qui est le nôtre aujourd'hui. En promouvant cette dimension du cœur de Jésus dans la ligne de Marguerite Marie, dont elle est vraiment la petite sœur, mais en insistant davantage sur la dimension de la miséricorde, en le mettant à la portée des petites âmes, des tout petits.
2: Au début du XXe siècle, il y a un autre événement mystique important qui est la révélation de la miséricorde. C'est Sainte Faustine. La révélation de la miséricorde, par exemple, avec Faustine qui meurt en 1939, quelques semaines avant la Seconde Guerre mondiale, c'est comment la révélation de la miséricorde va être la seule réponse au désastre. Et c'est même pas de mot qui va se passer ensuite. C'est l'espèce de réponse providentielle de Dieu dans l'histoire. Mais je crois vraiment que Dieu est à l'œuvre dans l'Église et qu'il est à l'œuvre aussi dans ce monde.
3: Je crois qu'ici, le Seigneur attend l'Église et attend l'Église de France pour venir vivre une démarche de réparation, mieux comprendre ce qu'est la réparation par rapport aux ingratitudes et aux indifférences dont font preuve nos contemporains, mais aussi à l'intérieur de l'Église pour tellement d'abus qui ont été commis. Eh bien, nous, comme peuple chrétien, nous avons besoin de nous retourner vers Dieu, de nous approcher de lui, de supplier et d'implorer comme le peuple juif dans l'Ancien Testament et de demander que le Seigneur qui a guéri toutes choses, et c'est lui le grand réparateur qui répare le mal que nous avons commis, supplier que cette réparation puisse se déployer dans l'Église et dans le monde.
4: Au mois de décembre 2023, Mgr Bozo, évêque de Limoges, sensible à la tradition eudiste, a organisé une solennité particulière.
5: Chers frères et sœurs, à la suite de mes prédécesseurs, Mgr de Tournefort en 1843 et Mgr Fruchot en 1871, je viens ce soir comme pasteur de l'Église en Haute-Vienne et en Creuse consacrer notre...
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0: Laudetur Jesus Christus, loué soit Jésus Christ. Bonjour à tous et merci de rester fidèles au programme de Radio Vatican en direct depuis Rome. Myriam Sanduno est avec vous ce mercredi matin 19 août pour donc l'audience générale du pape Léon XIV de cette semaine. Audience qui va débuter maintenant en la basilique Saint-Pierre de Rome où sont rassemblés de nombreux fidèles et pèlerins comme vous le voyez d'ailleurs sur ces images, le pape qui vient d'arriver, acclamé par cette foule de pèlerins, de fidèles dans cette basilique Saint-Pierre de Rome. Voilà le pape qui salue ses pèlerins et fidèles et qui va donc introduire cette audience générale par le signe de la croix.
1: Nel nome del Padre, del Figlio e dello Spirito Santo.
2: Amen.
1: La pace sia con voi.
0: L'audience générale qui débute maintenant dans la basilique Saint-Pierre.
3: Con ogni sapienza istruitevi e ammonitevi a vicenda con salmi, inni e canti ispirati, con gratitudine, cantando a Dio nei vostri cuori. E qualunque cosa facciate, in parole e in opere, tutto avvenga nel nome del Signore Gesù, rendendo grazie.
0: La lettura a presente d'un extrait de l'Évangile de la lettre de Saint Paul apôtre aux Colossiens, au chapitre 3, versets 16 à 17. Lecture que vous aurez dans les différentes langues, en français, en anglais, en allemand, en espagnol, en chinois, en portugais également.
4: De la lettre de Saint Paul apôtre aux Colossiens. Que la parole du Christ habite en vous dans toute sa richesse. Instruisez-vous et reprenez-vous les uns les autres en toute sagesse par des psaumes, des hymnes et des chants inspirés. Chantez à Dieu dans vos cœurs votre reconnaissance. Et tout ce que vous dites, tout ce que vous faites, que ce soit toujours au nom du Seigneur Jésus, en offrant par lui votre action de grâce à Dieu le Père. Parole du Seigneur.
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6: Lesung aus dem Brief des Apostels Paulus an die Kolosser. Das Wort Christi wohne mit seinem ganzen Reichtum bei euch. In aller Weisheit belehrt und ermahnt einander, singt Gott Psalmen, Hymnen und geistliche Lieder in Dankbarkeit in euren Herzen. Alles, was ihr in Wort oder Werk tut, geschehe im Namen Jesu des Herrn. Dankt Gott, dem Vater, durch ihn. Wort des lebendigen Gottes.
0: Voilà donc la lecture d'un extrait de l'Évangile de la lettre de Saint Paul apôtre aux Colossiens au chapitre 3 versets 16 à 17. Se déroule en ce moment l'audience générale du pape dans la basilique Saint-Pierre de Rome. Et merci à tous d'être à l'écoute, de nous suivre en direct via Facebook. Et sur notre site internet vaticannews.va. Tout à l'heure, le pape va prononcer sa catéchèse après donc les passages des différents lecteurs. Voilà. Et au programme de ses voyages apostolique. La France, évidemment, le successeur de Pierre, sera en France du 25 au 28 septembre prochain. Le voyage apostolique du pape Léon XIV aura pour étape Paris, Lourdes et Metz et devrait mobiliser des centaines de milliers de fidèles.

0: le Saint-Père qui est également attendu en novembre en Uruguay, en Argentine et au Pérou. L'annonce avait été faite donc le mercredi 5 août dernier par la salle de presse du Saint-Siège, acceptant évidemment l'invitation des chefs d'État et des autorités ecclésiastiques de leurs pays respectifs. Le souverain pontife va donc se rendre dans ces pays, Uruguay, Argentine et Pérou. La lecture de l'extrait de l'Évangile maintenant en arabe. Après le français, l'allemand, l'espagnol, le chinois, le portugais. Et dans quelques instants, on pourra donc écouter cette catéchèse du pape Léon XIV. En ce mercredi 19 août,
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0: Et maintenant le Saint-Père qui va prononcer sa catéchèse. À l'occasion donc de cette audience générale, chers frères et sœurs, le sixième chapitre de la Constitution Sacrosanctum Concilium du Concile Vatican II est consacré à la musique sacrée. Il affirme la tradition musicale de l'Église universelle constitue un trésor d'une valeur inestimable qui l'emporte sur les autres arts, du fait surtout que chant sacré lié aux paroles, il fait partie nécessaire ou intégrante de la liturgie solennelle. Il précise également que la musique sacrée sera d'autant plus sainte qu'elle sera en connexion plus étroite avec l'action liturgique, en donnant à la prière une expression plus agréable, en favorisant l'unanimité ou en rendant les rites sacrés plus solennels. Nous trouvons ici le cœur de l'enseignement conciliaire qui confirme et approfondit la fonction ministérielle de la musique dans la liturgie, déjà soulignée par Saint Pie X dans le motu proprio Inter Sollicitudine. La musique, en réalité, fait partie intégrante de l'action liturgique et n'est pas un simple ornement de la célébration. Dans la liturgie, chanter et jouer de la musique signifie prier, accorder son cœur à celui de ses frères et sœurs et avec Dieu en participant activement au mystère célébré. La musique en particulier exprime la dimension affective de la prière, comme le disait saint Augustin, cantare amantis est, c'est-à-dire le chant est l'expression de l'amour. Ceci est très important car cela aide à ouvrir le cœur à l'action de Dieu dans la grâce et à se laisser transformer par elle. Le chant, en outre, favorise la communion par la symphonie des voix Il contribue à l'union des âmes, transcendant les différences entre les personnes et unissant tous les fidèles dans la louange de Dieu. Ainsi, il devient une épiphanie de l'Église, une manifestation tangible de la communion qui est inhérente à sa nature même. La profonde signification théologique du chant sacré, partie intégrante de l'action liturgique, engendre certaines exigences. La première est que, au-delà des modes ou des sensibilités particulières des auteurs, il doit répondre à tous les niveaux à ce qui convient le mieux au moment de la célébration. La forme, notamment sur le plan mélodique, doit être à la fois noble et simple, d'une grande qualité musicale et facile à exécuter, surtout lorsqu'elle est destinée à être chantée par toute l'assemblée. Pour la même raison, le Concile recommande que les textes soient également appropriés, profonds, et en même temps facilement compréhensible, inspiré principalement de l'Écriture sainte, des livres liturgiques et de la tradition spirituelle de l'Église. Sur ce point, il est nécessaire d'être vigilant afin que soit maintenue et renforcée la dynamique exprimée par l'ancien principe lex orandi, lex credendi, c'est-à-dire la loi de la prière est aussi la loi de la foi. Sacrosanctum Concilium consacre une large place au thème de la participation active des fidèles. Elle doit être comprise à partir d'une grande conscience du mystère qui est célébré et de sa relation avec l'existence quotidienne. Dans un esprit de constante conversion qui doit caractériser la vie de tous les fidèles. Quant à la manière concrète d'y parvenir par le rôle spécifique de la musique sacrée, la Constitution apporte une réponse claire. On favorisera les acclamations du peuple, les réponses, le chant des psaumes, les antiennes, les cantiques et un silence sacré. Elle exhorte chaque ministre ou laïc à accomplir seulement et totalement ce qui lui revient en vertu de la chose et des normes liturgiques, dans un équilibre harmonieux entre les différents ministères, les diverses interventions et les moments de silence. Le Concile accorde ainsi une grande importance au chant grégorien, sans pour autant exclure de la célébration d'autres genres de musique sacrée. Une attention particulière est également portée à l'orgue, tandis que l'usage d'autres instruments est permis selon qu'ils sont ou peuvent devenir adaptés à un usage sacré, qu'ils s'accordent à la dignité du temple et qu'ils favorisent véritablement l'édification des fidèles. Un thème cher à la réforme conciliaire est celui de l'inculturation, notamment dans le domaine de la musique sacrée. On souligne en particulier, en ce qui concerne les traditions musicales des différentes cultures, l'importance de les prendre sérieusement en considération comme faisant partie intégrante de la vie religieuse et sociale des peuples. Il est donc recommandé, d'une part, de dispenser à tous une formation de leur sens religieux, et d'autre part, dans la mesure du possible, de promouvoir la musique traditionnelle de ces peuples, tant à l'école que dans les actions sacrées. Dans le contexte liturgique, un rôle particulier est reconnu

0: pour créer de nouvelles compositions au service de la liturgie, dans le respect des sensibilités contemporaines et des diverses traditions culturelles, afin de purifier le culte d'erreurs de style, de formes d'expression médiocres, de musique et de textes plats peu adaptés à la grandeur de l'acte que l'on célèbre pour assurer la dignité et la beauté des formes de la musique liturgique. Pour toutes ces raisons, les pères conciliaires recommandent de promouvoir la formation et la pratique de la musique sacrée dans les séminaires, les noviciats de religieux des deux sexes et leurs maisons d'études, et aussi dans les autres institutions et écoles catholiques, et de veiller à ce que les musiciens et les chanteurs reçoivent une solide formation liturgique. Chers frères et sœurs, les pères de l'Église tenaient le chant liturgique en haute estime, symbole de communion ecclésiale. C'est pourquoi nous pouvons conclure par ces belles paroles de Saint Ignace d'Antioche, que chacun de vous, vous deveniez un cœur, afin que dans l'harmonie de votre accord, prenant le ton de Dieu dans l'unité, vous chantiez d'une seule voix par Jésus-Christ au Père, afin qu'il vous écoute et qu'il vous reconnaisse par vos bonnes œuvres comme les membres de son Fils. Voilà, c'était donc la catéchèse du pape Léon XIV, catéchèse qui sera donc résumée en différentes langues par les lecteurs. Le résumé de la catéchèse en français à présent.
1: Très Saint-Père, les fidèles de langue française sont heureux de vous exprimer leurs sentiments respectueux et leur filial attachement. Ils vous assurent de leur prière à toutes les intentions de votre ministère apostolique universel. À la fin de l'audience, nous chanterons le Notre Père en latin, puis le Saint-Père donnera la bénédiction apostolique. Il l'accorde spécialement aux enfants, aux personnes âgées et aux personnes qui souffrent. Il bénira également les chapelets et les autres objets de dévotion que vous avez apportés à cette intention. Voici un résumé en français de la catéchèse que vient de prononcer le Saint-Père. Frères et sœurs, le sixième chapitre de la Constitution Sacrosanctum Concilium est consacré à la musique sacrée, partie intégrante de l'action liturgique. Dans la liturgie, chanter et jouer signifie prier en harmonisant son cœur avec celui de ses frères et sœurs et avec Dieu, dans la participation active au mystère célébré. La musique exprime la dimension affective de la prière. En plus, le chant favorise la communion. Les textes pour la musique doivent être inspirés des saintes écritures, des livres liturgiques et de la tradition spirituelle de l'Église. Sacrosanctum Concilium consacre une grande place au thème de la participation active des fidèles, et notre thème cher à la réforme conciliaire est celui de l'inculturation dans le domaine de la musique sacrée. La Schola Cantorum est un instrument pastoral qui doit être encouragé afin de favoriser la participation active des fidèles par le chant. Les pères conciliaires recommandent la promotion de la formation et de la pratique de la musique sacrée dans les maisons de formation religieuse comme dans les établissements catholiques. Il faudrait aussi garantir aux musiciens et aux chanteurs une solide formation liturgique. Le chant liturgique est le symbole de la communion ecclésiale. Maintenant, le Saint-Père va saluer en italien les fidèles de langue française.
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1: Vous saluons en italien, le Saint-Père vient de dire. Je salue cordialement les personnes de langue française, en particulier les pèlerins venus du Burkina Faso et de Côte d'Ivoire. Frères et sœurs, puisse la participation active des fidèles à travers le chant liturgique renforcer les liens d'amour et d'unité au sein du peuple de Dieu et être le signe de la communion ecclésiale. Que Dieu vous bénisse.
2: Voilà, c'était donc le résumé de la catéchèse du pape en langue française. À présent, vous aurez donc ce résumé en anglais. Le pape qui va s'exprimer en anglais tout à l'heure. Merci de nous suivre en direct sur Radio Vatican. Également sur Facebook, sur notre page YouTube et sur notre site Internet. En ce moment même se déroule l'audience générale du pape Léon XIV dans la basilique Saint-Pierre de Rome.
3: And in a special way, his blessing goes to your children, the elderly, and those who are sick.
0: Dear brothers and sisters,
2: chers frères et sœurs, dans le cadre de notre catéchèse sur la constitution du Concile Vatican II sur la liturgie sacrée, Sacrosanctum Concilium, nous abordons aujourd'hui l'importance de la musique sacrée. En effet, chanter et jouer d'un instrument de musique sont des actes de prière. La musique favorise ainsi notre unité dans la louange de Dieu et ouvre nos cœurs pour qu'ils soient façonnés par sa grâce. Loin d'être simplement décorative, la musique sacrée est donc un trésor d'une grande valeur. Elle doit toujours être digne, s'inspirer des Écritures saintes et refléter la grandeur du mystère célébré. La musique sacrée doit également refléter la culture locale en exprimant les traditions authentiques des peuples, tout en valorisant le patrimoine musical de l'Église universelle. Le Concile a également souligné la nécessité d'une solide formation liturgique et d'une éducation, j'irai finalement, à la musique sacrée. Chers frères et sœurs, dans la liturgie, puissions-nous nous unir dans l'amour et selon les paroles de saint Ignace d'Antioche, chanter d'une seule voix au Père par Jésus-Christ. J'adresse un accueil chaleureux à tous les pèlerins et visiteurs anglophones qui participent à l'audience d'aujourd'hui, en particulier à ceux venus de Malte. Sur vous et vos familles, j'invoque la joie et la paix de notre Seigneur Jésus-Christ. Que Dieu vous bénisse tous. Les salutations donc du pape aux pèlerins anglophones. Le résumé de la catéchèse à présent en allemand.
4: Und versichern Sie zugleich Ihres Gebets in allen Anliegen Ihres universalen apostolischen Dienstes. Zum Schluss dieser Audienz singen wir gemeinsam das Vaterunser in lateinischer Sprache. Danach wird der Heilige Vater den apostolischen Segen erteilen. Gern schließt er darin Ihre Angehörigen ein, besonders die Kinder, die älteren Menschen und die Leidenden. Er segnet auch die Rosenkränze und die übrigen Andachtsgegenstände, die Sie dafür mitgebracht haben. Es folgt nun eine Zusammenfassung der Katechese des Heiligen Vaters in deutscher Sprache. Liebe Brüder und Schwestern, die Konzilskonstitution Sacrosanctum Concilium betont, dass der heilige Gesang in Verbindung mit dem Wort ein notwendiger und untrennbarer Bestandteil der feierlichen Liturgie ist. Dabei bringt die Musik insbesondere die gefühlsmäßige Dimension des Gebets zum Ausdruck und hilft so, das Herz für das Wirken der göttlichen Gnade zu öffnen und sich von ihr formen und verwandeln zu lassen.

0: lassen. Der Gesang fördert zudem die Gemeinschaft. Durch die Harmonie der vielen verschiedenen Stimmen trägt er zur Vereinigung der Seelen bei und hilft so, Trennendes zu überwinden und alle im Lobpreis Gottes zu vereinen. So sollen die Einzelnen, wie der heilige Ignatius von Antiochien einmal sagte, einen Chor bilden, damit sie in Eintracht zusammenstimmen, in Einigkeit die Melodie Christi auffassen und mit einer Stimme durch Jesus Christus dem Vater Lob singen. Der Heilige Vater richtet nun einen kurzen Gruß auf Italienisch an die deutschsprachigen Gläubigen.
1: Cari fedeli di lingua tedesca.
2: Chers fidèles de langue allemande, il est beau de se rappeler qu'en participant à la liturgie, nous nous trouvons toujours aussi en communion invisible avec tous les anges et tous les saints, et qu'avec eux, nous pouvons chanter d'une seule voix l'hymne de la louange au Seigneur. À lui soit honneur et gloire pour les siècles des siècles. Voilà le pape qui s'adressait aux pèlerins de langue allemande.
0: Stets auch in unsichtbarer Gemeinschaft mit allen Engeln und Heiligen stehen und einstimmen dürfen in ihren Lobgesang auf den Herrn. 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
2: Le résumé en espagnol sera prononcé par le pape lui-même, vu qu'il parle également espagnol.
3: Al final de este encuentro se cantará el Padre Nuestro en latín. 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
1: Queridos hermanos y hermanas,
2: chers frères et sœurs, dans cette catéchèse, nous méditons sur le sixième chapitre de la Constitution Sacrosanctum Concilium, consacré à la musique sacrée. Le Concile confirme et approfondit la fonction ministérielle de la musique dans la liturgie, en enseignant qu'elle n'est pas un simple ornement de la célébration, mais qu'elle fait partie intégrante de l'action liturgique. Chanter dans la liturgie, c'est prier, car les voix et les cœurs des frères et sœurs s'harmonisent entre eux et avec Dieu dans la participation active au mystère célébré. De plus, la musique exprime la dimension affective de la prière. Comme l'affirme saint Augustin, chanter est propre à celui qui aime, et cette disposition aide à ouvrir son cœur à Dieu et à se laisser modeler par lui. Le document souligne également l'importance de la formation liturgique dans les séminaires, les noviciats et les écoles catholiques, ainsi que la nécessité d'assurer cette préparation à toutes les personnes qui se consacrent à ce précieux service. Je salue cordialement les pèlerins de langue espagnole. Voilà des pèlerins, des applaudissements donc de ces pèlerins de langue espagnole. Je vous invite à réfléchir au chant liturgique en tant que symbole de la communion ecclésiale, en demandant au Seigneur de nous aider à vivre dans l'harmonie et la concorde comme un seul cœur dont les mélodies et les bonnes œuvres glorifient et louent le Père par Jésus-Christ. Que Dieu vous bénisse. Merci beaucoup. Voilà, c'était le résumé de la catéchèse du pape en espagnol et maintenant en langue chinoise.

guidance réunis pour leur chapitre général. Et je les encourage à raviver la flamme de la charité qui a marqué la vie de leur fondatrice, la vénérable mère Elena Bettini. Je salue également les fidèles des paroisses, les Capucins. Les fidèles des paroisses de Macchia Valforte et Castello di Gugido, ainsi que ceux de l'unité pastorale de Ponteranica, sans oublier la chorale Serpelli de Sinaï. Je vous invite tous à témoigner avec joie de l'amour du Christ pour chaque créature. Mes pensées vont enfin aux jeunes, aux malades et aux jeunes mariés. Je souhaite adresser à chacun l'invitation à cultiver sans cesse en soi une authentique conscience de la paix. Ayez la sincère conviction que la paix est un bien précieux et immense et qu'il faut un engagement fort et constant pour la réaliser, en suivant avec honnêteté et vérité les voies qui la construisent et la consolident dans la société. À tous, ma bénédiction. Voilà les applaudissements des pèlerins. Maintenant, le Notre Père est chanté en latin. Ensemble, nous pouvons donc dire cette prière, la prière du Notre Père.

Voilà comment se termine cette audience générale en ce mercredi 19 août, présidée par le Saint-Père, le pape Léon XIV, en la basilique Saint-Pierre de Rome. Le pape, dans sa catéchèse, qui a souligné que le Sacrosanctum Concilium consacre une large place au thème de la participation active des fidèles. Et elle doit être comprise à partir d'une plus grande conscience du mystère qui est célébré et de sa relation avec l'existence quotidienne. Et bien, le Concile accorde ainsi une grande importance au chant grégorien, nous disait le Saint-Père, sans pour autant exclure de la célébration d'autres genres de musique sacrée. Une attention particulière est également portée à l'orgue, tandis que l'usage d'autres instruments, nous disait le pape, est permis selon qu'ils sont ou peuvent devenir adaptés à un usage sacré ou qu'ils s'accordent à la dignité du temple et qu'ils favorisent également véritablement l'édification des fidèles, pour ainsi dire. Et donc, le compositeur de la musique sacrée est appelé, en principe, à connaître et à préserver le patrimoine musical de l'Église, en se laissant inspirer pour créer de nouvelles compositions qui doivent être au service de la liturgie,

0: dans le respect des sensibilités contemporaines et des diverses traditions culturelles, et cela évidemment afin de purifier le culte d'erreurs de style, comme l'a mentionné le pape Léon XIV, de formes d'expression médiocres, de musique et de textes plats, voilà, je reprends ces mots, peu adaptés à la grandeur de l'acte que l'on célèbre pour assurer la dignité et la beauté des formes de la musique liturgique. Voilà. Donc, le Saint-Père qui a vraiment partagé cette catéchèse avec chacun de nous et qui disait qu'on favoriserait les acclamations du peuple, les réponses, le chant des psaumes, les antiennes, les cantiques et un silence sacré. Voilà. Le Saint-Père qui salue donc ces personnes et maintenant qui échange quelques mots. Voilà, ainsi prend fin à cette audience générale du pape. Merci à tous de l'avoir suivi, de nous avoir suivis en direct sur Facebook, YouTube et sur notre site internet Vatican News. Merci également à nos radios et télévisions partenaires, EWTN TV, Radio RCF Notre-Dame, KTO Radio, Radio Espérance, CFRT, Le Jour du Seigneur, Radio Salve Regina, Radio Chrétienne Associée, C'est les Lumières TV, Radio Notre-Dame du côté de Bangui en Centrafrique, Radio et TV Catholique Elikia à Kinshasa, Radio Maria en République démocratique du Congo, Ecclesia TV en Côte d'Ivoire. Merci à tous pour l'écoute. Que notre Seigneur Jésus-Christ veille sur vous, que vous soyez à travers le monde. Laudetur Jesus Christus, loué soit Jésus-Christ. Au revoir.
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0: Bonjour et bienvenue sur KTO et KTORadio.com dans notre rendez-vous hebdomadaire dédié à la doctrine sociale. Nous poursuivons et nous terminons aujourd'hui notre découverte du thème de la communauté politique avec des sujets comme celui de la liberté religieuse dans cette émission. Nous en parlons avec nos invités. Père Augustin Bourg, bonjour. Vous êtes responsable de la maison Saint-Germain du séminaire de Paris, enseignant à la faculté Notre-Dame et au Collège des Bernardins. Vous êtes co-directeur du département de recherche politique et religion. Stéphane Bouillon, bonjour. Bonjour. Vous êtes haut fonctionnaire, vous avez été préfet dans plusieurs régions de France, directeur de cabinet de deux ministres de l'Intérieur et puis secrétaire général de la Défense et de la Sécurité nationale. Vous êtes aujourd'hui conseiller à la Cour des comptes. Père Augustin Bourg, vous l'avez rapidement évoqué dans une précédente émission, je voudrais qu'on y revienne sur le sujet de la société civile. On entend beaucoup depuis plusieurs années que beaucoup de gens s'engagent en politique en venant de la société civile. Qu'est-ce que c'est cette société civile que la doctrine sociale évoque et en invitant les chrétiens à s'engager dans cette société civile?
1: Alors généralement, sous ce terme, on désigne les multiples institutions, organisations qui ne sont pas proprement politiques, mais qui participent à la vie de la cité. Par exemple des associations, et le principe de subsidiarité promu par la doctrine sociale de l'Église dit bien que chacun est responsable à son échelle et il est bon, il est légitime que ces différents organismes existent pour participer à procurer le bien commun de la société. Donc ça suppose de la part des citoyens une conscience de cet engagement, de la nécessité de cet engagement. Évidemment, chacun à sa mesure, à son échelle,

0: Vous voyez, ça veut dire aussi qu'une société ne tient pas simplement sur des rapports de droits et de devoirs. Ça fait pas tenir des gens ensemble. Il y a plus que ça, il y a la gratuité, il y a le service, il y a le pardon, et c'est ça qui fait tenir, d'ailleurs une famille, mais aussi une société politique. Et l'engagement dans la société civile, eh bien, il fait appel à cette conscience-là.
1: Donc la communauté politique a la vocation à servir les personnes, mais aussi les groupes, de permettre que cette société civile puisse agir et participer à la construction du bien commun.
0: Exactement, elle doit pas remplacer ou se substituer à tous ces groupes, mais leur permettre d'assurer leurs fonctions et de remplir leur rôle dans la société, leur donner les moyens, éventuellement, s'il le faut.
1: Stéphane Bouillon, dans les différentes fonctions qui ont été les vôtres, vous avez eu à travailler avec ces acteurs, actrices de la société civile, qui était une façon pour elles et pour vous, en collaborant, de participer à cette communauté politique, à la vie de cette communauté politique.
2: Un des acteurs majeurs dans ce domaine, ce sont les syndicats. Les syndicats de salariés, les syndicats d'employeurs, les syndicats professionnels. La règle, le principe pour un préfet quand il arrive dans son territoire, c'est de très vite les rencontrer. Il va voir les principaux élus, mais dans les 2 ou 3 jours, il va commencer à prendre des contacts et à rencontrer les principales centrales syndicales, parce qu'il va apprendre le territoire avec eux, va le comprendre, va voir où sont les problèmes et va voir comment il peut essayer de les régler avec les uns et les autres. Et entre l'association et le parti politique, il y a le syndicat qui, parfois d'ailleurs, a des idées politiques et joue sur le sujet. Mais c'est un outil de construction de la société, de régulation des conflits, de mise en forme de la société qui est absolument indispensable. Et pour nous, représentants de l'État, travailler avec les syndicats, c'est vital si on veut travailler tout court.
1: Est-ce que derrière ce terme de société civile, Père Augustin Bourg, on retrouve aussi l'idée des corps intermédiaires qu'on trouve beaucoup dans les textes de l'Église et ce souci de préserver la vie de ces corps intermédiaires pour la vie de la société?
0: Oui, tout à fait. Donc particulièrement, je le disais, sous la plume de Pie XI, en 1931, à l'époque précisément où l'État fasciste veut être totalisant, tout pour l'État, tout par l'État, rien en dehors de l'État, le pape dit non, il est légitime qu'il y ait différents mouvements de jeunesse, différents syndicats, différents partis, et que chacun prenne sa part pour travailler au bien commun de la société. Chacun, ça suppose, vous voyez, ce principe de subsidiarité, de regarder chaque personne et chaque groupe comme étant capable d'apporter quelque chose à la société.
1: Principe de subsidiarité, il y a un principe important aussi qui est le principe de solidarité. Vous avez parlé tout à l'heure de charité, de don, de gratuité. Stéphane Bouillon, vous avez aussi eu à travailler avec des associations qui agissaient dans ce domaine de la solidarité, qui est un des principes importants pour la doctrine sociale aussi, en tant que préfet. Et c'est ensemble que vous servez le bien commun de la société.
2: Chacun a son rôle, les associations, et on pense Secours catholique, Secours populaire, les Restos du Cœur, etc. Je ne vais pas toutes les citer, la Banque alimentaire. Il y a aussi les services des collectivités territoriales, les services de la commune, les services du département qui prennent en charge la politique sociale. Pas seulement d'ailleurs parce que ça leur a été donné par la loi, mais parce que les gens qui travaillent là-dedans ont vraiment envie de faire quelque chose pour leurs concitoyens et de construire quelque chose. Cet aspect de solidarité, il est consubstantiel à tout et il est indispensable pour le tout. Et d'une certaine manière, il peut servir à tout. Quand on arrive à créer ou à faire venir une entreprise, si on peut arriver à faire travailler un chantier d'insertion pour aménager les alentours, si on peut prendre des chômeurs qu'on va former et qu'on va mettre ça en place, et là, c'est un boulot qu'on fait tous, les associations, les syndicats, la collectivité locale, l'employeur, et c'est là où on peut arriver à faire société. Quand on arrive ainsi à construire l'accès à l'emploi, l'accès à l'intégration dans la vie sociale de personnes qui en étaient écartées pour toute une série de raisons, on a été utile.
1: Il y a un groupe important, un corps intermédiaire important, qui est l'Église, quand même. Comment est-ce que la doctrine sociale, Père Augustin, envisage ce rapport entre l'Église et l'État, et notamment

0: Ce sujet important de la liberté religieuse, on sait que c'est au cœur de la pensée sociale chrétienne. Voilà, comment est-ce que c'est décrit ?
1: Alors, d'abord, l'Église, ce n'est pas vraiment un corps intermédiaire comme les autres. Si peut-être, du point de vue de l'État, il se dit dans la société, il y a l'Église, mais en fait, l'Église transcende l'État, et l'Église, c'est un peuple de toute nation, voilà, de toute langue, de toute culture, puisque c'est une société d'abord religieuse, pas politique, et universelle. Ça, c'est la première chose. Ensuite, la question de la liberté religieuse, c'est vraiment une, on pourrait dire, c'est la plus fondamentale peut-être des libertés. En fait, c'est la liberté de chercher la vérité, voilà, et de pouvoir reconnaître l'existence de Dieu, d'apprendre à le connaître. Alors, dans la tradition française, puisque les droits de l'homme ont été promulgués au moment de la Révolution, la religion n'était pas mise en valeur. Et donc, si on regarde bien, on dit « Nul ne peut être inquiété pour ses opinions, virgule, même religieuses. Voilà. » Alors, ça, ce n'est pas une conception très valorisée de la liberté religieuse, qui n'est pas une question d'opinion. C'est plus profond que ça. Dans la Déclaration des droits de l'homme de 1945, c'est différent, parce qu'on dit « L'homme, certes, est doté d'une raison, mais aussi d'une conscience. » Voilà. Et donc, il est appelé, par sa conscience, à chercher le bien, chercher la vérité. Et ça, c'est précieux.
0: Mmh. Dans ces textes, les différents papes l'ont répété, dans différents contextes, en rappelant systématiquement ce droit fondamental de la liberté religieuse, demander que cette liberté religieuse puisse être appliquée.
1: Tout à fait. Alors, il y a un peu, on va dire, l'Église, elle jouit de ce droit-là à deux titres un peu différents. En fait, au titre de, comme n'importe quel groupe religieux, et c'est parce que la liberté religieuse, c'est un droit politique, hein, c'est pour protéger cette capacité de l'homme à chercher par lui-même, avec sa conscience et son intelligence, la vérité. Et puis, c'est pas simplement un droit politique pour l'Église, c'est parce qu'en fait, elle tient son existence de Dieu lui-même. Voilà. Donc, j'allais dire, il y a un peu une double justification à ce droit dont jouit l'Église.
0: Et qu'elle rappelle.
1: Et qu'elle rappelle, et qui a un droit qui doit être défendu non seulement pour les chrétiens, mais pour tous, parce que c'est le Dieu unique et véritable qui se fait connaître à travers son Fils.
0: Alors sur ce sujet, Stéphane Bouillon, je voulais citer un extrait d'un texte du Concile qui précise qu'en raison de ses liens historiques ou culturels avec une nation, une communauté religieuse peut recevoir une reconnaissance spéciale de la part de l'État, sans pour autant que cela entraîne une discrimination quelconque à l'égard des autres, justement au nom de la liberté religieuse, liberté de culte qui doit être pour tous. Voilà, comment est-ce que ces sujets-là ont pu éclairer votre action comme préfet, par exemple ?
2: La loi de 1905, et d'ailleurs celle de 1907, soyons clairs, c'était d'abord une loi de séparation Église-État. Ouais. Elle a posé un principe qui est très fort, que beaucoup de gens ne comprennent pas ou font semblant de ne pas comprendre, qui est celui de la laïcité, c'est-à-dire que l'État laisse à toutes les religions la liberté de s'exprimer, de convaincre, etc., à condition évidemment qu'elles n'empiètent pas sur les libertés des autres. Ouais. Et ça a toujours été, et ça fonctionne très très bien aujourd'hui, et ça fonctionnait aussi lorsque j'étais préfet en Alsace, alors que nous n'étions pas sous l'empire de la loi de 1905, mais nous étions sous la loi concordataire.
0: Ouais.
2: Il n'en demeure pas moins que lorsqu'il y avait des difficultés, lorsqu'il y avait par exemple, lorsqu'il y a eu les attentats, nous nous sommes retrouvés à chaque fois représentants de l'État, représentants des cultes, à l'initiative soit d'un élu, soit d'un évêque ou d'un représentant d'une religion ou du préfet, à se retrouver ensemble pour voir comment nous communautés d'hommes et de femmes avec des religions, des idées différentes, y compris ceux qui ne croient pas à Dieu, et qui sont confrontés à un problème qui met en cause ce que nous sommes en société et ce que nous voulons faire ensemble. Et là, moi, ce qui m'a frappé, c'est qu'à chaque fois, que ce soit les enfants d'Abraham ou les enfants du siècle des Lumières, on se retrouve tous. Et on arrive tous à faire avancer quelque chose. Et je crois profondément à cette capacité que nous pouvons avoir à nous transcender tous autour de Dieu pour surmonter une épreuve qui peut mettre en cause ce que nous sommes et la communauté que nous essayons de conduire.
0: Et Père Augustin Bourg, juste pour terminer, peut-être rappeler que si l'État a vocation à prendre soin et à

0: ça c'est vraiment très important. En revanche, l'Église n'est pas indifférente, non seulement n'est pas indifférente, mais elle invite ses enfants à servir la communauté politique, et elle veut éclairer aussi les consciences, d'où la doctrine sociale de l'Église, qui veut non seulement éclairer les consciences des chrétiens, mais aussi s'adresser à tous, évangéliser la culture. Donc l'Église n'est évidemment pas indifférente. Simplement, quand l'Église confond son pouvoir ou s'identifie même, ça a pu arriver au moment où les sociétés étaient vraiment très chrétiennes, quand elle s'identifie à la société politique, là il y a des difficultés.
1: Merci beaucoup pour cet éclairage, Père Augustin Bourg, Stéphane Bouillon, sur ce sujet de la communauté politique. Des émissions à retrouver sur kto.tv.com et kto.radio.com. On se retrouve le mois prochain avec un nouveau thème. À bientôt.

0: Bonsoir à tous et bienvenue sur le plateau d'Un cœur qui écoute, votre émission de spiritualité. Aujourd'hui, je viens vous inviter à découvrir sur KTO le parcours d'Amandine Cornette de Saint-Cyr et accessoirement un tout petit peu celui de sa mère aussi, car dans ce livre « Au secours Marie, Lourdes » paru aux éditions Fayard, on va dire que les deux destins sont un petit peu liés. On vous avait quand même aperçu il y a quelques temps avec un autre livre où cette fois c'était Sainte Rita qui était à l'honneur. Alors vous allez nous raconter un peu tout cela, votre cheminement personnel, mais juste avant, je vous invite à sacrifier à la tradition sur ce plateau et nous lire un extrait de texte de votre choix.
1: Alors, j'essaye de choisir un passage un peu drôle, parce que quand même, l'humour est important dans ce genre de situation. Alors, en fait, je raconte un passage où je me trouve à la Chapelle des Lumières, à Lourdes, donc, là où il y a ces grands cierges à taille d'homme qui sont allumés. Et je vais dire, évidemment, je parle de moi, parce que c'est un roman vrai, c'est un témoignage, mais qui est écrit comme un roman. Mm-hmm. Et je vais dire mon héroïne, plutôt moi, parce que ça met une distance et c'est plus facile pour moi. Mm-hmm. Je dirais donc que mon héroïne est devant ces grands cierges à taille d'homme. Elle regarde la lumière de ces cierges et elle se dit « Mais si la lumière de ma mère venait à s'éteindre, que deviendrait-elle » Alors, j'imagine qu'elle va aller au purgatoire. Et je dis « Comment j'imagine ce purgatoire ?» Évidemment, je fais référence au début un peu à Dante, etc. Mais là, je dis « Moi, comment je l'imagine ?» Alors, je dis que ce serait une salle d'attente suspendue quelque part entre ciel et terre. Soucieuse de remettre ma mère entre de bonnes mains, je serai son éclaireuse. Touriste désorienté, cœur battant, nous avancerions dans la brume jusqu'à voir se dessiner une pièce. À l'intérieur, ni flamme ni fourche, juste un écran qui clignote. Temps d'attente estimé, Dieu seul le sait. Un type barbu en tunique blanche lui tend un formulaire. « Rassurez-vous, c'est temporaire », me dit-il en voyant mon air inquiet. « C'est-à-dire, un jour, un siècle ?» Ça dépend. A-t-elle prié pour les autres, été charitable, commis des péchés? Nous allons examiner tout ça. En attendant, prenez un ticket, on l'appellera. Je tire le numéro 777. 7, le chiffre de la perfection divine. Celui qui boucle le cycle de la création. Au moins, c'est pas 666, le nombre de la bête, symbole

0: du mal et de la fin de l'ordre divin. Bon, on va pas se mentir, ma mère n'a pas été une sainte. Mais qu'on ne compte pas sur moi pour la balancer. Tout ce que je peux dire, c'est qu'elle a aimé. Peut-être trop, peut-être mal, mais elle a aimé même les infirmes du cœur. Et elle a toujours été généreuse avec ses amis, même et surtout les cassos. Elle leur a offert une oreille attentive, deux ou trois mots compatissants et des petits gâteaux faits maison. Elle s'est consacrée à sa famille, en mode surveillance rapprochée, certes, mais mieux vaut une mère envahissante plutôt que morte. Et ce n'est pas Romain Gary et ni Albert Cohen qui me contrediront. Quant au péché mortel, disons qu'il n'y a pas eu mort d'homme. Même si elle a réglé leur compte à deux ou trois mufles qu'il avait bien cherchés. Bref, elle n'a fait ni grand bien ni grand mal, et dans ce monde de fous furieux, c'est déjà pas si mal, non ?
1: C'est ça, c'est tout à fait le ton du livre, où vous racontez des choses un petit peu graves quand même.
0: Oui.
1: Notamment la maladie de votre maman, qui avait une récidive de cancer du sein.
0: Oui.
1: Et ça ne se présentait pas très très bien, et où tout d'un coup, vous vous êtes dit, faudrait peut-être aller à Lourdes avant d'entamer autre chose. Mais tout le ton du livre, justement, on vous accompagne, on suit vos péripéties, on sourit, en même temps, on a l'air un peu plus grave à certains moments. Et dans cette aventure, eh bien, il y a cette rencontre avec Marie, Marie à Lourdes, qui n'est pas juste là pour faire figuration, puisqu'elle a aidé votre mère à échapper à certaines choses, on va dire.
0: Alors, effectivement, avant de nous rendre à Lourdes, on s'est un peu décidé au dernier moment, parce que c'était quelques jours avant le début de la chimiothérapie, qu'elle n'avait pas faite, en fait. Et donc, nous étions très angoissés à cette perspective. Mmh. Et on s'est dit au dernier moment, et finalement, si on allait à Lourdes, si on allait rendre visite à Marie, et on a pris un train, comme ça, au dernier moment. Et on s'est retrouvés dans le... Enfin, en fait, quand on est arrivé là-bas, on était dans le train. Et déjà, à l'approche de la gare, Marie était déjà à nous accueillir. En regardant par la fenêtre, il y avait déjà une brume un peu comme ça, laiteuse. Et il y a un disque qui est apparu dans cette brume. Et tout le compartiment est resté un peu en suspens. C'est-à-dire que tout le monde a ressenti que quelque chose de spécial se passait. Et cette sensation de la présence de Marie nous a suivis pendant ces deux jours où nous sommes restés là-bas. Et on a eu ce sentiment en arrivant là-bas que Marie nous tendait les bras, qu'en fait elle nous a tout de suite enlacés comme une mère le fait. Et pendant tout le long de ce séjour, mais après, pendant... le traitement, parce qu'en fait, la maladie est un prétexte à parler du pèlerinage. C'est surtout un livre sur le pèlerinage,
2: oui.
0: Sur la relation à la mère universelle, qui est quand même l'archétype maternel absolu, et sur la mère, donc la mère céleste et la mère terrestre. Donc il y a ces deux présences sont mises un peu en miroir.
1: Puis les deux sont plutôt hautes en couleur, chacune à leur manière.
0: Oui, alors il y en a une très bleue et l'autre un bleu blanche, et l'autre très rouge, parce que ma mère est toujours habillée de rouge. Et il y en a une qui est très vivante, mais mortelle, et une qui est douce et sage et éternelle. C'est vrai que c'était deux personnages, pour moi, en tant qu'écrivaine, formidables, parce que très inspirantes les deux, et très opposées, en fait.
1: Alors, cette présence de Marie dans votre vie, ça a toujours été le cas ? Vous êtes née avec ?
0: Non. Non, parce que mon parcours, si vous voulez, j'étais baptisée à l'âge de 9 ans. Mm-hmm. Mes parents n'étaient pas pratiquants. Ma mère est catholique, mon père est protestant. Donc, finalement, la décision du baptême a été décidée assez plus tard que pour les autres enfants. Pour autant, à cet âge-là, j'étais pas sensible particulièrement à Dieu.
1: Le milieu familial n'étant pas très porteur, l'école, j'imagine pas plus.
0: Non, alors je suis quand même allée au catéchisme parce qu'on est préparé, mais à ce moment-là, j'étais pas particulièrement sensible à Dieu.
1: Et il y a une rencontre un peu plus tard ?
0: Alors, un peu plus tard, oui. Une rencontre. Une rencontre avec lui, mais je ne suis pas encore rentrée dans la relation profondément. C'est quand j'avais 16 ans, Nous étions partis pour

0: l'île Maurice avec mes parents, l'hiver, et c'était le jour de Noël, le 25. On se retrouvait là-bas, et ma mère dit on va aller à la messe, le 25. Bon, c'était le matin, moi je préfère rester sur la plage à bronzer, à 16 ans, non, on s'en fout, d'aller à la messe, enfin en tout cas moi, je m'en fichais. Et puis on y va finalement. Je me retrouve dans cette église qui était un rêve parce qu'elle était très blanche, avec, on imagine, ce ciel très bleu, presque dans des champs de blé. Dans mon souvenir, c'était vraiment une vision déjà féerique. On entre dans, dans l'église et puis tout à coup, le prêtre, moi j'étais un peu loin, je vois le prêtre devant son autel et je me dis, je trouve qu'il ressemble à Jésus. Et je le trouve beau, beau comme un dieu. Et je suis à ce moment-là, pas seulement touchée par sa beauté, et par, mais plus que sa beauté, en fait, son charisme. Et je me sens un peu sous le poids d'une présence, et surtout lui qui est transfiguré, c'est un peu la transfiguration de mon Tabor, quoi. Et à ce moment-là, évidemment, je pleure. Je me mets à pleurer, mais les larmes sont inextinguibles. Je suis gênée parce que je me dis, on va me prendre pour une folle. Et puis, je ne comprends pas ce qui m'arrive, parce que moi, voilà, je suis pas très concernée par tout ça, en fait, même si je suis baptisée. Et je ne peux pas m'arrêter de pleurer. C'est trop fort, c'est trop puissant, je suis trop transcendée, c'est impossible. Et donc, je regarde ma voisine de droite, parce que je ne sais pas qui peut s'apercevoir de mon état. Elle est dans le même état que moi, celle de gauche dans le même état que moi, et l'assemblée est dans le même état que moi.
1: C'est lié à ce que dit le prêtre ?
0: Non, j'écoute même pas ce qu'il dit. Ça, c'est lié à ce
1: à quelque Christ, chose qui se passe.
0: À quelque chose qui passe, et finalement, Christ est là. Et tout le monde sent la présence de Christ, du Christ qui est là. Donc, il est parmi nous. Et ça, c'est très très fort à ce moment-là.
1: Et votre maman, elle est comment à ce moment-là ?
0: Je sais plus. J'étais, je crois, un peu seule au monde à ce moment-là. Et je me souviens... Elle a été aussi marquée parce que... Mais je pense que j'ai une case, entre guillemets, mystique qui est assez, de toute façon, forte chez moi. J'avais un terreau assez fertile.
1: Et là, ça a été...
0: Alors là, ça a été très impressionnant. Alors, en sortant de l'église, j'ai quand même voulu... Je me suis rapprochée du prêtre pour... quand même vérifier que... Mais en fait, de près, non, c'était pas Christ du tout.
1: C'était ordinaire.
0: Ordinaire, je me suis dit, bon, bah, qu'est-ce qu'il y avait dans mes yeux ? J'ai... Bon. Et après ça, j'ai plus pensé à ça. Je l'ai mis dans un coin de mon esprit, mais j'y ai plus pensé, ça m'a... Je l'ai un peu oublié, on va dire, et je suis pas pour autant... C'est pas ce moment-là que le chemin a commencé pour moi. Le chemin a commencé pour moi quelques années plus tard, à la vingtaine, avec Sainte Rita, qui a été ma première marche vers Dieu, en fait. Et c'était lié, je dois le dire aussi, à un mal-être existentiel qui était très profond en moi. Et c'est à ce moment-là, en fait, parce que je dis souvent, c'est vrai, la souffrance est le lit de la foi. Pour moi, ça a été le début.
1: Bienheureux les fêlés, ils laissent passer la lumière.
0: Oui.
1: Et ce mal-être que vous aviez lié à votre adolescence, peut-être, a fini par s'estomper un petit peu, ou vous avez appris à vivre peut-être le baume de la foi ou la miséricorde divine. Comment vous pourriez nous dire cela ?
0: Alors, de me rapprocher de Rita, qui a été ma compagne pendant plus de 20 ans, qui est toujours ma sainte aimée et chérie, parce qu'en plus, quand je suis arrivée à Lourdes, ma mère me dit... Parce que ma mère, elle avait un rapport conflictuel avec sa mère. Donc, c'était quelque chose de difficile. Mais c'est très beau aussi, je vous raconterai peut-être plus tard pourquoi aussi c'était important d'aller voir Marie. Parce que c'était aussi un voyage de réconciliation, de transmission, et pas seulement de guérison, mais si de guérison de l'âme, en fait, et de guérison de liens maternels. C'est ça qui est très beau. Parce que, pour dire les choses... Enfin, je suis en train de digresser, mais... c'est aussi un voyage à faire quand on est fâché avec sa mère, quand on n'a pas une maman qui a répondu à ses besoins, quand sa maman est morte, quand sa maman est encore vivante. C'est un voyage vers la mère, vers l'archétype maternel, mais vers la mère absolue. Et donc, quand on est arrivé à Lourdes, en

0: descendant du train, ma mère m'a dit, oh là là, tu vas me fâcher avec Rita, avec Rita, elle va être jalouse. Je lui ai dit, bon, tu crois que Rita, elle va se fâcher parce que tu vas voir la mère de Dieu, elle bosse aussi pour elle. Mm-hmm. Et puis on est descendu du train, on est sorti de la gare, et on voit, la première chose qu'on voit en sortant, c'est Hôtel Sainte Rita. Mais il fallait le faire quand même. Donc tout de suite, elle est là, à l'arrêt, et moi, je suis surprise qu'elle, parce qu'évidemment, on ne s'attendait pas, et j'ai dit, mais tu vois, elle nous accueille, en fait.
1: C'est plutôt un clin d'œil.
0: C'est un clin d'œil, elle nous dit, oui, viens, elle est... Et ce qui est très drôle, c'est que dans ces livres où je passe de Sainte Rita à Sainte-Marie, chacune passe le relais à l'autre, et là, je suis un peu sur Thérèse, et Marie m'a passé le relais avec Thérèse, et... Tout ça, tout le monde se parle, se passe la balle, et elles sont toutes, évidemment, complices les unes des autres, et elles s'adressent à moi les unes après les autres.
1: Alors, parmi les téléspectateurs qui nous regardent, il y a des gens aussi qui sont dans des phases très difficiles, des phases de manque de confiance en soi, ou de blessures qui n'ont pas été soignées, même qui se sont agrandies. Qu'est-ce que vous avez à leur dire, vous, de votre expérience du compagnonnage de Sainte Rita et puis de Sainte Marie? En quoi ça vous a aidé?
0: Ça m'a aidé parce que la prière est quand même un baume à l'âme extraordinaire, que le ciel vous répond quand vous lui parlez. Après, le chemin, c'est un chemin difficile, hein, mmh. aussi, mais il y a toujours plus d'espoir à prier, à croire, et le ciel parle et vous répond, que vous êtes tout seul à broyer du noir dans votre chambre.
1: Mais dites-nous, évident. Qu'est-ce que c'est pour vous, parler au ciel qui vous répond?
0: Parler, c'est prier. Voilà, il faut prier. La prière, elle est essentielle.
1: Donc prière de remerciement, prière de demande.
0: Prière de demande, il faut demander, il ne faut pas avoir peur de demander.
1: Et le Seigneur répond comment?
0: Et le Seigneur répond en vous donnant une réponse concrète, c'est-à-dire que... quand j'avais ce mal-être existentiel profond, où je ne voyais pas très bien comment... parce que je cherchais ma voix, parce que je savais bien aussi que ma voix ne s'incarne... Enfin, je n'arriverais pas à être pleinement dans l'incarnation. Je savais qu'il fallait que ça passe par l'axe de la verticalité, puisque l'horizontalité ne me parlait pas, en fait... même si j'étais montée dans un organigramme et que j'étais devenue la reine du monde, j'aurais pas été heureuse. Je le savais déjà.
1: Oui.
0: Je savais que ça passerait pas par là. Mm-hmm. Mon bonheur ne passerait pas par là, et je l'ai compris tout de suite.
1: Oui.
0: Et donc, en étant en relation avec Rita, et avec Dieu, en fait, à ce moment-là, mon axe a changé. Je suis passée à la verticalité. Mm-hmm. Et à ce moment-là, j'étais déjà un peu plus apaisée, même si j'étais quand même... Je suis encore parfois dans la tourmente, parce que il y a des épreuves, et aussi parce que il y a un combat spirituel. Mm-hmm. Plus vous montez, plus vous vous élevez, plus vous servez le Seigneur.
1: Oui.
0: Et il y a des difficultés, il y a des mises à l'épreuve, et parfois, je trouve ça difficile. Mm-hmm. De le servir, même si je lui ai demandé. Parce que je lui ai demandé.
1: Le propos de Sainte Thérèse qui dit, Sainte Thérèse d'Avila, quand on voit comment vous occupez de vos amis, Seigneur, on comprend que... Voilà.
0: Oui.
1: Pas beaucoup d'amis.
0: C'est difficile, mais je crois que pour ceux qui, déjà, sont dans la peine, parce qu'avant de me mettre et de vouloir être à son service, je lui ai demandé de l'aide et il m'en a beaucoup donné. Mais je crois quand même que persévérer dans la foi, c'est quand même la condition un peu pour être entendu aussi.
1: Est-ce que vous avez réussi à, dans la relation avec Dieu, à aller au-delà du bon, allez, je te donne ça, et puis toi tu me donneras ça, puis je te donne un peu plus de ça, puis tu me donneras ça.
0: Le marchandage.
1: Parce que quand on n'est pas bien et quand on est vulnérable et fragile, ben parfois on a que ça, en fait.
0: Ouais, je pense. J'aurais pas de mal à dire que j'ai marchandé, mais en fait, je lui demande et j'ai confiance. Je marchande pas trop.
1: Et quand il répond pas?
0: Et quand il répond pas, je persévère dans
1: la foi. Quand il répond pas comme vous aimeriez qu'il réponde?
0: Oui, parce que souvent il répond pas comme j'aimerais qu'il réponde. Mm-hmm. En fait, comme on dit, quelque chose comme ça, comme Dieu écrit droit avec des lignes courbes, et c'est très vrai, c'est-à-dire que. C'est jamais comme je veux, vraiment. Mmh. Donc, c'est toujours un peu à côté ou pas. Mais en fait, dans le fond, il m'exauce même au-delà de mes espérances. En fait, finalement, quand je regarde rétrospectivement, mais j'ai confiance en lui. En fait, j'ai une grande

0: confiance et une grande foi. Et même si je sais aussi, pour être muet, qu'un jour, je pense peut-être qu'il ne me répondra pas. C'est possible. Mais je sais que j'aurai pas d'autre choix. En fait, ce que je veux dire, c'est que je pense qu'il y a un moment où il répond peut-être plus parce que c'est le moment de la dernière épreuve. Et qu'à ce moment-là, comme les saints qui ont fait leur chemin de croix avec lui, à ce moment-là, c'est le silence. Et c'est la nuit obscure de l'âme, en fait, à ce moment-là. Et je crois que ce moment-là, il arrivera presque pour chacun de nous. Après, ça dépend de la mort de chacun. Mais je pense que quand on a un chemin de foi, peut-être que ce moment-là arrive toujours, ou pas.
1: Ou pas, parce qu'il y en a aussi qui se sont retrouvés assez proches de la porte et puis ça ne s'était pas fait complètement et qui, eux, ont plutôt pressenti qu'il y avait un grand, des bras grands ouverts et miséricordieux qui étaient là à dire « Ah, ben, ça y est, hey, tu viens, te voilà. » Et l'accueil. Et donc, finalement, pas de peur de la mort, comme beaucoup de saints, d'ailleurs.
0: Mais ils ont quand même souvent, quand on voit Thérèse de Lisieux ou quand on voit Bernadette, qui a beaucoup souffert quand même.
1: Oui, mais ce moment de la mort où ils vont retrouver...
0: Ah non, mais je ne parle pas du basculement. Mm-hmm. Je parle de ce chemin qui est le chemin de la croix, qui est un peu long, et pour certains saints quand même. Et là...
1: Qui sont des temps peut-être aussi où justement, dans notre rapport à Dieu, là on n'est plus du tout dans le marchandage, c'est que c'est vraiment... je crois, même si je ressens quasiment plus rien, même si je suis dans ce désert, et c'est l'acte de foi qui pour nous peut paraître un peu ultime parce que on est très incarné et on a besoin de sentir, de toucher.
0: Se raccrocher.
1: Bah oui.
0: Mais je crois que ce silence.
1: Vous y avez déjà goûté de toute manière.
0: À ce silence.
1: À des temps de désert un petit
0: peu. Oui,
1: où...
0: bien sûr. Évidemment, mais plus ou moins douloureux. C'est-à-dire que je pense qu'il peut y avoir plus douloureux encore.
1: Et vous avez fait comment pour vivre ce temps-là? C'était...
0: J'ai persévéré dans la foi. Enfin, j'ai vraiment sans... Je ne me suis jamais détournée, en fait.
1: Donc, limite...
0: Je continue.
1: Voilà. Méthodiquement, continuer à faire ce qu'il
0: méthodiquement.
1: Faut. Méthodiquement. Voilà. Ça, c'est une belle invitation pour nous tous.
0: Oui.
1: C'est pas décrocher parce que ça ne répond pas.
0: Ah non.
1: Et même si ça fait 10 fois que ça ne répond pas, ce n'est pas grave.
0: Ce n'est pas grave.
1: Ça, c'est comme quand vous appelez votre mère et qu'elle ne veut pas décrocher. Vous
0: non, en général, elle m'appelle avant même que je décroche.
1: Ça, c'est beau.
0: Mais oui, c'est
1: vous êtes proche, donc.
0: Oui, très.
1: Vous pourriez nous dire un mot sur cette jolie rose
0: Alors, c'est en hommage à Notre-Dame de Lourdes. Mm-hmm. Donc, c'est la rose jaune dorée, rose jaune à chaque pied de la Vierge qui est apparue à Bernadette, donc qui était dans sa robe blanche, avec cette ceinture bleue nouée à la taille. Voilà. Et je voulais qu'elle m'accompagne. Je pense qu'elle va m'accompagner tout au long de la promotion de mon livre. Mm-hmm. Et donc, elle est un peu avec moi.
1: Puis là, on est bien parce que cette émission qui passe là autour du 8 décembre, c'est pas un hasard non plus.
0: C'est la fête de...
1: Voilà.
0: De l'Immaculée Conception, qui a été annoncée à Sainte Bernadette lors de l'apparition. Je suis l'Immaculée, soy Immaculada Conception.
1: Alors quand on vit ce que vous vivez et ces rencontres que vous avez eues, est-ce que la transmission se fait facilement avec les enfants, par exemple?
0: C'est pas si simple. Autant ma mère m'accompagne... et avec grand plaisir, et puis elle est croyante, donc on partage ça ensemble, évidemment, on partage beaucoup de choses, vous l'avez compris, mais on partage ça. Et puis mes enfants, en revanche, sont un peu plus réfractaires, même si elle prie Saint-Rita quand même, comme m'a dit ma fille qui s'appelle Apolline, je suis ton apô, parce qu'Apollo, apôtre, donc c'était très joli. Quant à Athénaïs, elle est un peu plus à distance, mais elle prie aussi de temps en temps. Donc je pense qu'elle se repose sur moi, je fais le job, elle se dit, et puis nous...
1: Ça sera notre tour, quand ce sera notre tour.
0: Quand ce sera notre tour. Mais je prie aussi pour elle, pour qu'elle se rapproche de Marie, et c'est important aussi de prier pour ceux qui ne sont pas si proches.
1: Et puis de toute manière, cette rencontre du Seigneur par le biais de Sainte Rita et de la Sainte Vierge, ben c'est ce qui a changé votre vie, de toute manière, qui vous permet d'avoir ces étoiles dans les yeux qu'on peut apprécier.
0: Des larmes et des étoiles.

0: C'est beau, c'est la vie.
1: Bah, c'est la vie.
0: On arrive à la fin de l'émission. Par trois fois, pouvez-vous me dire un chiffre entre 1 et 10, s'il vous plaît?
1: On va choisir 7.
0: Si vous pouviez revenir en arrière et changer quelque chose dans votre vie, que feriez-vous?
1: Peut-être que j'ai blessé des gens, peut-être. Mmh. Voilà, peut-être. Mais en même temps, bon, avec ma plume, parfois, je n'ai pas été très charitable. Mais en même temps, ça fait aussi partie de mon style. C'est ça qui est difficile et j'y pense souvent. Je me dis, tiens, parce que je suis un peu incisive, même si c'est bon enfant, parfois, ça peut être blessant. Parce que c'est un peu sarcastique et que c'est un peu de la caricature, mais c'est toujours, forcément, ça tape là où ça fait mal. Mmh. Donc je pense que, souvent, je pense à ça. Et je me dis, j'ai certainement blessé.
0: À nouveau, je vous écoute.
1: Alors, 3.
0: Bah voilà. Quel endroit vous porte le plus à la prière?
1: Bah, les églises. L'église.
0: Une en particulier?
1: Je dirais Notre-Dame du Rosaire à Lourdes. C'est un pèlerinage, j'en ai fait pas mal dans ma vie. Je conseille à tout le monde de le faire. C'est vraiment... la mère est là. Marie est là.
0: Alors tous les jours sur Cateau à 15h30, il y a le chapelet en direct.
1: Oui.
0: Et c'est là où on a le plus de gens qui nous regardent.
1: Ah oui, ils ont bien raison.
0: Et tout le monde prie ensemble.
1: Oh oui, je le connais, voilà. Je le regarde de temps.
0: Allez, je vous écoute une dernière fois.
1: Alors, 1.
0: Quel livre voudriez-vous conseiller à un non-croyant?
1: Eh bien, Au secours, Marie.
0: Très bien. On va laisser peser.
1: Voilà.
0: Très bien. Merci beaucoup, Amandine.
1: Merci.
0: Merci d'être venue jusqu'à nous.
1: Merci infiniment de m'avoir reçue.
0: Et d'avoir la simplicité de nous partager ce trésor. Hein, parce que c'est vraiment un trésor. On voit bien que ça a changé votre vie, en fait.
1: Oui, oui.
0: Merci à vous tous pour votre fidélité. Vous pouvez retrouver cette émission sur notre site www.kto.tv.com. Je vous rappelle le titre du livre « Au secours Marie, Lourdes » aux éditions Fayard par Amandine Cornette de Saint-Cyr. Vous pouvez retrouver cette émission sur notre site, je l'ai dit, mais surtout sur notre appli radio et aussi évidemment en podcast. À la semaine prochaine.

Bonjour à tous et bienvenue dans votre émission Pourquoi Padré ? Aujourd'hui, nous nous retrouvons avec une question d'Arnaud, qui a 24 ans et qui nous demande « Pourquoi dit-on que le dimanche est le premier jour de la semaine ?» Alors, c'est une bonne question parce qu'effectivement, si vous ouvrez votre agenda, même qu'il soit papier ou numérique, il y a de fortes chances que le dimanche soit intégré dans le système comme étant le dernier jour de la semaine. Je crois qu'aujourd'hui, on l'a à peu près bien intégré. Dimanche, dernier jour, lundi, premier jour. Arnaud, vous avez raison de poser cette question parce que parfois, dans la liturgie, on entend que le dimanche, c'est le premier jour. Alors, il y a plusieurs raisons à cela. La première, elle est biblique. Évidemment, parce qu'en fait, si vous prenez la Genèse, si vous prenez la création du monde en sept jours, eh bien, Dieu crée le monde le septième jour, il se repose, le dernier jour donc, et donc c'est le jour du sabbat, c'est le samedi. Le jour suivant, le dimanche, c'est bien le premier jour de la semaine. Il y a une autre raison, c'est que dans l'Évangile, Jésus ressuscite le lendemain du sabbat. Donc le dimanche, le jour du Seigneur, Dies Domini, comme on dit en latin, qui a donné le mot dimanche. Et donc, il ressuscite, on dit, le huitième jour, c'est-à-dire un nouveau jour. Ça dit quelque chose au-delà du sens biblique, quelque chose de théologique. Et oui, il y a une raison théologique, c'est qu'en réalité, le jour de la résurrection, c'est le jour d'une nouvelle création, le jour d'un nouveau commencement, le jour d'un nouveau départ. Il y a quelque chose de nouveau qui se crée. Et donc, c'est le premier jour du reste de l'éternité et de l'humanité qui reçoit de son Sauveur la résurrection comme l'histoire du salut. Alors, évidemment, on le garde comme premier jour de la semaine pour nous. Et la raison, elle est aussi liturgique, c'est-à-dire que le dimanche, nous nous retrouvons avec toute l'Église, toute la communauté, pour célébrer ensemble le jour du Seigneur. Mais toute la liturgie n'est pas orientée vers le passé. Le dimanche n'est pas la conclusion d'une semaine pour laquelle on pourrait rendre grâce. Elle l'est un petit peu, mais elle est surtout l'ouverture vers une semaine que le Seigneur va nous offrir et qu'on veut vivre avec le Seigneur. Le dimanche, il est là pour nous ouvrir vers la suite. Et d'ailleurs, la liturgie le permet. Quand on célèbre la messe en semaine, on déploie ce qui s'est fait le dimanche précédent. C'est bien la semaine du dimanche qui a commencé la semaine, vous voyez. Et lorsque l'on termine la messe du dimanche, on dit « Allez dans la paix du Christ ». C'est-à-dire

on nous tourne vers ce qui va arriver. Et personnellement, je trouve que ça change un petit peu ma semaine. Plutôt que de me retrouver le lundi à me dire « Tiens, aujourd'hui c'est comme un lundi », en me disant « J'ai beaucoup de travail, j'ai plein de choses à faire », d'imaginer une seconde que notre semaine commence le dimanche et que donc nous avons quelque chose de joyeux qui ouvre ce temps de la semaine et que nous pouvons commencer par recevoir du Seigneur tout ce dont nous avons besoin pour ensuite le déployer dans la semaine. Vous voyez, il y a quelque chose à changer peut-être dans notre logiciel pour que le dimanche soit vraiment le premier jour de quelque chose et pas le dernier jour avant de rentrer dans la dépression du lundi où le travail s'accumule. Peut-être qu'on peut demander au Seigneur alors cette grâce de voir le dimanche comme un premier jour, comme un commencement. Merci en tout cas Arnaud de nous permettre de réfléchir à ça. Si vous aussi vous avez des questions, vous pouvez nous les envoyer sur l'adresse pourquoipadre@kto.tv.com. Vous pouvez aussi nous rejoindre sur les réseaux sociaux avec le hashtag pourquoipadre et puis retrouver évidemment chacune de nos vidéos sur le site kto.tv.com. À bientôt.

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De l'épître de saint Paul aux Colossiens. Tout ce que vous dites, tout ce que vous faites, que ce soit toujours au nom du Seigneur Jésus-Christ, en offrant par lui votre action de grâce à Dieu le Père.

Prions le Seigneur. Père, au milieu du jour, tu nous donnes un temps de repos pour refaire nos corps et nos esprits. Accorde-nous de le recevoir dans la reconnaissance et d'en tirer profit pour ton service et celui de nos frères. Par le Christ notre Seigneur.

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2: Nous souhaitons une très belle et sainte fête aux Eudes et aux Jean Eudes. Louis d'Anjou, fils du roi de Naples Charles II, naît en 1274. À l'âge de 14 ans, Louis et deux de ses frères sont arrachés à leur famille pour être élevés à la cour du roi d'Aragon, où ils sont retenus en otage pendant plusieurs années en échange de la libération de leur père. Ce sont alors 7 années à Barcelone pendant lesquelles Louis est emprisonné dans des conditions particulièrement dures. Sa santé se détériore et il contracte la tuberculose. Cette captivité est l'occasion de méditer sur la condition des grands, de s'initier à la théologie, de développer sa vie de prière et de découvrir l'ordre des frères mineurs où il se promet d'entrer. Ce jeune franciscain devient évêque à l'âge de 22 ans, ce qui en fait l'un des plus jeunes de l'histoire de l'Église. Il cherche à réformer le clergé et commence par donner l'exemple d'une vie simple et pauvre. Grand défenseur de la paix, il agit souvent comme médiateur dans les conflits, cherchant à promouvoir la réconciliation et la compréhension mutuelle entre les différentes classes sociales de la société. Malgré sa santé fragile, Louis se donne sans compter et n'a pas peur de parcourir de nombreux kilomètres à pied pour servir avec amour les pauvres qui sont vraiment le cœur de son ministère. Louis est également connu pour sa passion pour la musique et la poésie. Il écrit plusieurs hymnes en l'honneur de la Vierge Marie qu'il aime tendrement. Curieux et ouvert d'esprit, il est également l'un des premiers mécènes de Dante Alighieri, l'auteur de la Divine Comédie. Lorsqu'il apprend que son grand-oncle, le roi Louis IX, va être canonisé, il part à Rome pour assister à cet événement. Mais lors d'une étape à Brignoles, il tombe gravement malade et rend son âme à Dieu en 1297, à 23 ans. Saint Louis d'Anjou a préféré la recherche de la pauvreté évangélique aux honneurs de ce monde. À sa suite, Seigneur, donnez-nous la grâce de l'humilité et un plus grand désir de servir les pauvres.

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2: Vous êtes à l'écoute de Radio Vatican, amis auditeurs. Bienvenue dans cette émission. Léon XIV a exprimé dans un télégramme signé par le cardinal secrétaire d'État sa profonde tristesse face au tragique accident de ferry survenu sur le lac Kariba au Zimbabwe. Nous y reviendrons juste après les titres. L'actualité de l'Église en Afrique nous conduira aujourd'hui au Tchad où le grand séminaire Saint-Luc de Baccara a célébré en différé ce dimanche l'Assomption de la Sainte Vierge Marie couplée à l'admission de 22 séminaristes. Avant de passer à l'actualité sociale et politique sur le continent africain, nous écouterons le père Fortuné Badou, recteur du sanctuaire Notre-Dame d'Aribo au Bénin. Il nous parlera de l'édition 2026 du pèlerinage dans ce sanctuaire. Et nous conclurons notre émission avec notre rubrique consacrée à la prise de position et vie des chrétiens dans le monde. À tous et à chacun, bonne condition d'écoute.
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2: Comme annoncé dans les titres, dans un télégramme signé par le cardinal secrétaire d'État Pietro Parolin, Léon XIV a exprimé sa profonde tristesse face au tragique accident de ferry survenu sur le lac Kariba au Zimbabwe. Confiant les âmes des défunts à la miséricorde infinie du Dieu Tout-Puissant, le Saint-Père présente ses sincères condoléances à ceux qui pleurent leur disparition. Il prie également pour les autorités civiles et secouristes dans leur intervention face à cette tragédie. Sur toutes les personnes touchées, le pape invoque les bénédictions divines de consolation, de guérison et de force. À présent, les nouvelles de l'Église nous parvenant du continent. Le grand séminaire Saint-Luc de Baccara au Tchad a célébré en différé ce dimanche 16 août l'Assomption de la Bienheureuse Vierge Marie couplée à l'admission de 22 séminaristes accueillis au cycle de théologie au cours d'une Eucharistie présidée par l'évêque du diocèse de Doba, Mgr Martin Wenge Bani. Lors de cette célébration, le nouveau recteur du séminaire Saint-Luc de Baccara, l'abbé Georges Assanamou, a été installé suite à sa profession de foi. Les détails avec Edouard Takaji.
3: C'est après avoir terminé une année en propédéutique et 3 années au cycle de philosophie au grand séminaire saint Bangat Zindé de Sar que les 22 séminaristes sont accueillis au cycle de théologie au grand séminaire Saint-Luc de Baccara à travers une Eucharistie présidée par l'évêque du diocèse de Doba, Mgr Martin Wenge Bani, par ailleurs président de la conférence des évêques du Tchad et responsable en charge de la formation des séminaristes. Après la bénédiction des vêtements liturgiques que porteront désormais les 22 candidats à l'admission, intervient la profession de foi du nouveau recteur du grand séminaire Saint-Luc de Baccara, l'abbé Georges Assanamou, en ces termes.
4: Moi, abbé Georges Assanamou Tarvier, nommé recteur du grand séminaire Saint-Luc de Baccara, avec une foi ferme, je crois et professe toutes et chacune des vérités

0: contenu dans le symbole de la foi, à savoir, je crois en un seul Dieu, le Père Tout-Puissant.
1: À l'homélie, le président de la célébration, Mgr Martin Wenge Bani, a dit ceci aux 22 jeunes accueillis pour le cycle de théologie.
2: Vous avez répondu librement à l'appel de Dieu, qui est toujours premier, car nul ne peut venir à moi, dit le Christ, si cela ne lui est accordé par le Père. Ne vous laissez pas distraire. Et concentrez-vous sur votre formation et laissez-vous former. Recherchez surtout l'essentiel dans tout ce que vous ferez et vivrez au séminaire.
1: Pour l'année académique 2026-2027, les grands séminaires Saint Luc de Bakara compte 84 séminaristes pour le cycle de théologie. Edouard Takadji Ndjamena pour Radio Vatican.
3: Et en Zambie, les évêques catholiques expriment leur vive inquiétude après les élections du 13 août qui a réélu le président sortant. Dans un communiqué, la conférence épiscopale dit défendre l'intégrité du processus électoral, l'état de droit et le respect du vote des citoyens. Elle s'interroge notamment sur la suspension du dépouillement au lendemain du scrutin avant sa reprise sous mesure de sécurité renforcée. Les évêques dénoncent également des informations faisant état de harcèlement des responsables de l'opposition et la disparition de personnes arrêtées. Ils appellent au respect de la Constitution et des droits de chaque Zambien. Le pèlerinage national à la grotte Notre-Dame d'Aribo à Dassajoumé est le plus grand rassemblement de l'Église au Bénin. Fixé historiquement le week-end suivant la solennité de l'Assomption le 15 août, il réunit chaque année des dizaines de milliers de fidèles venant du Bénin et d'ailleurs. Dans un entretien accordé aux médias du Vatican, le père Fortuné Bado, recteur de ce sanctuaire, indique comment le ressourcement spirituel et la protection de la création sont intimement liés dans la version moderne du pèlerinage qui aura lieu du 21 au 23 août.
4: Comme l'ont proposé nos pères les évêques, chaque année, le week-end d'après l'Assomption, nous vivons le pèlerinage national qui est en même temps régional, ici à Dassa, qui est le sanctuaire national. Alors, c'est un événement qui nous rassemble toutes et tous pour rendre grâce à Dieu par Marie, notre mère, qui est montée au ciel, qui a été élevée de la gloire du ciel avec son fils.
5: Quel message la Sainte Vierge adresse-t-elle aux pèlerins qui affluent à Dassajoumé cette année?
4: C'est un message de paix et de sérénité, parce que cette année, en nous basant sur l'exhortation apostolique du pape Léon XIV, à savoir « Dilexité, l'amour des pauvres », nous avons choisi comme thème avec Marie « Aimons les pauvres ». Et chaque pauvre, c'est celui qui se sent dépendant de Dieu. Sa vie est entre les mains du Seigneur et se reçoit de lui pour témoigner de lui.
5: Quel est le programme précis que vous allez leur proposer en ce moment de prière et de ressourcement spirituel?
4: C'est l'événement le plus important, c'est-à-dire la spiritualité. Nous avons droit à une quinzaine de messes qui seront célébrées à partir du vendredi matin. Du vendredi matin jusqu'à dimanche, nous avons 15 messes prévues pour les pèlerins des diocèses, des pays de la sous-région et aussi pour les différents groupes. Le vendredi, nous avons la messe d'ouverture à partir de 20h30. C'est Monseigneur François Yonkosu, évêque de Dassa, qui va présider cette messe d'ouverture officielle. Après cela, nous aurons la grande nuit de prière, d'intercession et de délivrance de 23h30 à 5h. Le samedi 22, nous avons la grande catéchèse de 9h à 11h dans toutes les langues, en français, en anglais, dans les langues locales, pour parler du thème proposé avec Marie, aimons les pauvres, qui nous vient de l'exhortation apostolique du Saint-Père Léon XIV, et Dilexité. Après cela, nous aurons la messe, la grande messe des malades, le samedi de 16h15 à 17h45, qui va être présidée par Monseigneur Martin Adjoumouni, évêque de Ndali, et qui est chargé de la santé au sein de la conférence épiscopale du Bénin. Après cela, nous aurons le grand chemin de croix à 18h. Et à 19h15, nous avons la grande procession mariale avec le chapelet et l'apothéose. C'est le dimanche même avec la grande messe pontificale de clôture à 9h30 qui va être présidée par son éminence Dieudonné Cardinal Nzapalenga, archevêque de Bangui en République centrafricaine.
3: Père Fortuné Bado, recteur du sanctuaire Notre-Dame d'Aribo de Dassajoumé au Bénin, il répondait aux questions de Marie-Josée Mwando Boaboalo.
6: Dans quelques instants, l'actualité sociopolitique.
3: Au Nigeria, des hommes armés de fusils et de machettes ont

0: tué au moins 24 personnes dans la nuit de lundi à mardi dans l'état du Plateau au centre du pays en proie à des conflits communautaires récurrents, ont déclaré mardi des survivants. Les éleveurs itinérants musulmans de l'ethnie Peul sont depuis longtemps en conflit avec les agriculteurs sédentaires du Plateau au sujet de l'accès aux terres et aux ressources. Depuis le 15 mai dernier, la République démocratique du Congo fait face à une nouvelle flambée d'Ebola, sa 17e épidémie particulièrement préoccupante. Partie dans la province de l'Ituri, l'épidémie continue de progresser et a désormais fait plus de 2300 morts et touché maintenant 6 provinces du pays. Les autorités sanitaires et leurs partenaires appellent à renforcer la mobilisation communautaire pour freiner la transmission du virus. Depuis Goma, le point avec notre correspondant Augustin Mossangue.
1: Selon les dernières données disponibles, près de 5000 cas ont été déclarés positifs à la maladie à virus Ebola en RDC et 2325 sont morts, soit un taux de létalité de 47% environ. 3 mois depuis le début de cette épidémie, provoquée par la source Bundibugyo, partie de la province de l'Ituri, 5 autres provinces voisines sont déjà affectées. Malgré les efforts fournis sur le terrain, l'OMS continue de parler d'une phase de transmission intense. Pourtant, maîtrisées les années passées, cette virus en RDC, les communautés restent indifférentes. Les déclarations tardives des cas, la difficulté d'accès aux zones touchées, les déplacements des populations, l'insécurité et les méfiances au sein de certaines communautés, allant jusqu'aux violences envers la riposte, compliquent cette dernière. Selon l'OMS, le secrétaire général adjoint des Nations Unies aux affaires humanitaires et coordinateur des secours d'urgence au bureau de la coordination des affaires humanitaires au Tchad, Tom Fletcher, appelle le monde à se réveiller et à se mobiliser face à cette 17e épidémie de la maladie à virus Ebola en République démocratique du Congo. Goma, Augustin Mossangue, Radio Vatican.
0: En Zambie, le président Hakainde Hichilema a été élu avec 60% des voix pour un second mandat de 5 ans lors des élections qui se sont tenues le 13 août dernier. Pendant ces élections nationales, la police a arrêté plusieurs figures de l'opposition. Ils seraient accusés de faire partie d'une soi-disant milice par le gouvernement au pouvoir, une décision contestée par l'opposition. Les précisions de Gabriel Porometo.
2: Après une campagne marquée par une violence inhabituelle dans cette démocratie africaine réputée stable, les élections nationales en Zambie se tendent encore davantage. 6 figures de l'opposition ont été arrêtées jeudi dernier à Lusaka, la capitale, selon un communiqué du gouvernement zambien. Elles feraient partie d'une milice présumée. La police affirme également avoir saisi des armes de type militaire lors de ces arrestations menées dans les locaux où se trouvait le principal rival du président sortant. Des accusations contestées par le principal parti d'opposition, le NRPUP. Selon ses membres, il n'y aurait eu aucune tentative d'insurrection, mais une attaque visant le domicile de leur candidat à la présidentielle. Après avoir revendiqué la victoire vendredi dernier, l'opposition semble désormais s'incliner face au parti au pouvoir du président Hakainde Hichilema. Le Cap Gabriel Porometo pour Radio Vatican.
0: L'ex-président centrafricain François Bozizé a été mis en cause dans la disparition puis la mort présumée de l'ex-ministre et opposant Charles Massy lors d'un procès devant la Cour pénale spéciale à Bangui. La CPS de la République centrafricaine a ouvert le 16 juin le procès par contumace de l'ex-président accusé de crimes contre l'humanité commis entre 2009 et 2013 dans une prison et un camp militaire de Bossambélé dans le centre du pays. Questionné lundi au procès sur la circonstance de la disparition de Charles Massy, son ex-compagne Hortense Bélé-Combé a directement désigné l'ancien chef de l'État. Et concluons notre émission avec la page consacrée à la prise de position et vie des chrétiens dans le monde, présentée par Marie-Josée Moindo Boaboalo.
3: Commençons cette rubrique sur les prises de position des évêques et la vie des chrétiens dans le monde avec la Colombie, où l'Église mobilise ses communautés pour accompagner les personnes touchées par le séisme, coordonner l'aide et entretenir l'espérance. L'Église catholique de Colombie s'est unie dimanche 16 août à l'occasion de la journée nationale de prière pour les personnes touchées par le tremblement de terre du 10 août. Cette initiative lancée par la Conférence épiscopale colombienne et le secrétariat national de la pastorale sociale Caritas colombienne a invité les paroisses, les communautés de foi, les agents pastoraux et les fidèles à vivre cette journée comme un moment de prière et de solidarité.

0: charité envers ceux qui font face à la douleur de la perte, à l'incertitude et aux conséquences de la situation d'urgence. La Conférence des évêques catholiques d'Indonésie a publié sa note pastorale 2026, appelant l'Église locale à cheminer avec tous les secteurs de la société face aux crises multidimensionnelles que traverse le pays. Intitulée « Un chemin d'espérance au cœur des dynamiques nationales », l'Église en marche pour protéger la civilité publique et renforcer la solidarité humaine en Indonésie. Cette note pastorale fait suite aux conclusions de la 5e Assemblée socio-pastorale nationale de l'Église catholique d'Indonésie qui s'est tenue à Jakarta du 3 au 7 novembre 2025 autour du thème « Marcher ensemble comme des pèlerins de l'espérance, devenir une Église synodale à mission pour la paix ». La note pastorale 2026 vise à faciliter la mise en œuvre concrète des conclusions de l'Assemblée pastorale. Ce document s'articule autour de trois grandes parties, à savoir l'action de grâce pour l'œuvre de Dieu dans la vie de la nation et de l'Église, l'examen des crises multidimensionnelles auxquelles l'Indonésie est confrontée et la réponse pastorale de l'Église catholique axée sur la marche commune en tant que nation, la promotion du civisme et le renforcement de la solidarité humaine. Le patriarche latin de Jérusalem, le cardinal Pierre Baptiste Apisabal, s'est rendu le 15 août, solennité de l'Assomption, à Taïbé, dernier village chrétien de Palestine, soumis à de sévères restrictions d'accès. « Votre exemple est important », a-t-il déclaré, « afin que nous puissions continuer à faire entendre la voix des chrétiens dans cette situation complexe. Nous continuerons à tout mettre en œuvre pour préserver la présence ecclésiale ici à tous les niveaux dans toute la Terre Sainte », le patriarche latin de Jérusalem a exprimé sa proximité avec les habitants de Taïbé. « Je n'ai peut-être pas de réponse sur le plan humain et temporel, mais je crois en Dieu et je suis certain qu'en lui, nous pouvons continuer à donner la vie, même ici à Taïbé », a déclaré le cardinal Pizzaballa lors de la messe célébrée en l'église latine du Christ rédempteur de Taïbé.
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2: C'est donc par ici que nous mettons un point final à notre programme aujourd'hui. Merci de l'avoir suivi et à la prochaine.

0: Bonjour à tous, voici votre Kézako, l'émission qui allie culture et bonne humeur pour votre plus grand plaisir, on l'espère. Et comme promis la semaine dernière, eh bien, on va suivre la Bible presque pas à pas, puisqu'après avoir parlé de l'ascension, eh bien, on va maintenant cheminer aux côtés des apôtres. Le mot du jour est apostolat, et on va le découvrir comme d'habitude avec le Père Clazen. Bonjour.
1: Bonjour.
0: Mais juste avant, évidemment, notre micro-trottoir. C'est parti.
2: Apostolat.
3: Apostolique et romaine. Soit.
2: C'est dit au fait que les prêtres ne peuvent pas se marier.
4: Sans les apostoles ou... Oui, je pense que sans les apostoles.
5: C'est du dévouement. C'est une. Oui, c'est ça, c'est une religion, c'est du dévouement, c'est une ouverture aux autres.
6: C'est les apôtres. Oui, les 12 apôtres.
3: Les apôtres, ah oui, d'accord. Oui. Ah oui, mais moi je croyais que vous alliez me parler de mon copain.
0: Vous avez un copain qui s'appelle Jacques ?
3: Ah oui, j'en ai pas mal, hein, vous savez. Hein.
0: Voilà, encore un grand merci hein, à tous ceux qui se prêtent à ce petit quiz culturel, comme ça, à l'envoler. C'est vrai que c'est jamais facile, en plus d'être précis et pertinent sur tout ce vocabulaire. Et c'est pour ça qu'on compte sur vous, Père Clazen. Alors dites-nous tout.
1: Apôtre, envoyé. Apostolat, apôtre, envoyé, ce sont les premiers apôtres. Alors traditionnellement, on entend par apôtre quand même les 12. C'est-à-dire, c'est les colonnes de l'Église. C'est d'abord ça, les apôtres. On distingue apôtres et disciples.
0: Oui, mais justement, alors à quel moment les apôtres et les disciples prennent la route comme ça pour aller parler du Christ ?
1: Au moment de l'ascension. Donc à la finale de Luc, et puis au début de l'Évangile, au début des actes des apôtres, où explicitement, il leur dit « allez par toutes les nations ». Le modèle, c'est évidemment les voyages de Barnabé et Paul, puis de Paul et Barnabé, qui font des voyages apostoliques extraordinaires dans le bassin méditerranéen. Mais les apôtres, en effet, les traditions, alors les pieuses traditions des différentes églises, attestent leur présence au bout du monde. Je ne sais plus très bien, mais enfin, je crois que Thomas a été en Inde, Thaddée, Barthélemy en Arménie, Saint-Marc en Égypte, les Coptes sont très fiers de ça, etc.
0: Mais justement, on parle toujours, on pense toujours aux 12 apôtres traditionnels, mais il y a tous ceux que vous venez de citer, Apollos, Barnabas, et puis tous ces gens, ils ont quand même leur place, et une place très importante dans cet apostolat. Est-ce qu'on peut leur rendre grâce finalement aujourd'hui ?
1: Il faut même leur rendre hommage, et notamment à une femme parmi ces apôtres, qui est l'apôtre des apôtres. C'est celle qui annonce la résurrection. Les femmes qui vont au tombeau, les myrophores, dont Marie-Madeleine, sont les apôtres des apôtres. C'est-à-dire, elles sont envoyées par l'ange pour annoncer la résurrection aux apôtres. Et donc, si j'ose dire, les premières d'entre eux, ce sont des femmes.
0: Et alors, on parle d'église apostolique arménienne, par exemple. Oui. On parle aussi de succession apostolique. Dans ce cadre-là, qu'est-ce que ça signifie ?
1: Il y a des sièges

0: épiscopaux qui sont apostoliques, c'est-à-dire fondés sur la chaîne apostolique, c'est-à-dire dont l'origine est un apôtre. Alors évidemment, tous les diocèses n'ont pas un apôtre comme origine, mais en fait, si, parce que un apôtre a ordonné plusieurs, lesquels ont ordonné plusieurs, etc. Et c'est ça qu'on appelle la tradition apostolique. Et l'Église apostolique arménienne, en effet, prétend descendre directement d'un apôtre.
1: Eh bien, merci beaucoup, Père Clazen, de nous avoir emmenés comme ça à la suite des apôtres un peu partout dans le monde. Et oui, le Kézaku, c'est un peu votre machine à voyager dans le temps, dans l'histoire et dans la spiritualité aussi. Merci d'avoir été avec nous et très très bonne journée. Ciao.

149. Chantez au Seigneur un chant nouveau. Louez-le dans l'assemblée de ses fidèles. En Israël, joie pour son Créateur. Dans Sion, allégresse pour son roi. Dansez à la louange de son nom. Jouez pour lui, tambourins et cithares. Car le Seigneur aime son peuple. Il donne aux humbles l'éclat de la victoire. Que les fidèles exultent, glorieux, criant leur joie à l'heure du triomphe. Qu'ils proclament les éloges de Dieu, tenant en main l'épée à deux tranchants. Tirez vengeance des nations, infligez au peuple un châtiment, chargez de chaînes les rois, jetez les princes dans les fers, leur appliquez la sentence écrite, c'est la fierté de ses fidèles.

0: Laudetur Jesus Christus.
1: Chanter et jouer signifie prier. Ce sont les paroles de Léon XIV ce matin lors de l'audience générale du mercredi. Une catéchèse du pape concentrée aujourd'hui sur la musique sacrée dans la liturgie, symbole de la communion de l'Église. Vous l'entendrez dès le début de ce journal. À la une de l'actualité internationale, Washington en guerre ouverte contre la CPI et la colère de Tokyo. La présidente japonaise de la Cour pénale internationale est visée par des sanctions américaines. C'est une première. Nouvelle offensive qui menace l'ordre juridique international, dénonce le tribunal de la Haye. Les États-Unis semblent en faire une affaire personnelle, analyse dans ce journal. Au Moyen-Orient, des années de guerre et de bombardements israéliens ont détruit la bande de Gaza et ses terres agricoles, nous le verrons. Et puis la campagne est lancée au Nigeria à 5 mois des élections présidentielles et législatives, campagne qui s'ouvre dans un contexte de vie chère et d'insécurité.
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1: Bonjour à toutes et à tous. Audience générale donc ce mercredi matin au Vatican, à l'intérieur de la basilique Saint-Pierre. Le pape y a prononcé une 7e catéchèse au sujet de Sacrosanctum Concilium, la constitution du Concile Vatican II concernant la liturgie. Ce mercredi, Léon XIV s'est attardé sur la musique sacrée dans la liturgie, affirme le Saint-Père. Chanter et jouer signifie prier en harmonisant son cœur avec celui de ses frères et sœurs et avec Dieu dans la participation active au mystère célébré. Augustin Asta.
3: La tradizione musicale della Chiesa costituisce un tesoro d'inestimabile valore.
4: La tradition musicale de l'Église universelle constitue un trésor d'une valeur inestimable qui l'emporte sur les autres arts, affirme le pape. Chanter, c'est donc prier, c'est accorder sa voix à celle des autres et tourner ensemble son cœur vers Dieu. Saint Augustin le résume en 3 mots, cantare amanti es. Le chant est l'expression de l'amour. Mais le chant est aussi un instrument de communion. La symphonie des voix dépasse les différences et unit les fidèles dans une même louange.
3: La musica sacra sera tanto più santa.
4: La musique sacrée sera d'autant plus sainte qu'elle sera en connexion plus étroite avec l'action liturgique, en favorisant l'unanimité ou en rendant les rites sacrés plus solennels, explique encore Léon XIV. L'un des thèmes chers à la réforme conciliaire, ajoute-t-il, est celui de l'inculturation, notamment dans le domaine de la musique sacrée. Les traditions musicales des différentes cultures doivent être prises sérieusement en considération puisqu'elles font partie intégrante de la vie religieuse et sociale des peuples. La réflexion sur la musique sacrée rejoint enfin, note l'évêque de Rome, la tradition des pères de l'Église qui tenait le chant liturgique en haute estime comme symbole de communion ecclésiale.
3: Symbole de la communion ecclésiale.
1: Augustin Asta. Et à l'issue de l'audience générale, le pape a encouragé à cultiver sans cesse en soi une authentique conscience de la paix. Léon XIV a exhorté les fidèles présents à un engagement fort et constant pour la réaliser. Appel à retrouver, tout comme la catéchèse, sur vaticannews.va. Le conflit en Ukraine toujours à la une. Une nouvelle attaque russe a fait 4 morts et 4 blessés ce matin. Des victimes civiles qui se trouvaient dans un minibus frappé par un drone russe. Ça s'est passé dans la ville de Kherson, dans le sud du pays.

0: région encore occupée en partie par les forces de Moscou. Kiev et Moscou qui procèdent ce mercredi à un échange de prisonniers. C'est leur seul domaine de coopération. 103 militaires russes précisément seront rapatriés côté russe, donc contre 103 soldats ukrainiens remis à l'Ukraine. Des échanges à nouveau rendus possibles par la médiation des Émirats Arabes Unis. La situation cette fois au Moyen-Orient et les conséquences du conflit entre Israël et la Palestine. Les zones agricoles de la bande de Gaza sont désormais détruites en grande partie après 3 ans de bombardements israéliens. Les 2/3 du territoire gazaoui sont composés de terres fertiles. Mais depuis l'annonce du cessez-le-feu en octobre l'an dernier, les terrains encore accessibles et exploitables ne cessent de diminuer. C'est l'alerte transmise par un nouveau rapport du Programme alimentaire mondial et du Centre satellitaire des Nations Unies. À Jérusalem, Valérie Ferron.
1: Selon ce rapport, entre l'annonce du cessez-le-feu en octobre l'an dernier et le mois de juin de cette année, la superficie agricole exploitable est passée de quelque 600 hectares à 448. Cette réduction du nombre de terres accessibles est principalement due à l'avancée des troupes israéliennes, bien au-delà de la ligne du premier retrait militaire effectué en octobre 2025, dans le cadre du plan pour un cessez-le-feu et la reconstruction de la bande de Gaza, d'où l'armée israélienne était censé se retirer par étapes. La région de Rafah, à la frontière avec l'Égypte, est la première victime de cette politique, avec 92% de ses terres actuellement inaccessibles. À cela s'ajoute le blocus, empêchant notamment engrais, semences, matériel agricole et aliments pour animaux d'entrer en quantité. Ce rapport du Programme alimentaire mondial est publié au moment où les Nations Unies et les grandes ONG travaillant dans la bande de Gaza alertent depuis plusieurs semaines sur les risques d'une nouvelle famine, 67% de la population ne faisant en moyenne qu'un repas par jour. Jérusalem, Valérie Ferron, Radio Vatican.
0: Les déclarations choc du ministre israélien de la Sécurité nationale continuent de faire réagir aussi. Des propos inhumains, insupportables, contraires aux droits internationaux. Ce sont les condamnations ce mercredi de Berlin et de Paris qui dénoncent l'appel lancé cette semaine par le ministre d'extrême droite Ben Gvir qui a appelé à tuer 30 à 40 personnes chaque nuit à Gaza. Washington porte atteinte à l'état de droit. C'est la réponse ferme ce mercredi de la Cour pénale internationale. Réaction aux sanctions américaines qui vise pour la première fois la présidente du tribunal de La Haye, la japonaise Tomoko Akan. Décision très regrettable, a dénoncé Tokyo. Ces nouvelles sanctions concernent aussi le substitut du procureur de la CPI. Leur faute, avoir émis un mandat d'arrêt contre le premier ministre israélien. Nouvelle offensive donc de l'administration Trump contre les juges de la CPI, plus que contre l'institution elle-même dont Washington ne reconnaît pas la compétence. C'est ce que souligne le professeur Francesco Melej, membre de la Société française pour le droit international.
2: Aujourd'hui, on a une société internationale dans laquelle il y a le leader, le chef d'État d'un pays très très puissant. Bon, qui dit une chose, le lendemain, il dit une autre chose. Vous imaginez une société comme ça? Quand on a un dirigeant comme ça, le plus puissant du monde, qui menace tout le monde, c'est très difficile. Bon, la CPI est peut-être victime de ça, mais il y a d'autres institutions qui sont victimes de ça. L'OMS, l'UNESCO, tout ça sont victimes de ces errements, des dirigeants très très puissants. La grande erreur des Américains, c'est de s'en prendre aux juges de la CPI. C'est d'en faire une affaire personnelle. C'est vrai que lorsque les juges font mal, lorsqu'ils jugent mal, lorsque leur statut est quelque peu ambivalent, ça pose problème. Mais ce qui est en cause, c'est l'institution et non pas les personnes qui composent, qui font fonctionner l'institution. Or, en menaçant les juges, en menaçant les membres de ce pays, c'est vrai que ça va les mettre en situation de difficultés personnelles, mais je pense que c'est le mauvais moyen. Mais quand on n'a pas les moyens de prendre l'institution, on s'en prend à ceux qui font fonctionner l'institution.
0: Le professeur Francesco Melej, interrogé par Myriam Sandounou, à retrouver sur notre site internet vaticannews.va. Direction le continent africain maintenant et cet appel de l'ONU aux autorités en Zambie. Les arrestations arbitraires d'opposants doivent cesser. Inquiétude partagée aujourd'hui par le haut commissaire des droits de l'homme après la réélection du président sortant dans un contexte de tension. Un appel alors que plusieurs opposants ont été interpellés ces derniers jours. Arrestation de 11 personnes, dont 6 figures de l'opposition zambienne qui ont été menées lors du scrutin présidentiel il y a une semaine. Les élections, elles sont prévues dans 5 mois, tout juste au Nigeria. Lancement de campagne ce mercredi, scrutin législatif et présidentiel. En lice, 19 candidats, dont le président sortant Bola Tinubu et 2 opposants principaux. Une campagne qui s'ouvre sur fond d'insécurité et de perte de vitesse pour l'économie nigériane. Les précisions de notre correspondant Ishaka Abedboye.
3: L'actuel président du Nigeria, Bola Tinubu, du Congrès des progressistes APC, ses deux principaux opposants, l'ex-vice-président du Nigeria, Atiku Abubakar, du Congrès démocratique africain ADC, l'ex-gouverneur de l'État d'Anambra, Peter Obi, du Congrès démocratique du Nigeria NDC, devront convaincre plus de 100 millions d'électeurs nigérians pour espérer remporter le scrutin présidentiel prévu le 16 janvier prochain. Le Nigeria est secoué par des multiples crises sécuritaires impliquant des djihadistes, que les trois principaux candidats doivent apporter leur expertise puis mettre un terme. Outre l'insécurité, le basculement dans la pauvreté amorcée avant les Tinubu se poursuit pour des millions de personnes et selon la Banque mondiale, plus de 60% des Nigérians vivent désormais sous le seuil de pauvreté contre 40% en 2019. L'opposition s'appuie désormais sur la récente victoire du gouverneur de l'État d'Oshun dans le sud-ouest du Nigeria, Ademola Adeleke, le week-end dernier, qui a défait le candidat du parti au pouvoir comme une source de motivation pour espérer remporter le scrutin présidentiel. Ishika Deboye, Abuja, Radio Vatican.
0: Avant de nous quitter, chères auditrices et chers auditeurs, une adresse mail à noter français-sansedi@vaticannews.va. Nous vous invitons à nous écrire pour connaître vos avis, vos envies et vos suggestions sur notre antenne. C'est la fin de ce journal. Merci de l'avoir suivi et merci de votre fidélité. Prochain rendez-vous demain à 8h30, heure de Rome. Bonne journée à tous.
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Quelle partie prendre ? Fallait-il courir après les voitures que je ne voyais plus, m'exposer à manquer le train et mettre mon papa chéri dans l'inquiétude, ou bien demander une place dans la calèche de Monsieur Réveroni ? Je me décidai à ce dernier parti. Avec mon air le plus gracieux et le moins embarrassé possible malgré mon extrême embarras, je lui exposai ma situation critique et le mis dans l'embarras lui-même, car sa voiture était garnie des messieurs les plus distingués du pèlerinage. Pas moyen de trouver une place de plus. Mais un monsieur très élégant se hâta de descendre, me fit monter à sa place et se plaça modestement auprès du cocher. Je ressemblais à un écureuil pris dans un piège et j'étais loin d'être à mon aise, entouré de tous ces grands personnages et surtout du plus redoutable en face duquel j'étais placé. Il fut cependant très aimable pour moi, interrompant de temps en temps sa conversation avec les messieurs pour me parler du Carmel. Avant d'arriver à la gare, tous les grands personnages tirèrent leurs grands porte-monnaies afin de donner de l'argent au cocher, déjà payé. Je fis comme eux et pris mon tout petit porte-monnaie. Mais M. Réveroni ne consentit pas ce que je fis sortir de jolies petites pièces. Il aima mieux en donner une grande pour nous deux. Une autre fois, je me trouvais à côté de lui en omnibus. Il fut encore plus aimable et me promit de faire tout ce qu'il pourrait afin que j'entre au Carmel. Tout en mettant un peu de baume sur mes plaies, ces petites rencontres n'empêchèrent pas le retour d'être beaucoup moins agréable que l'aller. Car je n'avais plus l'espoir du Saint-Père. Je ne trouvais aucun secours sur la terre qui me paraissait un désert aride et sans eau. Toute mon espérance était dans le bon Dieu seul. Je venais de faire l'expérience qu'il vaut mieux avoir recours à lui qu'à ses saints. La tristesse de mon âme ne m'empêcha pas de prendre un grand intérêt aux saints lieux que nous visitions. À Florence, je fus heureuse de contempler Sainte-Madeleine de Pazzi, au milieu du cœur des carmélites qui nous ouvrirent la grande grille. Comme nous ne savions pas jouir de ce privilège, et beaucoup de personnes désirant faire toucher leur chapelet au tombeau de la sainte, il n'y eut que moi à pouvoir passer la main dans la grille qui nous en séparait. Ainsi tout le monde m'apportait des chapelets, et j'étais bien fière de mon office. Il fallait toujours que je trouve le moyen de toucher à tout. Ainsi, dans l'église de Sainte-Croix en Jérusalem de Rome, nous pûmes vénérer plusieurs morceaux de la vraie croix, deux épines et l'un des clous sacrés renfermés dans un magnifique reliquaire d'or ouvragé, mais sans verre. Aussi, je trouvais moyen, en vénérant la précieuse relique, de couler mon petit doigt dans un des jours du reliquaire et je pus toucher au clou qui fut baigné du sang de Jésus. J'étais vraiment par trop audacieuse. Heureusement, le bon Dieu qui voit le fond des cœurs sait que mon intention était pure et que pour rien au monde je n'aurais voulu lui déplaire. J'agissais avec lui comme un enfant qui se croit tout permis et regarde les trésors de son père comme les siens. Je ne puis encore comprendre pourquoi les femmes sont si facilement excommuniées en Italie. À chaque instant, on nous disait

que nous visitions un monastère de Carmes, ne me contentant pas de suivre les pèlerins dans les galeries extérieures, je m'avançais sous les cloîtres intérieurs. Tout à coup, je vis un bon vieux Carme qui de loin me faisait signe de m'éloigner. Mais au lieu de m'en aller, je m'approchai de lui et montrant les tableaux du cloître, je lui fis signe qu'ils étaient jolis. Il reconnut sans doute à mes cheveux sur le dos et à mon air jeune que j'étais une enfant. Il me sourit avec bonté et s'éloigna, voyant qu'il n'avait pas une ennemie devant lui. Si j'avais pu lui parler italien, je lui aurais dit être une future carmélite. Mais à cause des constructeurs de la tour de Babel, cela me fut impossible. Après avoir encore visité Pise et Gênes, nous revînmes en France. Sur le parcours, la vue était magnifique. Tantôt, nous longions la mer et le chemin de fer en étant si près qu'il me semblait que les vagues allaient arriver jusqu'à nous. Ce spectacle fut causé par une tempête, c'était le soir, ce qui rendait la scène encore plus imposante. Tantôt des plaines couvertes d'orangers aux fruits mûrs, de verts oliviers aux feuillages légers, des palmiers gracieux. À la tombée du jour, nous voyions les nombreux petits ports de mer s'éclairer d'une multitude de lumières, pendant qu'au ciel scintillaient les premières étoiles. Ah, quelle poésie remplissait mon âme à la vue de toutes ces choses que je regardais pour la première fois et la dernière fois de ma vie. C'était sans regret que je les voyais s'évanouir. Mon cœur aspirait à d'autres merveilles. Il avait assez contemplé les beautés de la terre. Celle du ciel était l'objet de ses désirs. Et pour les donner aux âmes, je voulais devenir prisonnière. Avant de voir s'ouvrir devant moi les portes de la prison bénie, après laquelle je soupirais, il me fallait encore lutter et souffrir. Je le sentais en revenant en France. Cependant, ma confiance était si grande que je ne cessais pas d'espérer qu'il me serait permis d'entrer le 25 décembre. À peine arrivé à Lisieux, notre première visite fut pour le Carmel. Quelle entrevue que celle-là! Nous avions tant de choses à nous dire. Depuis un mois de séparation, moi qui m'a semblé plus long, et pendant lequel j'ai plus appris que pendant plusieurs années. Oh, ma mère chérie, qu'il m'a été doux de vous revoir, de vous ouvrir ma pauvre petite âme blessée. À vous qui saviez si bien me comprendre, à qui une parole, un regard suffisait pour tout deviner. Je m'abandonnais complètement. J'avais fait tout ce qui dépendait de moi, tout, jusqu'à parler au Saint-Père. Aussi, je ne savais pas ce que je devais encore faire. Vous me dites d'écrire à Monseigneur et de lui rappeler sa promesse. Je le fis aussitôt, le mieux qu'il me fut possible, mais dans des termes que mon oncle trouva un peu trop simples. Il refit ma lettre. Au moment où j'allais la faire partir, j'en reçus une de vous, me disant de ne pas écrire, d'attendre quelques jours. J'obéis aussitôt, car j'étais sûre que c'était le meilleur moyen de ne pas se tromper. Enfin, 10 jours avant Noël, ma lettre partit. Bien convaincue que la réponse ne se ferait pas attendre, j'allais tous les matins après la messe à la poste avec papa, croyant y trouver la permission de m'envoler. Mais chaque matin amenait une nouvelle déception, qui cependant n'ébranlait pas ma foi. Je demandais à Jésus de briser mes liens. Il les brisa, mais d'une manière toute différente de celle que j'attendais. La belle fête de Noël arriva et Jésus ne se réveilla pas. Il laissa par terre sa petite balle, sans même jeter sur elle un regard. Mon cœur était brisé en me rendant à la messe de minuit. Je comptais si bien y assister derrière les grilles du Carmel. Cette épreuve fut bien grande pour ma foi. Mais celui dont le cœur veille pendant son sommeil me fit comprendre qu'à ceux dont la foi égale un grain de sénevé, il accorde des miracles et fait changer de place les montagnes afin d'affermir cette foi si petite. Mais pour ses intimes, pour sa mère, il ne fait pas de miracle avant d'avoir éprouvé leur foi.

Ne laissa-t-il pas mourir Lazare, bien que Marthe et Marie lui aient fait dire qu'il était malade? Aux noces de Cana, la Sainte Vierge, ayant demandé à Jésus de secourir le maître de la maison, ne lui répondit-il pas que son heure n'était pas encore venue? Mais après l'épreuve, quelle récompense! L'eau se change en vin, Lazare ressuscite. Ainsi Jésus agit-il envers sa petite Thérèse. Après l'avoir longtemps éprouvée, il combla tous les désirs de son cœur. L'après-midi de la radieuse fête passée pour moi dans les larmes, j'allais voir les carmélites. Ma surprise fut bien grande d'apercevoir, lorsqu'on ouvrit la grille, un ravissant petit Jésus, tenant en sa main une balle sur laquelle était écrit mon nom. Les carmélites, à la place de Jésus, trop petit pour parler, me chantèrent un cantique composé par ma mère chérie. Chaque

Paroles répandaient en mon âme une bien douce consolation. Jamais je n'oublierai cette délicatesse du cœur maternel qui toujours me combla des plus exquises tendresses. Après avoir remercié, en répandant de douces larmes, je racontai la surprise que ma Céline chérie m'avait faite en revenant de la messe de minuit. J'avais trouvé dans ma chambre, au milieu d'un charmant bassin, un petit navire qui portait le petit Jésus, dormant avec une petite balle auprès de lui. Sur la voile blanche, Céline avait écrit ces mots « Je dors, mais mon cœur veille ». Et sur le vaisseau, ce seul mot « Abandon ». Ah, si Jésus ne parlait pas encore à sa petite fiancée, si toujours ses yeux divins restaient fermés, du moins, il se révélait à elle par le moyen d'âmes comprenant toutes les délicatesses de l'amour de son cœur. Le premier jour de l'année 1888, Jésus me fit encore présent de sa croix, mais cette fois, je fus seule à la porter, car elle fut d'autant plus douloureuse qu'elle était incomprise. Vous m'annonciez que la réponse de Monseigneur était arrivée le 28, fête des saints innocents, mais qu'elle ne me l'avait pas fait savoir, ayant décidé que mon entrée n'aurait lieu qu'après le carême. Je ne pus retenir mes larmes à la pensée d'un si long délai. Cette épreuve eut pour moi un caractère tout particulier. Je voyais mes liens rompus du côté du monde, et cette fois, c'était l'Arche Sainte qui refusait son entrée à la pauvre petite colombe. Je veux bien croire que je dus paraître déraisonnable en n'acceptant pas joyeusement mes 3 mois d'exil. Mais je crois aussi que, sans le paraître, cette épreuve fut très grande et me fit beaucoup grandir dans l'abandon et les autres vertus. Comment se passèrent ces 3 mois si riches en grâce pour mon âme? D'abord, il me vint à la pensée de ne pas me gêner à mener une vie aussi bien réglée que j'en avais l'habitude. Mais bientôt, je compris le prix du temps qui m'était offert et je résolus de me livrer plus que jamais à une vie sérieuse et mortifiée. Lorsque je dis mortifiée, ce n'est pas afin de faire croire que je faisais des pénitences. Hélas, je n'en ai jamais fait aucune. Bien loin de ressembler aux belles âmes qui, dès leur enfance, pratiquaient toute espèce de mortification, je ne sentais pour elles aucun attrait. Sans doute cela venait de ma lâcheté, car j'aurais pu, comme Céline, trouver 1000 petites inventions pour me faire souffrir. Au lieu de cela, je me suis toujours laissée dorloter dans du coton et empâtée comme un petit oiseau qui n'a pas besoin de faire pénitence. Mes mortifications consistaient à briser ma volonté, toujours prête à s'imposer, à retenir une parole de réplique, à rendre de petits services sans les faire valoir, à ne point m'appuyer le dos quand j'étais assise, etc., etc. Ce fut par la pratique de ces riens que je me préparais à devenir la fiancée de Jésus. Et je ne puis dire combien cette attente m'a laissé de doux souvenirs. 3 mois passent bien vite. Enfin, le moment si ardemment désiré arriva. Le lundi 9 avril, jour où le Carmel célébrait la fête de l'Annonciation, remise à cause du carême, fut choisi pour mon entrée. La veille, toute la famille était réunie autour de la table où je devais m'asseoir une dernière fois. Ah, que ces réunions intimes sont déchirantes! Alors qu'on voudrait se voir oublier, les caresses, les paroles les plus tendres sont prodiguées et font sentir le sacrifice de la séparation. Papa ne disait presque rien, mais son regard se fixait sur moi avec amour. Ma tante pleurait de temps en temps, et mon oncle me faisait 1000 compliments affectueux. Jeanne et Marie étaient aussi remplies de délicatesse pour moi. Surtout Marie, qui me prenant à l'écart, me demanda pardon des peines qu'elle croyait m'avoir causées. Enfin, ma chère petite Léonie, revenue de la visitation depuis quelques mois, me comblait plus encore de baisers et de caresses. Il n'y a que Céline, dont je n'ai pas parlé, mais vous devinez, ma mère chérie, comment se passa la dernière nuit où nous avons couché ensemble. Le matin du grand jour, après avoir jeté un dernier regard sur les buissonnets, ce nid gracieux de mon enfance que je ne devais plus revoir, je partis au bras de mon roi chéri pour gravir la montagne du Carmel. Comme la veille, toute la famille se trouva réunie pour entendre la Sainte Messe et y communier. Aussitôt que Jésus fut descendu dans le cœur de mes parents chéris, je n'entendis autour de moi que des sanglots. Il n'y eut que moi qui ne versais pas de larmes, mais je sentis mon cœur battre avec une telle violence qu'il me sembla impossible d'avancer lorsqu'on vint nous faire signe de venir à la porte conventuelle. J'avançais cependant, tout en me demandant si je n'allais pas mourir par la force des battements de mon cœur. Oh, quel moment que celui-là! Il faut y avoir passé pour savoir ce qu'il est. Mon émotion ne se traduisit pas au dehors. Après avoir embrassé tous les membres de ma famille chérie,
je me mis à genoux devant mon incomparable père, lui demandant sa bénédiction. Pour me la donner, il se mit lui-même à genoux et me bénit en pleurant. C'était un spectacle qui devait faire sourire les anges que celui de ce vieillard présentant au Seigneur son enfant encore au printemps de la vie. Quelques instants après, les portes de l'Arche Sainte se fermaient sur moi, et là, je recevais les embrassements des sœurs chéries qui m'avaient servi de mère et que j'allais désormais prendre pour modèle de mes actions. Enfin, mes désirs étaient accomplis. Mon âme ressentait une paix si douce et si profonde qu'il me serait impossible de l'exprimer. Et depuis 7 ans et demi, cette paix intime est restée mon partage. Elle ne m'a pas abandonnée au milieu des plus grandes épreuves. Comme toutes les postulantes, je fus conduite au chœur aussitôt après mon entrée. Il était sombre à cause du Saint-Sacrement exposé, et ce qui frappa d'abord mes regards furent les yeux de notre Sainte Mère Geneviève, qui se fixèrent sur moi. Je restai un moment à genoux à ses pieds, remerciant le bon Dieu de la grâce qu'il m'accordait de connaître une sainte. Et puis je suivis la Mère Marie de Gonzague dans les différents endroits de la communauté. Tout me semblait ravissant. Je me croyais transportée dans un désert. Notre petite cellule surtout me charmait. Mais la joie que je ressentais était calme. Le plus léger zéphyr ne faisait pas onduler les eaux tranquilles sur lesquelles voguait ma petite nacelle. Aucun nuage n'obscurcissait mon ciel d'azur. Ah, j'étais pleinement récompensée de toutes mes épreuves. Avec quelle joie profonde je répétais ces paroles. C'est pour toujours, toujours que je suis ici. Ce bonheur n'était pas éphémère. Il ne devait point s'envoler avec les illusions des premiers jours. Les illusions, le bon Dieu m'a fait la grâce de n'en avoir aucune en entrant au Carmel. J'ai trouvé la vie religieuse telle que je me l'étais figurée. Aucun sacrifice ne m'étonna. Et cependant, vous le savez, ma mère chérie, mes premiers pas ont rencontré plus d'épines que de roses. Oui, la souffrance m'a tendu les bras et je m'y suis jetée avec amour. Ce que je venais faire au Carmel, je l'ai déclaré au pied de Jésus hostie, dans l'examen qui précéda ma profession. Je suis venue pour sauver les âmes et surtout afin de prier pour les prêtres. Lorsqu'on veut atteindre un but, il faut en prendre les moyens. Jésus me fit comprendre que c'était par la croix qu'il voulait me donner des âmes, et mon attrait pour la souffrance grandit à mesure que la souffrance augmentait. Pendant 5 années, cette voie fut la mienne, mais à l'extérieur, rien ne traduisait ma souffrance, d'autant plus douloureuse que j'étais seule à la connaître.

Ah, quelle surprise à la fin du monde nous aurons en lisant l'histoire des âmes. Qu'il y aura de personnes étonnées en voyant la voie par laquelle la mienne a été conduite. Cela est si vrai que 2 mois après mon entrée, le père Pichon étant venu pour la profession de sœur Marie du Sacré-Cœur, il fut surpris de voir ce que le bon Dieu faisait en mon âme et me dit que la veille, m'ayant considéré priant au cœur, il croyait ma ferveur tout enfantine et ma voix bien douce. Mon entrevue avec le bon père fut pour moi une consolation bien grande, mais voilée de larmes à cause de la difficulté que j'éprouvais à ouvrir mon âme. Je fis cependant une confession générale, comme jamais je n'en avais faite. À la fin, le père me dit ces paroles, les plus consolantes qui soient venues retentir à l'oreille de mon âme. « En présence du bon Dieu, de la Sainte Vierge et de tous les saints, je déclare que jamais vous n'avez commis un seul péché mortel. » Puis il ajouta, « Remerciez le bon Dieu de ce qu'il fait pour vous, car s'il vous abandonnait, au lieu d'être un petit ange, vous deviendriez un petit démon. » Ah, je n'avais pas de peine à le croire. Je sentais combien j'étais faible et imparfaite. Mais la reconnaissance remplissait mon âme. J'avais une si grande crainte d'avoir terni la robe de mon baptême qu'une telle assurance sortie de la bouche d'un directeur comme les désirait notre Sainte Mère Thérèse, c'est-à-dire unissant la science à la vertu, me paraissait sortie de la bouche même de Jésus. Le bon père me dit encore ces paroles qui se sont doucement gravées en mon cœur. « Mon enfant, que notre Seigneur soit toujours votre supérieur et votre maître des novices. » Il le fut en effet, et aussi mon directeur. Ce n'est pas que je veuille dire par là que mon âme ait été enfermée pour mes supérieurs. À loin de là, j'ai toujours essayé qu'elle leur soit un livre ouvert. Mais notre mère, étant souvent malade, avait

Et peu le temps de s'occuper de moi. Je sais qu'elle m'aimait beaucoup et disait de moi tout le bien possible. Cependant, le bon Dieu permettait qu'à son insu, elle fût très sévère. Je ne pouvais la rencontrer sans baiser la terre. Il en était de même dans les rares directions que j'avais avec elle. Quelle grâce inappréciable! Comme le bon Dieu agissait visiblement en celle qui tenait sa place. Que serais-je devenue si, comme le croyaient les personnes du monde, j'avais été le joujou de la communauté? Peut-être, au lieu de voir notre Seigneur en mes supérieurs, n'aurais-je considéré que les personnes, et mon cœur, si bien gardé dans le monde, se serait attaché humainement dans le cloître. Heureusement, je fus préservée de ce malheur. Sans doute, j'aimais beaucoup notre mère, mais d'une affection pure qui m'élevait vers les poux de mon âme. Notre maîtresse était une vraie sainte, le type achevé des premières carmélites. Toute la journée, j'étais avec elle, car elle m'apprenait à travailler. Sa bonté pour moi était sans borne, et cependant mon âme ne se dilatait pas. Ce n'était qu'avec effort qu'il m'était possible de faire direction. N'étant pas habituée à parler de mon âme, je ne savais comment exprimer ce qui s'y passait. Une bonne vieille mère comprit un jour ce que je ressentais. Elle me dit en riant à la récréation « Ma petite fille, il me semble que vous ne devez pas avoir grand-chose à dire à vos supérieurs. Pourquoi, ma mère, dites-vous cela ? Parce que votre âme est extrêmement simple. Mais quand vous serez parfaite, vous serez encore plus simple. Plus on approche du bon Dieu, plus on se simplifie. » La bonne mère avait raison. Cependant, la difficulté que j'avais à ouvrir mon âme, tout en venant de ma simplicité, était une véritable épreuve. Je le reconnais maintenant. Car sans cesser d'être simple, j'exprime mes pensées avec une très grande facilité. J'ai dit que Jésus avait été mon directeur. En entrant au Carmel, je fis connaissance avec celui qui devait m'en servir. Mais à peine m'avait-il admise au nombre de ses enfants qu'il partit pour l'exil. Ainsi, je ne l'avais connu que pour en être aussitôt privée. Réduite à recevoir de lui une lettre par an, sur 12 que je lui écrivais, mon cœur se tourna bien vite vers le directeur des directeurs, et ce fut lui qui m'instruisit de cette science cachée aux savants et aux sages qu'il daigne révéler aux plus petits. La petite fleur, transplantée sur la montagne du Carmel, devait s'épanouir à l'ombre de la croix. Les larmes, le sang de Jésus devint s'arroser, et son soleil fut sa face adorable voilée de pleurs. Jusqu'alors, je n'avais pas sondé la profondeur des trésors cachés dans la sainte face. Ce fut par vous, ma mère chérie, que j'appris à les connaître. De même qu'autrefois, vous nous aviez toutes précédées au Carmel, de même vous aviez pénétré la première les mystères d'amour cachés dans le visage de notre époux. Alors vous m'avez appelée, et j'ai compris. J'ai compris ce qu'était la véritable gloire. Celui dont le royaume n'est pas de ce monde me montra que la vraie sagesse consiste à vouloir être ignorée et comptée pour rien, à mettre sa joie dans le mépris de soi-même. Ah, comme celui de Jésus, je voulais que mon visage soit vraiment caché, que sur la terre personne ne me reconnaisse. J'avais soif de souffrir et d'être oubliée. Quelle est miséricordieuse la voie par laquelle le bon Dieu m'a toujours conduite. Jamais il ne m'a fait désirer quelque chose sans me le donner. Aussi son calice amer me parut-il délicieux. Après les radieuses fêtes du mois de mai, fêtes de la profession et prise de voile de notre chère Marie, l'aînée de la famille, que la dernière eut le bonheur de couronner au jour de ses noces, il fallait bien que l'épreuve vînt nous visiter. L'année précédente, au mois de mai, papa avait été atteint d'une attaque de paralysie dans les jambes. Notre inquiétude fut bien grande alors. Mais le fort tempérament de mon roi chéri prit bientôt le dessus et nos craintes disparurent. Cependant, plus d'une fois pendant le voyage de Rome, nous avions remarqué qu'il se fatiguait facilement, qu'il n'était plus aussi gai que d'habitude. Ce que surtout j'avais remarqué, c'était les progrès que papa faisait dans la perfection. À l'exemple de saint François de Sales, il était parvenu à se rendre maître de sa vivacité naturelle au point qu'il paraissait avoir la nature la plus douce du monde. Les choses de la terre semblaient à peine l'effleurer. Il prenait facilement le dessus des contrariétés de cette vie. Enfin, le bon Dieu l'inondait de consolation. Pendant ses visites journalières au Saint-Sacrement, ses yeux se remplissaient souvent de larmes, et son visage respirait une béatitude céleste. Lorsque Léonie sortit de la visitation, il ne s'affligea pas. Il ne fit aucun reproche au bon Dieu de n'avoir pas exaucé les prières qu'il lui avait faites pour obtenir la vocation de sa chère fille. Ce fut même avec une certaine joie qu'il partit la chercher. Voici avec quelle foi papa accepta la séparation de sa petite reine. Il l'annonçait en ces termes à ses amis d'Alençon. « Bien chers amis,
Thérèse,

0: Ma petite reine est entrée hier au Carmel. Dieu seul peut exiger un tel sacrifice. Ne me plaignez pas, car mon cœur surabonde de joie. » Il était temps qu'un aussi fidèle serviteur reçût le prix de ses travaux. Il était juste que son salaire ressemblât à celui que Dieu donna au roi du ciel, son fils unique. Papa venait d'offrir à Dieu un autel. Ce fut lui, la victime choisie pour y être immolée avec l'agneau sans tache. Vous connaissez, ma mère chérie, nos amertumes du mois de juin, et surtout du 24 de l'année 1888. Ces souvenirs sont trop bien gravés au fond de nos cœurs pour qu'il soit nécessaire de les écrire. Oh ma mère, que nous avons souffert, et ce n'était encore que le commencement de notre épreuve. Cependant, l'époque de ma prise d'habit étant arrivée, je fus reçue par le chapitre. Mais comment songer à faire une cérémonie ? Déjà, l'on parlait de me donner le saint habit sans me faire sortir, lorsqu'on décida d'attendre. Contre toute espérance, notre père chéri se remit de sa seconde attaque et Monseigneur fixa la cérémonie au 10 janvier. L'attente avait été longue, mais aussi, quelle belle fête ! Rien n'y manquait, rien, pas même la neige. Je ne sais pas si, déjà, je vous ai parlé de mon amour pour la neige. Toute petite, sa blancheur me ravissait. Un des plus grands plaisirs était de me promener sous les flocons neigeux. D'où me venait ce goût pour la neige ? Peut-être de ce qu'étant une petite fleur d'hiver, la première parure dont mes yeux d'enfant virent la nature embellie, dut être son blanc manteau. Enfin, j'avais toujours désiré que le jour de ma prise d'habit, la nature fût comme moi, parée de blanc. La veille de ce beau jour, je regardais tristement le ciel gris d'où s'échappait de temps en temps une pluie fine, et la température était si douce que je n'espérais plus la neige. Le matin suivant, le ciel n'avait pas changé. Cependant, la fête fut ravissante, et la plus belle, la plus ravissante fleur était mon roi chéri. Jamais il n'avait été plus beau, plus digne. Il fit l'admiration de tout le monde. Ce fut son jour de triomphe, sa dernière fête ici-bas. Il avait donné tous ses enfants au bon Dieu. Car Céline, lui ayant confié sa vocation, il avait pleuré de joie et était allé avec elle remercier celui qui lui faisait l'honneur de prendre tous ses enfants. À la fin de la cérémonie, Monseigneur entonna le Te Deum. Un prêtre essaya de faire remarquer que ce cantique ne se chantait qu'aux professions, mais l'élan étant donné, et l'hymne d'action de grâce se continua jusqu'au bout. Ne fallait-il pas que la fête fût complète, puisqu'en elle se réunissaient toutes les autres ? Après avoir embrassé une dernière fois mon roi chéri, je rentrai dans la clôture. La première chose que j'aperçus sous le cloître fut mon petit Jésus rose, me souriant au milieu des fleurs et des lumières. Et puis aussitôt, mon regard se porta sur les flocons de neige. Le préau était blanc comme moi. Quelle délicatesse de Jésus ! Prévenant les désirs de sa petite fiancée, il lui donnait de la neige. De la neige ! Quel est donc le mortel, si puissant fut-il, qui puisse en faire tomber du ciel pour charmer sa bien-aimée ? Peut-être les personnes du monde se firent-elles cette question. Ce qu'il y a de certain, c'est que la neige de ma prise d'habit leur parut un petit miracle et que toute la ville s'en étonna.
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Je voudrais répondre bien simplement à deux questions. Pourquoi se marier à l'Église? Pourquoi recevoir le sacrement de mariage? Et comment se marier à l'Église? Pourquoi? Eh bien, pour deux raisons. Je dis la première avec une petite blagounette, ne la prenez pas mal, elle aura une suite. On demandait à quelqu'un de dire s'il n'avait pas une comparaison pour parler du jour du mariage. Et il a dit, pour moi, c'est comme un mirage. Tu vois l'oasis magnifique avec la petite étendue d'eau bleu azur, le ciel de la même couleur, tu vois les dunes ondulées par le vent, les palmiers chargés de dattes, et puis tout ça va petit à petit se dissiper, il ne te restera que le chameau. Ça n'est pas très positif, mais reconnaissons que nous avons tous nos côtés chameaux et que nous avons tous besoin du sauveur de l'amour qu'est Jésus. Il y a une deuxième raison pour laquelle on se marie à l'Église beaucoup plus positive, c'est qu'il nous faut aider Dieu. Oui, il y avait un film qui s'appelait « Dieu a besoin des hommes ». C'est un paradoxe, mais ça dit bien les choses. Pourquoi aider Dieu? Parce que circule sur lui quantité de caricatures dans beaucoup d'esprits. Vous avez le Dieu shérif qui envoie ses adjoints éliminer tous ceux qui ne sont pas de son bord. Vous avez le Dieu permissif. Oh, Dieu est bien au-delà de tout ça. Je peux bien faire ceci et cela, on ira tous au paradis. Le Dieu culpabilisateur qui nous poursuit sans arrêt pour nous maintenir dans le remords et la culpabilité. Ça, c'est le surmoi, mais ça n'est pas Dieu. Le Dieu gendarme, prêt à nous verbaliser. Le Dieu force cosmique impersonnelle qu'il faut capter par des techniques, par des prières de ceci, de cela. Nous avons une quantité de dieux qui circulent dans nos esprits, comme le dieu magicien. Comme il est tout puissant et que Jésus faisait des miracles, on n'est pas allé voir comment il les faisait, mais on pense qu'il n'a qu'à faire ça pour nous dépanner et intervenir dans nos vies en bien. Or, Dieu est amour, c'est-à-dire qu'il est un seul Dieu en trois personnes. Il est relation, communication, communion, échange, réciprocité dans l'esprit. Et il a besoin, pour qu'on le connaisse vraiment, que des couples acceptent cette belle mission d'être la vitrine du Dieu-trine, le représenter et le rendre présent, pour dire qu'en Dieu, ça sème, dans tous les sens du mot, aimer et semer. Et comment se marier à l'Église? Beaucoup de jeunes qui se marient prennent comme évangile du mariage, la parabole de la maison construite sur le rocher. Et oui, il faut que la maison, leur maison, repose sur quatre pilotis qui sont allés chercher le rocher qui est Jésus. Alors, quels sont ces quatre pilotis? Le premier, c'est la liberté. Il faut que chacun sache qu'il s'engage sans aucune pression morale ni aucune pression financière ou autre. Et puis surtout, qu'il sache qu'il n'épouse pas une personne parfaite ou un idéal. Ça, c'est quand on est dans la phase idéalisation de l'autre, la phase téléphérique qui fait monter au sommet de la montagne. Non, un amour adulte n'est pas dans la fusion ni dans l'idéalisation. Il épouse une personne concrète avec des qualités qu'il apprécie et aussi des défauts avec qui il faudra savoir-faire. Deuxièmement, l'indissolubilité. Je dis aux fiancés que je prépare au mariage, le jour du mariage, je vais vous demander de vous dire oui pour toujours. Mais attention, ça risque de durer longtemps. Alors plutôt, dites-vous, nous nous engageons à nous dire oui chaque jour. Et petit à petit, on peut aller très loin. Troisièmement, la fidélité. La fidélité, l'unité. C'est une question de priorité. Qu'est-ce que je vais mettre en place pour que l'autre ait toujours la priorité et que ce ne soit pas une occupation, voire une addiction qui prenne le pas? Parce que l'autre a beaucoup de concurrents, comme les jeux vidéo, comme la moto, comme la pêche, la chasse, etc. etc. Et finalement, le quatrième pilier, c'est la fécondité.
c'est-à-dire minimum avoir des enfants, les éduquer humainement et chrétiennement. En tout cas, avoir conscience que notre couple intéresse Dieu, que Dieu veut rayonner à travers notre couple. Alors je reviens au chameau, parce qu'il y a quelque chose d'intéressant. Le jour du mariage, on les bénit beaucoup, nos fiancés et tous nos nouveau-nés mariés. Ils ont la bénédiction nuptiale, ils ont la bénédiction finale, ils ont la bénédiction de leurs alliances. Il se trouve que dans la langue de Jésus, bénédiction se dit « beraka ». Oui, vous avez peut-être déjà entendu le mot « baraka ». Avoir la baraka dans la langue

arabe. Or, ce sont deux langues sémites très proches pour certains mots. Avoir la baraka, c'est avoir la bénédiction, c'est éviter des pièges, c'est être béni. Et il se trouve qu'on emploie ce mot pour le chameau. Faire baraquer un chameau, c'est le faire mettre à genoux. C'est d'ailleurs très impressionnant, on a l'impression qu'il est tout démantibulé. Pourquoi on le met à genoux, le chameau? Pas pour l'humilier, mais pour le charger de sa mission, soit un fardeau, soit une personne. Il sera tout fier de remplir cette mission, mais pour qu'il en soit chargé, il a fallu qu'il se mette à genoux. Le couple aussi sait qu'il sera baraqué s'il est baraqué. Il sera béni s'il est à genoux, c'est-à-dire qu'il reconnaît sa pauvreté, qu'il reconnaît ses limites. Entre mirage et mariage, il n'y a qu'un A de différence. C'est le A de la grâce, le A de la présence de Jésus, qui est l'alpha et l'oméga.

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1: L'Association pour l'amitié fête 20 ans de colocation solidaire.
2: Reportage.
1: L'Association pour l'amitié propose des logements où cohabitent des personnes ayant connu la rue et des jeunes actifs. Début août, au grand domaine de Saint-Jodard, dans la Loire, l'APA a réuni colocataires, anciens et amis pour célébrer ses 20 ans autour d'une semaine de vacances organisée par des volontaires comme Mathilde.
3: Ces 20 ans, ça représente d'emmener 380 personnes en vacances à l'extérieur de Paris, aussi pour couper un peu des quotidiens parisiens des colocs. Mais aussi, plus de 60% des participants, c'est aussi des anciens colocataires, des amis de l'APA, des familles voilà, qui gardent des liens dans la durée avec l'association.
1: Chaque jour, une quarantaine d'activités en tout genre sont proposées et il y en a pour tous les goûts.
3: Ici, cet espace, c'est là où les gens peuvent s'inscrire tous les soirs pour les activités du lendemain. Donc on a des activités culturelles là-bas, des randonnées. Là, on a les gens qui sont en train de s'inscrire pour la soirée des talents. Et puis surtout, tout un tas d'activités sur place qui sont proposées par les participants. Donc ça va du théâtre d'impro à l'atelier d'écriture, à la peinture sur galet ou à l'initiation au hip-hop. Voilà, ça nous permet vraiment pendant la journée de se retrouver en groupe de 10-20 personnes.
1: Et aujourd'hui, plusieurs équipes sont parties randonner sur les bords de Loire.
4: Attention! Allez! Bravo! Vous êtes bientôt arrivés!
1: Et à l'arrivée, c'est l'occasion de faire une grande photo de famille.
5: Allez, on forme les trois lettres A, P, A. Et on se colle les uns aux autres pour que ça rentre bien.
1: Étienne et Martin sont les fondateurs de l'APA. Il y a 20 ans, tous les deux ont décidé de partager leur logement avec trois personnes de la rue.
6: Ça a commencé par une toute petite chose. On s'est mis en coloc avec Karim, Rabat et Yves. Et on a dit au Seigneur, Seigneur, c'est toi qui prends la direction des opérations. Et avec un peu de recul, il y a des milliers de personnes qui sont passées dans ces colocations. Il y a des dizaines de milliers de personnes qui ont été impactées, à qui ça a redonné de l'espérance. Il y a quelque chose de vraiment profondément fraternel qui est bouleversant. Je suis heureux de voir Martin, qui est mon frère. Et je suis heureux de revoir toutes ces personnes qui sont tous un trésor, en fait.
7: Un anniversaire, c'est à la fois l'occasion de se réjouir et de dire merci, se dire merci les uns aux autres. Et puis merci aussi au bon Dieu pour tout ce qu'on a pu vivre jusqu'à aujourd'hui. C'est le célébrer encore aujourd'hui. Et puis c'est aussi se tourner vers l'avenir avec beaucoup de confiance, avec aussi la conviction que, quelque part, tout reste à faire. On n'est sur aucun acquis. On a certes une forme d'expérience, mais on a aussi l'enjeu incroyable de faire peut-être sans doute toujours mieux, toujours plus, face à ces défis de l'exclusion qui ne devra jamais peut-être nous laisser tranquilles.
1: Didier, ancien toxicomane, fait partie de ces personnes de la rue. Accueilli à l'APA il y a 6 ans, il s'émerveille de ces retrouvailles intergénérationnelles.
8: Non, c'est magnifique. Et puis la joie de vivre, c'est le bonheur de voir le bonheur des personnes présentes ici. Et puis le mélange générations, parce que ça va de 6 ans, 2 ans, 3 ans, les enfants, avec des plus anciens qui ont 80 ans. C'est magnifique.
1: Se retrouver malgré les différences d'âge, d'histoire ou de vécu, c'est l'objectif de cette semaine. L'APA accueille chaque personne qui en a besoin, peu importe sa religion. Mais la foi catholique est un pilier de l'association. La prière a une place prépondérante pour de nombreux colocataires, comme Sabrina, accueillie à l'APA depuis 2020.
9: J'ai été hospitalisé 2 fois en psychiatrie.

0: Et mes collègues, je sais qu'ils priaient à distance pour moi. Et vraiment, je le sentais vraiment dans mon cœur que ça me redonnait l'envie de continuer parce que j'ai baissé beaucoup les bras. J'avais plus d'espoir. Et puis, je me disais, je voulais partir. Mais après, je me suis dit, si je pars, ça va faire de la peine à mes collègues. Je les remercie parce qu'aujourd'hui, ben, je suis là. Je suis là et je suis contente d'être là.
1: À l'APA, des amitiés naissent là où tout semblait les rendre improbables, comme celle de Marthe et Maror.
2: C'est assez mystérieux, en vrai, parce qu'on n'a pas beaucoup de points en commun. On vient, je pense, quand même de milieux très différents, parce que Maror est fan de foot, moi j'y connais rien en foot.
3: Et c'est ça qui était marrant aussi, de regarder des matchs de foot ensemble, parce qu'elle ne connaissait absolument rien. Mais avec elle, je sais que je vais rigoler. Je suis vraiment moi-même. Et arrête, c'est vrai.
2: Moi aussi.
3: C'est vrai, je rigole beaucoup, je suis vraiment moi.
4: Bonsoir tout le monde !
1: Un anniversaire fêté dans la simplicité, la joie et l'entraide pour renforcer les liens d'amitié au-delà des différences.
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0: Bonjour à toutes et à tous, bienvenue sur KTO pour la vie des diocèses, une émission toujours enregistrée depuis les studios du Sanctuaire de Lourdes à l'occasion de l'Assemblée des évêques de France. Et pour la première émission de cette année 2026, nous partons toujours à la découverte d'un diocèse, d'un territoire et de son évêque. Et aujourd'hui, direction les Antilles pour parler de la Guadeloupe et du diocèse de Basse-Terre et Pointe-à-Pitre, diocèse situé entre la mer des Caraïbes et l'océan Atlantique. Dans cette édition, on suivra deux organistes de la cathédrale de Basse-Terre et on verra la façon dont les chants qu'ils composent intègrent les racines créoles pour permettre aux Guadeloupéens de mieux s'approprier les chants liturgiques. Et on écoutera Christiane Thompson, directrice de l'enseignement catholique, évoquer les défis et les particularités de l'enseignement catholique en Guadeloupe. La Guadeloupe, surnommée l'île aux belles eaux, est le plus grand archipel des petites Antilles. L'agriculture, la pêche, l'agroalimentaire et l'élevage dominent l'activité économique guadeloupéenne et les cultures de la banane et de la canne à sucre occupent plus de 50% des surfaces agricoles utiles. Si le tourisme fait partie des moteurs de l'économie, la société est confrontée à plusieurs défis, dont celui de l'inflation et de la vie chère et un taux de chômage élevé. Et pour parler du diocèse de Basse-Terre et Pointe-à-Pitre en Guadeloupe, je reçois son évêque, Mgr Philippe Guyougou. Bonjour Mgr.
1: Bonjour, bonjour à toutes et à tous, bonjour à ceux qui nous écoutent et regardent surtout.
0: Merci de nous rejoindre au cœur de cette assemblée plénière. Je le précise, derrière vous, c'est l'église de Saint-Pierre et Saint-Paul à Pointe-à-Pitre qu'on va voir pendant toute l'émission. Je viens de présenter la Guadeloupe. Est-ce que vous pourriez nous donner quelques caractéristiques de ce diocèse en quelques mots ?
1: Alors, vous l'avez très bien dit, c'est un archipel. Et j'aime bien dire, parce que j'en ai pris conscience petit à petit en sillonnant le diocèse, que c'est 8 îles, composées de 8 îles. Donc, une des particularités, singularités, c'est que c'est un diocèse très étendu, qui va en fait jusqu'à Saint-Martin, Saint-Barthélemy. Donc, c'est 1 heure d'avion. Donc, je n'ai jamais autant pris l'avion de ma vie en 2 ans et demi. Le bateau, c'est 3 quarts d'heure de bateau. Et donc, il y a un côté, bon, insularité liée à l'île, mais aussi archipélique. Donc c'est une des caractéristiques. Et puis on pourrait aussi dire un diocèse malheureusement vieillissant. Voilà, ça c'est important de le dire, parce que on doit aussi œuvrer pour que donner l'espérance, donner aussi envie à aux jeunes de rester sur le diocèse et aussi donc de faire des enfants pour que nous puissions les catéchiser et même les envoyer à l'école.
0: Je reprends quelques-uns des chiffres clés de l'Église catholique en Guadeloupe. Il y a donc 423 000 habitants au dernier recensement en Guadeloupe, 43 paroisses, plus la mission maronite, 34 établissements scolaires dans l'enseignement catholique. On compte 62 prêtres de moins de 75 ans et 20 diacres permanents. Il y a 5 séminaristes en formation, en discernement actuellement pour le diocèse, 7 communautés religieuses et 5 communautés cléricales, et puis 15 laïcs en mission ecclésiale, pardon, ce ne sont que quelques chiffres, mais on va maintenant découvrir plus profondément la vie des catholiques. Je redonne quelques dates pour mieux connaître votre parcours, Mgr Philippe Guyougou. Vous êtes donc évêque de Basse-Terre et Pointe-à-Pitre depuis 2023. Vous êtes né en Guadeloupe, à Pointe-à-Pitre, en 1973. Mais c'est pour le diocèse de Saint-Denis, en métropole, que vous avez été ordonné prêtre en 2004. Vous avez notamment été curé des paroisses de Bobigny de 2012 à 2019. Et vous étiez vicaire général de ce diocèse de Saint-Denis de 2019 à 2023, quand le pape vous a appelé à devenir évêque. Votre devise épiscopale, elle vient de l'évangile de Jean, « Que tous soient un », chapitre 17, verset 21. Une première question toute simple, quel bilan est-ce que vous tirez 2 ans après votre ordination comme évêque pour la Guadeloupe ?
1: J'ai envie de dire un bilan très positif, dans la mesure où j'ai appris à connaître le diocèse et l'archipel, et donc de le sillonner. Du coup, je peux dire que je connais toutes les paroisses et un peu les acteurs principaux, que ce soit au niveau des paroisses, du diocèse, mais aussi du monde économique, un peu du monde politique. Donc en fait, j'ai rencontré les acteurs prêts à œuvrer pour leur département, mais aussi à œuvrer pour leur diocèse. Donc des défis, vous l'avez évoqué rapidement, la question du chômage, je disais la question de la jeunesse, mais aussi je me rends compte que de par sa petitesse, une petite île permet aussi ce que quelquefois un grand continent ne permet pas, c'est-à-dire une certaine flexibilité. Et donc c'est plutôt montrer qu'il y a les atouts, il y a les avantages, donc à nous aussi de nous prendre en main, pour que nous fassions de notre diocèse, de notre département, un département tourné vers l'avenir.
0: Votre parole, elle porte, elle est écoutée en Guadeloupe. Et puis peut-être le revers de la médaille, c'est le problème d'usurpation d'identité dont vous êtes victime. Cette émission est peut-être l'occasion d'une mise en garde, puisqu'il y a des gens qui se font arnaquer par ces usurpations d'identité.
1: Non, tout à fait. Je suis vraiment victime de cela. Je ne suis pas le seul. Hein, les autres évêques, notamment à la Martinique ou à la Guyane. Mais ça prend des proportions.
0: C'est-à-dire notamment sur les réseaux sociaux.
1: Sur les réseaux sociaux, en fait, Facebook, Instagram, maintenant TikTok. Donc, en fait, vraiment, je rencontre régulièrement des paroissiens qui me disent « Ben, j'ai échangé, j'ai dialogué avec vous. Ben non, c'est pas moi, parce que je n'ai pas de compte ni sur Facebook, ni autre, sauf le compte du diocèse, en fait, qui parle au nom du diocèse. Et puis surtout, j'ai vraiment récemment encore rencontré des personnes qui ont donné de l'argent. Donc, je parle au-delà des frontières, puisque on dépasse les frontières aujourd'hui, donc ça va dans l'Hexagone, mais aussi en Afrique, ailleurs. Donc, c'est une manière de redire, ne vous mettez pas en lien avec l'évêque par Facebook. Voyez-le en chair et en os, passez un coup de fil à l'évêché, vous aurez l'évêque, ça c'est sûr.
0: Merci pour cette mise en garde, puisqu'effectivement, des gens perdent de l'argent, se font ainsi arnaquer par ces faux profils. On va mieux découvrir justement la vie des catholiques, puisqu'on va s'intéresser au chant liturgique qui intègre les racines créoles pour permettre aux Guadeloupéens de mieux participer aux célébrations. C'est justement la question à laquelle essayent de répondre Joël Gustave dit Duflo et Jean-Michel Lesdel, organiste de la cathédrale Notre-Dame Guadeloupe à Basse-Terre, dans cet extrait du documentaire « Sous le ciel des Antilles » d'Adrien Pierre, une coproduction KTO 4 Productions.

0: En Guadeloupe, à Basse-Terre, où siège l'évêché, la cathédrale s'est récemment dotée de grandes orgues pour soutenir la prière des fidèles. Joël Gustave Di Duflo est l'un des deux organistes qui accompagnent les célébrations. Il travaille avec son co-titulaire, Jean-Michel Lesdel, à la composition de nouvelles musiques liturgiques. Ensemble, ils cherchent à y intégrer leurs racines créoles afin de mieux parler au cœur des fidèles antillais.
1: Notre façon d'écrire, c'est de s'approprier déjà la langue de chez nous et de respecter la liturgie, mais tout en privilégiant le beau, et que le Guadeloupéen qui chante ça à la liturgie se reconnaît dans ce qu'il chante et s'approprie ce chant, ce thème, etc. Et je pense que c'est comme ça qu'on arrivera à fidéliser un peu nos jeunes Guadeloupéens.
2: Je vais vous faire un morceau composé pour l'ordination de Monseigneur Philippe et qui a été co-écrit par Joël Gustave, Joël pour les paroles et moi-même pour la musique.

0: Alors, ça vous rappelle forcément des souvenirs, puisque c'était pour votre ordination épiscopale. Cette question, je ne sais pas si on peut le dire comme ça, de la créolisation de la liturgie, elle est importante ?
1: Oui, pour moi, elle est importante, puisqu'on parle le créole, c'est une langue, c'est souvent la langue maternelle, hein, donc je parle le créole, parce que, évidemment, ma mère et mes parents en parlent. Donc, les trois quarts de ceux qui vivent en Guadeloupe parlent le créole, même ceux qui viennent y habiter, en s'intéressant à la culture, finissent par parler. Et donc, on a aussi besoin de se penser, de prier aussi dans sa langue. Une des langues, évidemment, il y a le français, qui est la langue commune, mais il y a aussi le créole. Donc, c'est important de travailler ces deux aspects pour que chacun s'y retrouve et que, de façon, au cœur de la liturgie, nous vivions un peu cette richesse. Parce que c'est une richesse, du coup.
0: À la rentrée 2025, vous avez publié une lettre pastorale intitulée « Avec Jésus-Christ en Église, participons et témoignons ». Quel bilan vous tirez de l'année jubilaire qui vient d'être vécue et quels sont aujourd'hui les grands axes que vous voulez donner à l'Église catholique en Guadeloupe ?
1: Alors, une année jubilaire qui a été riche, hein, riche parce que ça nous a permis tout simplement de rencontrer, j'ai établi 9 lieux jubilaires, dont l'aumônerie de l'hôpital, la chapelle de l'hôpital. Et donc, à travers ces 9 lieux jubilaires, il y avait entre autres les samedis jubilaires, à peu près tout un mois et demi, et qui, au fur et à mesure, a rassemblé beaucoup de personnes. Le peuple de Dieu s'est déplacé, même presque, j'ai envie de dire, au-delà de nos espérances. Donc, un des aspects que nous retenons, c'est qu'il est aussi possible de pèleriner au sein du diocèse. Parce que très souvent, puisqu'on est une île, on part. Mais on s'est rendu compte que beaucoup ont découvert la cathédrale ou d'autres lieux. Et donc, ça a été un point fort. Et puis, cette année jubilaire a été une année aussi, beaucoup de confessions, beaucoup de cheminement où les gens ont été à l'essentiel. Et donc, ça a permis aussi, finalement, de mettre en route le diocèse. Et moi, pasteur de ce diocèse, de me rendre compte qu'un peuple de Dieu est là et priant. Il y a besoin aussi d'espérance, que ce soit pour les plus âgés ou pour les jeunes. Parce que j'ai essayé de rencontrer aussi régulièrement la jeunesse.
0: Vous annoncez aussi la création d'une nouvelle organisation des services diocésains. Alors, on ne sait pas de la cuisine interne, parce que c'est au service de la mission, du témoignage. Comment faire pour ne pas être une église autoréférentielle ?
1: En fait, il faut constamment s'ouvrir, il faut constamment se dire, mais l'Évangile nous pousse à aller vers. Et donc, ma première lettre pastorale, c'était cette invitation à aller vers. Donc, sortir, comme disait le pape François, et donc aller aux périphéries. Donc finalement, la meilleure manière de ne pas s'auto-centrer, c'est de se préoccuper de ce qui se passe autour de nous et surtout que nous avons à apprendre des autres. Parce que si on se pense un peu suffisant, ben on n'annonce plus l'Évangile. Et l'Évangile, c'est une annonce qui se fait aussi de ce que les autres nous disent, de ce que le monde nous dit. Donc que cette annonce puisse aussi coller et correspondre aussi à notre humanité. Ben, coller à l'humanité, même si la vérité de l'Évangile ne change pas, mais la manière de le dire et l'appréhender, eh bien, aussi passe avec le temps.
0: Et comment est-ce que ces nouveaux services, ça peut rejoindre le baptisé, le catholique dans sa paroisse au quotidien ?
1: Alors, il y a les services tels que l'aspect de la solidarité, justement, parce que on a voulu relier solidarité et santé. On a la pastorale de la santé. On a créé un nouveau service, solidarité et santé, puisqu'on se rend compte que quelquefois, quelqu'un qui a une difficulté de santé et finalement, ça peut arriver d'être l'aspect solidarité en défaillance et vice-versa. Un aspect de quelqu'un un peu désœuvré ou en difficulté aura forcément des conséquences sur la santé. Donc voilà, donc j'ai pris un peu des responsables du Secours catholique, de Saint-Vincent de Paul pour former ce pôle. Et donc comment rendre la charité aussi, pas uniquement à des structures, mais aussi au niveau des paroisses. Donc c'est ça un peu l'objectif. Il y a des services tels qu'un service qui était très important, tout ce qui est guérison, délivrance, exorcisme. Donc on a pris 7 mois pour former des fidèles et qui du coup on a mis un nouveau service en place qu'on appelle Talitha Cum et qui permet d'écouter, d'accompagner des fidèles qui peuvent traverser des moments difficiles. Voilà, donc sans compter le service de la catéchèse et autres, mais il me semblait important de repérer les besoins et du coup d'y apporter une proposition et une solution.
0: On va parler de la jeunesse maintenant, puisque je vous propose d'écouter Christiane Thompson, la directrice de l'enseignement catholique, qui évoquait en septembre dernier les projets et les spécificités de la situation en Guadeloupe.
2: Nous avons le projet de faire en sorte qu'un maximum de personnes nous rejoignent. Comment ? Nous savons que cette situation en Guadeloupe est extrêmement problématique puisque nous avons des problèmes de financement. Nous avons beaucoup de parents qui nous disent effectivement avoir des difficultés financières. Et nous avons mis en place un fonds de solidarité pour que tout le monde puisse continuer à venir nous rejoindre. Notre deuxième but également, c'est de faire en sorte d'aider des jeunes dont on se rend compte qu'ils sont réellement en déshérence, ils n'ont pas de projet d'avenir, leur proposer des formations qui sont des formations diplômées.

0: qui vont habiter Basse-Terre et qui, pourquoi pas, pourront relancer l'emploi sur Basse-Terre.
1: On l'entend avec cette interview de la directrice de l'enseignement catholique en Guadeloupe, beaucoup de problématiques, de défis que traverse la jeunesse. Comment est-ce que l'enseignement catholique peut accompagner les jeunes Guadeloupéens ?
2: C'est essentiel, c'est ce que fait l'enseignement catholique depuis des années, que d'accompagner, de former, d'éduquer. Et on a insisté, on insiste sur l'éducation à la fois spirituelle et humaine. Donc l'enseignement catholique, l'Église, joint les deux pour dire qu'il y a un côté complet de l'humain que nous accompagnons. Et donc du coup, nous voulons encore plus répondre à ces défis. Et puis on l'a entendu, il y a un défi de dénatalité, d'enfants, nous en avons moins. C'est une réalité. Donc comment se rendre utile et permettre aux jeunes de se projeter sur leur territoire. Voilà un peu l'objectif. On évoquait la question de l'enseignement professionnel, de dire à certains jeunes, vous pouvez, par l'enseignement professionnel, avoir une attractivité, avoir un travail sur le département, puisqu'il y a un paradoxe, c'est qu'il y a des métiers qui ne sont pas pourvus en jeunes, et donc c'est leur donner les moyens de travailler, de se former, et surtout de pouvoir rester dans leur département. Rester sur le département, c'est construire une famille, c'est consommer sur le département et c'est envoyer ses enfants à l'école, envoyer au catéchisme. Donc voilà, donc c'est on est obligé de prendre les choses de façon globale. Si on ne regarde que par un petit bout, finalement on oublie que nous sommes tous concernés par cette question essentielle. Un département, un pays sans enfants est un pays en grave difficulté.
1: J'ai une question un peu relative à tout ce qu'on est en train d'évoquer, puisqu'on sait que malheureusement la violence est en train d'exploser en Guadeloupe, la violence routière également. Comment soutenir les familles face à ces drames, face à cette réalité qui peut bien sûr être difficile ?
2: C'est terrible, puisque nous sommes touchés très régulièrement et on n'arrive pas à endiguer cette vague, même si nous prenons la parole régulièrement. Mais on se rend compte qu'il peut y avoir aussi, si on parle de violence intrafamiliale, donc un souci de la famille. Donc ça veut dire, il n'y a pas très longtemps, on a rencontré l'ensemble des acteurs de la pastorale familiale, que ce soit au niveau du diocèse, mais avec les acteurs civils, pour dire on ne peut pas être chacun dans son coin, donc nous devons travailler ensemble, même si on fait bouger qu'une ou deux lignes, mais on aura quand même tout de même fait bouger. Et donc du coup, c'est une prise de conscience que c'est un problème majeur. Et donc cette violence à la fois familiale, mais aussi la violence de la route, qui est liée aussi à la violence familiale, la question de la drogue, la question des armes qui circulent. Donc il y a un problème de sécurité. Et bon, et tout simplement aussi, un jeune qui arrive à s'épanouir, trouver un travail et construire une famille, eh bien il n'est pas dans la rue. Donc voilà, donc c'est la solution, elle est multiple, mais c'est la volonté d'avancer ensemble. Et donc c'est dans ce sens que l'Église se positionne, que ce soit de façon intra, avec l'ensemble des acteurs, mais aussi avec les acteurs civils, nous disons, et je dis, qu'on a le désir de travailler ensemble et de faire bouger les lignes.
1: Dans ce souci de la jeunesse aussi, je note le lancement il y a quelques semaines d'un réseau de jeunes pros, de jeunes catholiques. La jeunesse a traversé toutes vos missions de prêtre avant de devenir évêque en Guadeloupe. Comment accompagner aussi ces jeunes professionnels dans leur désir de vie chrétienne ?
2: J'ai presque envie de dire, on se refait pas, puisqu'effectivement, j'ai accompagné les jeunes pendant pas mal d'années. Et tout simplement, c'est parti de quelques jeunes. Il y a les jeunes qui étaient, on a encore une équipe JOC, une équipe MTC, Mouvement des Travailleurs Chrétiens, et un autre réseau de jeunes. Puis, ils se sont dit, pourquoi pas faire aussi un temps jubilaire, sur le diocèse. Et puis, comme objectif de rassembler un grand nombre de jeunes, mais surtout, à la suite de cette manifestation, permettre, et c'est ce qui est en train de se vivre, créer un réseau de jeunes qui travaillent, mais qui peuvent s'entraider, qui peuvent montrer aussi, ce que je leur dis, mais montrer que vous êtes acteurs de la société et qu'on peut faire bouger les choses et ne pas avoir peur de s'afficher en tant que chrétien, non pas pour pavaner, mais pour dire que nous pouvons, et clairement en tant que chrétien aussi, porter notre pierre à l'édifice. Donc écoutez les jeunes, écouter les difficultés et voir que nous pouvons apporter des solutions internes. Et je leur dis, j'ai confiance en vous et vous pouvez y arriver. Donc, je pense qu'un jeune a surtout besoin d'entendre qu'on lui dise, j'ai confiance en toi et tu as les moyens. Eh bien, retrousse-toi les manches, on va t'accompagner. Mais tu peux aussi réussir sur ton territoire.
1: Peut-être un mot avant de passer aux questions de terrain sur les spécificités des diocèses de la Caraïbe, puisque la Guadeloupe, comme la Martinique, comme d'autres, fait aussi partie de la conférence épiscopale de la Caraïbe. Quelles sont les problématiques communes ? Qu'est-ce que vous travaillez ensemble ?
2: Alors là, on travaille ensemble très régulièrement à la question du synode. Donc chaque diocèse, le pape nous a donné aussi une feuille de pape François

0: quoi, une feuille de route à la suite du synode sur la synodalité. Donc cette notion de synodalité, de travail commun, laïque clair, ben nous sommes dans cette perspective, nous continuons à travailler très concrètement dessus. Et puis il y a des réalités plus difficiles, telles que la violence. On se rend compte que ça traverse le territoire caraïbéen. Et donc, encore très récemment, nous nous sommes dit, mais comment nous pouvons être acteurs de paix? Et puis, une région aussi qui est en guerre. Et puis, on voit le Venezuela, on voit la question des États-Unis, on voit donc des sujets très, très difficiles, politiquement, géopolitiquement compliqués. Donc, c'est l'ensemble de ces sujets que nous balayons. Et aussi, comme je le redisais, redonner une espérance à la jeunesse. Parce que sinon, sinon, ça serait beaucoup plus compliqué si on a une jeunesse qui ne finit plus par espérer ou désespérer. Eh bien, ça aurait une répercussion sur tout le monde.
1: Je vous propose maintenant, Monseigneur Philippe Guihougou, de passer aux questions de terrain. Et on a une première question de Linda de la paroisse Saint-Louis au Gosier.
2: Comment peut-on accompagner les jeunes à travers leur vocation chrétienne? C'est vrai qu'on rencontre énormément de jeunes dans leur cheminement à travers la catéchèse, la pastorale des jeunes. Et souvent, ils nous posent cette question. Donc, si vous aviez une orientation à nous proposer, ce serait laquelle? Merci beaucoup.
0: Oui, c'est une question très importante, essentielle, la vocation. J'aime bien dire aux enfants, quand je les rencontre, aux ados, la vocation que vous avez, la meilleure, c'est le bonheur. Voilà, la première des vocations. Et puis j'aime dire, et je le répète, je leur dis, et puis je dis aux parents, votre plus grande réussite, certes, c'est pour que votre enfant soit le meilleur et peut-être même le premier à l'école, mais pour être au service, être des serviteurs, servir les autres. Et donc, c'est cet intérêt. Donc, donner du sens à ce que l'on fait, et je pense que c'est important de le dire très jeune, très petit. Donc, je vais surtout dans cette voie et cette piste en m'adressant aux jeunes. Et du coup, une des vocations, bien sûr, il y a celle de l'épanouissement par le mariage, par la vie religieuse. Et donc, c'est important de dire aux jeunes, tu peux réussir dans ces voies-là. Et donc, l'Église a aussi besoin de toi et t'attend là-dessus. Donc, je n'hésite pas à parler de la vocation et de dire que j'ai besoin, je dis souvent, j'ai besoin de vous. Donc, à vous de voir comment ça a une résonance dans votre cœur, mais on a besoin de vous. Et puis surtout, la vocation à donner le meilleur de soi-même et à être au service des autres. Je ne sais pas comment dire ça autrement que la vocation du service. Et ça peut se décliner dans toutes les circonstances de notre vie. Donc voilà, donc que ces jeunes... Nous les accompagnons sur un projet de bonheur de leur vie, parce que trop souvent nous entendons « je veux gagner de l'argent ». Non, tu ne veux pas gagner de l'argent, tu veux réussir ta vie en te rendant utile et en étant utile aux autres. Donc voilà la meilleure des vocations qu'on puisse proposer à une jeunesse.
1: Je vous propose des questions de Betty de la paroisse Saint-Michel du Rézé aux Abîmes.
3: Monseigneur, nous catholiques, nous avons une vraie dévotion à Marie. Aujourd'hui, vous nous demandez d'intéresser les jeunes à prier Saint-Joseph. Alors, ma question serait celle-ci. Quelle serait la place de Saint-Joseph dans l'Église et dans nos familles? Je vous remercie.
0: Oui, ça remonte, puisque j'ai récemment proposé une prière à Saint-Joseph, puisqu'on a une radio, Radio Massabiel. Et puis, je fais chaque semaine un podcast vidéo et donc avec une prière. Donc, il y avait la prière à Saint-Joseph et qui a eu un écho, bien plus que je ne le pensais. Bon, le pape François nous a rappelé dans la prière eucharistique, redonner à Saint-Joseph sa juste place. Il y a la pastorale des hommes qui a été rassemblée l'année dernière.
1: Vous développez également ?
0: Que je développe. On a rassemblé 1000 hommes de la Guadeloupe qui se sont retrouvés sur une journée. Et ce rassemblement a eu un écho vraiment très, très fort chez les hommes. Nous allons de nouveau nous rassembler. Et donc, c'est dire à l'homme, voilà, je m'adresse à l'homme antillais, qu'il a aussi une place centrale au sein de la famille, de la société. Et ça fait partie de nos blessures, de nos difficultés, où l'homme a certainement moins sa place. Et puis encore, ces jours-ci, récemment, il y a une question existentielle presque que je me pose, où je ne sais pas si elle est philosophique ou théologique, mais de dire, mais la femme a quelque chose, je ne sais pas s'il faut dire de plus ou de différent de l'homme, sur cette sensibilité vis-à-vis de la religion, vis-à-vis de la prière, nous avons une sensibilité différente. Donc,

0: Permettre à l'homme de trouver son propre chemin, sa propre sensibilité d'église et de prière, je crois que ça ne peut être que complémentaire et servir notre église.
1: Et pour terminer, une dernière question de Gaëlle.
2: Dans ce monde dans lequel nous vivons, comment toujours garder la foi malgré les obstacles, malgré les tentations ?
1: Grande question.
0: Oui, comment garder la foi ? La vie nous montre que nous pouvons avoir des obstacles, des difficultés, quelquefois auxquelles nous n'attendions pas. Je pense souvent aux catéchumènes qui, quelquefois, ont traversé des parcours incroyables et qui pourtant ne reprennent la route vers Dieu ou prennent la route vers le Seigneur. Donc, je pense qu'on a toujours besoin de témoins, voilà, pour raccrocher à cette lettre de rentrée, de dire participons et témoignons, participons à la vie d'Église, mais nous avons aussi de besoin de témoins, de personnes qui témoignent de leur foi et qui montrent qu'en témoignant que le Christ est vivant. Et donc, cela aussi peut aider qu'on trouve des témoins sur notre route qui nous permettent de croire en chair et en os de ce Christ, non pas certes ressuscité, mais je dis encore mieux, vivant.
1: Merci beaucoup, Mgr Philippe Guillougou. Ce sera le mot de la fin. Merci d'être venu sur le plateau de la vie des diocèses, ici depuis Lourdes. Pour en savoir plus sur l'Église catholique en Guadeloupe, rendez-vous sur le site internet www.catholique-guadeloupe.org. 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Merci à chacun d'entre vous pour votre fidélité. Je vous donne rendez-vous la semaine prochaine.

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Combien des chrétiens passent à côté du Sacré-Cœur sans le voir? Ils n'y trouvent qu'une dévotion un peu surannée et même poussiéreuse, une survivance sulpicienne du 19e siècle, avec des images exagérément sentimentales, parfois sanglantes, et des églises disproportionnées. Je reconnais que j'ai été de ceux-là, trouvant l'intériorité et l'action sociale ou écologique de bien meilleures expressions de la foi moderne, sans comprendre que le Sacré-Cœur était tout cela et plus encore. Sa devanture, que je ne trouvais pas toujours du meilleur goût, portait au contraire un message essentiel, intime et cosmique à la fois, touchant la place et le rôle de chaque personne dans la création. Il m'a fallu accomplir une sorte de pèlerinage à la rencontre de ceux qui vivent dans l'intimité de ce cœur de Jésus et de Marie, qui vivent en union avec lui, pour combler mon ignorance sur le seul sujet qui compte pour un chrétien, l'amour de Dieu envers l'homme. Découvrir que « Sacré-Cœur » est le nom de code d'un message adressé au monde est sans doute, pour qui croit en Jésus-Christ, le plus important et le plus urgent qui soit. J'ai commencé ce voyage spirituel à Paray-le-Monial pour l'ouverture du jubilé des 350 ans de la première apparition de Jésus à Sainte-Marguerite-Marie.

0: Petite cité bourguignonne s'était un peu assoupie en même temps que la dévotion au Sacré-Cœur en France, jusqu'à ce que l'animation du sanctuaire soit confiée à la communauté charismatique de l'Emmanuel en 1986. Son fondateur, Pierre Goursat, repose dans le cimetière qui surplombe la ville des Apparitions, où au XVIIe siècle, Jésus-Christ se révéla à une jeune religieuse de la Visitation, Marguerite-Marie Alacoque.
1: Décembre 1673, Marguerite-Marie est recueillie dans la chapelle, c'est le jour de Saint-Jean, et elle est en présence du cœur de Jésus. Elle n'utilise pas le mot d'apparition, mais le Seigneur se présenta à moi. Elle va reposer sur le cœur de Jésus. Dans une de ses lettres, elle dira qu'elle y reposa de longues heures. Et puis le Seigneur lui déclare son amour. « Mon divin cœur est si passionné d'amour pour tous les hommes et pour toi en particulier. » Ensuite, elle a la vision du cœur de Jésus surmonté d'une croix sur un trône de flammes entouré d'épines. Et Jésus lui dit « Si tu savais comme j'ai soif, je brûle du désir d'être aimé. » Il me demanda mon cœur. Je le suppliais de le prendre. Alors Jésus prend son cœur de sa poitrine, le plonge dans le sien. Marguerite-Marie dit « Il était comme un petit atome dans une fournaise ardente, d'où il le retira une flamme en forme de cœur qu'il me remit dans la poitrine. »
0: Marguerite-Marie recevra des messages douloureux du Christ, dont celui-ci. « Voilà ce cœur qui a tant aimé les hommes, qu'il n'a rien épargné jusqu'à s'épuiser et se consommer pour leur témoigner son amour. Et pour reconnaissance, je ne reçois de la plupart que des ingratitudes, par leurs irrévérences et leurs sacrilèges, et par les froideurs et mépris qu'ils ont pour moi dans ce sacrement d'amour. » Jésus demandera à la jeune femme de faire connaître la dévotion au Sacré-Cœur, ainsi que d'obtenir son inscription dans la liturgie catholique. Le moment historique de ces messages miraculeux est celui du sommet du règne de Louis XIV, le roi soleil qui réclamait la vénération universelle.

0: France semble témoigner alors d'une belle santé spirituelle. Mais des nuages se forment dans son ciel avec le courant janséniste qui offre de Dieu un visage sévère. Dans cette vision tragique du salut influencée par le calvinisme, les hommes sont destinés avant leur naissance au salut ou à la perdition. Les apparitions se produisent pourtant à la fin d'un siècle qui a vu naître l'école française de spiritualité autour de personnalités et de saints remarquables, relisant le message évangélique à la lumière du mystère de l'incarnation.
1: La pierre d'achoppement, c'est cet homme et Dieu. C'est ça en fait la profession de foi minimale. Cet homme et Dieu, voilà. De reconnaître que Jésus-Christ est la présence de Dieu, l'image du Dieu invisible, dit Paul. Mais là où intellectuellement, où il y a quelque chose qui tape là, qui achoppe, c'est Dieu devenu l'un de nous. Et du coup, le cœur de Jésus dit l'incarnation. Et ça dit que Dieu nous a aimés divinement avec ce cœur humain. C'est ça qui fait la difficulté quand même.
0: Cette spiritualité qui insiste sur l'incarnation et dont saint Vincent de Paul fut un représentant éminent avait été inspirée par le cardinal de Bérulle et par saint François de Sales qui, avec sainte Jeanne de Chantal, avait fondé l'ordre des Sœurs de la Visitation auquel appartenait Marguerite Marie.
2: Leur intention était de donner à Dieu des filles d'oraison et des âmes intérieures qui adorent le Seigneur en esprit et en vérité. Ils souhaitaient aussi que nous soyons filles du cœur de Jésus, que nous cherchions à vivre le plus possible les deux vertus du cœur de Jésus, la douceur et l'humilité, puisque Jésus a dit « Apprenez de moi que je suis doux et humble de cœur ». Et en fait, ce que Jésus est venu dire à Père Monial n'a fait que déployer ce qui existait dès l'origine dans la spiritualité de notre ordre.

0: Les apparitions de Père Monial marquent-elles une nouveauté dans la religion catholique ou une inflexion dans la sensibilité des fidèles ?
1: La révélation publique, elle est close à la mort du dernier apôtre. Donc Dieu, en Jésus, nous a dit tout ce qu'il voulait nous dire, tout ce qu'il pouvait nous dire, tout ce que nous sommes capables d'entendre. Et donc il n'a rien à ajouter à cela, mais il vient nous réveiller, nous aider à comprendre tel ou tel aspect du mystère, en particulier le cœur de Jésus. Et je crois qu'à chaque époque, le Seigneur envoie des prophètes, des messagers, pour non pas ajouter quelque chose à ce qu'il nous a dit en Jésus, mais pour nous faire comprendre davantage une des facettes innombrables du mystère de Jésus.
2: Alors que nous nous apprêtons à vivre une célébration historique qui marquera l'ouverture du jubilé des 350 ans, nous avons comme l'intuition que ce sanctuaire entre symboliquement dans une nouvelle étape de son histoire.
3: Il n'y a rien de nouveau, à strictement parler, dans le message contenu dans les apparitions et les événements de Père Monial. Finalement, ce n'est qu'un approfondissement de l'évangile, notamment de l'évangile selon saint Jean. Et le message de Paré ne fait que déployer et nous aider à entrer dans ce qui est déjà contenu dans l'écriture et dans la tradition de l'Église.
4: Ça s'est déployé progressivement dans l'Église sous l'impulsion de l'Esprit-Saint. Mais il y a eu un moment charnière au Moyen-Âge, et notamment au XIIe siècle, l'émergence de ce qu'on pourrait appeler une civilisation de l'amour, sous le signe de l'amour nuptial du cœur de Jésus pour son Église, à l'ombre des cloîtres. Or, ce qui s'est développé à l'ombre des cloîtres, c'est la spiritualité du Cantique des Cantiques, qui voit dans le bien-aimé du Cantique le Christ dans sa passion, qui est blessé d'amour par et pour l'Église, son épouse.
0: Le Cantique des Cantiques, livre poétique de l'Ancien Testament, chante à deux voix l'amour autant spirituel que charnel de deux jeunes amants.
4: Et le bien-aimé dit à sa bien-aimée, « Tu as blessé mon cœur, ô ma bien-aimée, par un seul de tes regards. » Dans la lecture qu'en ont faite les moines, et en particulier saint Bernard dans son commentaire au XIIe siècle, les blessures du Christ sont pas non pas d'abord le signe de notre péché et de l'offense que nous faisons à Dieu, mais d'abord le signe de son amour pour l'Église, son épouse. Et il a cette formule célèbre, « Comment l'amour ne serait-il pas aimé ?»
0: Se produit alors la rencontre

0: rencontre de cette culture monastique avec celle profane des troubadours et de l'amour courtois, où la femme, jusqu'alors soumise à l'homme, devient un objet d'amour idéal.
1: S'est déployé à travers ce croisement entre la mystique et la culture, eh bien, une civilisation de l'amour, ou plus exactement, de l'amour, avec un grand A, qui est le Christ en croix donnant sa vie pour l'Église. Et le vocable de Notre-Dame vient de cette culture-là. C'est Saint Bernard qui l'a popularisé et qui a fait que toutes les cathédrales dédiées à la Vierge Marie ont été rebaptisées. Mais au fond, c'est probablement ce que la France a donné de meilleur au monde.
0: Au XIIIe siècle, une religieuse cistercienne, Gertrude de Hefta, après avoir vainement cherché la paix intérieure dans les livres, fait une expérience mystique au cours de laquelle l'apôtre Jean l'a conduite à reposer sur la poitrine de Jésus et à entendre les battements de son cœur comme il l'avait fait lui-même durant la dernière scène.
2: Et elle s'exclame, mais pourquoi ai-je ce bénéfice? Tout le monde devrait pouvoir bénéficier d'une telle expérience. Et alors, l'évangéliste Jean qui lui répond, mais ce trésor qui t'est manifesté, il est accessible à tous. Si vous regardez avec précision ce qui est présent dans l'Écriture, tout est déjà là. Mais viendra un temps futur, des temps refroidis, où il faudra effectivement le rappeler de manière un peu plus vive à tous. Et c'est effectivement, on pourrait dire, un peu 300 ans avant, l'événement annonciateur de Paray-le-Monial.
3: Vous êtes à la suite, nous sommes à la suite, cela vient de nous rejoindre.
0: Les révélations de Paray-le-Monial semblent avoir été préparées dans les années qui les ont précédées par l'effort spirituel d'un grand esprit de l'école française de spiritualité, Saint Jean Eudes, qui le premier avait conçu l'importance de célébrer un culte particulier en l'honneur du cœur de Jésus et de Marie.
4: Donc voilà, le cœur, à la fois comme la source de la vie. Ça, c'est très important à comprendre parce que ça a forcément un lien avec ce qui va être dit à la suite.
5: Quand on est amoureux, ça fait battre le cœur un peu plus vite, non? Non, jamais? Même amoureux du Seigneur. Mais c'est forcément, c'est-à-dire que l'amour lui-même se ressent.
6: Saint Jean-Eudes a eu, je pense, l'intuition divine, c'est ce que dit d'ailleurs la canonisation, de créer une fête en l'honneur du cœur de Jésus. Et puis, il y a eu toute une maturation théologique, spirituelle qui s'est faite. Et donc, en 1672, il a célébré pour la première fois dans l'Église une messe en l'honneur du cœur de Jésus. Il y a eu l'année suivante les apparitions de Paray-le-Monial. Comme beaucoup dans l'histoire de l'Église, d'ailleurs, il y a souvent une approche théologique et après une approche mystique qui viennent se compléter.
7: Saint Jean Eudes présente le cœur de Jésus comme fornax amoris, une fournaise d'amour, voilà. Et donc, c'est pas du sentimentalisme, c'est simplement que Jésus, il n'y a pas de plus grand amour que de donner sa vie. Sur la croix, Jésus a son cœur transpercé par la lance du soldat. Il en jaillit de l'eau et du sang, et c'est l'Église qui est née de cet amour de Dieu pour nous, révélé en Jésus.
0: Qui fut Marguerite Marie ? Les sœurs visitandines, qui vivent aujourd'hui dans le couvent qu'elle habita, éprouvent une grande tendresse pour elle et conservent d'elle un portrait où elles la retrouvent vraiment.
8: C'est une petite jeune fille qui n'est jamais sortie pratiquement de son village de Bourgogne, pas très loin d'ici, et qui est entrée directement à presque 24 ans. Dans son monastère.
9: Et il lui est arrivé plusieurs fois, avant d'entrer au monastère et même au monastère, de lutter contre le Seigneur, de résister à la grâce.
10: Et c'est aussi une personne qui a un vrai bon sens, un vrai équilibre humain, comme l'a montré par exemple l'analyse graphologique de son écriture, qui a révélé qu'elle manifestait une stabilité intérieure et un enracinement dans le réel tout à fait particulier.
8: C'était tellement déconcertant qu'elle me dit « Mais Seigneur, donnez vos grâces à quelqu'un d'autre qu'à moi, je ne peux rien. » Il a dit « Je t'ai choisi justement pour que l'on comprenne que tout est fait par moi. »
11: Ses supérieurs savaient qu'elle était une âme choisie de Dieu, mais elle était très humble. Elle se faisait remarquer beaucoup par son humilité et par son obéissance.
8: Elle était douée pour aimer.
0: La Providence a mis sur le chemin de Marguerite Marie un directeur de conscience de haut niveau, Saint Claude la Colombière, un jeune jésuite habitué du grand monde. Comme souvent, Dieu agit par l'union spirituelle d'un homme et d'une femme.
2: Le confesseur de Marguerite Marie a validé, a authentifié la vérité de ces apparitions, mais n'en a pas parlé, ne les a pas du tout rendues publiques, alors même que Jésus demandait un certain nombre de démarches, et notamment l'établissement d'une fête liturgique pour toute l'Église. Mais on va les découvrir à l'occasion de la publication de ses œuvres, ou plutôt de ses écrits, que l'on découvre juste après sa mort.
10: Dans la vision des trois cœurs, Marguerite Marie entend ce message que le Seigneur désire que elle et Claude soient comme des frères et sœurs pour que chacun puisse mener à bien sa mission. Et c'est à travers lui aussi que cette dévotion va se répandre, que cette demande va être connue, sortir du monastère. Il y a tout d'abord une petite oratoire, une chapelle qui vont être consacrées au Sacré-Cœur, la première dans l'église, ici au monastère de la Visitation, et puis par l'effort des jésuites et tous ceux qui vont être touchés par ce message de Paris le Monial, cette demande et cet amour du cœur de Jésus, petit à petit cette demande va se diffuser.
0: À Paris le Monial, le Christ demande l'amour des hommes, mais aussi l'institution dans la liturgie d'une fête en l'honneur de son cœur.
12: La foi catholique s'enracine vraiment dans le concret des choses. Le temps liturgique permet de scander la vie de Dieu, la vie même de Dieu, à travers notre histoire ordinaire. Alors, on le sait très bien, si on ne marque pas dans le temps, on ne le fera jamais.
10: C'est là la vraie originalité, en fait. C'est qu'à travers cette demande d'une fête instituée en l'honneur du Sacré-Cœur, ça va devenir, la dévotion va devenir très populaire, c'est-à-dire qu'elle va rejoindre l'ensemble du peuple chrétien.
0: Ce que Jésus demande aux hommes est avant tout de se rendre disponible pour le rencontrer. Le lieu privilégié est l'adoration de l'hostie consacrée, présentée dans un ostensoir à des fidèles silencieux, avec qui peut s'engager un dialogue muet. La basilique de Montmartre en est devenue le lieu emblématique.
12: L'adoration eucharistique est la chose la plus sublime, puisque Jésus est présent sur l'autel ou dans l'ostensoir, dans un ciborium qui le met en valeur, pour pouvoir entrer dans son mystère qu'on n'aura jamais, jamais fini d'explorer. Alors ici, c'est une adoration perpétuelle, qui dure jour et nuit. Elle ne s'arrête pas. On y prie jour et nuit dans ce lieu. Jour et nuit depuis 138 ans. Ça ne s'est pas arrêté. Donc c'est comme un foyer ardent, un phare au milieu de la nuit, un phare au milieu de notre monde, qui éclaire, qui est là pour éclairer ceux qui veulent. On n'impose rien, on n'impose rien.
13: La spiritualité du Sacré-Cœur, c'est tout de même cette expérience dans la prière, mais dans la vie aussi, qui est cette vie proche des plus pauvres, et bien que Christ est présent. Et donc, on éprouve dans sa vie intérieure cette présence. C'est un temps où on reprend des forces. Et il est indispensable. C'est pour ça que je dis aux gens des fois, prenez 2 minutes en vous réveillant. 2 minutes. Mettez-vous devant la croix, faites silence. Offrez votre journée. Vous n'avez pas conscience des fruits que cela pourra vous apporter.
0: À la suite des demandes de Jésus, il s'est institué l'heure sainte, pratiquée par exemple au couvent franciscain de Cholet.
14: J'ai soif, mais d'une soif si ardente de traiter des hommes au Saint-Sacrement, que cette soif me consume. Et je ne trouve personne qui s'efforce selon mon désir pour me désappuyer en rendant quelques retours à mon amour. Jésus a Saint-Sacrement.
15: C'est un rendez-vous, comme l'a demandé Jésus, à Sainte Marguerite Marie, donc de 23h à minuit, de prendre ce temps avec lui, comme par mémoire aussi de Gethsemane, en fait, le moment où il était seul, en fait, abandonné. Et en fait, c'est pour vraiment montrer que c'est Jésus abandonné, on veut être avec lui, quoi.
16: Cette source qui jaillira de son cœur répandra la foi, lumière.

0: dans les cœurs humains. Mais pour leur mériter de tels avantages, à Gethsémani, tout comme demain sur la croix, Jésus aura soif.
1: C'est de vivre avec lui ce moment, en fait, qui est si difficile à vivre et en fait qui continue à vivre en permanence parce qu'il y a tellement de personnes qui sont qui délaissent Jésus quoi et qui l'abandonnent complètement et qui sont loin de lui et Jésus lui il veut justement qu'on soit avec lui quoi, il y a un désir pour lui de demeurer avec nous.
2: Pour ceux qui y vivent, Paray le Monial est à bien des égards un lieu de grâce.
3: Ici, il se passe quelque chose. Non pas parce qu'on le provoque, mais on le constate. C'est-à-dire qu'il y a une grâce du lieu. Et ce qu'a vécu Marguerite Marie, de reposer sur le cœur de Jésus, d'expérimenter son amour, d'avoir un cœur transformé, de rendre amour pour amour, nous-mêmes nous l'expérimentons et les pèlerins l'expérimentent aussi. Comme me confiait une mère de famille qui avait tellement souffert depuis la mort de son fils et de son petit-fils, elle disait « Je n'ai aucun endroit où je puis reposer ma tête. Mais en venant ici à Paray le Monial, eh bien je comprends qu'il y a en fait quelque part où je peux enfin me reposer, c'est sur le cœur de Jésus. »
2: On peut se demander ce qu'il y a de commun entre le cœur de Jésus-Christ et celui des hommes.
4: Le cœur, c'est ce qu'il y a de ancré au plus profond de la personne. C'est ce qui définit le plus une personne. Et donc, son cœur, c'est ce qui va pouvoir jouer contre d'autres facteurs qui influencent la personne, la raison, les sentiments, les passions. Voilà. Si tout ce qu'il y a dans le cœur, tout ce qui est développé au niveau du cœur, ça peut être plus fort que tout.
5: C'est l'amour qui unifie. Voilà, c'est qui unifie les passions, qui unifie les capacités, qui unifie les sentiments. Hein, comme dit le pape François dans Lumen Fidei, là, ça unifie le corps et l'esprit, ça unifie notre intériorité, l'ouverture au monde, ça unifie aussi l'intelligence, la mémoire et l'affectivité.
4: Affermir son cœur, convertir son cœur, c'est essayer d'avoir un cœur qui ressemble un petit peu plus au cœur de Jésus.
2: Quel peut être le sens du cœur de Jésus pour les hommes?
5: C'est pas simplement qu'il nous a aimés, c'est qu'il nous montre ce que nous devenons lorsque nous mettons notre foi en lui. De nous laisser transformer en lui, en fait. Comme lui s'est laissé transformer par la présence de l'Esprit en lui. Le grand commandement de l'amour de Dieu et du prochain, je ne peux pas y arriver tout seul, en fait. Et peut-être qu'on a essayé de y aller tout seul, mais on n'y arrive pas. C'est parce que le cœur du Christ nous est donné que nous pouvons aimer comme lui.
6: C'est le grand mystère de Dieu. Voilà. Dieu est amour. Dieu, comme dira François Varillon bien plus tard, je dirais comme prédicateur du XXe siècle, Dieu n'est qu'amour. Il ne peut que aimer.
5: Nous, on ne peut pas avoir de préconception humaine de ce qu'est l'amour, et c'est lui, Dieu, qui nous dit ce que c'est. Donc de fait, c'est un amour qui nous préexiste et qui s'incarne, qui se révèle à travers toute l'histoire de la Première Alliance et qui s'incarne dans la personne de Jésus et qui se continue dans l'Église.
7: C'est-à-dire, si nous existons, c'est parce qu'il nous a aimés. Hein, chez les Juifs, le premier acte de miséricorde de Dieu, c'est de nous donner l'existence. C'est-à-dire de nous faire surgir du néant. Le fait d'exister est déjà un acte d'amour de la part de Dieu. Qui nous, non seulement nous crée, mais nous maintient dans l'existence.
8: Ça reste d'abord incompréhensible. L'amour de Dieu pour nous est incompréhensible. Enfin, que nous soyons créés par lui, déjà, est difficile à comprendre, mais c'est un acte de foi. Et que nous soyons aimés, et qu'il nous ait aimés jusqu'à nous donner son fils, son unique, ça reste au-delà de nos prises, j'allais dire. Et donc, ça peut être qu'un sujet d'action de grâce, d'émerveillement, et aussi d'humble acquiescement, vous voyez, à ce que Jésus nous révèle, que l'Église nous transmet depuis 2000 ans.
9: Non, mon cœur est si passionné d'amour pour les hommes et pour toi en particulier. Et ça, c'est très important parce que Dieu ne sauve pas l'humanité, il sauve chaque homme.
8: D'abord, ça n'existe pas dans le vocabulaire chrétien. Il n'y a pas l'amour de l'humanité, il y a l'amour du prochain. Voilà, parce que Jésus aime chacun. Donc il y a quelque chose à la fois de... Il y a une dimension communautaire, c'est ensemble que nous serons sauvés, que nous allons vers Dieu, nous avons besoin les uns des autres, et Dieu l'a voulu ainsi, parce qu'il y a une unité du genre humain, mais ce n'est pas une masse informe, c'est un ensemble de personnes qui sont chacune voulues.

0: pour elle-même par Dieu et aimée pour elle-même par Dieu d'une manière absolument unique.
1: C'est ce qu'a développé Saint Jean-Paul II dans ses catéchèses sur le corps, c'est que par création, l'homme qui crée l'image et ressemblance de Dieu a été créé par amour et pour l'amour. Et ce qui se manifeste par le fait qu'il est créé homme et femme dans le mariage. Tout homme et toute femme dans le monde a par création une vocation nuptiale. Ce qui veut dire aussi une vocation à l'amour, c'est-à-dire au don désintéressé de soi pour l'autre, duquel peut jaillir un nouveau don qui est celui de l'enfant à naître. C'est ce qui fait que les hommes sont supérieurs même aux anges, parce qu'ils ont cette vocation à s'accomplir dans le don total de leur personne pour Dieu, mais aussi pour l'autre.
2: Ça vient corroborer avec ce que l'Église ne cesse d'annoncer, c'est que la loi divine par excellence, c'est la fraternité. Cette fraternité, elle est possible grâce, initialement, à une amitié unique. Voilà. Et ce côté unique va permettre de développer une fraternité à l'image de celle du frère universel de Charles de Foucault, vous savez, qui avait ce rêve-là d'être le frère universel.
3: L'aspect le plus déconcertant, peut-être, dans les révélations de l'Évangile et de Paray le Monial, est le caractère inconditionnel de cet amour.
4: La consolation du Seigneur est un don gratuit de lui-même. Le Seigneur est cette consolation, il est consolation, et il se donne totalement, sans raison, sans mérite de notre part. C'est un amour gratuit.
5: Dieu ne pose pas de conditions pour nous aimer. C'est parce qu'il aime les pécheurs, non? Ça ne veut pas dire qu'il ne demande rien. C'est-à-dire que ça, c'est son amour vers nous, il est dirigé comme ça pour aller nous chercher. Après, ce qui sollicite en nous et ce qui suscite en nous, c'est la réponse.
4: Consentir à être aimé pour rien. Ça, c'est toujours. On a toujours dans nos mécaniques humaines la volonté de dire non, quand même, si je suis aimé, c'est à cause de ceci ou à cause de cela, parce que j'ai quand même cette qualité ou parce que j'ai quand même réussi ceci ou cela. Ça nous travaille en profondeur et donc c'est un travail permanent de conversion, de se laisser atteindre et emporter par cet amour qui seul nous fait vivre. Accueillir cet amour, on pourrait le rejoindre à la devise familiale de Claude Lacolombière, sans réserve.
0: Il y a toujours, dans notre inconscient religieux, toujours le risque d'essayer d'acheter, de s'acquérir, de se concilier les dons de Dieu. Or, si ce sont des dons, on ne peut pas les acheter. Voilà. L'amour de Dieu est gratuit et finalement, ça ne signifie pas que nous n'ayons rien à donner en retour. Il aime chacun parce qu'il est un enfant bien-aimé, parce qu'il est, simplement.
1: Mais, comme l'homme a désobéi depuis les origines et qu'il a transgressé l'alliance originelle avec Dieu, eh bien, cet amour qui, de toujours à toujours, nous a désirés, en fait, se transforme en miséricorde, c'est-à-dire en amour qui pardonne, qui va au-delà de la justice pour nous permettre de nous relever là où nous avons péché, là où nous sommes tombés.
3: La parabole du fils prodigue est peut-être la meilleure illustration de l'amour paternel de Dieu pour les hommes. Un jeune homme réclame de son père son héritage avant l'heure et quitte la maison pour aller tout dépenser à la ville. Puis, ruiné et affamé, il revient lui demander de l'accueillir. Au grand scandale de son frère qui est resté présent, leur père court au-devant de lui et ouvre grand ses bras.
6: Et Rembrandt, cette magnifique peinture, nous fait contempler le visage du père qui ne cesse, je dirais, qui ne se fatigue pas d'attendre et qui est toujours père. Même si on lui a dit 50 fois qu'on ne voulait plus être fils, mais lui, il est toujours père, il se comporte comme un père. Voyez, bon. Et le texte nous dit ceci, il le couvre de baisers.
3: À Paray le Monial, les époux Perrier, responsables de l'adoration perpétuelle, sont les parents de 5 garçons.
7: Nos enfants sont différents, et non, on les aime profondément, peu importe qu'on en ait 1, 2, 3, 4, enfin, c'est pas le nombre qui change l'amour qu'on a finalement, on le voit bien comme parents, donc par ça on touche du doigt cet amour paternel en fait, voilà, c'est notre père, donc il nous aime personnellement de façon unique avec ce qu'on est, avec voilà, nos péchés.
8: C'est un amour, oui, puis c'est un amour qui se donne sans condition, c'est-à-dire qu'il n'y a pas des critères à remplir pour mériter l'amour de Dieu. C'est qu'il nous est donné, il est acquis, voilà, par principe.

0: Je compte pour lui.
1: J'existe dans son regard, j'existe dans son cœur. Jamais je suis seul, je suis jamais abandonné. Je sors jamais de son champ de vision, si je puis dire. Je compte pour lui. Il me connaît, je pense qu'il m'accompagne. Je pense que Dieu a une présence auprès de chaque être humain ici, sur cette terre, que lui seul connaît et qui me regarde pas. Mais moi, ce que je peux faire, c'est d'essayer de connaître cette réalité de l'amour de Dieu pour moi.
2: Jésus, il ne nous propose pas simplement de supprimer les difficultés, supprimer la souffrance et autres. Il nous demande, il nous dit, je suis avec toi pour la traverser, pour la dépasser.
3: Par l'intermédiaire des visitandines et des jésuites à qui le Christ a confié la mission de la faire connaître au monde, la dévotion se propage, et d'abord à Marseille, par l'intermédiaire d'une femme et d'un homme, la sœur visitandine Anne-Madeleine Rémusat et l'évêque, Monseigneur de Belzunce. En 1720, une épidémie de peste ravage la ville, faisant des dizaines de milliers de morts, et pour la conjurer, la sœur convainc le prélat de consacrer Marseille au cœur de Jésus. Ce sera la première des grandes consécrations. 13 années plus tard, à Valladolid, ancienne capitale du royaume de Castille, un jésuite de 22 ans, Bernardo de Hoyos, a la révélation du cœur de Jésus et introduit une dévotion qui rayonnera dans tout le monde hispanique et l'Amérique latine.
4: Quand il a rencontré le cœur de Jésus, quelques temps plus tard, Saint François de Sales s'est apparu à lui, avec Sainte Marguerite Marie. Et il les a présentés tous les deux. Et les inviter à vivre une amitié fine et tendre. À partir de là, il appelait Sainte Marguerite Marie sa sœur. Ça, c'était la chapelle à l'époque de Bernardo, des congrégations mariales, et c'était là où a été célébré le premier acte public officiel dédié au cœur de Jésus en toute l'Espagne, Amérique latine et aux Philippines.
3: Cet élan dévotionnel sera pourtant ralenti en 1773, au moment de la dissolution de la Compagnie de Jésus, dont les membres étaient le principal soutien du Sacré-Cœur. Il faudra attendre le début du XXe siècle et un évêque résolu, Monseigneur Gandasegui, pour restaurer le culte, ranimer la basilique et installer la statue emblématique du cœur de Jésus sur la tour de la cathédrale. Plus tard, malheureusement, le franquisme cherchera à s'associer au symbole. Un siècle auparavant, en 1856, le pape Pie IX avait inscrit la fête du Sacré-Cœur dans la liturgie de l'Église universelle. C'est cependant la Pologne qui devint en 1765 le premier pays voué au cœur de Jésus-Christ. À partir de 1789, la Révolution française se déclare ennemie déclarée d'une foi chrétienne qu'elle prétend subjuguer par sa constitution civile pour le clergé. Le Parti catholique des Vendéens fera alors du Sacré-Cœur son emblème. Le 19e siècle, cependant, sera une grande époque missionnaire et catholique, avec une multitude de congrégations nouvelles créées sous l'invocation du Sacré-Cœur. La Congrégation des Sacré-Cœurs de Jésus et de Marie fut désignée par son adresse de la rue de Picpus, où se trouvent les fosses communes des guillotinés de la place de la Nation voisine. Elle fut suscitée, dès 1800, par un prêtre réfractaire, Pierre Coudrin, et une laïque, Henriette Aimer de la Chevalerie.
5: C'est l'originalité de cette congrégation, c'est une fondation frère-sœur, avec un premier article des Constitutions qui est commun. Pierre Coudrin, pendant cette période, s'est retrouvé dans un grenier, pendant 6 mois, seul, et il a vu, comme dans un songe, comme dans cette tradition biblique, des frères, des sœurs, donc, qui partaient à travers le monde annoncer l'Évangile. Et donc, il a souhaité sortir de sa cachette et aller annoncer l'Évangile, et peut-être y voir s'associer des frères et des sœurs, et c'est ce qui s'est passé.
6: Il aurait apparu essentiel qu'il y ait une fidélité à l'Eucharistie, à l'adoration eucharistique qui perdure.

0: malgré tout, même en prenant des risques, quelque chose a été brisé. Il faut qu'on contribue à réparer cela.
1: Les fruits de cette œuvre furent très grands. Elle donna à l'Église un grand saint, Damien de Molokai, l'apôtre des lépreux, mais aussi des bienheureux martyrisés durant la Commune.
2: Chaque jour que Dieu nous donne, nous sommes tous invités, comme religieux du Sacré-Cœur, à contempler la croix. Évidemment, l'Évangile contient tout, mais les écoles de spiritualité, ils pointent une page, parfois même une citation. Et pour nous, les religieux du Sacré-Cœur, cette citation, c'est « Ils regarderont celui qu'ils ont transpercé ».
1: Aujourd'hui, la congrégation des Picpusiens est vieillissante en France, mais présente et active auprès des plus pauvres sur les 5 continents.

0: À Paris, elle a constitué un collectif largement ouvert, le Réseau Picpus, qui propose des rencontres de tous les types sous le signe de la bienveillance, ouvert aux chrétiens, aux non-chrétiens et aux athées. Parmi ses activités de vivre ensemble, la chorale joue un rôle fédérateur.
1: Dans les constitutions de notre congrégation, ce qu'on peut appeler nos devises, c'est contempler, vivre et annoncer l'amour de Dieu, incarné en Jésus-Christ. Des activités comme la chorale, je crois que c'est quelque chose de l'ordre du vivre. C'est-à-dire, les personnes arrivent comme elles sont, et on leur propose de vivre quelque chose, et donc, notamment, la foi n'est pas requise. Et en fait, à travers ce qu'on leur propose de vivre, je crois qu'il y a quelque chose, en fait, de l'Évangile. Dans une chorale, on cherche une harmonie ensemble. Et pour ça, il faut écouter les autres. Il faut se risquer à ce que les autres entendent notre voix. Il faut accepter de temps en temps de chanter moins fort pour qu'on entende plus les autres. Tout ça pour trouver, voilà, un équilibre, une harmonie. Et je pense que de cette manière-là, on vit quelque chose de la communion universelle à laquelle le Christ nous invite tous.

0: savoir qu'il y a des milliers de prêtres, de religieux, de laïcs qui sont partis à travers le monde pour annoncer la miséricorde du Père, je dirais quoi. Et c'est quand même admirable. Et que beaucoup ont laissé leur vie. Si l'Église existe actuellement, est présente et très vivante, c'est aussi grâce à leurs dons.
1: Il y aura de très belles choses qui vont se passer dans cette France du 19e qui va de nouveau, vivre pleinement sa vocation de filiale de l'Église dans la mesure où elle va envoyer des missionnaires dans le monde entier, mais qui n'a pas permis néanmoins d'empêcher aussi un mouvement de déchristianisation dans cette France du 19e qui aboutit finalement au grand mouvement anticléricaux de la fin du 19e et à la séparation de l'Église et de l'État en 1905.
2: Le sommet de la dévotion au Sacré-Cœur fut et demeure aux yeux du monde l'édification de la basilique de Montmartre, à la suite du vœu national formé par deux laïcs très investis dans l'accompagnement des plus pauvres, en signe de réconciliation après la défaite de 1870 face à la Prusse. Elle se voulait aussi une œuvre de réparation des outrages de la France au cœur de Jésus, notamment la débauche de richesses et l'extension de la misère durant le Second Empire. Ce vœu, confirmé par un vote solennel de l'Assemblée nationale, était antérieur à la Commune de Paris, auquel une légende noire l'associe très souvent. La construction rencontra beaucoup d'obstacles et la consécration de l'édifice ne put s'accomplir qu'en 1919, après l'épouvante de la Première Guerre mondiale.
3: La tradition fait que Saint Denis aurait donné sa vie pour le Christ ici. Et donc quand l'archevêque a perçu que c'était un lieu emblématique de la foi chrétienne, la racine chrétienne de Paris, c'est dit que c'est là que le Sacré-Cœur doit étendre son bras, ses bras, son cœur, son règne pour le bien de la France et du monde entier. La générosité des fidèles a été exceptionnelle et il y a eu un regain de foi par rapport justement à la spiritualité.

0: spiritualité du Sacré-Cœur qui s'enracinait depuis Paray le Monial. La générosité des fidèles, elle a été aussi pour cette basilique pour accueillir tout le peuple de Dieu, et y compris tous les pauvres. Et croyez-moi, aujourd'hui je m'en rends bien compte, c'est un lieu emblématique pour tous, c'est-à-dire pas simplement les nantis, pas simplement les bons petits catholiques, mais pour tous les gens qui viennent ici trouver miséricorde, qui viennent trouver une consolation, sans étiquette, sans rien du tout, sans... voilà.
1: Il y eut alors, un peu partout en France, à la suite de Montmartre, une floraison d'églises du Sacré-Cœur, notamment dans les quartiers populaires comme à Bordeaux, à l'instigation du cardinal Donnet. Et aujourd'hui, quelle est la place du Sacré-Cœur de Jésus, notamment en France ?
2: Mais l'actualité du message demeure, parce qu'à Paray le Monial, Jésus se plaint des ingratitudes et des indifférences. Eh bien, notre époque moderne est devenue ingrate envers Dieu et indifférente envers Dieu. Il n'y a plus d'ennemis de Dieu, parce qu'aujourd'hui, Dieu, plus personne ne s'y intéresse. Eh bien, de pouvoir approfondir la dévotion au cœur de Jésus, cela nous rend fort pour être dans le monde des témoins paisibles et pacifiants. Et comme aujourd'hui, nous sommes appelés à le vivre dans les déserts spirituels que sont devenus nos grandes mégapoles et notre société.
3: L'Europe s'est éloignée de Dieu. Peut-être étions-nous devenus une structure trop puissante. Et quand l'Église est puissante dans ses structures, dans son influence sociale et politique, la corruption la pénètre. Et peut-être le Seigneur nous appelle à être une Église faible, petite, parce que le Seigneur préfère toujours le chemin d'une vie cachée, une vie petite, discrète. C'est peut-être ce que le Seigneur comprend, à quoi il veut nous appeler, et la main de Dieu est sur tout. Le dessein de Dieu pour notre temps est de permettre aux gens de quitter l'Église. Comme l'avait déclaré le pape Jean-Paul II, c'est une apostasie silencieuse de l'Europe. Que pouvons-nous faire ? Je crois qu'il faut rester fidèle au Seigneur et annoncer l'amour de Dieu au monde, car cela seul le sauvera.
2: C'est là que Dieu va nous donner quand même un cadeau extraordinaire à la France, c'est-à-dire le pays de l'amour, à travers la petite Thérèse, qui va comme inculturer ce message de Paray le Monial dans le contexte qui est le sien désormais et qui est le nôtre aujourd'hui. En promouvant cette dimension du cœur de Jésus dans la ligne de Marguerite Marie, dont elle est vraiment la petite sœur, mais en insistant davantage sur la dimension de la miséricorde, en le mettant à la portée des petites âmes, des tout petits.
4: Au début du XXe siècle, il y a un autre événement mystique important qui est la révélation de la miséricorde. C'est Sainte Faustine. La révélation de la miséricorde, par exemple, avec Faustine qui meurt en 1939, quelques semaines avant la Seconde Guerre mondiale, c'est comment la révélation de la miséricorde va être la seule réponse au désastre. Et c'est même pas de mot qui va se passer ensuite. C'est l'espèce de réponse providentielle de Dieu dans l'histoire. Mais je crois vraiment que Dieu est à l'œuvre dans l'Église et qu'il est à l'œuvre aussi dans ce monde.
2: Je crois qu'ici, le Seigneur attend l'Église et attend l'Église de France pour venir vivre une démarche de réparation, mieux comprendre ce qu'est la réparation par rapport aux ingratitudes et aux indifférences dont font preuve nos contemporains, mais aussi à l'intérieur de l'Église pour tellement d'abus qui ont été commis. Eh bien, nous, comme peuple chrétien, nous avons besoin de nous retourner vers Dieu, de nous approcher de lui, de supplier et d'implorer comme le peuple juif dans l'Ancien Testament et de demander que le Seigneur qui a guéri toutes choses, et c'est lui le grand réparateur qui répare le mal que nous avons commis, supplier que cette réparation puisse se déployer dans l'Église et dans le monde.
1: Au mois de décembre 2023, Mgr Bozo, évêque de Limoges, sensible à la tradition eudiste, a organisé une solennité particulière.
5: Chers frères et sœurs, à la suite de mes prédécesseurs, Mgr de Tournefort en 1843 et Mgr Fruchot en 1871, je viens ce soir comme pasteur de l'Église en Haute-Vienne et en Creuse, consacrer notre diocèse au cœur de Jésus et de Marie. présenté à ce cœur sacré

0: Immaculée de Marie, sa mère et notre mère.
1: C'est une manière de dire au Seigneur qu'on remet en ses mains, on soumet à son si grand amour ce diocèse. C'est une manière de l'ancrer, voyez, plus profondément, de l'arrimer à ce cœur de notre foi qu'est l'amour de Dieu pour nous. Voilà.
2: Un très grand nombre de diocèses, de pays et même le monde ont été consacrés et reconsacrés au Sacré-Cœur. L'association Civilisation de l'Amour promeut les consécrations personnelles, familiales, paroissiales ou diocésaines et en donne les clés à ceux qui en font la demande.

0: Mais l'œuvre la plus surprenante est celle du père Marot, ancien recteur de Paray-le-Monial, et d'une femme salvadorienne, Alicia Beauvisage. Sans aucun moyen, sans relation, ils ont fait consacrer au cœur de Jésus la plupart des pays d'Amérique latine, l'Espagne, le Portugal, des pays d'Europe et même des dizaines d'entreprises privées. Se sentant guidés par l'Esprit Saint, ils sont même parvenus à consacrer l'Assemblée nationale du Salvador unanime, un pays pourtant ravagé par la violence.
1: Pero debemos ser pacientes y perseverar.
2: En este día 7 de septiembre del año 2006, representantes del pueblo salvadoreño venimos a la sede del primer órgano del Estado salvadoreño para consagrarte a estas personas que representan al pueblo que lleva tu santísimo nombre.
3: Tous les députés de tous les partis politiques debout pour être consacrés au cœur de Jésus. Ce que j'ai senti, c'est ce que je continue à croire. Tout dans l'amour du cœur de Jésus, il peut changer le monde.
0: Le plus grand mystère de l'amour de Dieu pour chaque homme est qu'il émane du Créateur de l'univers, du Maître de toutes choses.
4: La tradition juive, hein, et puis l'Évangile, et en particulier aussi la spiritualité du Sacré-Cœur, nous permet de tout relire à la lumière de l'amour, y compris la création, y compris le cosmos. Aujourd'hui, la fête du Christ-Roi, qui s'inspire du cœur de Jésus, c'est la fête du Christ-Roi de l'univers. Donc, où le cœur de Jésus est vu en quelque sorte comme non seulement le cœur de l'Église et du monde, mais le cœur du cosmos même. Tout est revu à la lumière de l'amour. Tout a été créé par amour et pour l'amour, et en vue, à la fin des temps, d'une récapitulation dans l'amour, dans le Christ, dans son cœur brûlant d'amour, de tout. Ce n'est pas forcément intuitif à première vue. C'est pour ça qu'il a fallu une révélation. Que Dieu soit, ce n'est pas quelque chose qui est propre à la foi chrétienne, mais que Dieu soit amour, ça c'est quelque chose d'étonnant. Donc il est au-delà de tout, mais il est celui qui est avec nous, toujours. Et surtout avec les plus pauvres, les plus souffrants.
0: Pour le chrétien du XXIe siècle qui approche le cœur de Jésus, la question centrale est « Comment pouvons-nous répondre à ce feu d'amour ?»
5: D'abord, il me demande de me laisser aimer. C'est la première chose qu'il me demande. C'est de me laisser aimer. Avant de faire des choses, il me demande simplement de me laisser aimer par lui. C'est pas d'abord « il faut que je fasse, il y a ça à faire, coche la liste ». C'est pas ça. Non. D'abord, c'est « laisse-toi toucher par l'amour du cœur de Jésus ». On ne pourra mettre en œuvre des choses que si, d'abord, on sent qu'on est aimé.
6: À la fin de la parabole du bon samaritain, il est écrit dans l'évangile de Saint-Luc, « Va et fais de même ». Faire de même, c'est quoi? C'est, si on se retrouve dans la même situation que le samaritain, faire la même chose? Non, je crois que le message est beaucoup plus large. C'est en fait acquérir en soi les mêmes réflexes, les mêmes habitus, on dirait parfois en philosophie, que le samaritain. Donc ça veut dire une capacité de compassion, une capacité à laisser parler son cœur au-delà d'un comportement raisonnable ou correspondant à des codes. Voilà, se laisser porter.
7: Nous ne proposons pas la vie chrétienne comme un moralisme, comme une obligation, mais comme une impulsion du cœur. Quand vous sentez que quelqu'un vous aime, qu'il vous aime de façon naturelle ou surnaturelle,

0: t'amener à aimer cet autre.
1: En este caso podríamos decir incluso sobrenatural te mueve a amar al otro.
0: Pour saint Jean Chrysostome, la vie chrétienne, c'était pratiquer la vertu sans effort.
2: La religion chrétienne n'est pas que une affaire de dévotion privée. C'est quelque chose qui engage tout l'être et qui engage aussi la vie de l'Église et du monde. Et donc, c'est important aussi, même si ce n'est pas premier ni dernier, de déployer cette amplitude de ce culte, comme l'ont fait les papes.
3: La seule chose que Jésus veut, c'est qu'on soit avec lui. Voilà, c'est pour ça qu'il est venu, c'est pour ça qu'il est venu mourir sur la croix, qu'il est ressuscité après par la suite. C'est pour qu'on puisse demeurer avec lui, en fait. Pour moi, c'est ça, répondre à son amour. C'est juste essayer au maximum, en fait, de notre temps, d'être avec lui. Et je prends l'exemple un peu, peut-être tout bête, de moments où, d'un coup, j'ai pas envie de faire quelque chose. Il y a une tâche qui m'a vraiment... C'est difficile. Et là, tout de suite, voilà, juste dire le mot Jésus. Voilà, d'essayer de se mettre dans sa présence. Jésus, Jésus. Et tout de suite, ok, Jésus, avec toi, je le fais, quoi. Voilà, je travaille la terre, Jésus, t'es avec moi, je travaille avec toi, et voilà, et en fait, du coup, juste par le travail de cette terre, en fait, c'est le royaume qui avance, quoi. En fait, chaque petite action comme ça fait dans l'amour, en fait, et c'est le royaume qui avance.

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0: 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Nous la présenterons pour vous à la grotte de Massabielle.
1: Mon mari, je te supplie d'intercéder.

0: auprès de ton fils bien-aimé de débloquer notre situation actuelle suite au licenciement brutal de mon mari, aide-le à trouver le plus tôt possible du travail et aussi d'accompagner mon fils pour éloigner de toute mauvaise influence et le remettre sur le bon chemin. Merci, maman Marie.
1: Voici mon intention de prière. Alors, je prie pour ma sœur Flora, pour sa santé, qu'elle se remette bien de son problème de santé.
2: Maman Marie, Sainte Mère de Dieu, je te présente la difficulté à laquelle je fais face. Sainte Mère de Dieu, priez pour moi, venez en mon aide. Amen.
3: Au nom du Père et du Fils et du Saint-Esprit.
4: Amen.
3: Chers frères et sœurs, soyez les bienvenus à Lourdes, dans cette grotte de Massabielle, où la Vierge Marie, l'Immaculée Conception, est apparue à Bernadette. Avec elle, nous méditerons les mystères glorieux du rosaire. Nous prions avec tous les pèlerins présents à Lourdes, particulièrement avec ceux du diocèse de Bayeux-Lisieux et du diocèse de Pamiers, dont les enfants vont prier ici. Nous prions aussi avec tous ceux et celles qui, de par le monde, nous sont unis par l'écoute de leur radio chrétienne francophone, par l'écoute de la chaîne de télévision catholique KTO, par leur connexion au site internet du Sanctuaire de Lourdes. Je crois en Dieu, le Père Tout-Puissant, Créateur du ciel et de la terre, et en Jésus-Christ, son Fils unique, notre Seigneur, qui a été conçu du Saint-Esprit, est né de la Vierge Marie, a souffert sous Ponce Pilate, a été crucifié, est mort, a été enseveli, est descendu aux enfers, le troisième jour est ressuscité des morts, est monté aux cieux, est assis à la droite de Dieu, le Père Tout-Puissant, d'où il viendra juger les vivants et les morts. Prions aux intentions de notre Saint-Père, le pape Léon, les intentions qu'il porte, les intentions de toute l'Église et d'une manière particulière pour son prochain voyage apostolique en France et ici à Lourdes. Notre Père qui es aux cieux, que ton nom soit sanctifié, que ton règne vienne, que ta volonté soit faite sur la terre comme au ciel.
5: Donne-nous aujourd'hui notre pain de ce jour. Pardonne-nous nos offenses, comme nous pardonnons aussi à ceux qui nous ont offensés. Et ne laisse pas entrer en tentation, mais délivre-nous du mal.
3: Je vous salue Marie, pleine de grâce, le Seigneur est avec vous. Vous êtes bénie entre toutes les femmes, et Jésus, le fruit de vos entrailles, est béni.
5: Sainte Marie, Mère de Dieu, priez pour nous pauvres pécheurs, maintenant et à l'heure de notre mort.
3: Je vous salue Marie, pleine de grâce, le Seigneur est avec vous. Vous êtes bénie entre toutes les femmes, et Jésus, le fruit de vos entrailles, est béni.
5: Sainte Marie, Mère de Dieu, priez pour nous pauvres pécheurs,
3: je vous salue Marie, pleine de grâce, le Seigneur est avec vous. Vous êtes bénie entre toutes les femmes, et Jésus, le fruit de vos entrailles, est béni.
5: Sainte Marie, Mère de Dieu, priez pour nous pauvres pécheurs,

Marie, conçue sans péché. Premier mystère glorieux, Jésus est ressuscité. De l'évangile selon saint Jean, je suis venu pour qu'ils aient la vie et qu'ils l'aient en abondance. Par sa résurrection, Jésus nous donne accès à la vie divine.

0: À ceux qui l'ont reçu, il a donné le pouvoir de devenir enfants de Dieu. Vierge très pure, vous l'avez porté de son état d'embryon à son état de mort. La visite du pape aura pour thème « Pour que le monde ait la vie ». Faites-nous prendre soin de toute vie humaine, du début à la fin, parce que la vie biologique est la première étincelle de la vie éternelle qui est la communion avec Dieu. Notre Père qui es aux cieux, que ton nom soit sanctifié, que ton règne vienne, que ta volonté soit faite sur la terre comme au ciel.
1: Donne-nous aujourd'hui notre pain de ce jour. Pardonne-nous nos offenses, comme nous pardonnons aussi à ceux qui nous ont offensés. Ne nous laisse pas entrer en tentation, mais délivre-nous
2: de tout mal. Je vous salue Marie, pleine de grâce. Le Seigneur est avec vous. Vous êtes bénie entre toutes les femmes. Et Jésus, le fruit de vos entrailles, est béni.
0: Sainte Marie, Mère de Dieu, priez pour nous pauvres pécheurs.
2: Je vous salue Marie, pleine de grâce. Le Seigneur est avec vous. Vous êtes bénie entre toutes les femmes. Et Jésus, le fruit de vos entrailles, est béni.
1: Sainte Marie,
2: je vous salue Marie, pleine de grâce. Le Seigneur est avec vous. Vous êtes bénie entre toutes les femmes. Et Jésus, le fruit de vos entrailles, est béni.
1: Sainte Marie,
2: je vous salue Marie, pleine de grâce. Le Seigneur est avec vous. Vous êtes bénie entre toutes les femmes. Et Jésus, le fruit de vos entrailles, est béni.
3: Je vous salue Marie, pleine de grâce. Le Seigneur est avec vous. Vous êtes bénie entre toutes les femmes. Et Jésus, le fruit de vos entrailles, est béni. Je vous salue Marie, pleine de grâce. Le Seigneur est avec vous. Vous êtes bénie entre toutes les femmes. Et Jésus, le fruit de vos entrailles, est béni. Je vous salue Marie, pleine de grâce. Le Seigneur est avec vous. Vous êtes bénie entre toutes les femmes. Et Jésus, le fruit de vos entrailles, est béni.
1: Sainte Marie, Mère de Dieu,
3: je vous salue Marie, pleine de grâce. Le Seigneur est avec vous. Vous êtes bénie entre toutes les femmes. Et Jésus, le fruit de vos entrailles, est béni. Je vous salue Marie, pleine de grâce. Le Seigneur est avec vous. Vous êtes bénie entre toutes les femmes. Et Jésus, le fruit de vos entrailles, est béni. Je vous salue Marie, pleine de grâce. Le Seigneur est avec vous. Vous êtes bénie entre toutes les femmes. Et Jésus, le fruit de vos entrailles, est béni.

Ô Marie, conçue sans péché. Deuxième mystère glorieux, Jésus monte au ciel. Du cantique des cantiques, entraîne-moi, nous courons.

0: à ta suite. Vierge de bonté, nous vous confions les enfants et les jeunes. Regardez spécialement ceux qui souffrent de mal-être parce qu'ils ne voient pas de sens et de but à leur vie. Que Jésus soit leur attraction. Notre Père qui es aux cieux, que ton nom soit sanctifié, que ton règne vienne, que ta volonté soit faite sur la terre comme au ciel.
1: Donne-nous aujourd'hui notre pain de ce jour. Pardonne-nous nos offenses, comme nous pardonnons aussi à ceux qui nous ont offensés. Et ne nous laisse pas entrer en tentation, mais guéris-nous.
2: Je vous salue Marie, pleine de grâce. Le Seigneur est avec vous. Vous êtes bénie entre toutes les femmes. Et Jésus, le fruit de vos entrailles, est béni. Sainte Marie, Mère de Dieu, priez pour nous pauvres pécheurs. Je vous salue Marie, pleine de grâce. Le Seigneur est avec vous. Vous êtes bénie entre toutes les femmes. Et Jésus, le fruit de vos entrailles, est béni.
1: Sainte Marie, Mère de Dieu,
2: je vous salue Marie, pleine de grâce. Le Seigneur est avec vous. Vous êtes bénie entre toutes les femmes. Et Jésus, le fruit de vos entrailles, est béni. Je vous salue Marie, pleine de grâce. Le Seigneur est avec vous. Vous êtes bénie entre toutes les femmes. Et Jésus, le fruit de vos entrailles, est béni. Je vous salue Marie, pleine de grâce. Le Seigneur est avec vous. Vous êtes bénie entre toutes les femmes. Et Jésus, le fruit de vos entrailles, est béni.
3: Je vous salue Marie, pleine de grâce. Le Seigneur est avec vous. Vous êtes bénie entre toutes les femmes. Et Jésus, le fruit de vos entrailles, est béni. Je vous salue Marie, pleine de grâce. Le Seigneur est avec vous. Vous êtes bénie entre toutes les femmes. Et Jésus, le fruit de vos entrailles, est béni. Je vous salue Marie, pleine de grâce. Le Seigneur est avec vous. Vous êtes bénie entre toutes les femmes. Et Jésus, le fruit de vos entrailles, est béni. Je vous salue Marie, pleine de grâce. Le Seigneur est avec vous. Vous êtes bénie entre toutes les femmes. Et Jésus, le fruit de vos entrailles, est béni. Je vous salue Marie, pleine de grâce. Le Seigneur est avec vous. Vous êtes bénie entre toutes les femmes. Et Jésus, le fruit de vos entrailles, est béni.
1: Sainte Marie, Mère de Dieu, priez pour nous pauvres pécheurs, maintenant et à l'heure de notre mort. Amen.

0: Ô Marie, conçue sans péché. Troisième mystère glorieux, Jésus envoie l'Esprit Saint auprès du Père. Du cantique des cantiques, ton nom est une huile qui se répand. Mère de miséricorde, exercez votre maternité sur l'Église de Jésus-Christ, qu'elle soit l'espace où son nom se répand comme une huile parfumée. Notre Père qui es aux cieux, que ton nom soit sanctifié, que ton règne vienne, que ta volonté soit faite sur la terre comme au ciel.
1: Donne-nous aujourd'hui notre pain de ce jour. Pardonne-nous nos offenses, comme nous pardonnons aussi à ceux qui nous ont offensés. Et ne nous laisse pas entrer en tentation, mais délivre-nous du mal.
2: Je vous salue, Marie, pleine de grâce. Le Seigneur est avec vous. Vous êtes bénie entre toutes les femmes. Le Jésus est vos entrailles est béni.
1: Sainte Marie,
2: je vous salue, Marie, pleine de grâce. Le Seigneur est avec vous. Vous êtes bénie entre toutes les femmes. Le Jésus, fruit entre entrailles est béni. Je vous salue, Marie, pleine de grâce. Le Seigneur est avec vous. Vous êtes bénie entre toutes les femmes. Et Jésus, le fruit de vos entrailles, est béni.
1: Sainte Marie, Mère de Dieu, priez pour nous pauvres pécheurs, maintenant et à l'heure de notre mort.
3: Je vous salue, Marie, pleine de grâce. Vous êtes avec vous. Vous êtes bénie entre toutes les femmes. Et Jésus, le fruit de vos entrailles, est béni.
1: Sainte
3: Je vous salue, Marie, pleine de grâce. Le Seigneur est avec vous. Vous êtes bénie entre toutes les femmes. Et Jésus, le fruit de vos entrailles, est béni.
1: Sainte Marie, Mère de Dieu, priez pour nous pauvres pécheurs, maintenant et à l'heure de notre mort.
3: Je vous salue, Marie, pleine de grâce. Le Seigneur est avec vous. Vous êtes bénie entre toutes les femmes. Et Jésus, le fruit de vos entrailles, est béni.
1: Sainte Marie, Mère de Dieu, priez pour nous pauvres pécheurs.
4: Je vous salue, Marie, pleine de grâce. Le Seigneur est avec vous. Vous êtes bénie entre toutes les femmes. Et Jésus, le fruit de vos entrailles, est béni. Je vous salue, Marie, pleine de grâce. Le Seigneur est avec vous. Vous êtes bénie entre toutes les femmes. Et Jésus, le fruit de vos entrailles, est béni.
1: Sainte Marie, Mère de Dieu, priez pour nous pauvres pécheurs, maintenant et à l'heure de notre mort.
4: Je vous salue, Marie, pleine de grâce. Le Seigneur est avec vous. Vous êtes bénie entre toutes les femmes. Et Jésus, le fruit de vos entrailles, est béni.
1: Sainte Marie, Mère de Dieu, priez pour nous pauvres pécheurs, maintenant et à l'heure de notre mort.
4: Je vous salue, Marie, pleine de grâce. Le Seigneur est avec vous. Vous êtes bénie entre toutes les femmes. Et Jésus, le fruit de vos entrailles, est béni.
1: Sainte Marie, Mère de Dieu,

0: Ô Marie, conçue sans péché. Quatrième mystère glorieux, l'Assomption de la Vierge Marie. Du Cantique des Cantiques. Qui est celle-ci qui s'élève comme l'aurore, belle comme la lune, brillante comme le soleil, terrible comme des bataillons. Reine élevée aux cieux, le pèlerinage national pour la fête de votre Assomption vient de se terminer. Priez, s'il vous plaît, pour ce pays dont vous êtes la patronne principale. Priez pour la France. Notre Père qui es aux cieux, que ton nom soit sanctifié, que ton règne vienne, que ta volonté soit faite sur la terre comme au ciel.
1: Donne-nous aujourd'hui notre pain de ce jour. Pardonne-nous nos offenses, comme nous pardonnons aussi à ceux qui nous ont offensés. Et ne nous laisse pas entrer en tentation, mais délivre-nous du mal.
2: Je vous salue Marie, pleine de grâce. Le Seigneur est avec vous. Vous êtes bénie entre toutes les femmes. Et Jésus, le fruit de vos entrailles, est béni.
1: Sainte Marie, Mère de Dieu, priez pour
2: nous pécheurs. Je vous salue Marie, pleine de grâce. Le Seigneur est avec vous. Vous êtes bénie entre toutes les femmes. Et Jésus, le fruit de vos entrailles, est béni.
1: Sainte Marie, Mère de Dieu, priez pour nous pauvres pécheurs, maintenant et à l'heure de notre mort.
2: Je vous salue, Marie, pleine de grâce. Le Seigneur est avec vous. Vous êtes bénie entre toutes les femmes. Et Jésus, le fruit de vos entrailles, est béni.
1: Sainte Marie, Mère de Dieu, priez pour nous pauvres pécheurs, maintenant et à l'heure de notre mort.
3: Je vous salue, Marie, pleine de grâce. Le Seigneur est avec vous. Vous êtes bénie entre toutes les femmes. Et Jésus, le fruit de vos entrailles, est béni.
1: Sainte Marie, Mère
3: de Dieu, priez pour nous. Je vous salue, Marie, pleine de grâce. Le Seigneur est avec vous. Vous êtes bénie entre toutes les femmes. Et Jésus, le fruit de vos entrailles, est béni.
1: Sainte Marie, Mère de Dieu, priez pour nous.
3: Je vous salue Marie, pleine de grâce. Le Seigneur est avec vous. Vous êtes bénie entre toutes les femmes. Et Jésus, le fruit de vos entrailles, est béni.
1: Sainte Marie, Mère de Dieu, priez pour nous pécheurs, maintenant et à l'heure de notre mort.
2: Je vous salue Marie, pleine de grâce. Le Seigneur est avec vous. Vous êtes bénie entre toutes les femmes. Et Jésus, le fruit de vos entrailles, est béni. Je vous salue Marie, pleine de grâce. Le Seigneur est avec vous. Vous êtes bénie entre toutes les femmes et Jésus, le fruit de vos entrailles, est béni. Je vous salue Marie, pleine de grâce. Le Seigneur est avec vous. Vous êtes bénie entre toutes les femmes et Jésus, le fruit de vos entrailles, est béni. Je vous salue Marie, pleine de grâce. Le Seigneur est avec vous. Vous êtes bénie entre toutes les femmes et Jésus, le fruit de vos entrailles, est béni.
0: Gloire.

0: Ô Marie conçue sans péché. Cinquième mystère glorieux, Jésus couronne sa mère. Du cantique des cantiques, le roi m'a fait entrer dans ses demeures. Notre-Dame de Lourdes, porte du ciel, étoile du matin, Saint Jean-Eudes, que nous fêtons aujourd'hui, contemplez ensemble votre cœur et le cœur de Jésus, les deux cœurs unis de Jésus et de Marie. Vous vous tenez à sa droite, il vous fait participer à sa royauté. Regardez devant vous tous ceux qui se confient à vous en ce sanctuaire. Regardez-nous, vos petits, apportant à vos pieds nos peines et nos espérances. Notre Père qui es aux cieux, que ton nom soit sanctifié, que ton règne vienne, que ta volonté soit faite sur la terre comme au ciel.
1: Donne-nous aujourd'hui notre pain de ce jour. Pardonne-nous nos offenses, comme nous pardonnons aussi à ceux qui nous ont
2: offensés. Ne nous laisse pas entrer en tentation, mais délivre-nous du mal. Amen. Je salue Marie, pleine de grâce. Vous êtes bénie entre toutes les femmes, et Jésus, le fruit de vos entrailles, est béni. Sainte Marie, Mère de Dieu, priez pour nous. Je vous salue, Marie, pleine de grâce. Le Seigneur est avec vous. Vous êtes bénie entre toutes les femmes, et Jésus, le fruit de vos entrailles, est béni. Sainte Marie, Mère de Dieu, je vous salue, Marie, pleine de grâce. Le Seigneur est avec vous. Vous êtes bénie entre toutes les femmes. Jésus, le fruit de vos entrailles, est béni. Je vous salue, Marie, pleine de grâce. Le Seigneur est avec vous. Vous êtes bénie entre toutes les femmes. Jésus, le fruit de vos entrailles, est béni. Sainte Marie, je vous salue, Marie, pleine de grâce. Le Seigneur est avec vous. Vous êtes bénie entre toutes les femmes. Jésus, le fruit de vos entrailles, est béni. Sainte Marie, je vous salue, Marie, pleine de grâce. Le Seigneur est avec vous. Vous êtes bénie entre toutes les femmes. Et Jésus, le fruit de vos entrailles, est béni. Je vous salue, Marie, pleine de grâce. Le Seigneur est avec vous. Vous êtes bénie entre toutes les femmes. Et Jésus, le fruit de vos entrailles, est béni. Je vous salue, Marie, pleine de grâce. Le Seigneur est avec vous. Vous êtes bénie entre toutes les femmes. Et Jésus, le fruit de vos entrailles, est béni.
1: Sainte Marie, Mère de Dieu, priez pour nous pécheurs.
2: Je vous salue, Marie, pleine de grâce. Le Seigneur est avec vous. Vous êtes bénie entre toutes les femmes. Et Jésus, le fruit de vos entrailles, est béni.
1: Sainte Marie,
2: je vous salue, Marie, pleine de grâce. Le Seigneur est avec vous. Vous êtes bénie entre toutes les femmes. Et Jésus, le fruit de vos entrailles, est béni.
1: Sainte Marie,

Amen. Prions. Accorde à tes serviteurs, Seigneur notre Dieu, de posséder la santé de l'âme et du corps. Et par la glorieuse intercession de la bienheureuse Marie toujours vierge, libère-nous des tristesses du temps présent et fais-nous goûter les joies de l'éternité par Jésus le Christ notre Seigneur. Le Seigneur soit avec vous. Et que Dieu Tout-Puissant vous bénisse, le Père et le Fils et le Saint-Esprit. Notre-Dame de Lourdes. Notre-Dame de Lourdes. Notre-Dame de Lourdes. Sainte Bernadette.

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1: Cette semaine à l'émission, on lève le voile sur la réalité des familles d'accueil au Québec, sur les zones d'ombre, bien sûr, mais surtout sur des histoires lumineuses qui s'y vivent. Bref, on n'est pas du monde. Bonjour à tous et bienvenue à votre magazine Foi et culture. Ici Antoine Malenfant, votre animateur pour cet épisode dédié à un phénomène, à une réalité assez peu connue, mais pourtant bien réelle, bien répandue aussi autour de nous, sur le territoire du Québec et peut-être ailleurs. On

0: verra, celui des familles d'accueil. Ça fait les manchettes de temps en temps. On voit des histoires un peu tristes, hein, même très tristes parfois, faire les manchettes. Il y a des histoires d'enfants abandonnés, maltraités. Parfois, l'État ou le système réussit à éviter des drames, parfois non. Jamais bien loin de ces histoires-là, il y a des familles qui sont prêtes à accueillir des enfants qui vivent des situations difficiles, à soutenir, justement, à accueillir toutes sortes d'histoires. On a décidé de se pencher là-dessus. C'est parti, disons-le, d'emblée d'un reportage que notre collègue Stéphanie a fait. Bonjour Stéphanie.
1: Bonjour Antoine.
0: Un reportage qu'on peut lire sur leverbe.com qui a été diffusé sur notre site web. T'as aimé ça, faire ce
1: reportage? Oui, j'ai beaucoup aimé ça. J'ai découvert des femmes dévouées, des belles histoires, avec son lot de défis aussi, mais c'est justement ce que j'ai aimé découvrir, c'est qu'à travers les difficultés puis les parties plus... c'est ça, les plus gros défis, il y avait beaucoup, comme tu dis, de lumière qui se dégageait de ça, beaucoup d'amour, un don de soi qui est impressionnant. Ouais.
0: Il y a beaucoup de préjugés, il y a beaucoup d'idées reçues, en tout cas, peut-être pas beaucoup, mais quelques idées reçues sur les familles d'accueil. On est content d'avoir quelqu'un qui a été famille d'accueil, qui a été père de famille d'accueil, père de famille biologique aussi. Yves Saint-Maurice, bonjour.
2: Bonjour.
0: On va pouvoir démystifier un peu tout ça. C'est une réalité que tu as vécue pendant plusieurs années quand même.
2: Je dirais pendant une quinzaine d'années, jusqu'à temps que l'enfant qu'on avait gardé à 4 ans est arrivé à 18 ans. Alors, il est arrivé à maturité,
0: ouais.
2: Et puis il a volé ses propres ailes. Alors, notre travail est... C'est pas terminé là, parce qu'on est toujours son père et sa mère. Dans les faits, on ne l'a pas adopté d'enfant.
0: Mais le lien s'est maintenu.
2: Le lien est encore plus fort
0: ah,
2: qu'avant.
0: Oui?
2: Oui.
0: Okay, c'est intéressant.
2: Oui.
0: On prendra le temps de plonger dans cette histoire, très belle histoire d'ailleurs, que tu pourras nous partager dans une minute. Le temps que je présente aussi James Langlois. Bonjour James.
3: Salut Antoine, ça fait longtemps.
0: Non, c'est ça j'allais dire, tu viens souvent ces temps-ci.
3: Encore une autre tranche de ma vie à exploiter pour une émission.
0: C'est toujours à propos.
3: On va finir par faire le tour un moment donné.
0: De ce kaléidoscope, de cette boule disco multifacette que tu es, James. Fait que, qu'est-ce que tu fais ici?
3: Oui, bien moi, j'ai vécu en famille d'accueil de 1 an à 7 ans.
0: Quand même.
3: Oui, ça a été un passage, bien, évidemment, certains disent que c'est les années les plus importantes de notre vie, là, puis d'une manière, on peut dire ça, oui. Non, c'est pas vrai. Ce qui venait après était aussi très important, mais on s'entend que ça marque une vie.
0: Ben oui, c'est clair. Tu gardes des souvenirs quand même flous ou bien nets?
3: Ah non, beaucoup de souvenirs, oui.
0: Parce que t'étais jeune.
3: Ouais, j'étais jeune. Ben c'est sûr que peut-être là, tu sais, les premières années, j'ai pas beaucoup de souvenirs là, mais tu sais, à partir de, on dit que la mémoire d'un enfant là, c'est à partir d'à peu près de 2 ans. Là, fait que tu sais, c'est ça. Je commence à avoir des souvenirs à ce moment-là, mais c'est ça qui les principaux souvenirs de mon enfance, c'est ça. Bien que j'ai eu des moments aussi avec ma mère biologique là. C'est ça. Fait que non, c'est.
0: Le lien s'est maintenu avec. Et ta mère biologique et la famille d'accueil jusqu'à ce jour.
3: Oui, tout à fait.
0: OK, j'ai hâte de t'entendre là-dessus, sur ton histoire. Je connais déjà des choses, mais j'escompte bien en découvrir de nouvelles. Merci, James.
3: De rien.
0: Revenons à Yves. Yves Saint-Maurice, tu as d'abord eu un premier enfant avec ton épouse. Vous avez eu un enfant et là, ça ne fonctionnait pas pour en avoir d'autres. C'est bien ça.
2: C'est ça. Alors, on a fait des démarches d'adoption.
0: OK.
2: Il faut se revenir à l'époque, l'adoption, c'était au niveau international. On pouvait aller au Pérou, en Colombie, au Vietnam, en Chine.
0: On parle de quelles années, là?
2: On parle des années, je dirais, début des années 90.
0: Okay.
2: Fin des années 80. Cette époque-là, là, où c'était effervescent, l'adoption internationale était vraiment le Klondike, entre guillemets.
0: Mm-hmm.
2: Alors, à chaque fois qu'on avait une démarche qui était sur le point d'aboutir pour... aller faire une démarche ultime, ça se fermait. Là, il y avait une fermeture. Le pays fermait. Bon. Alors, la dernière étape, ça a été au mois d'août, je me souviens encore, août 92. Les services sociaux nous disent, écoutez, pourquoi vous adoptez pas un Québécois? J'ai dit avec des Québécois, là, écoutez, moi, un enfant qui a passé dans 32

0: deux familles avant d'arriver chez nous, puis qui a 7 ans, puis qui est déjà déformé ou formé, peu importe, c'est un risque qu'on ne veut pas prendre.
1: Qui arrive avec tout son bagage de traumatisme.
0: Alors, ils m'ont dit, vous êtes prêt à aller en Russie? J'ai dit, oui, on est rendu là. Et bon, ben, c'est bien. Alors, écoutez, en Russie, 4 mois, vous revenez avec l'enfant, on a déjà le dossier, tout est prêt. Ah, c'est formidable. Elle dit, avez-vous pensé qu'un enfant russe, ça pouvait être un peu différent de ce que vous imaginez? Ben, j'ai dit...
2: C'est certainement différent, oui, vu qu'il est russe.
0: Non? Oui, ben, en partant, hein? J'ai dit, il va arriver à 2 ans, peut-être. Mais on dit, pensez-vous que les Russes vous laissent leurs meilleurs enfants ou leurs pires? Oh, j'ai dit, ça, c'est une question à laquelle on n'a pas songé. Mais probablement que l'enfant ne sera pas dans l'élite russe, là. Et puis, c'était des bouleversements aussi, l'appareil Troïka. Tout était en bouleversement. C'était facile d'avoir un enfant russe, mais c'était facile d'avoir un enfant russe perturbé, peut-être alcoolo-fœtal. On peut s'imaginer toutes sortes de choses. Elle dit, vous voulez pas avoir de Québécois. Ben, j'ai dit, savez-vous, là, avec ce que vous me dites, là, mon épouse était avec moi, j'ai dit, regardez, on prend le dossier de Yves et de Yolaine, on le déchire, on le met à la poubelle, puis on dit, au revoir. C'est ce qu'on a fait. Histoire très courte maintenant. Dans le même mois, dans les jours qui ont suivi, j'ai une amie d'enfance qui est arrêtée pour meurtre. Crapuleux, mais crapuleux. C'est un meurtre pour voler une carte de crédit. Tu veux
1: dire, c'est pas joli.
0: Non, c'est pas joli. Puis c'est un couple de truands, là, la fille avec le gars.
1: Bonnie and Clyde.
0: C'est pas. Oui, oui, oui. Puis là, je me reporterais dans le journal, affiché, recherché, arrêté en Nouvelle-Écosse. Toute beauté. Alors, ça, c'est arrivé au mois de septembre. Au mois de novembre, on s'en va à Blainville chez ma mère. Et mon père aussi. Et puis, on demande, avez-vous des nouvelles du procès de Michel? Oui, on a des nouvelles. Ça va se faire bientôt. La première audience va passer. Mais là, ils cherchent activement une famille d'accueil d'urgence parce qu'il y a une famille de dépannage à Saint-Luc, en région de Montréal, qui a accueilli un des deux enfants. Le deuxième enfant, étant la plus vieille, est resté avec la grand-mère, qu'on connaissait très bien, etc. Ouais. Donc, pour la fille, c'était réglé. Pour le gars, il était en foyer d'urgence. Depuis 3 mois qu'il était en foyer d'urgence. Alors...
1: Parce que sa mère était en prison, ou en tout cas,
0: Était
1: sur
0: en
1: le
0: prison.
1: Point d'être condamnée.
0: Elle n'était pas jugée.
1: Mais elle était
0: en prison.
1: Déjà incarcérée.
0: Elle n'était pas libérée.
1: Mais
0: là.
1: Non, c'est ça.
0: Elle n'était pas libérée sur parole.
1: Hein? Mais non.
0: Bon. Alors, ce qui est arrivé, c'est que, dans le fond, ma mère nous dit exactement tous les critères qu'il recherche pour... Et ma mère répète mot à mot ce que les services sociaux nous ont dit 2 mois plus tôt, sans savoir de quoi il s'agissait. Mm-hmm. Alors, pour nous, ça a été un signe de Dieu. C'était clairement un appel. C'est clair. C'est ce qu'on voulait pas. Finalement, c'est ce qu'on devrait faire et ce qu'on va faire avec plaisir. Parce que là, ça reste un peu comme dans la famille. T'sais. On était des amis d'enfance, etc. Alors, on a fait la démarche le lendemain. DPJ de Québec, DPJ de Montréal... Les deux DPJ se parlent.
1: La DPJ, la Direction de la protection de la jeunesse.
0: Oui,
1: là, pour
0: exactement.
1: Ceux
0: qui connaissent, c'est toujours qui avait des enfants ça leur était confié.
1: Oui.
0: Alors, les deux centres se sont parlé. Ça, c'est judiciarisé, on se comprend bien. Ça prend un juge aussi de la cour.
1: Ça ne s'organise pas sur le coin d'une table. Là, ça
0: mais écoutez, ça a été au mois, à la mi-novembre, à la mi-décembre, l'enfant était chez nous. Avec toutes sortes de... Je ne mesurerai pas dans les détails parce que... Mais, ça a été instantané. Notre plus vieux, lui, notre garçon...
1: Il avait quel âge à ce moment-là?
0: Il avait à ce moment-là, Charles avait autour de 10 ans. Okay. Autour de 10 ans.
1: Et là, vous accueillez un petit gars de...
0: 4 ans.
1: 4 ans.
0: 4 ans, avec ses travers. Mais lui, il a fait 15 familles d'accueil avant d'arriver chez nous.
1: Ben non.
0: Oui.
1: En quelques semaines seulement?
0: Non, en plusieurs mois. Okay. Depuis la naissance. Parce que, écoutez, c'est des polytoxicomanes qui ont conçu cet enfant-là. Le père de Raphaël... Inconnue. La mère, bien connue, elle a fini d'être en prison. Mm-hmm. Alors, puis, ça a été polytoxicomanie. On disait à Raphaël, attention, t'as en toi des gènes qui peuvent... Mais ça ne faisait pas peur, ça. Je disais, à la grâce de Dieu, hein. Bon.
2: Mais quand même, 14 familles d'accueil, de 0 à 4 ans, c'est
0: de 0 à 4
1: c'est
0: ans.
1: Énorme.
2: C'est
0: écoutez,
2: énorme.
0: Le dossier à la DPJ était de cette épaisseur-là.

0: enfants légitimes de ces adultes-là, qui faisaient de la famille d'accueil d'urgence, seulement ouais. d'urgence. Alors, on a vu qu'ils mettaient sur le dos de Raphaël beaucoup, beaucoup de méfaits qui n'étaient pas vrais. Et c'était... Et j'ai expliqué ça à la DPJ. Après, j'ai dit, écoutez, il y a un petit pattern là, que vous devriez vérifier avec cette famille-là, parce que moi, j'ai assez d'expérience et d'éducation pour savoir qu'on met sur le dos de l'enfant tout ce qu'il faut lui mettre pour se débarrasser de lui.
1: C'est un bon bouc émissaire, finalement.
0: Ben oui, parce que les parents s'occupent pas assez de leurs propres enfants, qui sont très bons, mais les enfants réclament de l'attention, ben réclament oui. de l'affection. Ah, ils ont fait une petite enquête là-dessus, ça a l'air, puis j'avais pas tout à fait tort.
1: Mm-hmm.
0: Alors, mais nous, Raphaël est arrivé avec la bonté. Il faut comprendre, dans une histoire très courte aussi, que Raphaël, ce prénom-là, vient du fait que sa mère aimait beaucoup mon père. Elle respectait beaucoup mon père, qui s'appelait?
2: Raphaël.
0: Bien sûr. Alors, c'est resté une histoire intime. Mais, alors...
2: Qui veut dire Dieu guérit.
0: Oui, et dans son cas, c'était tout à fait pertinent. Alors, ça s'est fait très, très bien, parce que notre plus vieux était à un âge assez raisonnable pour comprendre la situation.
1: Ouais.
0: Désirait avoir des frères et des sœurs, il n'y en avait pas. Donc, il a pris ça comme étant une belle solution.
1: Wow.
0: Un petit gars quand même, peut-être, un petit gars curieux. Raphaël, t'es un petit gars curieux, etc. Puis, il s'est très bien intégré. Ça a été surprenamment très, très bien.
1: Quelle belle histoire.
0: Oui. Puis la demi-sœur est arrivée à la fin de l'année scolaire, donc au mois de juin.
1: Donc sa petite sœur, sa petite demi-sœur à Raphaël.
0: Oui, parce qu'il y avait deux pères différents. Un père inconnu, puis l'autre, c'est un père italien qu'on a rencontré.
1: Okay.
0: Un monsieur plus âgé, pas mal, puis mais un vrai italien. Alors, elle avait un caractère, Edith avait un caractère très italien. Le sentiment, là, puis la colère, puis la Madone. Elle était tout
2: tragique un peu.
0: Oui, mais mes références à la Madone. Dans les tragédies, la Madone. La Madone, c'était... Mais elle faisait beaucoup de théâtre, un peu. Alors, mais avec Yolaine, c'était une opposante. Une opposante.
1: Avec ton épouse,
0: oui. Oui. Alors, ce qui fait qu'elle est arrivée en juin, parce que Yolaine avait perdu un autre enfant entre-temps, donc on avait décidé de garder notre plan, qui était de prendre Edith.
1: Oui.
0: Et Yolaine est retombée enceinte, et est arrivée la naissance de notre fille Héloïse en avril. Donc, tout s'est fait rapidement. Et puis, tout s'est bien passé. Parce que le stress de grossesse est passé dans le stress avec Edith. C'est ma théorie. Bon. Puis après, Yolaine est retombée enceinte. Puis le stress de grossesse est passé encore à travers l'animosité avec Edith. Et j'ai décidé qu'Edith ne pouvait pas continuer chez nous. C'était trop tendu. C'était difficile à vivre. Alors, quand Thomas, notre deuxième de cette petite série-là, est arrivé, Edith était déjà partie. Mais elle a rendu un grand service. Et on lui a dit, etc. Et nos relations...
1: Vous êtes resté en contact avec
0: elle. Oh, on est resté en contact. Les premiers mois qu'elle est partie, elle a trouvé une famille d'accueil à Lauzon. Pas à Lauzon, mais à Beaumont. Et puis, elle a été adoptée dans cette famille-là. Puis, elle s'est mariée maintenant. Mais elle est restée... Elle pensait qu'on lui en voulait. C'est assez curieux. Je ne compterai pas l'anecdote non plus, parce que ça va être trop long. Mais elle est restée en contact avec nous accidentellement après. On a rétabli le contact, puis on lui a dit, écoute, si tu penses qu'on t'en veut, ben nous, on pense vraiment que toi, tu nous en veux de t'avoir fait décoller de la maison, hein, parti. Alors,
1: tout a pu se réconcilier.
0: Oui, oui, oui. Puis elle a un beau parcours maintenant, puis...
1: Alors, on reviendra sur certains détails assurément dans les prochaines minutes parce que on a plein de questions pour toi, Yves. Des questions très précises même dans le deuxième segment. Juste avant de terminer ce premier segment, James, j'aimerais entendre ton expérience de famille.
2: Ouais, c'est drôle parce que moi, il y a certains points qui recoupent l'histoire d'Yves, mais moi aussi, années 90. Ma mère et mon père sont dans une relation pas très stable. Et puis, ma mère vit avec ma grand-mère dans un immeuble 4 logements à Val-Bélair.
1: En banlieue de Québec.
2: Puis, une des voisines, c'est une amie de ma grand-mère, Mimi. Et puis, Mimi qui est séparée de son mari, etc., qui a deux enfants plus vieux. Bon. Et puis là, ma mère qui accouche de moi, qui vivait toujours avec ma grand-mère, arrive chez elle. Et puis... tout de suite, Mimi me voit dans les bras de ma mère, bébé naissant, puis monte en elle ce cri qui dit « Seigneur, un jour, si cet enfant-là a besoin de moi, faites que ce

0: sont moi qui s'en occupe. Mmh. Et puis là, elle commence à devenir ma baby-sitrice, ma gardienne de temps à autre. Bon, maman lui confie, elle travaille dans la restauration, tout ça. Et puis donc déjà, j'ai un lien qui se crée avec Mimi. Donc j'ai un an et demi à peu près. Mon père décède, est assassiné. Donc là, on imagine la vie de ma mère qui est complètement bouleversée. Ben ouais. Ma grand-mère décide, voyant cela, la misère dans laquelle était ma mère, ben, demande à Mimi si elle peut s'ouvrir en tant que famille d'accueil. Et puis font les démarches avec les GPJ. Je suis officiellement transféré chez Mimi comme enfant de famille d'accueil. Donc, puis j'y suis resté jusqu'à 7 ans. Puis dans cette période-là, ma mère quand même avait des droits de visite. Tu sais, je pouvais aller chez elle la fin de semaine. Des fois, ça arrivait pas tout le temps. Fait que ça a été quand même j'étais déjà habitué avec Mimi, mais ça a été un élément de tension pour elle. Puis c'est ça qui créait quand même beaucoup de souffrance chez moi parce que, dans le fond, souvent, je voulais être avec ma mère, mais elle avait ses responsabilités, tout ça. Souvent, elle pouvait pas toujours venir. Puis, moi, ça me mettait en crise. Puis donc, Mimi devait aussi gérer un peu mes crises par rapport à ça. Mais somme toute, ça s'est vraiment bien passé. Puis pour moi, j'ai goûté avec elle un amour inconditionnel, vraiment, là. Elle m'a aimé comme une... Ben, que c'est ça, comme une mère peut aimer d'une manière inconditionnelle. Puis, j'ai eu, somme toute, une enfance heureuse. Puis, tu sais, évidemment que, bon, à 7 ans, tu sais, je suis retourné vivre avec ma mère, puis il y a eu des hauts puis des bas. Effectivement, j'ai eu beaucoup de beaux moments aussi avec ma mère quand j'étais plus jeune, tout ça. Mais, tu sais, il y a quelque chose de la relation primordiale qui s'est plus créée au début avec Mimi. Puis, plus tard, que j'ai dû aussi quand même... rebâtir avec ma mère. Puis là, après, il y a toute la question de... Parce qu'à 7 ans, quand je suis retourné vivre avec ma mère biologique, ben là, les services sociaux, en tout cas, peut-être on reviendra un peu là-dessus sur ces détails-là, mais les services sociaux essaient quand même de séparer, tu sais, faut que ce soit une relation qui soit vraiment remise à sa place. Là. Mm-hmm. Donc, il y a eu un mois ou deux, si je me rappelle bien, là, dans lequel on ne pouvait plus avoir de contact, ne plus
1: avec
0: parler.
1: Avec la famille d'accueil?
0: Avec ma famille d'accueil, mais c'est quand même...
2: Comme couper le cordon un peu. Là.
0: Couper le cordon, mais tu sais, c'est quand même... bon, c'est questionnable, tu sais, tout ça. Mais ça n'a pas été long que la relation a été rétablie tout de suite après.
2: Parce que t'es encore en contact avec Mimi, là.
0: Encore aujourd'hui, ben oui, on est toujours resté. Même que plus tard dans ma vie, je suis retourné vivre avec elle une courte période, là, mais là, c'était vraiment de manière officieuse. Puis même encore, les mois qui ont suivi, quand ma mère avait besoin, je retournais me faire garder chez Mimi. T'sais, fait que ça a toujours été...
2: Là, quand il y a une fête de famille ou quelque chose chez Mimi, tu fais partie de la famille.
0: Exactement. Encore aujourd'hui, ses enfants, je les considère comme mes frères.
2: S'est passé quand tu es arrivé là? Est-ce que tu sentais que tu les dérangeais, ces plus vieux enfants qui étaient déjà là?
0: Il y en avait. Ben, la plus vieille était déjà partie.
2: OK.
0: Mais il y avait encore son garçon qui était là, qui lui était, tu sais, vieil adolescent peut-être, là. Je me rappelle bien. Mais c'est sûr que lui, ça l'a sans doute un peu dérangé, mais tu sais, je pense que lui aussi, ça l'a aidé à sortir de lui-même puis à créer une relation avec une autre personne. Mais lui aussi, il avait l'adolescence, pas toujours un bon moment, mais je suis certain que ça a dû être profitable. Puis encore aujourd'hui, on a une très belle relation.
2: Wow. On prend une petite pause, puis on revient avec un peu, c'est quoi le contexte des familles d'accueil au Québec? Stéphanie, je te ferai la belle part. À tout de suite.
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2: De retour à On n'est pas du monde avec Antoine Malenfant, j'ai avec moi mes collègues journalistes James Langlois, Stéphanie Grimard et notre invité Yves Saint-Maurice qui a été pendant 14 ans.
4: Il y aurait une quinzaine d'années, oui.
2: Quinzaine d'années, famille d'accueil. Stéphanie, tu as fait, je le disais plus tôt, un reportage sur la situation des familles d'accueil au Québec. Tu as interviewé des familles.
1: Oui, trois familles.
2: C'est quoi le portrait qu'on peut dresser de ce phénomène-là?
1: Bien, c'est sûr que c'est des gens qui ont beaucoup de courage parce que ça prend. C'est pas n'importe qui, je pense, qui peut s'ouvrir à ce point-là face à des enfants.

0: dont on ne connaît pas nécessairement le passé, ils arrivent avec... Il y en a une qui disait il y a des chapitres de leur vie qu'on ne connaît pas. Mm. C'est évidemment, indépendamment à quel âge on les reçoit. Là. Puis ça, on peut faire la demande en fonction de nos préférences. Mais en général, il y a comme une espèce d'abandon là, là-dedans, de dire, ben je vais prendre ce à quoi je suis appelée à...
1: Ce qu'on m'offre.
0: Ce qu'on m'offre, ce qui se présente à mon chemin. Puis donc, il y a cet aspect-là qui est quand même assez difficile de dire, ben il y a des enfants, quand ils sont plus jeunes, c'est sûr qu'on peut mieux les accompagner, ben, justement, plus les peut-être les aider à changer, à évoluer. Quand ils sont plus vieux, ben il y en a une de Sylvie qui me disait, on peut que les accompagner, rendus à un certain âge, il faut les accepter comme ils sont, puis les faire cheminer, oui, mais peut-être moins de façon moins significative que quand ils arrivent plus jeunes.
1: Là. Une portion d'éducation ou de, ouais. De formation qu'on peut... Que pas trop tard, mais disons...
0: Ben, c'est ça. Disons qu'il y a des plis qui sont pris. Puis,
1: exact.
0: Puis donc, c'est encore peut-être un plus grand défi là, de ouais. simplement dire ben, tout ce que je peux faire, c'est être là, les accompagner.
1: Les écouter.
0: Ouais. Puis j'ai remarqué aussi que c'est sûr que c'est souvent des enjeux avec la famille biologique. T'sais. C'est ça, des fois, des tensions ou ça peut très bien se passer. Là. Il y a des cas parmi les trois que j'ai découvert où ça se passait très bien, mais d'autres où il y avait quand même certaines tensions. Là, des mères, par exemple, très blessées, puis qui vont dire, ben regarde, là, qui vont avoir des conversations ou même des lettres, là, où est-ce qu'ils vont blâmer des fois la famille d'accueil ou la DPJ, de dire, ah, regarde, c'est eux qui font qu'on ne peut pas être ensemble. Donc, ça peut devenir très difficile, très lourd aussi de bien naviguer dans cette relation-là avec les parents d'origine. Là.
1: Parce qu'il y a une réelle souffrance là, de ces ouais. parents-là qui doivent être séparés de leur enfant pour toutes sortes de raisons qu'on s'imagine.
0: Mais ce que j'ai découvert aussi, c'est que la DPJ, même depuis le début, là, depuis la première loi, la loi sur la protection de la jeunesse, met beaucoup l'emphase sur... Idéalement, ce qui est visé, c'est un retour dans la famille biologique. C'est ce qui est
1: quand privilégié. C'est possible.
0: Quand c'est possible. Ouais. Si, bon, il y a des critères pour ça, mais évidemment, il ne faut pas que la sécurité ou le développement de l'enfant soit compromis. Mais ils sont capables, ils vont toujours laisser une chance de dire, ben, si vous pouvez vous prendre en main, on vous donne, quand les enfants sont plus jeunes, c'est un délai de un an qu'on leur donne pour dire, vous avez un an pour vous ressaisir, pour vous prendre en main, démontrer que vous êtes capable de vous impliquer aussi auprès de votre enfant, etc. Quand ils sont plus vieux, c'est deux ans, mais donc, ils laissent toujours un peu cette chance-là parce que, idéalement, c'est de garder ce lien-là.
1: Ben
0: mais
1: oui.
0: Évidemment, parfois, c'est pas possible. Puis, à ce moment-là, les milieux d'accueil, les familles d'accueil, ça devient vraiment une solution qui peut donner lieu à de très, très belles histoires aussi. Là.
1: Une vraie bouée dans bien des cas, James?
2: Ben, tu l'as nommé un peu, Stéphanie, mais je pense, de fait, moi, j'ai entendu aussi des parents de familles d'accueil dire que ce qu'ils trouvaient difficile, c'était après d'avoir aimé un enfant aussi longtemps, puis que du jour au lendemain, la relation se brise. Bon, ça, c'est des cas aussi qui existent dans des familles biologiques, mais tout le monde n'est pas comme... mettons, les enfants de Yves ou moi par rapport à ma mère de fin d'accueil où il y a un lien qui se maintient dans le temps. C'est-à-dire, on a beaucoup, ça passe, puis merci, bonsoir, c'est terminé. Alors que, donc, je comprends qu'il peut y avoir une souffrance aussi reliée à ça.
0: Oh oui, c'est ça, mais encore là, c'est lâcher prise un peu, de laisser aller à ce qui va arriver. Valérie, elle me disait souvent, nous, on fait confiance, on prie pour que... on sait que le meilleur va arriver pour cet enfant-là. Puis si ça implique de... devoir s'en séparer, ben ce sera... Donc, c'est encore là, c'est une espèce de grande confiance qu'ils ont en la vie.
1: Un grand don. Tu as évoqué la loi sur la protection de la jeunesse. On parle de la DPJ ou du DPJ, là, du directeur de la protection de la jeunesse ici au Québec. C'est pas arrivé de nulle part. Il y a toute une histoire, il y a tout un contexte. Les grandes lignes de cette histoire-là
0: au
1: Québec,
0: c'est quoi? Oui, c'est ça, je me suis un peu intéressée à ça. À l'origine, avant, nous, on est habitués de dire, bon, ben l'État les prend en charge, tout ça. Mais il faut savoir qu'au début, dès la fin du 17e siècle, il y avait le séminaire Saint-Sulpice à Montréal qui accueillait les enfants de tous âges, ben, en fait de 14 ans et moins.
2: Je ne pensais pas que tu remontrais aussi loin.
0: C'est vrai que c'est un des plus vieux édifices à Montréal, d'ailleurs. Mais donc,
1: Yves, tu n'étais pas là à ce moment-là.
2: J'arrivais.
0: Puis ensuite de ça, au 18e siècle, c'est Marguerite Douville et les Sœurs de la Charité qui prennent la relève. Donc, ils s'occupent des enfants dans le besoin. Ensuite, il y a des lois qui vont encadrer un peu ce qu'on appelait à l'époque les orphelinats. C'était comme ça que... Donc, il y avait du financement public, oui, mais qui provenait beaucoup de la charité aussi. Puis c'est en 1954 qu'on commence vraiment à placer à faire des placements en famille substitut qu'on appelle les foyers nourriciers à l'époque.
1: Okay.
0: Puis c'est en 71 qu'on crée l'entité juridique appelée famille d'accueil. Mais là, ça incluait aussi les gens qui accueillaient des personnes âgées. Donc, c'était pas propre à la jeunesse.
1: Okay.

0: Puis donc, 1977, loi de la protection de la jeunesse, puis comme je disais, qui place un peu les balises, mais encore là, quand on applique cette loi-là, on voit à quel point c'est difficile de... On peut pas vraiment s'appuyer sur de la jurisprudence non plus, parce que chaque cas est tellement différent. Oui. Mais il y avait quand même eu une tentative d'établir une loi. Puis c'est à suite à cette loi-là que 2 ans plus tard est née la direction de la protection de la jeunesse. Il y a eu une mise à jour en 91 de la loi qui, là, a vraiment fait la séparation entre familles d'accueil pour les enfants et ce qu'on appelle maintenant les résidences d'accueil pour les personnes âgées.
1: Qui est autre chose,
0: complètement. Oui, qui est autre chose.
1: Puis, il y a différents types de familles d'accueil. On l'entendait dans l'histoire de Dave un peu plus tôt. Il y a des familles d'accueil d'urgence, là, ça presse, il faut accueillir quelqu'un. Des fois, c'est un appel au milieu de la nuit. Pour quelques heures, des fois seulement, c'est quoi les types là,
0: On appelle ça les foyers d'urgence, les familles d'accueil d'urgence. Ça, c'est entre 24 et 48 heures en général.
1: Okay.
0: Puis, comme tu dis, c'est des besoins immédiats. Là. Il faut trouver quelqu'un. C'est sûr qu'au début, ils vont essayer de voir est-ce qu'il y a une tante ou est-ce qu'il y a quelqu'un de proche de la famille, un grand-parent qui peut en prendre soin. Mais sinon, ils ont recours à... Puis ça, il y a beaucoup de besoins pour ça. Là. C'est sûr qu'il y a des gens à qui ça convient, parce que, bon, justement, il n'y a pas vraiment d'attachement qui se crée. Puis moi, ça m'a quand même fait réaliser ça. Même si c'est quelques heures, une journée ou deux, c'est tellement significatif dans la vie d'un enfant.
1: Un moment où il y a une détresse.
0: Ce moment-là où il peut venir de vivre quelque chose d'effroyable.
1: C'est ça.
0: Puis là, il y a besoin de bras, il y a besoin d'amour pour passer au travers de ça. Donc, c'est une sorte de famille d'accueil. Ensuite, il y a ce qu'on appelle les familles d'accueil régulières. Puis ça va de quelques mois à 2 ans, les placements. Mais c'est toujours dans la perspective d'un retour à la famille d'origine. Puis en fait, il y a ce qu'on appelle les banques mixtes. La banque mixte, et là, il y a 3 options qui s'offrent. C'est soit il y a un placement à majorité, un peu comme dans votre cas. Donc on dit on va placer l'enfant jusqu'à sa majorité. Mais ce qui est différent d'une adoption, ça c'est pas la même chose parce que il y a aussi la tutelle légale et l'adoption.
1: Okay.
0: Mais donc c'est simplement dans le cas d'une adoption où là tu obtiens vraiment tous les droits légaux. Sinon,
1: il y a pas de retour en arrière possible.
0: Ouais, exactement. Avec l'adoption, il y a plus de retour en arrière. Puis c'est vraiment là tu peux changer le nom, tu peux obtenir tous les droits parentaux. Alors que dans les 2 autres options, ça prend souvent encore le consentement du parent biologique, des parents ou du parent biologique, pour, par exemple, tout ce qui est partir en voyage ou le choix des écoles, etc. Donc, c'est toujours ce lien-là dans les autres cas.
1: Très éclairant. Fait que vous, votre situation, Yves, à ton épouse et toi, c'était avec Raphaël, c'était un placement à majorité?
2: C'était un placement, au départ, c'était un placement à l'urgence. Hein, ça a duré 3 mois, donc l'urgence était vraiment plus que débordée, là. Nous, c'était un placement. Écoutez, le fait que la mère soit en prison et condamnée à prison à vie, puis pas de père connu, ça faisait un placement jusqu'à majorité. Mm. Il y a eu la possibilité d'avoir, ils appellent ça l'adoption biologique, là. C'est possible avec le renoncement de la mère.
0: Les parents sont d'accord, hein, si j'ai bien compris.
2: Oui, la mère était d'accord, parce que même si elle était en prison, elle avait un droit biologique. Okay? Au début, il fallait visiter la mère en prison à Montréal, partir de Québec, aller visiter à tous les mois la maman en prison avec la prison des femmes à Montréal. Là, c'était lugubre, hein? Puis jaune, puis la fumée. Puis... Alors, on a obtenu du juge de la Cour supérieure d'arrêter ça. Là. C'est absolument... Les enfants revenaient de là. Il n'y avait aucun intérêt.
1: Ben ouais.
2: Puis il n'y avait aucun intérêt pour leur mère non plus. Parce que, dans le fond, c'est pas elle qui s'en était occupée. C'était la grand-mère pour la fille. Puis c'était la protection de la jeunesse pour le gars. Donc... Tout ça, c'est fait. Alors, nous, finalement, on aurait pu adopter Raphaël, mais on ne l'a pas adopté. On ne l'a pas adopté parce qu'à 14 ans, on avait la possibilité, puis on a demandé à Raphaël, puis il dit, ouais, ça pourrait être intéressant, mais moi, j'avais un petit côté noir que je n'étais pas sûr, parce qu'on ne connaît pas l'histoire biologique du père. Hein? Bon, puis on connaît l'histoire de la mère, on la connaissait très bien. Alors, d'un commun accord avec lui, on a dit, on ne t'adoptera pas, Raphaël. Mais il dit, dans le fond, je suis content. Parce que je vais garder mon nom de famille qui est Brouillette. Je suis le dernier. Je suis le dernier mâle descendant. Donc, il dit ça. Il était content de ça. Alors, dans le fond, on ne l'a pas adopté. Après ça, à 18 ans, il est devenu la majorité. Donc, il devenait protégé, entre guillemets, par des foyers de groupe. Mais on l'a laissé aller. Mais on a toujours gardé le contact. Mais là, ça a été difficile. C'était une époque difficile parce qu'il n'y avait plus d'encadrement. Il n'y avait plus d'encadrement. On lui donnait un encadrement, peut-être de la peur, je ne sais pas, mais à partir du moment où il a quitté la maison, il est devenu libre comme l'air. Parce qu'il m'avait dit, moi, J'ai 18 ans, pape. Il nous appelait pain. Il nous appelait encore pain. Hein? Pas... J'ai 18 ans, je peux faire ce que je veux. Mais je dis, quand tu restes dans la maison, tu ne fais pas ce que tu veux. Tu vas faire avec les règles de la maison. Je vais partir d'abord. T'es libre. T'es libre. Alors, on l'a laissé partir. Ça ne sert à rien d'étirer de plaisir, entre guillemets. Et là, c'était des années difficiles pour lui. Mais il a toujours travaillé. Il a eu son diplôme en boucherie à 17 ans. Il était boucher diplômé, à DEP, diplôme d'études secondaires. Un enfant tout à fait normal, régulier. Ouais. Donc, il y avait des belles... Et on a toujours été là quand même. On a toujours été là. Et on est devenu de plus en plus tricoté, serré. Il nous a toujours appelé paiement. Il nous a toujours... il est à toutes les fêtes. Il appelle pour toutes les circonstances. C'est vraiment un lien rendu... Il y a 38 ans, là. Ce lien-là est plus fort qu'avant.
3: Est-ce qu'il y a déjà eu ce moment où il voulait reconnecter avec sa mère biologique et son père?
2: Jamais, au contraire.
3: Ah ouais.
2: Au contraire, parce que lui, dans sa conscience, ma mère, elle a juste voulu du mal pour moi. C'est comme ça qu'il l'a vu, là. Il ne dira pas comme ça, mais il ne veut rien savoir. La mère, nous, on garde le contact avec la mère parce que la mère veut garder le contact. Elle est sortie de prison, là. Son 25 ans est fini. À un moment donné, elle a marié un ex-prisonnier. Elle est très heureuse, elle a changé de nom. Mais Raphaël ne veut rien savoir. Et la fille, elle, c'est pas rien savoir, c'est strictement rien savoir. Elle ne veut même pas qu'on lui donne l'information à la mère qu'elle a eu deux enfants. Alors la mère, de temps en temps, et puis là, il dit, est-ce que tu es enceinte? Bon, pas au courant, moi, là. Je ne sais pas. Mais quand elle pose des questions... À l'heure qu'elle la pose la question, elle n'est pas enceinte, mais elle l'a été. Puis pour notre gars, c'est parce que je parlais à un moment donné de notre garçon qui, lui, vient d'adopter un enfant. Qui
4: votre fils biologique.
2: Notre fils biologique, le plus vieux,
4: okay.
2: A décidé de devenir famille d'accueil pour parce qu'il avait aimé
3: l'expérience.
2: Il avait aimé l'expérience avec Raphaël, puis il trouvait que c'était un geste que lui aussi pouvait rendre.
4: Wow.
2: Alors lui, il a trois enfants. Le plus jeune a 11 ans présentement. Il a décidé de faire une demande pour être famille d'accueil pour un enfant de 0 à 3 ans. Il a fait la démarche, etc. Ils ont fait l'évaluation. Ils sont allés inspecter la maison, puis papa avec sa conjointe. Tout a bien été, etc. Mais après ça, il a reçu un téléphone le 20 décembre, à peu près le 20 décembre, il y a deux ans, pour dire, monsieur, c'est un enfant de Drummondville. Il n'y a personne dans la région qui peut l'accueillir. Est-ce que vous êtes prêt à accueillir un enfant aujourd'hui, etc. Aujourd'hui, là, il faut aller chercher à Drummondville à 4 heures. Il est où? Il est à l'hôpital à Drummondville. Bon, il y a un enfant malade. Non. Non, il y a deux jours. Ah! Deux jours. Alors, ça fait un lien avec ce que vous avez dit tout à l'heure. C'est le quatrième enfant d'une famille où les trois premiers enfants sont placés en famille d'accueil.
3: Les parents sont déjà fichés, là.
2: Ils sont fichés, mais ils sont toujours ensemble. Mm. Ils sont toujours ensemble. Mais on fait un quatrième enfant. Et là, la DPJ a dit, une minute, là, on recommencera pas encore la même procédure. C'est bouleversant pour les enfants parce que probablement, on les connaît pas, les parents. Mais ce qui m'a allumé, c'est que le petit gars qui a été pris, il a porté à la naissance le nom du père et non pas le nom de la mère. Ça veut dire que les deux parents étaient encore ensemble.
4: Ben oui, c'est ça.
2: Alors là, ils ont pris l'enfant à la mère aussitôt qu'il est né. Elle l'a pas vu. Elle a quitté l'hôpital une journée après, puis c'était fini. Après, c'est allé en cours. Là, ça a déboulé en cours. Mais en cours, c'est allé très rapidement parce que l'enfant a été adopté en septembre l'an dernier.
4: Là, c'est un cas d'adoption.
2: Il était adopté, oui. D'abord, placement de 3 mois. Ouais. Après ça, placement d'un an. Après ça, placement jusqu'à la majorité. Puis après, et là, les parents n'ont pas eu le choix de dire qu'on est d'accord. Ils étaient d'accord, mais ils n'étaient pas contents. Il n'était pas content, mais il n'aurait jamais eu la garde de ses enfants-là. Alors, c'est une belle histoire, dans le fond. Lui, ça a été rapide. Là. C'est Jules, il s'appelle Jules. Mais il ne s'appelait pas Jules au début, il s'appelait Jason. Il a changé de prénom. Puis, regardez, mon gars a gardé son nom de famille, notre nom à nous, mais entre les deux, il a mis le nom de famille pour garder un certain lien pour l'enfant, etc. Mais c'est très respectueux. Les enfants, écoute, ont accueilli cet enfant-là. À 11 ans, tu peux encore faire un geste volontaire. Puis c'est lui qui s'en occupe le plus, c'est Hubert. Mais cet enfant-là, à 2 ans maintenant, il parle. Il va vous sortir des mots que des adultes vont sortir, etc. Ça vient pas des nuages, ça vient de la stimulation qu'il y a dans la famille,
4: ben
2: etc.
4: Ouais.
2: Mais il n'y a rien d'anormal. L'enfant croit normalement, etc. Il va y avoir des choses familiales, probablement, mais il n'y a pas de... Alors, Pour Charles, c'était un bel accomplissement. Lui est directeur d'un camp de vacances, puis il est professeur à l'école Saint-François, un centre psychopédagogique qu'on appelait. Alors, les enfants en difficulté, là, ils baignent là-dedans.
3: Ouais, c'est ça.
2: Il a un don pour ça. Il est bon, il est généreux. Puis sa conjointe aussi, ils sont généreux. Puis les enfants acceptent tout. C'est beau.
0: Mais le fait de vous avoir eu comme exemple aussi, parce que c'est le cas d'une des personnes que j'ai rencontrées, qui, elle aussi, sa tante était famille d'accueil. Elle avait déjà côtoyé ces réalités-là. Puis ça lui a inspiré, c'est ça. Mmh. Ouais.
1: Il y a une question qui revient souvent quand on aborde la question des familles d'accueil, c'est... C'est-tu payant? Hein? Il y en a qui pensent même qu'on fait ça pour avoir de l'argent, pour avoir un revenu. Est-ce que ce mythe-là tient la route?
3: Dans certains cas, je pense que c'est vrai. Il y en a qui font ça comme un travail, comme des gens décident de s'ouvrir une garderie pour... Est-ce que ça veut dire qu'ils maltraitent et qu'ils sont pas gentils avec
1: les enfants? Non, pas du tout.
2: Moi, je n'avais pas été payé. J'aurais été obligé de travailler dans les dépanneurs. Non, c'est pas vrai. C'est pas vrai. Mais écoutez,
1: de faire travailler là.
2: Moi, je pense que c'est une très bonne chose qu'il y a beaucoup de d'octrois qui sont consacrés à toutes sortes de choses. Ils veulent pas que la famille d'accueil pénalise l'enfant. Alors, si ça coûte des couches, puis ça coûte des frais de garde, puis si ça coûte du linge, puis si ça coûte des frais de loisirs, puis si
1: tout ça est couvert.
2: Tout est couvert.
1: Ouais.
2: Tout est couvert. Alors, quelqu'un qui est famille d'accueil ne peut pas dire, parce que ma famille d'accueil est là, moi, je suis obligé de faire souffrir mes enfants, c'est pas vrai.
1: Mm-hmm.
2: Mais de là, est-ce qu'on fait de l'argent? On ne fait pas d'argent avec ça. Mais
1: c'est pas une business.
2: Là. C'est pas une business. Mais il y en a qui le font pour la... Il y en a pour qui c'est leur seul revenu, là,
1: c'est
2: on se comprend bien. Ils peuvent avoir trois ou quatre enfants en famille d'accueil. C'est des placements temporaires, souvent. Dans ces cas-là. Là.
1: C'est le cas d'une des femmes que tu as interviewées, qui était à la maison, qui était une femme seule, qui avait trois ou quatre enfants à la fois pendant plusieurs années.
0: C'est ça, puis elle en a accueilli au total, je pense, 45 qui sont passés dans sa vie.
1: Mais elle n'aurait pas pu faire ça avec un emploi. J'imagine que ton épouse était à la maison pour s'occuper des enfants.
2: On a eu une petite service de garde à la maison, mais Yolaine a été, avant d'avoir Héloïse, elle travaillait technicienne dans le laboratoire dans nos écoles.
1: OK.
2: Et puis, la dernière année, elle travaillait dans mon école. Alors, j'ai dit, c'est une bonne chose que tu t'en ailles. Là. Donc, va accoucher. Puis... Alors, elle n'est pas revenue au marché du travail après.
1: Okay.
2: On a fait un petit milieu de garde en milieu familial.
1: Ça lui permettait d'être avec les enfants.
2: Exactement. Okay. Puis, avec des normes et tout.
1: Oh,
2: mais
1: ouais.
2: c'est bien développé là-dedans. Et le bonheur... Tu sais, il faut garder la stabilité. L'important, c'est garder la stabilité pour ce qui existe. Tu sais, il ne faut pas que tu stabilises pour stabiliser d'autres.
1: Ah, ouais.
2: Il faut vraiment que ce soit un tout. Alors, il y a probablement des familles d'accueil qui vivent des échecs pour différentes raisons ou qui sont familles d'accueil peut-être pas pour les bonnes raisons. Mais en général, je dirais que c'est des gens qui sont altruistes, qui veulent. Moi, c'est arrivé de même parce que les circonstances le faisaient. Mais on le faisait aussi pour nos propres familles parce que les enfants qu'on a pris étaient un peu dans notre famille d'âge. Famille de voisinage. Pour nous autres, la grand-mère des enfants, c'était ma tante.
3: Mais l'auriez-vous fait si c'était pas de ça?
2: Non.
3: C'est difficile à dire.
2: Je crois pas. Je pense que les circonstances nous ont dicté la ligne.
1: Il y a une providence là-dedans. Hein.
2: Oui, bon, la providence, absolument. Comme on était croyants.
3: Maman de famille d'accueil, même aussi, chose.
2: C'était marqué dans le ciel. C'est vraiment le cas de dire. Puis, ça nous a sûrement aidé, la foi, etc.
1: À faire le saut. Là. On y reviendra dans quelques instants. Juste avant, Stéphanie, pour conclure ce deuxième segment... Il y a une association, il y a une fédération des familles d'accueil.
0: La FARIC.
1: OK.
0: La Fédération des familles d'accueil et ressources intermédiaires du Québec depuis 1974, donc plus de 50 ans. Puis c'est, ils agissent un peu comme un syndicat aussi pour faire valoir leurs droits, pour les accompagner aussi à toutes sortes de niveaux. Puis ils font des rassemblements aussi où les familles d'accueil peuvent échanger. Puis on m'a dit qu'en tout cas, pour celles que j'ai rencontrées, c'était très important pour eux de surtout pouvoir partager avec d'autres familles puis connaître un peu, être accompagné dans tout ce cheminement-là.
1: C'est le porte-voix des familles aussi auprès des instances gouvernementales.
0: Ouais.
1: Donc, on fait une petite pause, puis on revient justement, Eve a bien ouvert la porte là, aux aspects plus spirituels, hein, parce qu'il y en a, en tout cas pour plusieurs familles, mais on tissera quelques liens là, de ce côté-là. À tout de suite.
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1: De retour à On n'est pas du monde avec Antoine Malenfant, James Langlois, Stéphanie Grimard et Yves Saint-Maurice. Yves, juste avant de se quitter pour la petite pause, on t'évoquait l'aspect spirituel, la foi, comment ça, tout ça s'est placé de manière un peu providentielle dans ton histoire, dans l'histoire de votre famille. J'aimerais savoir, est-ce que ça aide et comment ça aide, parce que tu as la foi, ton épouse a la foi, comment ça aide de vivre, d'avoir la foi? Je vais reprendre ma phrase. Le fait d'avoir la foi, comment ça vous a aidé à vivre cette expérience-là de famille d'accueil?
2: Bien, ça nous aide d'abord à prier pour que ça aille bien, parce que des difficultés, il y en a. Là, hein, c'est pas... Et puis, on fait affaire avec des enfants qui ne sont pas les nôtres. Hein? Alors, on a un mandat, même si ce n'est pas le mandat des parents qui nous est délégué, on a un mandat de la société. Et puis, donc, il faut faire comme il faut. Il faut accepter les contrariétés qui vont en découler. Il faut accepter aussi les interventions sociales qui ne sont pas nécessairement dans le même sens que nous, on veut.
1: Il y a une forme d'intrusion, ou en tout cas, c'est
2: ouais. Si ça ne va pas, ouvert, c'est toi le problème. Comprends-tu?
1: Ah ouais, c'est ça.
2: C'est pas l'enfant, c'est toi. On a vu différentes choses là-dessus. Là. Puis, nous, on avait une petite fille qui était très, très axée sur la Madone. Hein, alors, inculquer de la piété, puis inculquer des... Alors, on le faisait d'une façon naturelle, d'une façon normale. Mais les enfants ne sont pas à l'abri des influences externes. Mm-hmm. Mais une fois qu'ils sont rendus adultes, on continue à travailler de la même façon qu'on travaille avec nos propres enfants. Et puis, alors le témoignage qu'on peut leur donner, c'est pas nécessairement ce qu'ils vont garder dans leur pratique, mais ils vont au moins savoir que la foi nous a permis de garder ça à un niveau où il n'y a pas de chicane. On lève pas le ton pour rien. Ça peut arriver qu'on lève le ton. Monnaie, il faut que tu... Ça va faire. Mais c'est tout. T'sais? Et puis, on fait nos vacances. Quand on faisait les vacances, n'importe quoi, on le faisait en fonction de tous les enfants, y incluant ceux qui n'étaient pas avec nous. Puis, tout évolue de façon naturelle, je dirais. Mais si Dieu est présent, ça facilite les choses. Ça nous donne un éclairage qui est un peu différent. Puis, on parle de charité. Ben, la charité est bien accomplie, c'est de donner tout ce qu'on peut pour ces enfants-là. Puis, en espérant que quand ils vont quitter la maison, ils aient en main tous les atouts qu'il faut pour faire des choix. Puis on ne peut pas les faire pour eux, mais on va les aider à faire des choix. Puis c'est vrai, mais même nos propres enfants, on leur laisse des choix.
1: Ah ouais, c'est...
2: Alors, pour les enfants en famille d'accueil aussi. Mais en famille d'accueil, tu ne peux pas faire tout ce que tu veux, maintenant en tout cas, par rapport à l'éducation religieuse. Il faut être...
3: Ah ouais.
2: Ah oui, oui, parce que l'enfant ne t'appartient pas. Alors, supposons le petit dont on parle, baptisé, ça ne nous appartient pas de décider qu'on peut le baptiser.
3: Ça prend le consentement des parents, à ce moment-là.
2: Oui, puis c'est la démarche de l'IPJ aussi. Alors, le meilleur moyen de résoudre le problème, c'est de l'adopter.
4: Mais c'est vrai que ça doit amener un point de tension. Je ne sais pas comment la DPJ aujourd'hui, ben, peut-être c'était différent dans les années 90, mais tu sais, vu qu'on vit dans une société québécoise qui tend à vouloir se laïciser davantage, est-ce que la DPJ cherche à omettre certaines familles parce qu'elle sait que...
1: Je pense pas qu'elle en a les moyens.
4: Non, d'une part.
3: Il y a tellement de besoins criants.
1: Ouais. D'ailleurs, toi, tu as rencontré trois familles qui sont des gens croyants, pratiquants, qui accueillent vraisemblablement des enfants en famille d'accueil. Exact. Comment ça se passait chez les gens que tu as interviewés?
3: Ben, je sais qu'il y a une des familles, entre autres, ils font partie de la communauté de la famille Myriam.
1: Oui.
3: Puis ils allaient dans les événements avec les enfants, puis ça posait pas problème. Ils étaient très transparents par rapport à ça. La famille biologique était au courant. Les familles, puisque c'est différents enfants, différentes familles, mais ils étaient toujours au courant, puis ça se passait bien. Même qu'ils ont découvert un peu par hasard que finalement, ils voulaient faire cheminer les enfants dans les sacrements. Puis ils ont découvert que les enfants étaient déjà baptisés, puis ça a été comme une grande joie, puis ils ont pu tous continuer dans les sacrements. Sylvie aussi, celle qui en a eu là, une 40, là, elle a accompagné plusieurs enfants aussi dans les sacrements. Donc, ça, c'est possible de combiner les deux.
1: Dans la liberté, la transparence, j'imagine que c'est ça la clé, c'est que ça soit pas en catimini c'est ça, en toute transparence.
3: Puis c'était beau de voir comment justement la foi était une ressource de force pour elle.
1: Ah oui.
3: De dire... de demander à Dieu, aime-moi pour que je puisse les aimer à mon tour, s'en remettre un peu à cette force-là, parce que ça en prend de la force, là, ça prend quand même. Il y a beaucoup de moments de...

0: de découragement parfois, d'impuissance face à la souffrance des enfants. Donc, puis encore là, l'espèce d'abandon, une des femmes que j'ai rencontrées qui me disait, c'est comme quand je regarde mon petit garçon, presque manquer de tomber quand il marche sur la table, mais il est en confiance, il sait qu'on va le rattraper, bien, c'est comme ça qu'on doit se mettre dans les bras de Dieu aussi, dans l'espèce d'abandon, parce qu'on ne sait pas ce qui va arriver nécessairement, on ne sait pas qui on va accueillir, on ne sait pas quand ils vont peut-être repartir. C'est toute cette lâcher-prise-là aussi qui était beau à voir.
1: James, dans ton cheminement de foi, même si tu étais très jeune, ça a été quand même déterminant, ce passage-là en famille d'accueil.
2: Absolument, parce que ben, ma mère de famille d'accueil, Mimi, elle est une génération, les baby-boomers qui vivaient, ben, en tout cas pour plusieurs encore, là, mais une relation, c'est ça, une forme de lien avec Dieu qui n'était pas très ancré dans l'Église, mais quand même, tu sais, populaire, culturel. Donc moi, ben, j'étais déjà baptisé par mes parents, donc elle n'a pas eu à se poser cette question-là. Mais c'est quand même elle qui, très jeune, me parlait du bon Dieu, m'a montré aussi à prier simplement le soir, à penser à Jésus, tout ça. Puis qui, évidemment, je suis la dernière génération à avoir eu l'association école, catéchèse, Église. Là, donc puis l'initiation sacramentaire, c'est elle qui même poussé aussi pour que je sois initié sacramentellement quand j'étais jeune, mais sans doute avec l'accord de ma mère. Là, je ne sais pas comment ça s'est déroulé dans les faits. Donc, pour moi, c'est clair que ces germes de foi qui ont été semés quand j'étais enfant viennent beaucoup de ma mère de famille d'accueil. Tu sais, mes parents n'avaient rien contre, mais je ne pense pas qu'eux m'auraient transmis la foi. Et puis, aussi, mais tout ce... Je dirais même à un niveau plus profond, tu sais, tout ce... Ce chambardement d'enfance, tantôt aussi je parlais un peu de la souffrance que cette situation-là familiale a pu me causer, même si dans les faits elle a été très profitable et très paisible, bien, il y a une souffrance qui est là, tu sais, quand, une instabilité qui se vit, puis un questionnement aussi par rapport de l'attachement avec ta mère, etc. Donc c'est comme une croix que le Seigneur a permis qu'il a plantée dans ma vie, en fait, pour que je puisse le rencontrer. T'sais. Puis quand je regarde ma vie, puis quand je repense aussi à ce souhait qui a été semé dans le cœur de Mimi, de dire, ben, Seigneur, si cet enfant-là a besoin de moi, confie-le-moi. Comme je le disais, j'ai goûté là un amour inconditionnel. Je pense que cet amour-là qu'elle m'a donné, en fait, venait clairement de Dieu pour moi. Puis je pense que si je ne l'avais pas eu, j'ai failli me prendre des chemins complètement de travers dans ma vie. Et je pense que si je n'avais pas eu cet ancrage affectif ou cet amour-là qu'elle me donnait, j'aurais complètement basculé ailleurs, en fait. Puis c'est grâce à tout ce cheminement-là, grâce à cette croix que j'ai pu, un jour plus tard, après une certaine crise, mais quand même revenir à Dieu, à l'Église, puis me rendre compte que Dieu avait permis tous ces événements-là pour que je puisse le rencontrer.
1: Parce que malgré tes dérapes à l'adolescence, malgré, comme tu dis, les chemins de traverse que tu as pu prendre ou que tu aurais pu prendre, il y avait cette assurance-là fondamentale ou cette expérience-là primordiale d'être aimé, d'être accueilli, d'être aimé inconditionnellement par quelqu'un qui s'est complètement donné pour te recevoir.
2: Exactement.
0: Non, c'est vraiment un don de soi total. Tu sais, c'est pas... C'est... Sylvie disait, c'est donner sa vie pour donner la vie, d'une autre manière que de façon charnelle, biologique, mais c'est un don de soi tout aussi grand. Parce
1: ben que ouais.
0: C'est 24 heures sur 24, 7 jours sur 7, évidemment, là, mais je veux dire, c'est un engagement complet et total envers quelqu'un d'autre.
2: Puis on le dit, il y a quelque chose d'un peu difficile, je pense, pour la plupart des... Je ne sais pas vous comment vous avez vécu ça, mais... En tout cas, pour moi, qui à 7 ans, à cette époque-là, ça se déroulait comme ça, mais moi, j'avais un suivi constant avec les services sociaux, bien, la DPJ, puis j'ai rencontré, il y avait une évaluation constante, puis je me rappelle qu'ils m'ont demandé à un moment donné, est-ce que tu veux retourner vivre avec ta mère biologique? C'est sûr que la réponse d'un enfant, je connaissais ma mère, elle était, tu sais, elle vivait quand même, elle était dans mon environnement, donc c'est oui, je veux retourner vivre avec ma mère, puis... Je pense qu'on m'a dit que maintenant, ça fonctionnait plus comme ça, mais ils ont quand même écouté ce désir-là de l'enfant. Puis ça a été un déchirement quand même pour ma mère de famille d'accueil de savoir que je l'aimais énormément, mais que fondamentalement, mon désir, c'était de retourner vivre avec ma mère. Puis que peut-être qu'elle savait peut-être que ça allait pas nécessairement être tout rose tout le temps non plus, là, que ma mère avait des limites qui étaient encore présentes puis auxquelles j'allais être confronté.
1: Ben ouais, c'est ça.
2: Ça demandait une espèce de renoncement, puis de dire, ben cet enfant-là m'appartient pas. Tu sais,
1: Clairement. Est-ce qu'il y a un accompagnement psychologique que pour les familles d'accueil elles-mêmes, avec tous ces détachements-là, c'est...
3: Je peux te dire que... je ne sais pas aujourd'hui de quelle est la situation, mais moi, je retiens que les services étaient débordés. Alors, dans notre cas, ils ont dit Saint-Maurice, commission scolaire, plutôt, puis on ne s'occupe pas de lui. C'est comme ça que je l'ai vu, là, que je l'ai vécu. On ne s'occupe pas de lui.
1: Parce que tu avais un bon poste dans une commission scolaire.
3: Bagage, l'Europe, etc. Tu sais, j'étais comme un peu...
1: Une famille stable.
3: Ouais, un bon garçon, tu sais. Bon. Puis il me connaissait bien. Puis moi, j'avais des interventions que je faisais aussi avec des services sociaux, la DPJ, par rapport à l'ensemble des écoles du territoire. Puis je dirais que, fondamentalement, c'est la relation mère-enfant qui est au cœur de tout. C'est là-dessus qu'il faut que les gens travaillent. C'est là-dessus, je pense, que les services vont se préoccuper. Le rôle de la mère, parce que le rôle de la mère est pratiquement continu. C'est elle, la figure continue. Le rôle du père, lui, il doit représenter un peu c'est quoi une figure paternelle. En étant moins présent, c'est souvent le cas, en étant moins présent. C'est la mère qui est vraiment, vraiment la bougie d'allumage de toute la relation. Alors, oui, il va y avoir du support. Mais on l'a vécu, nous autres. La relation tendue entre la petite fille et ma femme, qui a fait en sorte que la fille est restée finalement un an et demi ou presque deux ans, là, mais pas plus, c'était de dire que si la petite fille a besoin de besoins psychologiques, c'est vous, madame, qui en êtes les responsables. Mm. C'est vous qui avez besoin d'aide psychologique. Ça, c'était avec goutte d'eau que j'ai dit, cette journée-là, j'ai dit à Yodan, demain matin, c'est terminé, j'appelle, je demande qu'il reprenne l'enfant. Mm. Et on n'avait pas le choix, c'était... Parce que là, c'était comme si tout ce qui se passait en termes de relations acrimonieuses, c'était la faute d'une personne. On disait, mais c'est pas exactement comme ça.
1: OK, c'est éminemment complexe. Là.
3: Mais c'est ça. Il y a des ressources qui existent, effectivement. Ouais. C'est pas tous les cas qu'on... Mais c'est quand même... Il faut pas oublier qu'on est dans un... Les familles d'accueil, c'est un service, mais c'est un service pour des enfants en difficulté ou des familles en difficulté, et ça élimine pas les difficultés. Mm. Ça les atténue, ça peut les corriger, ça peut arriver avec une belle... Tu sais, dans le cas de nous autres, ils n'ont jamais demandé ils retourneront pas vivre avec la mère. C'est évident. C'est un cas facile, là. Tu sais, alors nous autres, c'est nous autres ou bien rien.
1: Wow! Rapidement, 30 secondes.
0: Ben, c'est ça que les intervenants sont présents, mais ils sont débordés aussi, comme tu disais, puis ils sont épuisés souvent, fait qu'il y a un grand roulement. Je sais que c'est ce que les familles me disaient, qu'ils sont accompagnés, mais que souvent, ça change d'intervenant rapidement, puis que pour les enfants, ça peut être déstabilisant aussi. Mmh.
1: Merci à vous trois, James Langlois, Stéphanie Grimard, journaliste pour Le Verbe Média, Yves Saint-Maurice, père de famille d'accueil pendant une quinzaine d'années. Très généreux partage de ton expérience, de votre expérience de famille. Merci à vous trois. Et merci à Marianne Martin et Barthélémy Rieux qui font un travail exceptionnel à la technique. Et on se dit à très bientôt pour un autre épisode d'On n'est pas du monde.

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0: Bonsoir à tous et bienvenue sur le plateau d'Un cœur qui écoute, votre émission de spiritualité. Aujourd'hui, je viens vous inviter à découvrir sur KTO le parcours d'Amandine Cornette de Saint-Cyr et accessoirement un tout petit peu celui de sa mère aussi, car dans ce livre, Au secours Marie, Lourdes, paru aux éditions Fayard, on va dire que les deux destins sont un petit peu liés. On vous avait quand même aperçu il y a quelques temps avec un autre livre où cette fois c'était Sainte Rita qui était à l'honneur. Alors vous allez nous raconter un peu tout cela, votre cheminement personnel, mais juste avant, je vous invite à sacrifier à la tradition sur ce plateau et nous lire un extrait de texte de votre choix.
1: Alors, j'essaye de choisir un passage un peu drôle, parce que quand même, l'humour est important dans ce genre de

0: de situation. Alors, en fait, je raconte un passage où je me trouve à la Chapelle des Lumières, à Lourdes, donc, là où il y a ces grands cierges à taille d'homme qui sont allumés. Et je vais dire, évidemment, je parle de moi, parce que c'est un roman vrai, c'est un témoignage, mais qui est écrit comme un roman. Mmh. Et je vais dire mon héroïne, plutôt moi, parce que ça met une distance et c'est plus facile pour moi. Mmh. Je dirais donc que mon héroïne est devant ces grands cierges à taille d'homme. Elle regarde la lumière de ces cierges et elle se dit « Mais si la lumière de ma mère venait à s'éteindre, que deviendrait-elle » Alors, j'imagine qu'elle va aller au purgatoire. Et je dis « Comment j'imagine ce purgatoire ?» Évidemment, je fais référence au début un peu à Dante, etc. Mais là, je dis « Moi, comment je l'imagine ?» Alors, je dis que ce serait une salle d'attente suspendue quelque part entre ciel et terre. Soucieuse de remettre ma mère entre de bonnes mains, je serai son éclaireuse. Touriste désorienté, cœur battant, nous avancerions dans la brume jusqu'à voir se dessiner une pièce. À l'intérieur, ni flamme ni fourche, juste un écran qui clignote. Temps d'attente estimé, Dieu seul le sait. Un type barbu en tunique blanche lui tend un formulaire. « Rassurez-vous, c'est temporaire », me dit-il en voyant mon air inquiet. « C'est-à-dire, un jour, un siècle ?» Ça dépend. A-t-elle prié pour les autres, été charitable, commis des péchés? Nous allons examiner tout ça. En attendant, prenez un ticket, on l'appellera. Je tire le numéro 777. 7. Le chiffre de la perfection divine. Celui qui boucle le cycle de la création. Au moins, c'est pas 666, le nombre de la bête, symbole du mal et de la fin de l'ordre divin. Bon, on va pas se mentir, ma mère n'a pas été une sainte. Mais qu'on ne compte pas sur moi pour la balancer. Tout ce que je peux dire, c'est qu'elle a aimé. Peut-être trop, peut-être mal, mais elle a aimé même les infirmes du cœur. Et elle a toujours été généreuse avec ses amis, même et surtout les cassos. Elle leur a offert une oreille attentive, deux ou trois mots compatissants et des petits gâteaux faits maison. Elle s'est consacrée à sa famille. Un mode surveillance rapproché, certes, mais mieux vaut une mère envahissante plutôt que morte. Et ce n'est pas Romain Gary et ni Albert Cohen qui me contrediront. Quant au péché mortel, disons qu'il n'y a pas eu mort d'homme. Même si elle a réglé leur compte à deux ou trois mufles qu'il avait bien cherché. Bref, elle n'a fait ni grand bien ni grand mal, et dans ce monde de fous furieux, c'est déjà pas si mal, non ?
1: C'est ça, c'est tout à fait le ton du livre, où vous racontez des choses un petit peu graves quand même,
0: oui.
1: Notamment la maladie de votre maman, qui avait une récidive de cancer du sein,
0: oui.
1: Et ça ne se présentait pas très très bien, et où tout d'un coup, vous êtes dit, faudrait peut-être aller à Lourdes avant d'entamer autre chose. Mais tout le ton du livre, justement, on vous accompagne, on suit vos péripéties, on sourit, en même temps, on a l'air un peu plus grave à certains moments. Et dans cette aventure, eh bien, il y a cette rencontre avec Marie à Lourdes, qui n'est pas juste là pour faire figuration, puisqu'elle a aidé votre mère à échapper à certaines choses, on va dire.
0: Alors, effectivement, avant de nous rendre à Lourdes, on s'est un peu décidé au dernier moment, parce que c'était quelques jours avant le début de la chimiothérapie, qu'elle n'avait pas fait, en fait. Et donc, nous étions très angoissés à cette perspective. Mmh. Et on s'est dit au dernier moment, et finalement, si on allait à Lourdes, si on allait rendre visite à Marie. Et on a pris un train, comme ça, au dernier moment. Et on s'est retrouvés dans le... Enfin, en fait, quand on est arrivé là-bas, on était dans le train. Et déjà, à l'approche de la gare, Marie était déjà à nous accueillir. En regardant par la fenêtre, il y avait déjà une brume un peu comme ça, laiteuse. Et il y a un disque qui est apparu dans cette brume. Et tout le compartiment est resté un peu en suspens. C'est-à-dire que tout le monde a ressenti que quelque chose de spécial se passait. Et cette sensation de la présence de Marie nous a suivis pendant ces deux jours où nous sommes restés là-bas. Et on a eu ce sentiment, en arrivant là-bas, que Marie nous tendait les bras, qu'en fait, elle nous a tout de suite enlacés comme une mère le fait. Et pendant tout le long de ce séjour, mais après, pendant le traitement. Parce qu'en fait, la maladie est un prétexte à parler du pèlerinage. C'est surtout un livre sur le pèlerinage.
2: Oui.

0: sur la relation à la mère universelle, qui est quand même l'archétype maternel absolu, et sur la mère, donc la mère céleste et la mère terrestre. Donc il y a ces deux présences sont mises un peu en miroir.
1: Puis les deux sont plutôt hautes en couleur, chacune à leur manière.
0: Oui, alors il y en a une très bleue et l'autre un bleu blanche, et l'autre très rouge, parce que ma mère est toujours habillée de rouge. Et il y en a une qui est très vivante, mais mortelle, et une qui est douce et sage et éternelle. C'est vrai que c'était deux personnages, pour moi, en tant qu'écrivaine, formidables, parce que très inspirantes les deux, et très opposées, en fait.
1: Alors, cette présence de Marie dans votre vie, ça a toujours été le cas? Vous êtes née avec?
0: Non. Non, parce que mon parcours, si vous voulez, j'étais baptisée à l'âge de 9 ans. Mm-hmm. Mes parents n'étaient pas pratiquants. Ma mère est catholique, mon père est protestant. Donc, finalement, la décision du baptême a été décidée assez plus tard que pour les autres enfants. Pour autant, à cet âge-là, j'étais pas sensible particulièrement à Dieu.
1: Le milieu familial n'étant pas très porteur, l'école, non. J'imagine pas plus.
0: Non, alors je suis quand même allée au catéchisme parce qu'on est préparé, mais à ce moment-là, j'étais pas particulièrement sensible à Dieu.
1: Et il y a une rencontre un peu plus tard ?
0: Alors, un peu plus tard, oui. Un peu plus tard, une rencontre avec lui, mais je ne suis pas encore rentrée dans la relation profondément. C'est quand j'avais 16 ans. Nous étions partis pour l'île Maurice avec mes parents, l'hiver. Et c'était le jour de Noël, le 25. On se retrouvait là-bas. Et ma mère dit, on va aller à la messe, le 25. Bon, c'était le matin. Moi, je préfère rester sur la plage à bronzer. À 16 ans, non, on s'en fout d'aller à la messe. Enfin, en tout cas, moi, je m'en fichais. Et puis, on y va, finalement. Je me retrouve dans cette église qui était un rêve, parce qu'elle était très blanche, avec, on imagine, ce ciel très bleu, presque dans des champs de blé. Dans mon souvenir, c'était vraiment une vision déjà féerique. On entre dans l'église et puis, tout à coup, le prêtre, moi j'étais un peu loin, je vois le prêtre devant son autel et je me dis, je trouve qu'il ressemble à Jésus. Et je le trouve beau comme un dieu. Et je suis à ce moment-là, pas seulement touchée par sa beauté, mais plus que sa beauté, en fait, son charisme. Et je me sens un peu sous le poids d'une présence, et surtout lui qui est transfiguré, c'est un peu la transfiguration de mon tabord, quoi. Et à ce moment-là, évidemment, je pleure. Je me mets à pleurer, mais les larmes sont inextinguibles, je suis gênée parce que je me dis, on va me prendre pour une folle. Et puis je comprends pas ce qui m'arrive, parce que moi, je suis pas très concernée par tout ça, en fait, même si je suis baptisée. Et je peux pas m'arrêter de pleurer, c'est trop fort, c'est trop puissant, je suis trop transcendée, c'est impossible. Et donc je regarde ma voisine de droite, parce que je sais pas qui peut s'apercevoir de mon état. Elle est dans le même état que moi, celle de gauche dans le même état que moi, et l'assemblée dans le même état que moi.
1: C'est lié à ce que dit le prêtre ?
0: Non, j'écoute même pas ce qu'il dit, ça c'est lié à ce
1: Christ. À quelque chose qui se passe.
0: À quelque chose qui passe, et finalement Christ est là. Et tout le monde sent la présence de Christ, du Christ qui est là. Donc il est parmi nous, et ça c'est très très fort à ce moment-là.
1: Et votre maman, elle est comment à ce moment-là ?
0: Je sais plus. J'étais, je crois, un peu seule au monde à ce moment-là, et je me souviens. Elle a été aussi marquée parce que. Mais je pense que j'ai une case, entre guillemets, mystique qui est assez, de toute façon, forte chez moi. J'avais un terreau assez fertile.
1: Et là, ça a été.
0: Alors là, ça a été très impressionnant. Alors en sortant de l'église, j'ai quand même voulu. Je me suis rapprochée du prêtre pour quand même vérifier que. Mais en fait, de près, non, c'était pas Christ du tout.
1: C'était ordinaire.
0: Ordinaire, je me suis dit, bon, bah, qu'est-ce qu'il y avait dans mes yeux ? Bon. Et après ça, j'ai plus pensé à ça. Je l'ai mis dans un coin de mon esprit, mais j'y ai plus pensé. Je l'ai un peu oublié, on va dire. Et je suis pas pour autant. C'est pas à ce moment-là que le chemin a commencé pour moi. Le chemin a commencé pour moi quelques années plus tard, à la vingtaine. Avec Sainte Rita, qui a été ma première marche vers Dieu, en en fait. Et c'était lié, je dois le dire,

0: aussi à un mal-être existentiel qui était très profond en moi. Et c'est à ce moment-là, en fait, parce que je dis souvent, c'est vrai, la souffrance est le lit de la foi. Et pour moi, ça a été le début.
1: Bienheureux les fêlés, ils laissent passer la lumière.
0: Oui.
1: Et ce mal-être que vous aviez lié à votre adolescence, peut-être, a fini par s'estomper un petit peu ou vous avez appris à vivre avec peut-être le baume de la foi ou la miséricorde divine. Comment vous pourriez nous dire cela?
0: Alors, de me rapprocher de Rita, qui a été ma compagne pendant plus de 20 ans, qui est toujours ma sainte aimée et chérie, parce qu'en plus, quand je suis arrivée à Lourdes,
1: oui.
0: Ma mère me dit, parce que ma mère, elle avait un rapport conflictuel avec sa mère, donc c'était quelque chose de difficile. Mm-hmm. Mais c'est très beau aussi, je vous raconterai peut-être plus tard pourquoi aussi c'était important d'aller voir Marie. Parce que c'était aussi un voyage de réconciliation, de transmission, ou pas seulement de guérison, mais si de guérison de l'âme en fait, et de guérison de liens maternels. Mm-hmm. C'est ça qui est très beau, parce que pour dire les choses, enfin, je suis en train de digresser, mais c'est aussi un voyage à faire quand on est fâché avec sa mère, quand on n'a pas une maman qui a répondu à ses besoins, quand sa maman est morte, quand sa maman est encore vivante. C'est un voyage vers la mère, vers l'archétype maternel, mais vers la mère absolue. Et donc, quand on est arrivé à Lourdes, en descendant du train, ma mère m'a dit « Oh là là, tu vas me fâcher avec Rita, elle va être jalouse. » Je lui dis « Bon, tu crois que Rita, elle va se fâcher parce que tu vas voir la mère de Dieu, elle bosse aussi pour elle. » Et puis on est descendu du train, on est sorti de la gare, et on voit, la première chose qu'on voit en sortant, c'est Hôtel Sainte Rita. Mais il fallait le faire quand même. Donc tout de suite, elle est là, à l'arrêt, et moi, je suis surprise qu'elle, parce qu'évidemment, on ne s'attendait pas, et j'ai dit, mais tu vois, elle nous accueille, en fait.
1: C'est plutôt un clin d'œil.
0: C'est un clin d'œil, elle nous dit, oui, viens, elle est... Et ce qui est très drôle, c'est que dans ces livres où je passe de Sainte Rita à Sainte Marie, chacune passe le relais à l'autre. Et là, je suis un peu sur Thérèse, et Marie m'a passé le relais avec Thérèse. Et... tout ça, tout le monde se parle, se passe la balle, et elles sont toutes évidemment complices les unes des autres, et elles s'adressent à moi les unes après les autres.
1: Alors, parmi les téléspectateurs qui nous regardent, il y a des gens aussi qui sont dans des phases très difficiles, des phases de manque de confiance en soi ou de blessures qui n'ont pas été soignées, même qui se sont agrandies. Qu'est-ce que vous avez à leur dire, vous, de votre expérience du compagnonnage de Sainte Rita et puis de Sainte Marie? En quoi ça vous a aidé?
0: Ça m'a aidé parce que la prière est quand même un baume à l'âme extraordinaire, que le ciel vous répond quand vous lui parlez. Après, le chemin, c'est un chemin difficile aussi, mais il y a toujours plus d'espoir à prier, à croire, et le ciel parle et vous répond, que vous êtes tout seul à broyer du noir dans votre chambre.
1: Mais dites-nous, évident. Qu'est-ce que c'est pour vous, parler au ciel qui vous répond?
0: Parler, c'est prier. Voilà, il faut prier. La prière, elle est essentielle.
1: Donc prière de remerciement, prière de demande.
0: Prière de demande, il faut demander, il ne faut pas avoir peur de demander.
1: Et le Seigneur répond comment?
0: Et le Seigneur répond en vous donnant une réponse concrète, c'est-à-dire que quand j'avais ce mal-être existentiel profond où je ne voyais pas très bien comment... parce que je cherchais ma voix, parce que je savais bien aussi que ma voix ne s'incarne... Enfin, je n'arriverais pas à être pleinement dans l'incarnation. Je savais qu'il fallait que ça passe par l'axe de la verticalité, puisque l'horizontalité ne me parlait pas, en fait. Même si j'étais montée dans un organigramme et que j'étais devenue la reine du monde, j'aurais pas été heureuse. Je le savais déjà.
1: Oui.
0: Je savais que ça passerait pas par là. Mon bonheur ne passerait pas par là, et je l'ai compris tout de suite.
1: Oui.
0: Et donc, en étant en relation avec Rita, et avec Dieu, en fait, à ce moment-là, mon axe a changé. Je suis passée à la verticalité. Et à ce moment-là, j'étais déjà un peu plus apaisée, même si j'étais quand même... Je suis encore parfois dans la tourmente, parce qu'il y a des épreuves, et aussi parce que

0: beaucoup donné. Mais je crois quand même que persévérer dans la foi, c'est quand même la condition un peu pour être entendu aussi.
1: Est-ce que vous avez réussi à, dans la relation avec Dieu, à aller au-delà du bon, allez, je te donne ça, et puis toi, tu me donneras ça, puis je te donne un peu plus de ça, puis tu me donneras ça.
0: Le marchandage.
1: Parce que quand on n'est pas bien et quand on est vulnérable et fragile, ben, parfois on a que ça, en fait.
0: Ouais. Je pense. Alors, j'aurais pas de mal à dire que j'ai marchandé, mais en fait, je lui demande et j'ai confiance. Je marchande pas trop.
1: Et quand il répond pas ?
0: Et quand il répond pas, je persévère dans
1: la foi. Ou quand il répond pas comme vous aimeriez qu'il réponde.
0: Oui, parce que souvent il répond pas comme j'aimerais qu'il réponde. En fait, comme on dit, quelque chose comme ça, comme Dieu écrit droit avec des lignes courbes, et c'est très vrai. C'est-à-dire que c'est jamais comme je veux vraiment. Donc, c'est toujours un peu à côté ou pas. Mais en fait, dans le fond, il m'exauce même au-delà de mes espérances. En fait, finalement, quand je regarde rétrospectivement. Mais j'ai confiance en lui. En fait, j'ai une grande confiance et une grande foi. Et même si je sais aussi, pour être muet, qu'un jour, je pense peut-être qu'il ne me répondra pas. C'est possible. Mais je sais que je n'aurai pas d'autre choix. En fait, ce que je veux dire, c'est que je pense qu'il y a un moment où il ne répond peut-être plus parce que c'est le moment de la dernière épreuve. Et qu'à ce moment-là, comme les saints qui ont fait leur chemin de croix avec lui, à ce moment-là, c'est le silence. Et c'est la nuit obscure de l'âme, en fait, à ce moment-là. Et je crois que ce moment-là, il arrivera presque pour chacun de nous. Après, ça dépend de la mort de chacun. Mais je pense que quand on a un chemin de foi, peut-être que ce moment-là arrive toujours, ou pas.
1: Ou pas, parce qu'il y en a aussi qui se sont retrouvés assez proches de la porte et puis ça ne s'était pas fait complètement et qui, eux, ont plutôt pressenti qu'il y avait un grand, des bras grands ouverts et miséricordieux qui étaient là à dire « Ah, ben, ça y est, hey, tu viens, te voilà. » Et l'accueil. Et donc, finalement, pas de peur de la mort, comme beaucoup de saints, d'ailleurs.
0: Mais ils ont quand même, souvent, quand on voit Thérèse de Lisieux ou quand on voit Bernadette, qui a beaucoup souffert quand même.
1: Oui, mais ce moment de la mort où ils vont retrouver...
0: Ah non, mais je ne parle pas du basculement. Mm-hmm. Je parle de ce chemin qui est le chemin de la croix, qui est un peu long, et pour certains saints quand même. Et là...
1: Qui sont des temps peut-être aussi où justement, dans notre rapport à Dieu, là on n'est plus du tout dans le marchandage, c'est que c'est vraiment... je crois, même si je ne ressens quasiment plus rien, même si je suis dans ce désert, et c'est l'acte de foi... qui pour nous peut paraître un peu ultime parce que on est très incarné et on a besoin de sentir, de toucher,
0: se raccrocher.
1: Ah oui.
0: Mais je crois que ce silence.
1: Vous y avez déjà goûté de toute manière.
0: À ce silence.
1: À des temps de désert un petit peu.
0: Oui, bien sûr. Évidemment, mais plus ou moins douloureux. C'est-à-dire que je pense qu'il peut y avoir plus douloureux encore.
1: Et vous avez fait comment pour vivre ce temps-là? C'était.
0: J'ai persévéré dans la foi. J'ai vraiment sans. Je ne me suis jamais détournée, en fait.
1: Donc, limite...
0: Je continue.
1: Voilà. Méthodiquement, continue à faire ce qu'il
0: méthodiquement.
1: Faut. Méthodiquement. Voilà. Ça, c'est une belle invitation pour nous tous. Oui. C'est pas décrocher parce que ça répond pas.
0: Ah non.
1: Et même si ça fait 10 fois que ça répond pas, c'est pas grave.
0: C'est pas grave.
1: Ça, c'est comme quand vous appelez votre mère et qu'elle veut pas décrocher. Vous
0: non, en général, elle m'appelle avant même que je décroche.
1: Ça, c'est beau.
0: Mais oui,
1: c'est Vous êtes proche, donc.
0: Oui, très.
1: Vous pourriez nous dire un mot sur cette jolie rose
0: Alors, c'est en hommage à Notre-Dame de Lourdes. Mm-hmm. Donc, c'est la rose jaune dorée, rose jaune à chaque pied de la Vierge qui est apparue à Bernadette, donc qui était dans sa robe blanche, avec cette ceinture bleue nouée à la taille. Voilà. Et je voulais qu'elle m'accompagne. Je pense qu'elle va m'accompagner tout au long de la promotion de mon livre, et donc elle est un peu avec moi.
1: Puis là, on est bien parce que cette émission qui passe là autour du 8 décembre, c'est pas un hasard non plus.
0: C'est la fête de l'Immaculée Conception,
1: exactement.
0: Qui a été annoncée à Sainte Bernadette lors de l'apparition. Je suis l'Immaculée, soy Immaculada Concepcio.
1: Alors quand on vit ce que vous vivez et ces rencontres que vous

0: vous avez eu. Est-ce que la transmission se fait facilement avec les enfants, par exemple ?
1: C'est pas si simple. Autant ma mère m'accompagne avec grand plaisir, et puis elle est croyante, donc on partage ça ensemble, évidemment, on partage beaucoup de choses, vous l'avez compris, mais on partage ça. Et puis mes enfants, en revanche, sont un peu plus réfractaires, même si elle prie Saint-Trita quand même. Comme m'a dit ma fille, qui s'appelle Apolline, je suis ton apô, parce qu'Apollo, apôtre, donc c'était très joli. Quant à Athénaïs, elle est un peu plus à distance, mais elle prie aussi de temps en temps. Donc je pense qu'elle se repose sur moi, je fais le job, elle se dit, et puis nous...
0: ça sera notre tour, quand ce sera notre tour.
1: Quand ce sera notre tour. Mais je prie aussi pour elle, pour qu'elle se rapproche de Marie, et c'est important aussi de prier pour ceux qui ne sont pas si proches.
0: Et puis de toute manière, cette rencontre du Seigneur par le biais de Saint-Trita et de la Sainte Vierge, ben c'est ce qui a changé votre vie de toute manière, qui vous permet d'avoir ces étoiles dans les yeux qu'on peut apprécier.
1: Des larmes et des étoiles.
0: C'est beau, c'est la vie.
1: C'est la vie.
0: On arrive à la fin de l'émission. Par trois fois, pouvez-vous me dire un chiffre entre 1 et 10, s'il vous plaît ?
1: On va choisir 7.
0: Si vous pouviez revenir en arrière et changer quelque chose dans votre vie, que feriez-vous ?
1: Peut-être que j'ai blessé des gens, peut-être. Voilà, peut-être. Mais en même temps, bon, avec ma plume, parfois, je n'ai pas été très charitable. Mais en même temps, ça fait aussi partie de mon style. C'est ça qui est difficile. Et j'y pense souvent. Je me dis, tiens, parce que je suis un peu incisive. Même si c'est bon enfant, parfois, ça peut être blessant. Parce que c'est un peu sarcastique et que c'est un peu de la caricature. Mais c'est toujours, forcément, ça tape là où ça fait mal. Donc je pense que, souvent je pense à ça, et je me dis, j'ai certainement blessé.
0: À nouveau, je vous écoute.
1: Alors 3.
0: Ben voilà. Quel endroit vous porte le plus à la prière ?
1: Ben, les églises. L'église.
0: Une en particulier ?
1: Je dirais Notre-Dame du Rosaire à Lourdes. C'est un pèlerinage, j'en ai fait pas mal dans ma vie. Je conseille à tout le monde de le faire. C'est vraiment... la mère est là. Marie est là.
0: Alors tous les jours sur Cateau à 15h30, il y a le chapelet en direct.
1: Oui.
0: Et c'est là où on a le plus de gens qui nous regardent.
1: Ah oui, ils ont bien raison.
0: Et tout le monde prie ensemble.
1: Oh oui, je le connais, voilà. Je le regarde de temps en temps.
0: Allez, je vous écoute une dernière fois.
1: Alors, 1.
0: Quel livre voudriez-vous conseiller à un non-croyant ?
1: Eh bien, Au secours, Marie.
0: Très bien. Emballé, c'est pesé.
1: Voilà.
0: Très bien. Merci beaucoup, Amandine.
1: Merci à vous.
0: Merci d'être venue jusqu'à nous.
1: Merci infiniment de m'avoir reçue.
0: Et d'avoir la simplicité de nous partager ce trésor. Hein, parce que c'est vraiment un trésor. On voit bien que ça a changé votre vie, en fait.
1: Oui, oui.
0: Merci à vous tous pour votre fidélité. 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Je vous rappelle le titre du livre « Au secours Marie, Lourdes » aux éditions Fayard par Amandine Cornette de Saint-Cyr. Vous pouvez retrouver cette émission sur notre site, je l'ai dit, mais surtout sur notre appli radio et aussi évidemment en podcast. À la semaine prochaine.

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1: Du psaume 114. J'aime le Seigneur, il entend le cri de ma prière. Il incline vers moi son oreille, toute ma vie je l'invoquerai. J'étais pris dans les filets de la mort, retenu dans les liens de l'abîme. J'éprouvais la tristesse et l'angoisse, j'ai invoqué le nom du Seigneur. Seigneur, je t'en prie, délivre-moi. Le Seigneur est justice et pitié, notre Dieu est tendresse. Le Seigneur défend les petits, j'étais faible, il m'a sauvé. Retrouve ton repos, mon âme, car le Seigneur t'a fait du bien. Il a sauvé mon âme de la mort, gardé mes yeux des larmes et mes pieds du faux pas. Je marcherai en présence du Seigneur sur la terre des vivants.

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de la première lettre de Saint Pierre apôtre. Je m'adresse à ceux qui exercent parmi vous la fonction d'anciens, car moi aussi je fais partie des anciens. Je suis témoin de la passion du Christ et je communierai à la gloire qui va se révéler. Soyez les bergers du troupeau de Dieu qui vous est confié. Veillez sur lui, non par contrainte, mais de bon cœur, comme Dieu le veut, non par une misérable cupidité, mais par dévouement, sans commander à maître à ceux dont vous avez reçu la charge, mais en devenant les modèles du troupeau. Et quand se manifestera le berger suprême, vous remporterez la couronne de gloire qui ne se flétrit pas. »

0: Tu as donné à ton Église des pasteurs animés de l'Esprit de l'Évangile. Accorde à ton peuple la même connaissance et le même courage.
1: De Moïse et de tes saints pasteurs. Tu as pardonné les péchés de ton peuple. À leur intercession, purifie l'Église aujourd'hui.
2: Sauve ton peuple, bénis ton héritage.
0: Tu t'es choisi des saints parmi ton peuple et tu les as conduits par ton esprit. Donne ce même esprit à tous les pasteurs de ton Église.
2: Sauve ton peuple, bénis ton héritage.
1: Toi, l'unique richesse des saints, ne permets pas qu'aucun homme, sauvé par ton sang, demeure loin de toi.
0: Toi qui donnes la vie au troupeau par la main de ses pasteurs, ne permets pas qu'aucun défunt se perde. Tu t'es livré pour eux, sauve-les.

0: Lumière des fidèles et pasteur des âmes, Dieu qui a mis Saint Jean Eudes dans la tête de ton peuple pour le nourrir de sa parole et le guider par son exemple, accorde-nous par son intercession de garder la foi qu'il sut transmettre et de suivre le chemin qu'il a tracé par le Christ notre Seigneur.
1: Frères et sœurs, peut-être connaissez-vous les communautés CASA qui permettent d'accueillir dans les lieux spirituels. À vous qui nous regardez par KTO, vous savez combien peut-être ces communautés sont essentielles. Chaque année, deux communautés habituellement, deux communautés internationales de jeunes, assurent pendant les mois de juillet et août des visites et des accueils à l'intérieur de ces cathédrales. Vous me permettrez de remercier d'une manière toute spéciale les jeunes de ces communautés internationales qui terminent d'ici 24 ou 48 heures leur présence à Notre-Dame. 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

0: Bonjour et merci de nous retrouver pour La foi prise au mot, votre émission de formation chrétienne et de réflexion. Cette semaine, dans notre grande série sur les mots du catéchisme, commencée avec l'année de la foi, je vous propose un beau thème, celui de la beauté. La constitution dogmatique, Sacrosanctum Concilium, disait « Les beaux-arts, mais surtout l'art sacré, visent par nature à exprimer la beauté infinie de Dieu, et ils se consacrent d'autant plus à accroître sa louange et sa gloire qu'ils n'ont pas d'autre propos que de contribuer le plus possible à tourner les âmes humaines vers Dieu. » Alors, quel rôle doit avoir la beauté et l'art dans l'Église? L'Église a-t-elle abandonné sa mission de soutenir les artistes? L'Église a-t-elle renoncé au beau? Pour répondre à ces questions, deux invités, frère Philippe Markevitch, bonjour.
1: Bonjour.
0: Vous êtes moine bénédictin de Ghana de Gobi et vous êtes le fondateur et le rédacteur en chef de la revue Art Sacré. François-Paul Gard, bonjour.
2: Bonjour.
0: Alors, on vous connaît puisque vous êtes consultant musical à KTO, on entend surtout votre voix, puisque c'est vous qui présentez les concerts. Exactement. Et vous êtes musicologue et vous êtes également chef de chœur. Alors, j'ai commencé cette émission en parlant de la fin, finalement, du reproche que l'on fait quelquefois à l'Église d'avoir abandonné son mécénat. Mais on va peut-être revenir au début, c'est-à-dire le rapport entre beauté et Église, beauté et liturgie, art et liturgie. On va essayer de prendre les deux en même temps. Pour vous, en quoi la beauté, l'art et ce lien que fait la constitution dogmatique est important, frère Markevitch?
1: Déjà, ce texte emploie plusieurs verbes concernant le rôle qu'on peut attribuer à la beauté, exprimer la beauté de Dieu, tourner les âmes vers Dieu. Jusque-là, il n'y a pas de problème. Je suis un peu plus gêné avec une autre expression qui serait d'accroître la gloire de Dieu. Je pense qu'il est important de remarquer, c'est un peu un travail d'exégèse des textes, que dans ce texte essentiel dogmatique de Sacrosanctum Concilium, les questions qui concernent la beauté et l'art arrivent au numéro 122 pour un texte qui en compte 130. Mmh. Et il ne faut pas avoir peur, à mon avis, de prendre un peu de recul par rapport à certains textes. C'est même une clé essentielle quand on prend, que ce soit un texte biblique ou un texte dogmatique du magistère, tous les éléments ne sont pas équivalents. Bien oui. sûr, lorsque saint Paul dit que les femmes doivent se taire et avoir la tête voilée, ça n'a pas la même portée que lorsque saint Jean dit que le Verbe s'est fait chair.
0: Oui. – Il faut apporter votre interprétation, votre nuance.
1: – Alors justement, je pense que quand il s'agit de dire que l'art doit accroître la gloire de Dieu, moi personnellement, je ne suis pas très à l'aise avec cette expression. D'ailleurs, oui. une prière de la liturgie dit que nos chants n'apportent rien à ce que Dieu est, mais ils nous rapprochent de lui. Donc c'est plutôt la fonction que la beauté peut avoir sur nous pour nous rapprocher de Dieu, que, comme on l'a très souvent dit, et un peu trop, c'est pour la gloire de Dieu. Oui. À mon avis, à partir de cette approche-là, on peut avoir une discussion sur la fonction liturgique de la beauté, qui est beaucoup plus riche au niveau théologique.
0: Alors j'imagine, François, que vous êtes d'accord.
2: Pour moi, un petit peu, si vous voulez, la spécificité un peu de la musique sacrée, très souvent, je trouve qu'un très bon exemple, c'est les psaumes, n'est-ce pas? Les psaumes ont toujours été chantés, donc c'est vraiment une forme vraiment chantée hein, de la liturgie et des textes mis en musique. Hein. Mmh. Et tous les psaumes se terminent par une doxologie, donc se terminent toujours par « gloire à Dieu ». Donc il y a quand même une volonté de rendre gloire au Seigneur, non, dans le...
1: Oui, absolument. Dans la règle de Saint-Benoît, toute chose...
0: Ça y est, vous attaquez pas. C'est bien.
1: Dans la règle de Saint-Benoît, toute chose, même les plus simples et les plus matérielles, doivent être faites pour la plus grande gloire, enfin, pour quand toute chose... Non, justement, la différence est importante. Pour quand toute chose, Dieu soit glorifié. Voilà. Il n'est pas question d'accroître la gloire de Dieu, est question de glorifier Dieu, et c'est justement, c'est une vision liturgique de toute la vie, et les doxologies en sont vraiment l'expression.
2: Non mais je comprends bien, évidemment, il n'est pas question, comme vous dites, d'accroître, d'ailleurs je ne vois pas comment on pourrait, nous-mêmes, accroître la gloire de Dieu, mais par contre, on peut exprimer Je veux dire, par la louange, on peut exprimer la gloire de Dieu. En fait, c'est peut-être dans ce sens-là qu'il faut le...
0: Et cette idée de conduire, le fait que, par exemple, la musique aide, aide à rythmer une célébration qui, sans elle, serait ennuyeuse, peut parfois même créer des émotions qui peuvent nous rapprocher de Dieu.
2: Oui, absolument. Non, mais c'est un point important. Encore que, il faut... il y aurait peut-être une discussion à faire sur le danger de l'esthétisme, le danger de la beauté pour la beauté, qui du coup se détacherait véritablement de la fonction liturgique ou de la fonction sacrale.
1: Pour moi, justement, ce qui fait un peu le point commun entre toutes les formes d'art qu'on utilise dans la liturgie, c'est pour ça que je pense qu'il est important de distinguer les questions sur la beauté en général et puis l'art dans les églises, c'est qu'elles ont véritablement une fonction qui s'inscrit dans l'histoire du salut. On a trop tendance souvent à séparer ce qui est l'art de la liturgie. C'est-à-dire que même l'architecture est parfois considérée comme une boîte dans laquelle a lieu la liturgie. Mais la liturgie, c'est vraiment la somme de tous les signes sensibles, tous intégralement, qui nous ouvrent le corps pour accueillir la grâce de Dieu qui se donne corps à corps. C'est-à-dire que dans la théologie de l'incarnation, véritablement, Dieu nous a révélé qu'il n'y a pas d'autre façon de le rencontrer au plus profond, au plus intime, qu'en passant par le corps et par donc l'expérience sensible. Donc la liturgie est un ensemble d'expériences sensibles qui intègre complètement la musique, la beauté de la peinture, l'espace architectural, toutes ces dimensions-là en font partie. Et quand la prière dit justement que notre chant n'apporte rien à Dieu, à ce qu'il est, mais est plutôt fait pour nous rapprocher de lui, c'est exactement de ça qu'il s'agit.
0: Je pense que vous êtes d'accord.
2: Ah oui, là,
0: alors,
2: oui,
0: on va peut-être entendre un premier extrait de chant grégorien, parce que c'est tout à fait dans cette lignée-là, puisque maintenant, c'est très à la mode, le chant grégorien, on l'écoute dans sa voiture, on l'écoute...
2: Oui.
0: En réalité, le but, c'est pas ça.
2: Ben non, pas du tout, évidemment. Non, puis en plus, c'est une musique... Ce qui est très intéressant dans le chant grégorien, c'est que déjà, ce n'est pas une musique qui est inspirée, entre guillemets. C'est pas une musique écrite. C'est une musique qui, en fait, a émergé petit à petit des textes, a émergé du texte. Et donc, en fait, c'est le texte sacré, n'est-ce pas, qui génère, en quelque sorte, le chant grégorien. Et en ça, c'est quand même très, très... Enfin, c'est très passionnant parce que il n'y a pas du tout de contrairement à ce qu'on voit aujourd'hui par exemple, il n'y a pas du tout d'individualisation du compositeur ou de parce qu'aujourd'hui on est dans une société où la personnalité est toujours mise en avant par rapport au reste. Là, il n'y a pas du tout de personnalité, rien du tout. Tout disparaît derrière la composition elle-même qui en fait émerge comme une fleur sort de la terre et voilà, la musique arrive, elle sort. C'est dans ce sens-là que pour moi, le chant grégorien est aussi sans doute la musique liturgique par excellence. Et je ne suis pas le seul à le dire, je crois, parce que du coup, de nombreux textes de Vatican II, des différents textes conciliaires, des textes qu'on a pu entendre depuis, réaffirment l'importance du chant grégorien, d'ailleurs, sur les autres répertoires, ce qui ne dénigre pas les autres répertoires, mais qui réaffirme quand même cette importance principale.
0: Qu'est-ce qu'on va entendre ?
2: Alors, on entend, en fait, un répond de la Semaine Sainte. C'est le Tenebrae Facti Sunt, qui m'a paru intéressant parce que c'est à la fois une musique qui est... prière, n'est-ce pas, mais c'est aussi une musique qui est expressive, c'est-à-dire que elle a une véritable rhétorique, c'est-à-dire que la forme même des phrases musicales suivent, alors là, absolument, véritablement, le texte qui est très précis. Les ténèbres se sont faites alors que l'on crucifiait Jésus, et d'une très grande voix, il s'exclama « Mon Dieu, pourquoi m'as-tu abandonné ?» Voilà le, et le texte, et du coup, et avec des personnages, il y a Jésus qui parle, il y a comme un évangéliste qui raconte au début, voilà. Et on est déjà dans un, alors que c'est justement une musique qui est un peu comme de la musique pure, hein, oui. On est quand même déjà dans une musique où il y a une véritable, je pense qu'il y a une véritable recherche de l'expression quand même.
0: Hein. On écoute.

0: On a bien entendu, n'est-ce pas, la grande montée sur Deus Meus. Mm-hmm. C'est vraiment un cri vers son père. Hein. Et puis, pourquoi m'as-tu abandonné, avec la phrase qui redescend et qui...
1: Oui, c'est intéressant parce que c'est ce que vous disiez, c'est pas de la beauté pure. Enfin, je veux dire, on sent que c'est de la beauté qui est au service de quelque chose.
2: À mon avis, ce qui est très important, vous avez très bien dit tout à l'heure que tout partait de la psalmodie. Et dans les monastères, en fait, c'est vrai que le chant grégorien a une place particulière et il ne se comprend bien que si on conçoit que pour nous, ce qui est premier, ce sont les psaumes qui durent, ces offices qui sont très longs. Là est d'abord la musique liturgique. Et c'est à partir de certains passages de ces psaumes qu'il y a discrètement, petit à petit, des envolées, si je peux dire, ou des développements qui vont être en fait des commentaires du corps du texte. On va choisir de mettre en relief tel verset, ça sera déjà un commentaire, mais le corps qui est essentiel, c'est la psalmodie. Et finalement, derrière la psalmodie, il y a la cantillation, il y a le texte lui-même, qui a ses accents. Alors en français, on a un peu du mal parce que les accents ne sont pas du tout les mêmes, mais on a très bien entendu tout à l'heure que la structure de la musique, qui a beau ne pas être rythmée dans son écriture, est très rythmée par le texte. Et donc finalement, c'est une mise en valeur du texte.
1: Alors est-ce que ça, justement, tout de suite, ça nous pose une grande question sur la question de la beauté et de l'art, surtout. On voit bien que là, c'est un art au service d'eux. Alors qu'on est, depuis peut-être le 19e siècle, dans l'idée que l'art, c'est l'art pour l'art, ça vaut pour lui-même, etc. Pas du tout. Dans l'Église, c'est toujours au service de quelque chose.
2: Avec une certaine nuance, je m'interroge beaucoup et c'est je souhaite que la Revue Art Sacré soit un des lieux où cette question soit abordée. Elle l'a été récemment dans un numéro sur les évangélières. Il est tout de même troublant de s'apercevoir qu'il s'agisse des images des vitraux que l'on nous a toujours dit être des bibles pour les illettrés. Mais en fait, c'est absurde, il suffit de s'apercevoir qu'à Chartres, on loue des jumelles pour voir les détails. Ce sont des images qui ne sont pas toujours faites pour être vues. Et dans les évangélières, c'est absolument extraordinaire, parce que ces images qui peuvent avoir une complexité, une richesse et une beauté pure...
1: Oui, on va voir passer le livre de Kells, donc un livre...
2: Il y en a beaucoup, et ceux du 7e, 8e, 9e siècle sont les plus beaux, n'étaient pas faits pour être vus. Alors, ça peut être contradictoire avec ce que je disais sur l'expérience sensible, qui est le lieu même où Dieu se donne dans sa grâce. Mais là, il y a une autre dimension de la beauté pour laquelle je n'ai pas forcément de réponse, mais j'observe que dans l'histoire, il y a une présence de la beauté pure pour elle-même, gratuite, qui doit être là. Albert le Grand disait que cette beauté était là et rayonnait même si personne n'était là pour la comprendre et la connaître. Il y a presque, un peu comme le bonum diffusivum suvi, la bonté qui se diffuse d'elle-même, la beauté aurait aussi une diffusion d'elle-même. Voilà, ça permet d'enrichir le débat. Je n'ai pas forcément de réponse, mais je crois que s'intéresser et se pencher sur le patrimoine doit nous permettre de nous poser des questions sur la beauté aujourd'hui et donc l'art aujourd'hui.
1: Alors, vous n'allez pas me simplifier la transition que je veux faire, puisque justement, moi, je voulais arriver à l'idée aussi que dans l'Église, la beauté a servi à la fois d'expression, de soutien, mais également que l'Église a été... favorisante, un mécène, quelquefois pour accroître la gloire de Dieu, mais aussi la gloire de l'Église, qui a eu une part de mécénat comme acte politique, comme acte... Vous êtes quand même d'accord avec ça ?
2: Oui, d'autant plus que justement, pour moi, c'est la dimension qui m'est la plus facile à aborder. Ce que je viens de vous dire était simplement une porte ouverte vers d'autres dimensions.
1: C'est très important.
2: Pour moi, la chose première, c'est que dans l'expérience que je peux avoir de la liturgie dans mon monastère, la beauté sensible et toutes les œuvres qui nous entourent, mon église est romane et aujourd'hui dépouillée des fresques qu'elle avait à l'origine, donc on aime beaucoup la pureté au XXe siècle, au XXIe siècle, mais à l'origine, ces églises étaient faites pour être véritablement une liturgie de tous les sens, et un tableau, une fresque, une mosaïque ou une musique, à plus forte raison, est là pour participer à cette grande liturgie cosmique que l'Église a toujours suscité. Et donc, en commandant des œuvres d'art, elle voulait enrichir cette expérience. Et c'était justement parce qu'elle estimait que c'était elle comprenait que c'était la définition de la liturgie que d'enrichir cette expérience. Et c'est passé par le mécénat.

Le Miserere d'Allegri un vendredi saint à la chapelle Sixtine. Et comme évidemment personne ne s'est risqué à copier cette musique, son père lui demande en sortant de la chapelle, comme un exercice d'oreille, de retranscrire ce qu'il avait entendu. Et donc le jeune Mozart, qui à l'époque, je crois que c'était en 1770, il devait avoir 14 ans, n'est-ce pas, fait son petit exercice en arrivant à la maison. Et le soir, ils vont réécouter une deuxième fois le Miserere, ce qui n'était chanté que le vendredi saint. Et son père nous dit dans une lettre que c'est, bon, son travail n'était pas trop mauvais, il n'avait fait que deux fautes. dans sa transcription. Voilà. Alors bon, c'est une œuvre évidemment éminemment connue, mais là c'est intéressant encore une fois parce que là c'est un psaume. Et là on va voir une version d'un psaume très ornée, puisque là évidemment on n'est plus à l'époque du chant grégorien, 9e siècle, 10e siècle, on est à la fin de la Renaissance et presque au début de l'époque baroque. Hein.

0: Voilà. J'ai choisi ici une version qui est considérée un peu comme une version un peu mythique. C'est une version qui était enregistrée par King's College dans les années 50 et où évidemment la qualité du chœur était absolument exceptionnelle. Et c'est une version qui a toujours été. Et alors c'est très amusant parce qu'il chante ce psaume en anglais, n'est-ce pas? Alors qu'évidemment, Legris l'a évidemment jamais écrit en anglais. Oui. Il l'a évidemment écrit en latin. Ouais. Mais alors on reconnaît évidemment difficilement la pureté de la psalmodie d'origine. Et pourtant, alors là, ça peut être intéressant de voir quels sont les éléments qui ont été mis ici en œuvre justement pour dans cette écriture, parce qu'il y a sûrement la volonté, tout à l'heure on parlait de peut-être attirer vers Dieu, et peut-être le rôle de la musique. Musique sacrée, musique liturgique, ou musique sacrée ou musique liturgique. Là, du coup, on est déjà dans des domaines qui sont pas forcément les mêmes, quoi.
1: Oui. Est-ce que vous voulez dire que c'est quand même une musique qui veut faire quelque chose, qui est un acte de puissance, qui est un acte de...
0: Je pense que là, dans le cas précis, non, je pense pas que le compositeur a eu cette idée-là, je pense pas. Pas une œuvre de puissance, sûrement pas, mais peut-être une œuvre de foi quand même, hein, c'est-à-dire qu'il est quand même guidé par l'idée qu'il a de ce psaume, et puis et je suis même pas absolument certain qu'il ait l'intention d'être prosélyte en écrivant cette
2: musique. Moi, ce qui me touche beaucoup, c'est que non seulement c'est un don fait à Dieu pour sa plus grande gloire, mais c'est un don fait aux gens qui célèbrent la liturgie. Le fait que les Anglais, à cette époque-là, insistent sur le fait que tout le monde doit participer à la liturgie, c'est un trésor qui a été redécouvert après Vatican II, et un peu théoriquement, parce que ça demande toujours à être développé. Mais en tout cas, c'est le trésor des Anglicans d'avoir vraiment rappelé que les offices, ce n'est pas réservé aux moines et aux clercs, c'est véritablement à tout le monde. Et quand on a la chance de pouvoir assister à un office, un Evensong ou quelque chose de semblable en Angleterre, c'est très impressionnant de voir et la qualité musicale et la participation de tous. Mmh. Voilà quelque chose qui mérite d'être retrouvé.
0: Et qui mériterait d'être réfléchi.
1: En particulier pour la formation du peuple.
0: Pour la formation de tout le monde.
1: Alors, je vais vous proposer. Donc là, on a bien compris la tradition, etc. Mais maintenant, je vais essayer de qu'on revienne un peu à la question actuelle, c'est-à-dire est-ce qu'on n'est pas dans une époque où on a abandonné le mécénat, ou comme on le dit souvent, on ne produit plus grand chose de beau.

0: suffit d'aller visiter certains musées, dit-on, en disant bah il y a plus rien de liturgique ou plus rien de il y a plus rien dans les arts sacrés. Alors, pour faire transition, je vais vous proposer que nous lisions un texte de des prophètes, un texte du livre d'Isaïe qui pose la question de la beauté de Dieu. Et en particulier de la beauté du Messie. Et ensuite, on parlera de, justement peut-être d'une sorte de basculement et peut-être de remise en cause de cette évidence que tout doit être beau, etc.
1: Qui a cru ce que nous entendions dire? Et le bras du Seigneur, à qui s'est-il révélé? Comme un surgeon, il a grandi devant lui, comme une racine en terre aride, sans beauté ni éclat pour attirer nos regards et sans apparence qui nous eût séduit. Objet de mépris, abandonné des hommes, homme de douleur, familier de la souffrance, comme quelqu'un devant qui on se voile la face. Méprisé, nous n'en faisions aucun cas. Or, ce sont nos souffrances qu'il portait et nos douleurs dont il était chargé. Et nous, nous le considérions comme puni, frappé par Dieu et humilié. Mais lui, il a été transpercé à cause de nos crimes, écrasé à cause de nos fautes. Le châtiment qui nous rend la paix est sur lui, et dans ses blessures, nous trouvons la guérison.
0: Voilà, alors ce texte a servi à certains pères de l'Église pour prétendre que Jésus n'était pas beau et qu'il n'était pas légitime de ne représenter que la beauté. Et j'aimerais que vous nous commentiez par exemple un tableau très célèbre qui est la mort de la Vierge de Caravage, qui date de 1606. Caravage ne montre pas une belle Vierge.
2: Oui, c'est même un tableau qui me met toujours mal à l'aise lorsque je passe devant au Louvre. Oui. On voit la Vierge avec un corps gonflé, posée sur des tréteaux, les pieds écartés, dans une position qui n'est pas du tout respectueuse. Il suffit de comparer avec n'importe quel tableau de la Dormition où on représente une liturgie avec les apôtres qui se précipitent autour de la Vierge, vraiment dans un acte liturgique. Là, c'est une scène assez triviale. Ouais. Cette scène a été commandée à Caravage pour l'église de la Racelli à Rome et elle a été refusée par son commanditaire. Ça m'amène justement à, et c'est un chef-d'œuvre pourtant, et elle a été tout de suite reconnue comme un chef-d'œuvre. C'est-à-dire qu'on l'a refusée pour cette église, mais elle a été exposée à l'Académie Saint-Luc de Rome, où tout le monde, Rubens, et pendant des semaines, tout le monde venait la voir, et il n'était pas question de parler de blasphème ou d'être choqué. Il y avait un décalage entre ce que l'ecclésiastique avait refusé et ce que les contemporains reconnaissaient de juste et de finalement proche de la justesse théologique et évangélique. Mmh. Ce qui m'amène encore une fois à relativiser justement le fameux numéro 122 que vous avez cité tout à l'heure du discours, où il est question de dire que l'Église s'est toujours comportée en juge des beaux-arts. C'est une question qui porte, qui est véritablement problématique. Oui. Est-ce que c'est le rôle de l'Église d'être juge des beaux-arts? Mmh. Je crois que, encore une fois, dans un texte dogmatique, il y a des numéros essentiels et des numéros secondaires. Oui. Là, en l'occurrence, plusieurs fois, l'Église s'est trompée dans son jugement. C'est le cas pour le Caravage. Et Dominique Ponneau a écrit un très beau texte dans Art Sacré sur ce tableau en le commentant, en disant que vraiment, pour le Caravage, l'idée était de montrer que la Vierge était passée par où son fils était passé. Mmh. Et que ce n'est pas simplement pour représenter, soi-disant, une prostituée retirée du Tibre, mais véritablement, il y a un discours théologique et un engagement spirituel du peintre qui n'a pas été forcément reconnu tout de suite, mais qui fait la richesse proprement spirituelle de cet art.
0: Donc, là, ce qu'on a essayé de dire pendant cette première partie d'émission en disant que l'art sacré, les arts de l'Église doivent être uniquement tournés vers le beau, c'est pas forcément quelque chose de... Pour vous, c'est pas le but, nécessairement.
2: L'histoire de l'art des Églises est remplie d'œuvres qui ne montrent pas des Christes beaux. Un des plus célèbres et qui touche beaucoup nos contemporains, c'est le retable d'Issenheim, où on voit un Christ gluant de sang, couvert d'épines. On insiste plus sur la laideur. Et au XXe siècle, il est clair qu'après la guerre de 14-18, il y a eu une rupture et les artistes ont cessé de vouloir représenter de la beauté et ont plutôt rejoint, non pas l'homme uniquement, comme certains le disent, mais véritablement Dieu dans sa déréliction, le Christ dans sa passion, présent dans la souffrance des hommes. Et cette recherche de la non-beauté pour exprimer quelque chose de Dieu, nous n'en sommes pas forcément encore sortis, et c'est en tout cas quelque chose qui nous marque beaucoup aujourd'hui.
0: Alors, je me

0: tourne vers vous, parce qu'il y a aussi la question de la musique. Oui. On avait fait l'an dernier une émission sur la musique contemporaine, et je vous avais redit plusieurs fois, je suis désolé, mais je vais vous le redire, que c'était inaudible, que c'était laid, que voilà. Comment est-ce qu'on peut défendre ça?
1: Ben, je pense que oui, moi je suis assez d'accord avec le père aussi, parce que qu'est-ce qui dit que l'art doit forcément montrer quelque chose de beau? L'art peut très bien simplement chercher à exprimer quelque chose tel que c'est, de manière réaliste, par exemple. Oui. Hein. À ce moment-là, le réalisme, la réalité n'est pas forcément belle. Donc, est-ce que le but de l'art, c'est de représenter du beau? Est-ce que le but de l'art, c'est d'être beau?
0: Oui.
1: Je suis pas sûr que ce soit son but. Hein. Mmh. La musique contemporaine, par exemple, tout à l'heure on parlait donc de l'art après la guerre de 14, mais moi je pense par exemple au Stabat Mater ou à la Passion selon Saint Jean de Penderecki, n'est-ce pas? Eh bien, ce sont des musiques, toujours par ce même compositeur Penderecki, qui est compositeur croyant, compositeur de musique sacrée, etc. Lui nous montre pas, il ne cherche pas non plus forcément à faire quelque chose de très très beau. Il cherche peut-être aussi à exprimer de manière le plus réaliste possible et en fonction des expressions de son époque. Mmh. Une réalité qui est la réalité du Christ crucifié devant sa mère, par exemple, pour son Stabat Mater. Voilà. Donc, alors après, la question est de savoir si, en se comportant de cette manière-là, est-ce qu'on rejoint la première question qui était au début de l'émission, c'est-à-dire, est-ce qu'on va attirer...
0: voilà, c'est le cœur de notre interrogation. Est-ce que...
1: Pas forcément de la même manière, quoi. Pas forcément de la même manière. Peut-être d'une manière qui va passer un plus par la réflexion, est-ce qu'aujourd'hui, l'art ne demande pas, plus de réflexion qu'une approche immédiate, je pense qu'au XVIe siècle, au XVIIe siècle, on était peut-être dans un consensus qui faisait que, voilà, c'était les choses étaient telles qu'elles étaient. Et du coup, Caravage, comme vous dites, à partir du moment où il ne se comporte pas exactement de la même manière, eh bien, il y a une rupture quelque part. Mmh. Mais pour le reste, tout à l'heure vous parliez des dormitions des autres, ou de la Renaissance, par exemple. Tout le monde est d'accord avec cette vision et il n'y a pas forcément de réflexion intellectuelle particulière.
0: Alors ça suppose qu'on définisse l'art un peu différemment. C'est-à-dire que l'art n'est pas complètement la recherche du beau, peut être aussi la recherche de la vérité.
2: Justement, si vous parlez de la vérité, je pense qu'un des théologiens les plus importants de ces dernières années, c'est Jean-Paul II sur ces questions-là.
0: Oui.
2: Il a écrit un texte parlant de l'art qui rejoint, à mon avis, très très bien nos contemporains, en particulier les artistes, c'est ça qui est important pour ce texte. Il écrivait « Même lorsqu'il scrute les plus obscures profondeurs de l'âme, où les plus bouleversants aspects du mal, l'artiste se fait en quelque sorte la voie de l'attente universelle d'une rédemption. » Donc, Jean-Paul II reconnaît presque une dimension prophétique à l'artiste. Pour moi, il y a une chose qui s'est passée essentielle au XXe siècle avec le Concile Vatican II, qui n'est pas toujours forcément bien perçue, et en tout cas, qui a été bien perçue par ceux qui ont refusé Vatican II. Ça veut bien dire qu'eux, ils avaient écouté. C'est lorsque Paul VI dit que l'Église doit se mettre à l'écoute du monde pour discerner ce que l'Esprit dit à l'Église. C'est une révolution copernicienne. Jusque-là, l'Église devait enseigner le monde. Et elle disait d'ailleurs, dans le texte, il est dit aussi que l'Église a toujours enseigné les artistes. Pour une fois... avec un retour sur la conception de ce qu'est l'Église, on ose affirmer que l'Église se met à l'écoute du monde pour discerner ce que l'Esprit dit au monde, et en l'occurrence ici par les artistes. Donc, pour Jean-Paul II, les artistes ont ce rôle prophétique de témoigner de l'attente universelle de la rédemption. Mmh. Et finalement, dans ces cas-là, il n'est plus question de beauté qui doit attirer, mais simplement de vérité. Et si on le replace dans la fonction liturgique dont je parlais au début, la beauté doit être là simplement pour que la liturgie soit ce qu'elle doit être, la grande convocation de toutes ces dimensions, sans chercher à leur donner une dimension plus expressive de recherche de la beauté.
0: Mmh. Alors, ben justement, je vais essayer de... On va essayer d'être un peu pédagogique. Je vais vous soumettre quelques œuvres et vous allez me dire, parce que c'est des œuvres qui ont peut-être choqué, ce qu'on peut y trouver. Si je vous cite, par exemple, le Christ d'Assis de Germaine Richier, 1950.
2: Le Christ de Germaine Richier, c'est un moment fondateur dans l'art sacré du XXe siècle. Il a d'abord été accepté, commandé par l'Église, accepté par l'évêque local, et ça a été ensuite l'occasion d'un énorme scandale, qui a été ce qu'on appelle le début de la querelle de l'art sacré, parce que ce Christ qui n'a pas véritablement de figure humaine, qui ressemble à un morceau de bois arraché, qui insiste beaucoup plus sur la dimension de la souffrance, qu'on peut très bien rapprocher du Christ du retable d'Issenheim, a été considéré comme blasphématoire, y compris par un cardinal qui c'est allé très loin, c'est allé jusqu'à Rome, qui s'est mis à interdire la création contemporaine trop abusive, et à ce moment-là a insisté sur le rôle de jugement que l'Église devait avoir. Mm-hmm. C'est pour ça que je réagissais tout à l'heure. Ouais. Aujourd'hui, ce crucifix qui a été un temps enlevé de l'Église, maintenant il a retrouvé sa place, et il est considéré comme un chef-d'œuvre non seulement de l'art, mais aussi de la spiritualité. Et il est, à mon avis, je pense à l'origine d'une grande filiation d'œuvres d'art contemporaines qui montre un Christ, comme dans le texte d'Isaïe, ou une autre façon de rejoindre le Christ, en tout cas.
0: On va passer à la musique. Si je vous parle de Schnittke, que vous avez choisi aussi.
1: Oui, absolument. Oui, alors bon, j'ai choisi cette pièce de Schnittke qui s'appelle Concerto pour cœur. Hein. Donc en fait, n'est plus dans un contexte liturgique. Là, c'est une œuvre de musique sacrée. Oui. C'est un compositeur qui est orthodoxe en fait. Hein. Enfin, c'est très compliqué. T'as un Allemand d'origine russe. Enfin voilà. Et qui est décédé il y a une petite quinzaine d'années. Hein, voilà. Et alors, ce qui est intéressant dans cette œuvre, c'est qu'elle est entièrement ancrée dans une tradition justement. Tradition très ancienne du chant liturgique orthodoxe, c'est que les orthodoxes baignent dans le chant liturgique. Il n'y a pas une, je ne sais même pas s'il y a une parole dans une liturgie orthodoxe. Hein. Mmh. Tout est chanté. Et alors là, c'est un texte sur la Vierge Marie, n'est-ce pas? Mais alors, ce compositeur, quand même, a un langage musical contemporain. Donc, justement, il cherche à exprimer avec son style, avec son oreille, avec tout son arrière-fond de contemporain, tout en restant dans un, disons, en ayant toujours dans sa ligne de mire quand même la grande tradition. Et ça donne, enfin c'est tout à fait extraordinaire, quoi, voilà.

0: ça s'arrête.
1: Alors, justement, voilà. qu'est-ce que ça dit ? Est-ce qu'on peut, là aussi, comme avec le Christ d'Assy, faire ce lien en disant, mais c'est... Le but, c'est de montrer quelque chose de nouveau, quelque chose de...
2: Alors, je pense que c'est plus, disons, dans son langage, si vous voulez, qu'il cherche à exprimer quelque chose de nouveau. Plus dans le langage que véritablement dans la forme, quoi. Mmh. Peut-être que c'est la même démarche que le Christ Germaine Richer, peut-être, je ne sais pas.
3: En tout cas, ce n'est pas fait pour nous rassurer, je pense, oui, à cette phrase de Georges Braque, que Benoît XVI a cité récemment dans une lettre aux artistes aussi, dans un discours pour les artistes, la science rassure et l'art trouble. C'est-à-dire que l'art est fait pour nous mettre en mouvement, non pas pour nous rassurer, comme une certaine beauté pourrait rassurer. Mmh. Et peut-être justement que ces artistes qui, à différents moments de l'histoire de l'art, ont mis en mouvement, ont troublé, ont choqué... Alors évidemment, c'est pas le choquer pour choquer. La question, oui, ensuite n'est pas du tout de rechercher le blasphème. La question du blasphème est d'ailleurs très intéressante pour l'art du XXe siècle, on en parlera peut-être. Mais voilà, moi ce qui me semble important, c'est que l'art trouble, suscite une mise en mouvement qui nous dirige vers ailleurs, vers autre chose, vers l'autre. Et que c'est peut-être plus facile encore avec la musique, je ne sais pas.
2: C'est peut-être justement une grosse différence avec les époques précédentes, où finalement, l'art n'était pas vraiment fait pour bouger les gens, au contraire. Oui. C'était.
1: Mais est-ce qu'on peut dire que la musique a changé là-dessus ? Qu'est-ce qui nous rassurait autrefois, ouais, et qu'est-ce qui nous inquiète maintenant ?
2: Mais non, mais je crois qu'autrefois, en fait, c'est complètement différent, quoi. La démarche est complètement différente. Autrefois, on pouvait écrire comme les anciens, on pouvait écrire comme son maître, on pouvait écrire comme son voisin, n'est-ce pas ? Et c'était tout à fait naturel parce que tout le monde avait un peu le même environnement, peut-être pas forcément exactement la même culture, mais enfin, disons, baigné un petit peu dans la même mouvance, et donc dans le fond, voilà, ça marchait. Il n'y avait pas de. D'ailleurs, les compositeurs de musique sacrée, ils étaient formés par l'Église. Je veux dire, aujourd'hui, les compositeurs, ils sont formés par le conservatoire. Ils sont pas formés par l'Église. Même les compositeurs de musique sacrée, il n'y a plus vraiment de d'enseignement, si vous voulez, direct.
1: Et pour vous, c'est un mal ou c'est un bien ?
2: Alors, c'est différent, quoi. Voilà. Je pense que tout à l'heure, on parlait du Caravage qui avait été refusé. Bon, alors, les peintres à cette époque-là, justement, ils n'étaient pas formés par l'Église. Ils étaient formés dans les ateliers. Ils étaient formés dans un milieu qui baignait sans doute où l'Église était présente, mais où c'était pas l'Église, quoi. Ils allaient travailler. Ils vont travailler chez un maître, n'est-ce pas ? On va pas travailler dans une scola.
1: Oui.
2: Tandis qu'au contraire, les musiciens de musique sacrée, ils étaient formés par l'Église. C'est-à-dire dès qu'ils avaient 8 ans, ils étaient entre guillemets embrigadés dans la maîtrise. Là, alors. Pendant leur jeunesse, ils chantaient, n'est-ce pas ? On les faisait chanter. Enfin, ils participaient aux liturgies, etc. Et puis, en même temps, on les formait à l'écriture. Et puis, quand ils arrivaient à l'âge adulte, tout naturellement, ils écrivaient de la musique. Et tout ça se passait dans un. C'est pas forcément. Je veux dire, c'est pas du tout un jugement de valeur. Hein, c'est une réalité. Aujourd'hui, c'est différent. Mmh. C'est différent. Et justement, alors, comme disait le père, c'est l'évolution peut-être aussi de la société, du monde dans lequel on vit, fait que justement les artistes ont une autre démarche que celle de...
1: Je voudrais revenir sur cette question d'inquiétude ou de facteur d'inquiétude avec un autre, je vous présente une autre œuvre que vous avez sélectionnée, Thomas Gleb, Le Cygne. C'est inquiétant ça ?
3: C'est très intéressant. Thomas Gleb, d'abord, est un juif. Ce signe qu'il a fait était au départ ce qui devait représenter la croix pour le mur d'un Carmel. Donc, en lieu et place d'une croix, il y a ce signe qui est à la fois le yod du nom divin. Mmh. Enfin, c'est quelque chose qui est beaucoup plus riche.
1: Le début de Yahvé.
3: Donc, oui. Voilà. Mmh. Il y a toute une toute une richesse donc des racines de la croix, de ce signe. Il y a aussi cette plaie. Oui. Peut-être que la photo ne le montre pas bien, mais quand on regarde en détail, c'est un mur qui a été incisé et ensuite recousu avec des cordelettes qui venaient des vêtements des carmélites. C'est quelque chose qui rappelle la plaie, qui rappelle aussi les barbelés, qui rappelle Auschwitz, qui rappelle énormément de choses, et qui, au final, donne quelque chose de, je trouve, de très beau et de très contemplatif.
1: Vous parliez du blasphème. Est-ce que c'est une dimension importante pour l'art actuellement et peut-être une première définition, qu'est-ce que c'est qu'un blasphème? Et est-ce qu'il est possible encore de blasphémer?
3: C'est la dernière question, à mon avis, la plus intéressante. Oui. Parce que, finalement, la grande question, c'est de savoir, peut-on parler à la fois de la transcendance absolue de Dieu et du fait qu'on puisse le blasphémer

0: C'est une question théologique essentielle à laquelle il faut répondre. Certes, Dieu se laisse atteindre dans ceux qu'il aime, et donc il se laisse blasphémer, entre guillemets, dans ceux qui sont choqués, blessés en son nom. Mais parler directement, comme le font par exemple les musulmans, d'une atteinte faite à Dieu, c'est quelque chose qui me paraît assez contradictoire.
1: Tout à fait.
0: D'autre part, il est très difficile de parler de blasphème en art si on ne s'intéresse pas aussi à l'intention de l'artiste. Certaines œuvres d'art qu'on ne comprend pas sont parfois traitées de blasphématoires, comme ça a été le cas pour le Caravage, comme c'est aussi parfois le cas pour des artistes aujourd'hui, mais quand on parle avec eux, et c'est mon travail de rencontrer beaucoup, on s'aperçoit que leur discours ne correspond pas du tout à ce blasphème. Mais c'est un peu ambigu, parce que par exemple, le fameux Christ trempé dans de l'urine de Cyrano, il a un discours dans un certain milieu où il insiste sur son catholicisme et sur son respect. Et il ne ment pas quand il dit ça, je suis persuadé. Ce Christ est magnifique. Tant qu'on n'a pas lu le cartel qui vous dit de quoi il s'agit, c'est une chose belle. Objectivement, ça peut être considéré comme beau. En revanche, dans un autre milieu, il va avoir tout un discours sur l'Église qui a refusé ceci, qui a fait ceci. Bon, le discours des artistes est lui-même ambigu et il faut le prendre parfois avec discernement. Je pense à d'autres artistes qui ont fait, par exemple, une installation provisoire dans l'église Saint-Eustache à Paris.
1: Pierre et Gilles.
0: Qui ont fait là une œuvre, à mon avis, qui dit des choses très intéressantes sur le sacré qui est souvent présenté comme une mise à distance. Eux, ils l'ont réinterprété avec des moyens contemporains, en mettant des signaux de chantier, des flashs, des cônes qui indiquent normalement le fait qu'on ne peut pas approcher. Donc avec un vocabulaire d'aujourd'hui, ils ont redit quelque chose d'assez basique de la mise à distance du sacré. Et au milieu de tout cela, ils ont présenté une Vierge des banlieues, comme ils disent, une Vierge à l'enfant, qui est très, très lié à la tradition de l'icône, puisque les gestes sont les mêmes. Et dans cette œuvre, et connaissant les artistes, je peux vous assurer qu'il n'y a absolument rien de recherche de blasphème. Et pourtant, elle a été souvent considérée comme telle. Donc on confond le fait d'être dérangé et le fait de voir Dieu blasphémer.
1: Et quelquefois, on est simplement dérangé parce qu'on est choqué dans nos canons, de la façon habituelle de présenter une œuvre.
0: Et je crois que la culture, dans ces cas-là, est très importante. C'est pour ça que dans la revue Art Sacré, je tiens beaucoup à ce qu'on parle aussi bien de patrimoine que de création, car l'un ne se comprend pas sans l'autre. Oui. Et si on comprend les questions que pose un manuscrit d'un livre, comme on l'a montré tout à l'heure, des enluminures du 8e siècle, si on accepte de rentrer dans les questions et dans ce que pose la beauté dans ces cas-là, ça nous aide à comprendre d'autres formes de beauté pour aujourd'hui. Et c'est vraiment pour moi quelque chose d'essentiel de nourrir l'un par l'autre.
1: C'est exactement ce que vous disiez naguère dans une émission précédente sur la musique contemporaine, c'est-à-dire que on ne la comprend pas parce qu'on n'est pas cultivé.
2: C'est toute la question, je crois, justement, de... Enfin, là où on est dépassé un petit peu par le sujet, c'est que il y a aussi la question de l'objectivité de l'art et la subjectivité. Est-ce que le beau est objectif? Est-ce que le beau n'est pas forcément quelque part subjectif? Parce que c'est avec nos oreilles, avec nos yeux, qu'on appréhende de toute façon les objets, que ce soit un objet sonore ou un tableau.
1: Et aussi avec notre culture.
2: Et avec notre culture, voilà. Mais bien sûr, oui, avec notre culture, ça c'est certain. Et certain que la musique contemporaine, si on n'a pas le bagage de tout ce qu'il y a avant et qui s'accumule, n'est-ce pas? Eh bien, c'est très compliqué. Ça peut paraître complètement étranger. Voilà, c'est surtout ça.
0: Surtout
2: étranger.
0: Que l'art ancien, je parlerai plutôt des arts visuels, peut être considéré comme un immense catalogue, au même titre que l'art contemporain, de formes et d'expériences. Si vous prenez toute la peinture du XXe siècle comme des recherches plastiques sur des expériences sensibles, vous rajoutez ça à tout ce qui s'est fait durant les siècles précédents, vous classez tout ça dans un gigantesque catalogue et vous avez là la matière pour faire des choses extraordinaires toujours à faire, mais en tout cas qui sont du même ordre.
2: Et pour la musique, c'est pareil pour le XXe siècle, parce que exactement de la même manière, au XXe siècle, effectivement, les compositeurs ont un bagage extraordinaire.

0: enfin énorme, et chacun fait son expérience, cherche quelque chose de nouveau, cherche à aller dans une direction, dans une autre, et alors évidemment, à chaque fois, c'est compliqué pour celui qui va l'écouter, parce que c'est nouveau, ça débouche apparemment sur rien, mais en réalité, forcément, ça va déboucher sur quelque chose.
1: Alors, on arrive à la fin de l'émission et j'ai envie de vous poser à l'un et à l'autre une question qui peut-être va relancer une autre émission. C'est la question de l'art sacré. Alors évidemment, c'est vraiment votre thème. Pour cela, je voudrais vous montrer une image d'Anish Kapoor, qui est une image de quelqu'un qui ne se définit pas forcément comme artiste sacré ou comme artiste en lien avec une religion, et qui nous donne des émotions, et des émotions qui peuvent peut-être confiner au sacré. Alors, est-ce qu'il ne faut pas faire un peu éclater ces frontières-là ?
2: Oui, absolument. J'ai repris le titre « Art sacré » dans la revue pour des questions historiques. Les S sont très importants.
1: Oui, toujours.
2: Il est évident que le sacré est un terme piégé. Je m'aperçois que souvent, des artistes, de toute façon, ont une recherche spirituelle. Et même quand ils ne veulent pas le dire, il ne faut pas leur imposer, enfin leur coller s'ils n'en ont pas, nous avons toujours la possibilité, la liberté d'avoir une lecture spirituelle de leurs œuvres. Les œuvres d'Anish Kapoor ou d'autres artistes comme Bill Viola, des artistes qui intéressent aujourd'hui le Vatican, qui veut faire un pavillon à l'exposition d'art contemporain de Venise cette année, avec de tels artistes. Il ne s'agit bien sûr pas d'art sacré, mais d'art qui peut susciter une expérience spirituelle. Et très nombreux sont ces artistes, et à mon avis, je crois qu'on peut dire de tout art véritable qu'il peut être le lieu d'une expérience spirituelle. Et ça fait éclater, comme vous le disiez, la définition de l'art sacré.
1: Alors, pareil, parce que là, quand vous nous avez parlé de Schnittke, vous nous avez dit il est orthodoxe, mais en même temps, c'est pas de l'art sacré.
0: C'est pareil. Quand on regarde une certaine mouvance, disons, de la musique contemporaine, on s'aperçoit qu'il y a effectivement des compositeurs qui sont en recherche. Sont effectivement en recherche spirituelle et ils sont pas forcément, c'est pas de l'art sacré, c'est une recherche, cherche d'une réponse, d'un écho de
1: vous pensez à qui, quel nom
0: Je pense forcément à Schnittke en premier lieu, mais bon, on pourrait parler de d'Arvo Pärt, on pourrait parler de même Thierry Esquèche, bon, qui est un musicien d'église, mais qui écrit aussi de la musique qui va bien au-delà de la simple musique sacrée, quoi. Mm-hmm. Ouais.
1: Merci. Alors quelques conseils, quelques conseils de lecture. Alors vous nous avez conseillé L'art actuel dans les églises aux éditions RM. C'est un projet que vous avez auquel vous avez participé.
2: C'est un livre collectif récent qui fait le point justement sur 30 années de création dans les églises. Et j'ai écrit la partie qui concerne l'art liturgique et l'architecture.
1: Et puis bon, la revue Art Sacré. Alors donc on a vu une couverture du dernier là, les Évangélières. Et puis vous avez un très joli hors série, je crois,
2: qui montre tous les chefs-d'œuvre de Notre-Dame en insistant à chaque fois sur leur fonction liturgique. Je pense que c'est ça l'originalité, et à mon avis, c'est toujours important de revenir à cet essentiel de comprendre l'art dans les églises par la liturgie.
1: Et puis, je vous conseille aussi toujours de vous, Philippe Markevitch, en collaboration avec Ferrante Ferranti, les pierres vivantes, l'Église revisitée aux éditions Philippe Ray. Donc vous m'avez dit que c'est encore d'actualité, puisque c'est un livre qui a quelques années.
2: Oui, et c'est surtout le livre qui est à l'origine de notre revue Art Sacré, puisque nous ne faisons que décliner ce qui est dans ce livre.
1: Bien, merci à tous les deux. François, on vous retrouve de toute façon sur KTO à présenter les nombreux concerts que vous nous avez trouvés. Merci. Vous pouvez suivre cette émission sur ktotv.com. Vous pouvez me l'écouter, la réécouter autant de fois que vous le voulez. Merci vraiment. Merci de nous avoir suivis.
2: Merci à vous.

0: Bonjour à tous, voici votre Kézako, l'émission qui allie culture et bonne humeur pour votre plus grand plaisir, on l'espère. Et comme promis la semaine dernière, eh bien, on va suivre la Bible presque pas à pas, puisqu'après avoir parlé de l'ascension, eh bien, on va maintenant cheminer aux côtés des apôtres. Le mot du jour est apostolat, et on va le découvrir comme d'habitude avec le Père Clazen. Bonjour.
1: Bonjour.
0: Mais juste avant, évidemment, notre micro-trottoir. C'est parti.
2: Apostolat.
3: Apostolique et romaine, soit.
2: C'est dû au fait que les prêtres ne peuvent pas se marier.
4: Sont les apostoles ou... Oui, je pense que sont les apostoles.
5: C'est du dévouement. C'est une religion, c'est du dévouement, c'est une ouverture aux autres.
6: C'est les apôtres, oui, les 12 apôtres.
3: Les apôtres, oui. Ah oui, mais moi je croyais que vous alliez me parler de mon copain.
0: Vous avez un copain qui s'appelle Jacques ?
3: Ah oui, j'en ai pas mal, hein, vous savez. Hein.
0: Voilà, encore un grand merci à tous ceux qui se prêtent à ce petit quiz culturel, comme ça, à l'envolée. C'est vrai que c'est jamais facile, en plus d'être précis et pertinent sur tout ce vocabulaire. Et c'est pour ça qu'on compte sur vous, Père Clazen. Alors dites-nous tout.
1: Apôtre, envoyé. Apostolat, apôtre, envoyé. Ce sont les premiers apôtres. Alors traditionnellement, on entend par apôtre quand même les 12. C'est-à-dire, c'est les colonnes de l'Église. C'est d'abord ça, les apôtres. On distingue apôtres et disciples.
0: Oui, mais justement, alors à quel moment les apôtres et les disciples prennent la route comme ça pour aller parler du Christ ?
1: Au moment de l'ascension. Donc à la finale de Luc, et puis au début de l'Évangile, au début des Actes des apôtres, où explicitement, il leur dit « Allez par toutes les nations ». Le modèle, c'est évidemment les voyages de Barnabé et Paul, puis de Paul et Barnabé, qui font des voyages apostoliques extraordinaires dans le bassin méditerranéen. Mais les apôtres, en effet, les traditions, alors les pieuses traditions des différentes églises, attestent leur présence au bout du monde. Je ne sais plus très bien, mais enfin, je crois que Thomas a été en Inde, Thaddée, Barthélemy en Arménie, Saint-Marc en Égypte.

0: Les Coptes sont très fiers de ça, etc.
1: Mais justement, on parle toujours, enfin, on pense toujours aux 12 apôtres traditionnels, mais il y a tous ceux que vous venez de citer, Apollos, Barnabas, et puis tous ces gens, ils ont quand même leur place, et une place très importante dans cet apostolat. Est-ce qu'on peut leur rendre grâce, finalement, aujourd'hui ?
0: Il faut même leur rendre hommage, et notamment à une femme parmi ces apôtres, qui est l'apôtre des apôtres. C'est celle qui annonce la résurrection. Les femmes qui vont au tombeau, les myrophores, dont Marie-Madeleine, sont les apôtres des apôtres. C'est-à-dire, elles sont envoyées par l'ange pour annoncer la résurrection aux apôtres. Et donc, si j'ose dire, les premières d'entre eux, ce sont des femmes.
1: Et alors, on parle d'église apostolique arménienne, par exemple. Oui. On parle aussi de succession apostolique. Dans ce cadre-là, qu'est-ce que ça signifie ?
0: Il y a des sièges épiscopaux qui sont apostoliques, c'est-à-dire fondés sur la chaîne apostolique, c'est-à-dire dont l'origine est un apôtre. Alors évidemment, tous les diocèses n'ont pas un apôtre comme origine, mais en fait, si, parce qu'un apôtre a ordonné plusieurs, lesquels ont ordonné plusieurs, etc. Et c'est ça qu'on appelle la tradition apostolique. Et l'Église apostolique arménienne, en effet, prétend descendre directement d'un apôtre.
1: Eh bien, merci beaucoup, Père Clazen, de nous avoir emmenés comme ça à la suite des apôtres un peu partout dans le monde. Et oui, le Kézako, c'est un peu votre machine à voyager dans le temps, dans l'histoire et dans la spiritualité aussi. Merci d'avoir été avec nous et très très bonne journée. Ciao.

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Quelle partie prendre ? Fallait-il courir après les voitures que je ne voyais plus, m'exposer à manquer le train et mettre mon papa chéri dans l'inquiétude, ou bien demander une place dans la calèche de M. Réveroni ? Je me décidais à ce dernier parti. Avec mon air le plus gracieux et le moins embarrassé possible malgré mon extrême embarras, je lui exposais ma situation critique et le mis dans l'embarras lui-même, car sa voiture était garnie des messieurs les plus distingués du pèlerinage. Pas moyen de trouver une place de plus. Mais un monsieur très élégant se hâta de descendre, me fit monter à sa place et se plaça modestement auprès du cocher. Je ressemblais à un écureuil pris dans un piège et j'étais loin d'être à mon aise, entourée de tous ces grands personnages et surtout du plus redoutable en face duquel j'étais placée. Il fut cependant très aimable pour moi, interrompant de temps en temps sa conversation avec les messieurs pour me parler du Carmel. Avant d'arriver à la gare, tous les grands personnages tirèrent leurs grands porte-monnaies afin de donner de l'argent au cocher, déjà payé. Je fis comme eux et pris mon tout petit porte-monnaie. Mais M. Réveroni ne consentit pas ce que je fis sortir de jolies petites pièces. Il aima mieux en donner une grande pour nous deux. Une autre fois, je me trouvais à côté de lui en omnibus. Il fut encore plus aimable et me promit de faire tout ce qu'il pourrait afin que j'entre au Carmel. Tout en mettant un peu de baume sur mes plaies, ces petites rencontres n'empêchèrent pas le retour d'être beaucoup moins agréable que l'aller. Car je n'avais plus l'espoir du Saint-Père. Je ne trouvais aucun secours sur la terre qui me paraissait un désert aride et sans eau. Toute mon espérance était dans le bon Dieu seul. Je venais de faire l'expérience qu'il vaut mieux avoir recours à lui qu'à ses saints. La tristesse de mon âme ne m'empêcha pas de prendre un grand intérêt au saint lieu que nous visitions. À Florence, je fus heureuse de contempler Sainte-Madeleine de Pazzi, au milieu du cœur des carmélites qui nous ouvrirent la grande grille. Comme nous ne savions pas jouir de ce privilège, et beaucoup de personnes désirant faire toucher leur chapelet au tombeau de la sainte, il n'y eut que moi à pouvoir passer la main dans la grille qui nous en séparait. Ainsi, tout le monde m'apportait des chapelets, et j'étais bien fière de mon office. Il fallait toujours que je trouve le moyen de toucher à tout. Ainsi, dans l'église de Sainte-Croix en Jérusalem de Rome, nous pûmes vénérer plusieurs morceaux de la vraie croix, deux épines et l'un des clous sacrés renfermés dans un magnifique reliquaire d'or ouvragé, mais sans verre. Aussi, je trouvais moyen, en vénérant la précieuse relique, de couler mon petit doigt dans un des jours du reliquaire et je pus toucher au clou qui fut baigné du sang de Jésus. J'étais vraiment par trop audacieuse. Heureusement, le bon Dieu qui voit le fond des cœurs sait que mon intention était pure et que pour rien au monde je n'aurais voulu lui déplaire. J'agissais avec lui comme un enfant qui se croit tout permis et regarde les trésors de son père comme les siens. Je ne puis encore comprendre pourquoi les femmes sont si facilement excommuniées en Italie. À chaque instant, on nous disait « N'entrez pas ici, n'entrez pas là, vous serez excommuniées. » Oh, les pauvres femmes, comme elles sont méprisées! Cependant, elles aiment le bon Dieu, en bien plus grand nombre que les hommes. Et pendant la passion de notre Seigneur, les femmes eurent plus de courage que les apôtres, puisqu'elles bravèrent les insultes des soldats et osèrent essuyer la face adorable de Jésus. C'est sans doute pour cela qu'il permit que le mépris soit leur partage sur la terre, puisqu'il l'a choisi pour lui-même. Au ciel, il saura bien montrer que ses pensées ne sont pas celles des hommes, car alors les dernières seront les premières. Plus d'une fois pendant le voyage, je n'ai pas eu la patience d'attendre le ciel pour être la première. Un jour que nous visitions un monastère de Carme, ne me contentant pas de suivre les pèlerins dans les galeries extérieures, je m'avançais sous les cloîtres intérieurs. Tout à coup, je vis un bon vieux Carme qui de loin me faisait signe de m'éloigner. Mais au lieu de m'en aller, je m'approchai de lui et montrant les tableaux du cloître, je lui fis signe qu'ils étaient jolis. Il reconnut sans doute à mes cheveux sur le dos et à mon air jeune que j'étais une enfant. Il me sourit avec bonté et s'éloigna, voyant qu'il n'avait pas une ennemie devant lui. Si j'avais pu lui parler italien, je lui aurais dit être une future carmélite. Mais à cause des constructeurs de la tour de Babel, cela me fut impossible. Après avoir encore visité Pise et Gênes, nous revînmes en France. Sur le parcours, la vue était magnifique. Tantôt, nous longions la mer et le chemin de fer en étant si près qu'il me semblait que les vagues allaient arriver jusqu'à nous. Ce spectacle fut causé par une tempête, c'était le soir, ce qui rendait la scène encore plus imposante. Tantôt des plaines couvertes d'orangers aux fruits mûrs, de verts oliviers aux feuillages légers, des palmiers gracieux. À la tombée du jour, nous voyons les nombreux petits ports de mer s'éclairer d'une multitude de lumières, pendant qu'au ciel scintillaient les premières étoiles. Ah, quelle poésie remplissait mon âme à la vue de toutes ces choses que je regardais pour la première fois et la dernière fois de ma vie. C'était sans regret que je les voyais s'évanouir. Mon cœur aspirait à d'autres merveilles. Il avait assez contemplé les beautés de la terre.
celle du ciel était l'objet de ses désirs. Et pour les donner aux âmes, je voulais devenir prisonnière. Avant de voir s'ouvrir devant moi les portes de la prison bénie, après laquelle je soupirais, il me fallait encore lutter et souffrir. Je le sentais en revenant en France. Cependant, ma confiance était si grande que je ne cessais pas d'espérer qu'il me serait permis d'entrer le 25 décembre. À peine arrivé à Lisieux, notre première visite fut pour le Carmel. Quelle entrevue que celle-là! Nous avions tant de choses à nous dire. Depuis un mois de séparation, moi qui m'a semblé plus long, et pendant lequel j'ai plus appris que pendant plusieurs années. Oh, ma mère chérie, qu'il m'a été doux de vous revoir, de vous ouvrir ma pauvre petite âme blessée. À vous, qui saviez si bien me comprendre, à qui une parole, un regard suffisait pour tout deviner. Je m'abandonnais complètement. J'avais fait tout ce qui dépendait de moi, tout, jusqu'à parler au Saint-Père. Aussi, je ne savais pas ce que je devais encore faire. Vous me dites d'écrire à Monseigneur et de lui rappeler sa promesse. Je le fis aussitôt, le mieux qu'il me fut possible, mais dans des termes que mon oncle trouva un peu trop simples. Il refit ma lettre. Au moment où j'allais la faire partir, j'en reçus une de vous, me disant de ne pas écrire, d'attendre quelques jours. J'obéis aussitôt, car j'étais sûre que c'était le meilleur moyen de ne pas se tromper. Enfin, 10 jours avant Noël, ma lettre partit. Bien convaincue que la réponse ne se ferait pas attendre, j'allais tous les matins après la messe à la poste avec papa, croyant y trouver la permission de m'envoler. Mais chaque matin amenait une nouvelle déception, qui cependant n'ébranlait pas ma foi. Je demandais à Jésus de briser mes liens. Il les brisa, mais d'une manière toute différente de celle que j'attendais. La belle fête de Noël arriva, et Jésus ne se réveilla pas. Il laissa par terre sa petite balle, sans même jeter sur elle.

Ne laissa-t-il pas mourir Lazare, bien que Marthe et Marie lui aient fait dire qu'il était malade? Aux noces de Cana, la Sainte Vierge, ayant demandé à Jésus de secourir le maître de la maison, ne lui répondit-il pas que son heure n'était pas encore venue? Mais après l'épreuve, quelle récompense! L'eau se change en vin, Lazare ressuscite. Ainsi Jésus agit-il envers sa petite Thérèse. Après l'avoir longtemps éprouvée, il combla tous les désirs de son cœur. L'après-midi de la radieuse fête passée pour moi dans les larmes, j'allais voir les carmélites. Ma surprise fut bien grande d'apercevoir, lorsqu'on ouvrit la grille, un ravissant petit Jésus, tenant en sa main une balle sur laquelle était écrit mon nom. Les carmélites, à la place de Jésus, trop petit pour parler, me chantèrent un cantique composé par ma mère chérie. Chaque parole répandait en mon âme une bien douce consolation. Jamais je n'oublierai cette délicatesse du cœur maternel qui toujours me combla des plus exquises tendresses. Après avoir remercié, en répandant de douces larmes, je racontai la surprise que ma Céline chérie m'avait faite en revenant de la messe de minuit. J'avais trouvé dans ma chambre, au milieu d'un charmant bassin, un petit navire qui portait le petit Jésus, dormant avec une petite balle auprès de lui. Sur la voile blanche, Céline avait écrit ces mots : « Je dors, mais mon cœur veille. » Et sur le vaisseau, ce seul mot : « Abandon. » Ah, si Jésus ne parlait pas encore à sa petite fiancée, si toujours ses yeux divins restaient fermés, du moins, il se révélait à elle par le moyen d'âmes comprenant toutes les délicatesses de l'amour de son cœur. Le premier jour de l'année 1888, Jésus me fit encore présent de sa croix, mais cette fois, je fus seule à la porter, car elle fut d'autant plus douloureuse qu'elle était incomprise. Vous m'annonciez que la réponse de Monseigneur était arrivée le 28, fête des saints innocents, mais qu'elle ne me l'avait pas fait savoir, ayant décidé que mon entrée n'aurait lieu qu'après le carême. Je ne pus retenir mes larmes à la pensée d'un si long délai. Cette épreuve eut pour moi un caractère tout particulier. Je voyais mes liens rompus du côté du monde, et cette fois, c'était l'Arche Sainte qui refusait son entrée à la pauvre petite colombe. Je veux bien croire que je dus paraître déraisonnable en n'acceptant pas joyeusement mes 3 mois d'exil, mais je crois aussi que, sans le paraître, cette épreuve fut très grande et me fit beaucoup grandir dans l'abandon et les autres vertus. Comment se passèrent ces 3 mois si riches en grâce pour mon âme ? D'abord, il me vint à la pensée de ne pas me gêner à mener une vie aussi bien réglée que j'en avais l'habitude. Mais bientôt, je compris le prix du temps qui m'était offert et je résolus de me livrer plus que jamais à une vie sérieuse et mortifiée. Lorsque je dis mortifiée, ce n'est pas afin de faire croire que je faisais des pénitences. Hélas, je n'en ai jamais fait aucune. Bien loin de ressembler aux belles âmes qui, dès leur enfance, pratiquaient toute espèce de mortification, je ne sentais pour elles aucun attrait. Sans doute cela venait de ma lâcheté, car j'aurais pu, comme Céline, trouver 1000 petites inventions pour me faire souffrir. Au lieu de cela, je me suis toujours laissée dorloter dans du coton et empâtée comme un petit oiseau qui n'a pas besoin de faire pénitence. Mes mortifications consistaient à briser ma volonté, toujours prête à s'imposer, à retenir une parole de réplique, à rendre de petits services sans les faire valoir, à ne point m'appuyer le dos quand j'étais assise, etc., etc. Ce fut par la pratique de ces riens que je me préparais à devenir la fiancée de Jésus. Et je ne puis dire combien cette attente m'a laissé de doux souvenirs. 3 mois passent bien vite. Enfin, le moment si ardemment désiré arriva. Le lundi 9 avril, jour où le Carmel célébrait la fête de l'Annonciation, remise à cause du carême, fut choisi pour mon entrée. La veille, toute la famille était réunie autour de la table où je devais m'asseoir une dernière fois. Ah, que ces réunions intimes sont déchirantes! Alors qu'on voudrait se voir oublier, les caresses, les paroles les plus tendres sont prodiguées et font sentir le sacrifice de la séparation. Papa ne disait presque rien, mais son regard se fixait sur moi avec amour. Ma tante pleurait de temps en temps, et mon oncle me faisait 1000 compliments affectueux. Jeanne et Marie étaient aussi remplies de délicatesse pour moi, surtout Marie, qui me prenant à l'écart me demanda pardon des peines qu'elle croyait m'avoir causées. Enfin, ma chère petite Léonie, revenue de la visitation depuis quelques mois, me comblait plus encore de baisers et de caresses. Il n'y a que Céline, dont je n'ai pas parlé, mais vous devinez, ma mère chérie, comment se passa la dernière nuit où nous avons couché.

ensemble. Le matin du grand jour, après avoir jeté un dernier regard sur les buissonnets, ce nid gracieux de mon enfance que je ne devais plus revoir, je partis au bras de mon roi chéri pour gravir la montagne du Carmel. Comme la veille, toute la famille se trouva réunie pour entendre la Sainte Messe et y communier. Aussitôt que Jésus fut descendu dans le cœur de mes parents chéris, je n'entendis autour de moi que des sanglots. Il n'y eut que moi qui ne versais pas de larmes, mais je sentis mon cœur battre avec une telle violence qu'il me sembla impossible d'avancer lorsqu'on vint nous faire signe de venir à la porte conventuelle. J'avançais cependant, tout en me demandant si je n'allais pas mourir par la force des battements de mon cœur. Oh, quel moment que celui-là! Il faut y avoir passé pour savoir ce qu'il est. Mon émotion ne se traduisit pas au dehors. Après avoir embrassé tous les membres de ma famille chérie, je me mis à genoux devant mon incomparable père, lui demandant sa bénédiction. Pour me la donner, il se mit lui-même à genoux et me bénit en pleurant. C'était un spectacle qui devait faire sourire les anges que celui de ce vieillard présentant au Seigneur son enfant encore au printemps de la vie. Quelques instants après, les portes de l'Arche Sainte se fermaient sur moi, et là, je recevais les embrassements des sœurs chéries qui m'avaient servi de mère et que j'allais désormais prendre pour modèle de mes actions. Enfin, mes désirs étaient accomplis. Mon âme ressentait une paix si douce et si profonde qu'il me serait impossible de l'exprimer. Et depuis 7 ans et demi, cette paix intime est restée mon partage. Elle ne m'a pas abandonnée au milieu des plus grandes épreuves. Comme toutes les postulantes, je fus conduite au chœur aussitôt après mon entrée. Il était sombre à cause du Saint-Sacrement exposé, et ce qui frappa d'abord mes regards furent les yeux de notre Sainte Mère Geneviève, qui se fixèrent sur moi. Je restai un moment à genoux à ses pieds, remerciant le bon Dieu de la grâce qu'il m'accordait de connaître une sainte. Et puis je suivis la Mère Marie de Gonzague dans les différents endroits de la communauté. Tout me semblait ravissant. Je me croyais transportée dans un désert. Notre petite cellule surtout me charmait. Mais la joie que je ressentais était calme. Le plus léger zéphyr ne faisait pas onduler les eaux tranquilles sur lesquelles voguait ma petite nacelle. Aucun nuage n'obscurcissait mon ciel d'azur. Ah, j'étais pleinement récompensée de toutes mes épreuves. Avec quelle joie profonde je répétais ces paroles. C'est pour toujours, toujours que je suis ici. Ce bonheur n'était pas éphémère. Il ne devait point s'envoler avec les illusions des premiers jours. Les illusions, le bon Dieu m'a fait la grâce de n'en avoir aucune en entrant au Carmel. J'ai trouvé la vie religieuse telle que je me l'étais figurée. Aucun sacrifice ne m'étonna. Et cependant, vous le savez, ma mère chérie, mes premiers pas ont rencontré plus d'épines que de roses. Oui, la souffrance m'a tendu les bras et je m'y suis jetée avec amour. Ce que je venais faire au Carmel, je l'ai déclaré aux pieds de Jésus hostie, dans l'examen qui précéda ma profession. Je suis venue pour sauver les âmes et surtout afin de prier pour les prêtres. Lorsqu'on veut atteindre un but, il faut en prendre les moyens. Jésus me fit comprendre que c'était par la croix qu'il voulait me donner des âmes, et mon attrait pour la souffrance grandit à mesure que la souffrance augmentait. Pendant 5 années, cette voie fut la mienne, mais à l'extérieur, rien ne traduisait ma souffrance, d'autant plus douloureuse que j'étais seule à la connaître.

0: Ah, quelle surprise à la fin du monde nous aurons en lisant l'histoire des âmes. Qu'il y aura de personnes étonnées en voyant la voie par laquelle la mienne a été conduite. Cela est si vrai que 2 mois après mon entrée, le père Pichon étant venu pour la profession de sœur Marie du Sacré-Cœur, il fut surpris de voir ce que le bon Dieu faisait en mon âme et me dit que la veille, m'ayant considéré priant au cœur, il croyait ma ferveur tout enfantine et ma voix bien douce. Mon entrevue avec le bon père fut pour moi une consolation bien grande, mais voilée de larmes à cause de la difficulté que j'éprouvais à ouvrir mon âme. Je fis cependant une confession générale, comme jamais je n'en avais faite. À la fin, le père me dit ces paroles, les plus consolantes qui soient venues retentir à l'oreille de mon âme. En présence du bon Dieu, de la Sainte Vierge et de tous les saints, je déclare que jamais vous n'avez commis un seul péché mortel. Puis il ajouta, remerciez le bon Dieu de ce qu'il fait pour vous, car s'il vous abandonnait, au lieu d'être un petit ange, vous deviendriez un petit démon. Ah, je n'avais pas de peine à le croire. Je sentais combien j'étais faible et imparfaite, mais la reconnaissance remplissait mon âme. J'avais une si grande crainte d'avoir terni la robe de mon baptême qu'une telle assurance sortie de la bouche d'un directeur comme les désirait notre Sainte Mère Thérèse, c'est-à-dire unissant la science à la vertu, me paraissait sortie de la bouche même de Jésus. Le bon Père me dit encore ces paroles qui se sont doucement gravées en mon cœur. « Mon enfant, que notre Seigneur soit toujours votre supérieur et votre maître des novices. » Il le fut en effet, et aussi mon directeur. Ce n'est pas que je veuille dire par là que mon âme ait été enfermée pour mes supérieurs, à loin de là. J'ai toujours essayé qu'elle leur soit un livre ouvert. Mais notre mère, étant souvent malade, avait peu le temps de s'occuper de moi. Je sais qu'elle m'aimait beaucoup et disait de moi tout le bien possible. Cependant, le bon Dieu permettait qu'à son insu, elle fût très sévère. Je ne pouvais la rencontrer sans baiser la terre. Il en était de même dans les rares directions que j'avais avec elle. Quelle grâce inappréciable! Comme le bon Dieu agissait visiblement en celle qui tenait sa place. Que serais-je devenue si, comme le croyaient les personnes du monde, j'avais été le joujou de la communauté? Peut-être, au lieu de voir notre Seigneur en mes supérieurs, n'aurais-je considéré que les personnes, et mon cœur, si bien gardé dans le monde, se serait attaché humainement dans le cloître. Heureusement, je fus préservée de ce malheur. Sans doute, j'aimais beaucoup notre mère, mais d'une affection pure qui m'élevait vers les poux de mon âme. Notre maîtresse était une vraie sainte, le type achevé des premières carmélites. Toute la journée, j'étais avec elle, car elle m'apprenait à travailler. Sa bonté pour moi était sans bornes, et cependant, mon âme ne se dilatait pas. Ce n'était qu'avec effort qu'il m'était possible de faire direction. N'étant pas habituée à parler de mon âme, je ne savais comment exprimer ce qui s'y passait. Une bonne vieille mère comprit un jour ce que je ressentais. Elle me dit en riant à la récréation, « Ma petite fille, il me semble que vous ne devez pas avoir grand-chose à dire à vos supérieurs. Pourquoi, ma mère, dites-vous cela? Parce que votre âme est extrêmement simple. Mais quand vous serez parfaite, vous serez encore plus simple. Plus on approche du bon Dieu, plus on se simplifie. » La bonne mère avait raison. Cependant, la difficulté que j'avais à ouvrir mon âme, tout en venant de ma simplicité, était une véritable épreuve. Je le reconnais maintenant. Car sans cesser d'être simple, j'exprime mes pensées avec une très grande facilité. J'ai dit que Jésus avait été mon directeur. En entrant au Carmel, je fis connaissance avec celui qui devait m'en servir. Mais à peine m'avait-il admise au nombre de ses enfants qu'il partit pour l'exil. Ainsi, je ne l'avais connu que pour en être aussitôt privée. Réduite à recevoir de lui 1 lettre par an, sur 12 que je lui écrivais, mon cœur se tourna bien vite vers le directeur des directeurs, et ce fut lui qui m'instruisit de cette science cachée aux savants et aux sages qu'il daigne révéler aux plus petits. La petite fleur, transplantée sur la montagne du Carmel, devait s'épanouir à l'ombre de la croix. Les larmes, le sang de Jésus devint s'arroser, et son soleil fut sa face adorable, voilée de pleurs. Jusqu'alors, je n'avais pas sondé la profondeur des trésors cachés dans la sainte face. Ce fut par vous, ma mère chérie, que j'appris à les connaître. De même qu'autrefois, vous nous aviez toutes précédées au Carmel, de même vous aviez pénétré la première les mystères d'amour cachés dans le visage de notre époux. Alors vous m'avez appelée, et j'ai compris. J'ai compris ce qu'était la véritable gloire. Celui dont le royaume n'est pas de ce monde me montra que la vraie sagesse consiste à vouloir être ignoré et compter pour rien, à mettre sa joie dans le mépris de soi-même. Ah, comme celui de Jésus, je voulais que mon visage soit vraiment caché, que sur la terre personne ne me reconnaisse. J'avais soif de souffrir et d'être oublié. Quelle est miséricordieuse la voie par laquelle le bon Dieu m'a toujours conduite. Jamais il ne m'a fait désirer quelque chose sans me le donner. Aussi son calice amer me parut-il délicieux. Après les radieuses fêtes du mois de mai, fêtes de la profession et prise de voile de notre chère Marie, l'aînée de la famille, que la dernière eut le bonheur de couronner au jour de ses noces, il fallait bien que l'épreuve vînt nous visiter. L'année précédente, au mois de mai, papa avait été atteint d'une attaque de paralysie dans les jambes. Notre inquiétude fut bien grande alors. Mais le fort tempérament de mon roi chéri prit bientôt le dessus et nos craintes disparurent. Cependant, plus d'une fois pendant le voyage de Rome, nous avions remarqué qu'il se fatiguait facilement, qu'il n'était plus aussi gai que d'habitude. Ce que surtout j'avais remarqué, c'était les progrès que papa faisait dans la perfection. À l'exemple de Saint François de Sales, il était parvenu à se rendre maître de sa vivacité naturelle au point qu'il paraissait avoir la nature la plus douce du monde. Les choses de la terre semblaient à peine l'effleurer. Il prenait facilement le dessus des contrariétés de cette vie. Enfin, le bon Dieu l'inondait de consolation. Pendant ses visites journalières au Saint-Sacrement, ses yeux se remplissaient souvent de larmes et son visage respirait une béatitude céleste. Lorsque Léonie sortit de la visitation, il ne s'affligea pas. Il ne fit aucun reproche au bon Dieu de n'avoir pas exaucé les prières qu'il lui avait faites pour obtenir la vocation de sa chère fille. Ce fut même avec une certaine joie qu'il partit la chercher. Voici avec quelle foi papa accepta la séparation de sa petite reine. Il l'annonçait en ces termes à ses amis d'Alençon. « Bien chers amis, Thérèse, ma petite reine, est entrée hier au Carmel. Dieu seul peut exiger un tel sacrifice. Ne me plaignez pas, car mon cœur surabonde de joie. » Il était temps qu'un aussi fidèle serviteur reçût le prix de ses travaux. Il était juste que son salaire ressemblât à celui que Dieu donna au roi du ciel, son fils unique. Papa venait d'offrir à Dieu un autel. Ce fut lui, la victime choisie pour y être immolée avec l'agneau sans tache. Vous connaissez, ma mère chérie, nos amertumes du mois de juin, et surtout du 24 de l'année 1888. Ces souvenirs sont trop bien gravés au fond de nos cœurs pour qu'il soit nécessaire de les écrire. Oh ma mère, que nous avons souffert, et ce n'était encore que le commencement de notre épreuve. Cependant, l'époque de ma prise d'habit étant arrivée, je fus reçue par le chapitre. Mais comment songer à faire une cérémonie ? Déjà, l'on parlait de me donner le saint habit sans me faire sortir, lorsqu'on décida d'attendre. Contre toute espérance, notre père chéri se remit de sa seconde attaque et Monseigneur fixa la cérémonie au 10 janvier. L'attente avait été longue, mais aussi, quelle belle fête ! Rien n'y manquait, rien, pas même la neige. Je ne sais pas si, déjà, je vous ai parlé de mon amour pour la neige. Toute petite, sa blancheur me ravissait. Un des plus grands plaisirs était de me promener sous les flocons neigeux. D'où me venait ce goût pour la neige ? Peut-être de ce qu'étant une petite fleur d'hiver, la première parure dont mes yeux d'enfant virent la nature embellie, dut être son blanc manteau. Enfin, j'avais toujours désiré que le jour de ma prise d'habit, la nature fût comme moi, parée de blanc. La veille de ce beau jour, je regardais tristement le ciel gris d'où s'échappait de temps en temps une pluie fine, et la température était si douce que je n'espérais plus la neige. Le matin suivant, le ciel n'avait pas changé. Cependant, la fête fut ravissante, et la plus belle, la plus ravissante fleur était mon roi chéri. Jamais il n'avait été plus beau, plus digne. Il fit l'admiration de tout le monde. Ce fut son jour de triomphe, sa dernière fête ici-bas. Il avait donné tous ses enfants au bon Dieu. Car Céline, lui ayant confié sa vocation, il avait pleuré de joie et était allé avec elle remercier celui qui lui faisait l'honneur de prendre tous ses enfants. À la fin de la cérémonie, Monseigneur entonna le Te Deum. Un prêtre essaya de faire remarquer que ce cantique ne se chantait qu'aux professions, mais l'élan étant donné, et l'hymne d'action de grâce se continua jusqu'au bout. Ne fallait-il pas que la fête fût complète, puisqu'en elle se réunissaient toutes les autres ? Après avoir embrassé une dernière fois mon roi chéri, je rentrai dans la clôture. La première chose que j'aperçus sous le cloître fut mon petit Jésus rose, me souriant au milieu des fleurs et des lumières. Et puis aussitôt, mon regard se porta sur les flocons de neige. Le préau était blanc comme moi. Quelle délicatesse de Jésus ! Prévenant les désirs de sa petite fiancée, il lui donnait de la neige. De la neige ! Quel est donc le mortel, si puissant fut-il, qui puisse en faire tomber du ciel pour charmer sa bien-aimée ? Peut-être les personnes du monde se firent-elles cette question. Ce qu'il y a de certain, c'est que la neige de ma prise d'habit leur parut un petit miracle et que toute la ville s'en étonna.
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Bonjour à tous et bienvenue dans votre émission Pourquoi Padré ? Aujourd'hui, nous nous retrouvons avec une question d'Arnaud, qui a 24 ans et qui nous demande « Pourquoi dit-on que le dimanche est le premier jour de la semaine ?» Alors, c'est une bonne question, parce qu'effectivement, si vous ouvrez votre agenda, même qu'il soit papier ou numérique, il y a de fortes chances que le dimanche soit intégré dans le système comme étant le dernier jour de la semaine. Je crois qu'aujourd'hui, on l'a à peu près bien intégré. Dimanche, dernier jour, lundi, premier jour. Arnaud, vous avez raison de poser cette question, parce que parfois, dans la liturgie, on entend que le dimanche, c'est le premier jour. Alors, il y a plusieurs raisons à cela. La première, elle est biblique, évidemment, parce qu'en fait, si vous prenez la Genèse, si vous prenez la création du monde en sept jours, eh bien, Dieu crée le monde. Le septième jour, il se repose, le dernier jour, donc. Et donc, c'est le jour du sabbat, c'est le samedi. Le jour suivant, le dimanche, c'est bien le premier jour de la semaine. Il y a une autre raison, c'est que dans l'Évangile, Jésus ressuscite le lendemain du sabbat. Donc le dimanche, le jour du Seigneur, dies domini, comme on dit en latin, qui a donné le mot dimanche. Et donc il ressuscite, on dit, le huitième jour, c'est-à-dire un nouveau jour. Ça dit quelque chose au-delà du sens biblique, quelque chose de théologique. Et oui, il y a une raison théologique, c'est qu'en réalité, le jour de la résurrection, c'est le jour d'une nouvelle création. Le jour d'un nouveau commencement, le jour d'un nouveau départ. Il y a quelque chose de nouveau qui se crée. Et donc, c'est le premier jour du reste de l'éternité et de l'humanité qui reçoit de son Sauveur la résurrection comme l'histoire du salut. Alors, évidemment, on le garde comme premier jour de la semaine pour nous. Et la raison, elle est aussi liturgique. C'est-à-dire que le dimanche, nous nous retrouvons avec toute l'Église, toute la communauté, pour célébrer ensemble le jour du Seigneur. Mais toute la liturgie n'est pas orientée vers le passé. Le dimanche n'est pas la conclusion d'une semaine pour laquelle on pourrait rendre grâce. Elle l'est un petit peu, mais elle est surtout l'ouverture vers une semaine que le Seigneur va nous offrir et qu'on veut vivre avec le Seigneur. Le dimanche, il est là pour nous ouvrir vers la suite. Et d'ailleurs, la liturgie le permet. Quand on célèbre la messe en semaine, on déploie ce qui s'est fait le dimanche précédent. C'est bien la semaine du dimanche qui a commencé la semaine, vous voyez. Et lorsque l'on termine la messe du dimanche, on dit « Allez dans la paix du Christ ». C'est-à-dire qu'on nous tourne vers ce qui va arriver. Et personnellement, je trouve que ça change un petit peu ma semaine. Plutôt que de me retrouver le lundi à me dire « Tiens, aujourd'hui c'est comme un lundi », en me disant « J'ai beaucoup de travail, j'ai plein de choses à faire », d'imaginer une seconde que notre semaine commence le dimanche, et que donc nous avons quelque chose de joyeux qui ouvre

ouvre ce temps de la semaine et que nous pouvons commencer par recevoir du Seigneur tout ce dont nous avons besoin pour ensuite le déployer dans la semaine. Vous voyez, il y a quelque chose à changer peut-être dans notre logiciel pour que le dimanche soit vraiment le premier jour de quelque chose et pas le dernier jour avant de rentrer dans la dépression du lundi où le travail s'accumule. Peut-être qu'on peut demander au Seigneur alors cette grâce de voir le dimanche comme un premier jour, comme un commencement. Merci en tout cas Arnaud de nous permettre de réfléchir à ça. Si vous aussi vous avez des questions, vous pouvez nous les envoyer sur l'adresse pourquoipadre@kto.tv.com. Vous pouvez aussi nous rejoindre sur les réseaux sociaux avec le hashtag pourquoipadre et puis retrouver évidemment chacune de nos vidéos sur le site kto.tv.com. À bientôt.

De la première lettre de Saint Pierre apôtre. Je m'adresse à ceux qui exercent parmi vous la fonction d'anciens, car moi aussi je fais partie des anciens. Je suis témoin de la passion du Christ et je communierai à la gloire qui va se révéler. Soyez les bergers du troupeau de Dieu qui vous est confié. Veillez sur lui, non par contrainte, mais de bon cœur, comme Dieu le veut, non par une misérable cupidité, mais par dévouement, sans commander à maître à ceux dont vous avez reçu la charge, mais en devenant les modèles du troupeau. Et quand se manifestera le berger suprême, vous remporterez la couronne de gloire qui ne se flétrit pas.

0: Tu as donné à ton Église des pasteurs animés de l'esprit de l'Évangile. Accorde à ton peuple la même connaissance et le même courage.
1: Sauve ton peuple, bénis ton héritage.
2: À la prière de Moïse et de tes saints pasteurs, tu as pardonné les péchés de ton peuple. À leur intercession, purifie l'Église aujourd'hui.
1: Sauve ton peuple, bénis ton héritage.
0: Tu t'es choisi des saints parmi ton peuple et tu les as conduits par ton esprit. Donne ce même esprit à tous les pasteurs de ton Église.
2: Richesse des saints, ne permets pas qu'aucun homme, sauvé par ton sang, demeure loin de toi.
1: Sauve ton peuple, bénis ton héritage.
0: Toi qui donnes la vie au troupeau par la main de ses pasteurs, ne permets pas qu'aucun défunt se perde. Tu t'es livré pour eux, sauve-les.

0: Lumière des fidèles et pasteur des âmes, Dieu qui a mis Saint Jean Eudes à la tête de ton peuple pour le nourrir de sa parole et le guider par son exemple, accorde-nous par son intercession de garder la foi qu'il sut transmettre et de suivre le chemin qu'il a tracé par le Christ notre Seigneur.
1: Frères et sœurs, peut-être connaissez-vous les communautés CASA qui permettent d'accueillir dans les lieux spirituels. À vous qui nous regardez par KTO, vous savez combien peut-être ces communautés sont essentielles. Chaque année, deux communautés habituellement, deux communautés internationales de jeunes, assurent pendant les mois de juillet et août des visites et des accueils à l'intérieur de ces cathédrales. Vous me permettrez de remercier d'une manière toute spéciale les jeunes de ces communautés internationales qui terminent d'ici 24 ou 48 heures leur présence à Notre-Dame. Dear friends,

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1: Du psaume 4. Quand je crie, réponds-moi, Dieu, ma justice. Toi qui me libères dans la détresse, pitié pour moi, écoute ma prière. Fils des hommes, jusqu'où irez-vous dans l'insulte à ma gloire, l'amour du néant et la course au mensonge? Sachez que le Seigneur a mis à part son fidèle, le Seigneur entend quand je crie vers lui. Mais vous, tremblez, ne péchez pas. Réfléchissez dans le secret, faites silence. Offrez les offrandes justes et faites confiance au Seigneur. Beaucoup demandent, qui nous fera voir le bonheur? Sur nous, Seigneur, que s'illumine ton visage. Tu mets dans mon cœur plus de joie que toutes leurs vendanges et leurs moissons. Dans la paix, moi aussi, je me couche et je dors, car tu me donnes d'habiter, Seigneur, seul dans la confiance. »

0: suite, l'audience générale du pape Léon XIV.
1: Bonjour et bienvenue si vous nous rejoignez à l'instant pour cette retransmission en direct depuis la basilique Saint-Pierre de Rome où nous retrouvons le pape Léon XIV pour ce rendez-vous hebdomadaire habituel, ses audiences générales. Et aujourd'hui, le pape va poursuivre sa série de catéchèses sur les textes du Concile Vatican II en poursuivant aujourd'hui son enseignement sur la constitution dogmatique Sacrosanctum Concilium. La catéchèse d'aujourd'hui devrait porter sur la musique sacrée.

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4: 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Chantez à Dieu dans vos cœurs votre reconnaissance. Et tout ce que vous dites, tout ce que vous faites, que ce soit toujours au nom du Seigneur Jésus, en offrant par lui votre action de grâce à Dieu le Père. Parole du Seigneur.
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1: Cari fratelli e sorelle,
2: chers frères et sœurs,
1: le sixième chapitre de la Constitution Sacrosanctum Concilium du Concile Vatican II est consacré à la musique sacrée. Il affirme
2: « La tradition musicale de l'Église universelle constitue un trésor d'une valeur inestimable qui l'emporte sur les autres arts du fait surtout que chant sacré lié aux paroles, il fait partie nécessaire ou intégrante de la liturgie solennelle.
1: La musica sacra sera tanto più santa.
2: Il précise également, la musique sacrée sera d'autant plus sainte qu'elle sera en connexion plus étroite avec l'action liturgique, en donnant à la prière une expression plus agréable, en favorisant l'unanimité ou en rendant dans les rites sacrés plus
1: solennels.
2: Nous trouvons ici le cœur de l'enseignement conciliaire qui confirme et approfondit la fonction ministérielle de la musique dans la liturgie, déjà soulignée par Saint Pie X dans le Motu Proprio Inter
1: Sollicitudinis.
2: La musique, en réalité, fait partie intégrante de l'action liturgique et n'est pas un simple ornement de la célébration. Dans la liturgie, chanter et jouer de la musique signifie prier, accorder son cœur à celui de ses frères et sœurs et avec Dieu en participant activement au mystère célébré. La musique, en particulier, exprime la dimension affective de la prière, comme l'affirme saint Augustin. Cantare amantis est, c'est-à-dire le chant et l'expression de l'amour. Ceci est très important, car cela aide à ouvrir le cœur à l'action de Dieu dans la grâce et à se laisser transformer par elle. Le chant, en outre, favorise la communion. Par la symphonie des voix, il contribue à l'union des âmes, transcendant les différences entre les personnes et unissant tous les fidèles dans la louange à Dieu. Ainsi, il devient une épiphanie de l'Église, une manifestation tangible de la communion qui est inhérente à sa nature même.
1: Dalla profonda valenza teologica del canto sacro,
2: la profonde signification théologique du chant sacré, partie intégrante de l'action liturgique, engendre certaines exigences. La première est que, au-delà des modes ou des sensibilités particulières des auteurs, il doit répondre à tous les niveaux à ce qui convient le mieux au moment de la célébration. La forme, notamment sur le plan mélodique, doit être à la fois noble et simple, d'une grande qualité musicale et facile à exécuter, surtout lorsqu'elle est destinée à être chantée par toute l'assemblée. Pour la même raison, le Concile recommande que les textes soient également appropriés, profonds et en même temps facilement compréhensibles, inspirés principalement de l'Écriture sainte, des livres liturgiques et de la tradition spirituelle de l'Église. Sur ce point, il est nécessaire d'être vigilant afin que soit maintenue et renforcée la dynamique exprimée par l'ancien principe lex orandi, lex credendi, c'est-à-dire la loi de la prière est aussi la loi de la foi.
1: Sacrosanctum Concilium consacre une large place au thème de la partition.

0: participation active des fidèles. Celle-ci doit être comprise à partir d'une plus grande conscience du mystère qui est célébré et de sa relation avec l'existence quotidienne. Dans un esprit de constante conversion qui doit caractériser la vie de tous les fidèles. Quant à la manière concrète d'y parvenir par le rôle spécifique de la musique sacrée, la Constitution apporte une réponse claire. On favorisera les acclamations du peuple, les réponses, le chant des psaumes, les antiennes, les cantiques et un silence sacré. Elle exhorte chaque ministre ou laïc à accomplir seulement et totalement ce qui lui revient en vertu de la nature de la chose et des normes liturgiques, dans un équilibre harmonieux entre les différents ministères, les diverses interventions et les moments de silence.
1: Il Concilio attribuisce poi
0: Le Concile accorde ainsi une grande importance au chant grégorien, sans pour autant exclure de la célébration d'autres genres de musique sacrée. Une attention particulière est également portée à l'orgue, tandis que l'usage d'autres instruments est permis selon qu'ils sont ou peuvent devenir adaptés à un usage sacré, qu'ils s'accordent à la dignité du temple et qu'ils favorise véritablement l'édification des fidèles. Un thème cher à la réforme conciliaire est celui de l'inculturation, notamment dans le domaine de la musique sacrée. On souligne en particulier, en ce qui concerne les traditions musicales des différentes cultures, l'importance de les prendre sérieusement en considération comme faisant partie intégrante de la vie religieuse et sociale des peuples. Il est donc recommandé, d'une part, de dispenser à tous une formation de leur sens religieux et, d'autre part, dans la mesure du possible, de promouvoir la musique traditionnelle de ces peuples, tant à l'école que dans les actions sacrées. Dans le contexte liturgique, un rôle particulier est reconnu à la Schola Cantorum, instrument pastoral dont la promotion est recommandée, avec pour tâche d'assurer la juste exécution des parties qui lui sont propres, selon les divers genres de chants, et d'aider à la participation active des fidèles dans le chant. À cette fin, le compositeur de musique sacrée est appelé à connaître et à préserver le patrimoine musical de l'Église, s'en laissant inspirer pour créer de nouvelles compositions au service de la liturgie, dans le respect des sensibilités contemporaines et des diverses traditions culturelles, afin de purifier le culte d'erreurs de style, de formes d'expression médiocres, de musiques et de textes plats, peu adapté à la grandeur de l'acte que l'on célèbre, pour assurer la dignité et la beauté des formes de la musique liturgique. Pour toutes ces raisons, les pères conciliaires recommandent de promouvoir la formation et la pratique de la musique sacrée dans les séminaires, les noviciats religieux des deux sexes et leurs maisons d'études, et aussi dans les autres institutions et écoles catholiques, ainsi que de veiller à ce que les musiciens et les chanteurs reçoivent une solide formation liturgique. Chers frères et sœurs, les pères de l'Église tenaient le chant liturgique en haute estime, symbole de communion ecclésiale. C'est pourquoi nous pouvons conclure par ces belles paroles de saint Ignace d'Antioche. Que chacun de vous aussi, vous deveniez un cœur, afin que dans l'harmonie de votre accord, prenant le ton de Dieu, dans l'unité, vous chantiez d'une seule voix par Jésus-Christ,

Père afin qu'il vous écoute et qu'il vous reconnaisse par vos bonnes œuvres comme les membres de son Fils.

0: Très Saint-Père, les fidèles de langue française sont heureux de vous exprimer leurs sentiments respectueux et leur filial attachement. Ils vous assurent de leur prière à toutes les intentions de votre ministère apostolique universel. À la fin de l'audience, nous chanterons le Notre Père en latin, puis le Saint-Père donnera la bénédiction apostolique. Il l'accorde spécialement aux enfants, aux personnes âgées et aux personnes qui souffrent. Il bénira également les chapelets et les autres objets de dévotion que vous avez apportés à cette intention. Voici un résumé en français de la catéchèse que vient de prononcer le Saint-Père. Frères et sœurs, le sixième chapitre de la Constitution Sacrosanctum Concilium est consacré à la musique sacrée, partie intégrante de l'action liturgique. Dans la liturgie, chanter et jouer signifie prier en harmonisant son cœur avec celui de ses frères et sœurs et avec Dieu dans la participation active au mystère célébré. La musique exprime la dimension affective de la prière. En plus, le chant favorise la communion. Les textes pour la musique doivent être inspirés des saintes écritures, des livres liturgiques et de la tradition spirituelle de l'Église. Sacrosanctum Concilium consacre une grande place au thème de la participation active des fidèles. Et notre thème, cher à la réforme conciliaire, est celui de l'inculturation dans le domaine de la musique sacrée. La Schola Cantorum est un instrument pastoral qui doit être encouragé afin de favoriser la participation active des fidèles par le chant. Les pères conciliaires recommandent la promotion de la formation et de la pratique de la musique sacrée dans les maisons de formation religieuse comme dans les établissements catholiques. Il faudrait aussi garantir aux musiciens et aux chanteurs une solide formation liturgique. Le chant liturgique est le symbole de la communion ecclésiale. Maintenant, le Saint-Père va saluer en italien les fidèles de langue française.
1: 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Fratelli e sorelle, possa la partecipazione attiva dei fedeli attraverso il canto liturgico rafforzare i legami d'amore e di unità nel popolo di Dio ed essere segno di comunione ecclesiale. Dio vi benedica.
0: Vous saluant en italien, le Saint-Père vient de dire: je salue cordialement les personnes de langue française, en particulier les pèlerins venus du Burkina Faso et de Côte d'Ivoire. Frères et sœurs, puisse la participation active des fidèles à travers le chant liturgique renforcer les liens d'amour et d'unité au sein du peuple de Dieu et être le signe de la communion ecclésiale. Que Dieu vous bénisse.

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0: Je salue cordialement
2: les personnes de langue chinoise.
0: Chers frères et sœurs,
2: que la charité du Christ inspire vos rapports en famille, dans vos communautés et dans la société. Je vous bénis de tout cœur.

En approfondissant la constitution Sacrosanctum Concilium du Concile Vatican II, le pape Léon XIV nous a rappelé aujourd'hui que la musique sacrée est plus qu'une simple décoration, que c'est un signe tangible de la communion des frères et sœurs, de la communion de l'Église, que le chant est également l'expression de l'amour de la communauté, des membres les uns envers les autres, mais également envers Dieu. Nous retrouverons le pape Léon ce samedi pour sa visite apostolique à Saint-Marin et à Rimini, que vous pourrez suivre au cours de la journée sur KTO. Et pour aujourd'hui, nous vous remercions de votre fidélité. Vous souhaitons une bonne journée sur KTO.

0: Bonjour et bienvenue sur KTO et KTORadio.com dans notre rendez-vous hebdomadaire dédié à la doctrine sociale. Nous poursuivons et nous terminons aujourd'hui notre découverte du thème de la communauté politique avec des sujets comme celui de la liberté religieuse dans cette émission. Nous en parlons avec nos invités. Père Augustin Bourg, bonjour. Vous êtes responsable de la maison Saint-Germain du séminaire de Paris, enseignant à la faculté Notre-Dame et au Collège des Bernardins. Vous êtes co-directeur du département de recherche politique et religion. Stéphane Bouillon, bonjour. Bonjour. Vous êtes haut fonctionnaire, vous avez été préfet dans plusieurs régions de France, directeur de cabinet de deux ministres de l'Intérieur et puis secrétaire général de la Défense et de la Sécurité nationale. Vous êtes aujourd'hui conseiller à la Cour des comptes. Père Augustin Bourg, vous l'avez rapidement évoqué dans une précédente émission, je voudrais qu'on y revienne sur le sujet de la société civile. On entend beaucoup depuis plusieurs années que beaucoup de gens s'engagent en politique en venant de la société civile. Qu'est-ce que c'est cette société civile que la doctrine sociale évoque et en invitant les chrétiens à s'engager dans cette société civile?
1: Alors généralement, sous ce terme, on désigne les multiples institutions, organisations qui ne sont pas proprement politiques, mais qui participent à la vie de la cité. Par exemple des associations, le principe de subsidiarité promu par la doctrine sociale de l'Église dit bien que chacun est responsable à son échelle et il est bon, il est légitime que ces différents organismes existent pour participer à procurer le bien commun de la société. Donc ça suppose de la part des citoyens une conscience de cet engagement, de la nécessité de cet engagement. Évidemment, chacun à sa mesure, à son échelle. Vous voyez, ça veut dire aussi qu'une société ne tient pas simplement sur des rapports de droits et de devoirs. Ça fait pas tenir des gens ensemble. Il y a plus que ça, il y a la gratuité, il y a le service, il y a le pardon, et c'est ça qui fait tenir, d'ailleurs une famille, mais aussi une société politique. Et l'engagement dans la société civile, eh bien, il fait appel à cette conscience-là.
0: Donc la communauté politique a la vocation à servir les personnes, mais aussi les groupes, de permettre que cette société civile puisse agir et participer à la construction du bien commun.
1: Exactement, elle doit pas remplacer ou se substituer à tous ces groupes, mais leur permettre d'assurer leurs fonctions et de remplir leur rôle dans la société, leur donner les moyens, éventuellement, s'il le faut.
0: Stéphane Bouillon, dans les différentes fonctions qui ont été les vôtres, vous avez eu à travailler avec ces acteurs, actrices de la société civile, qui était une façon pour elles et pour vous, en collaborant, de participer à cette communauté politique, à la vie de cette communauté politique.
2: Un des acteurs majeurs dans ce domaine, ce sont les syndicats. Les syndicats de salariés, les syndicats d'employeurs, les syndicats professionnels. La règle, le principe pour un préfet quand il arrive dans son territoire, c'est de très vite les rencontrer. Il va voir les principaux élus, mais dans les deux ou trois jours, il va commencer à prendre des contacts et à rencontrer les principales centrales syndicales. Parce que il va apprendre le territoire avec eux, va le comprendre, va voir où sont les problèmes et va voir comment il peut essayer de les régler avec les uns et les autres. Et entre l'association et le parti politique, il y a le syndicat qui parfois d'ailleurs a des idées politiques et joue sur le sujet. Mais c'est un outil de construction de la société, de régulation des conflits, de mise en forme de la société qui est absolument indispensable. Et pour nous, représentants de l'État, travailler avec les syndicats, c'est vital si on veut travailler tout court.
0: Est-ce que derrière ce terme de société civile, Père Augustin Bourg, on retrouve aussi l'idée des corps intermédiaires qu'on trouve beaucoup dans les textes de l'Église et ce souci de préserver la vie de ces corps intermédiaires pour la vie de la société?
1: Oui, tout à fait.

0: donc particulièrement, je le disais, sous la plume de Pionze, hein, en 1931, à l'époque précisément où l'État fasciste veut être totalisant, hein, tout pour l'État, tout par l'État, rien en dehors de l'État, ben, le pape dit, ben non, il est légitime qu'il y ait différents mouvements de jeunesse, différents syndicats, différents partis, et que chacun prenne sa part dans, pour travailler au, au bien commun de la société. Voilà, chacun, ça suppose, vous voyez, ce principe de subsidiarité, de regarder chaque personne et chaque groupe comme étant capable d'apporter quelque chose à la société.
1: Principe de subsidiarité, il y a un principe important aussi qui est le principe de solidarité. Vous avez parlé tout à l'heure de charité, de don, de gratuité. Stéphane Bouillon, vous avez aussi eu à travailler avec des associations qui agissaient dans ce domaine de la solidarité, qui est un des principes importants pour la doctrine sociale aussi, en tant que préfet. Et c'est ensemble que vous servez le bien commun de la société.
2: Chacun a son rôle, les associations, et on pense Secours catholique, Secours populaire, les Restos du cœur, etc. Je ne vais pas toutes les citer, la Banque alimentaire. Il y a aussi les services des collectivités territoriales, les services de la commune, les services du département qui prennent en charge la politique sociale. Pas seulement d'ailleurs parce que ça leur a été donné par la loi, mais parce que les gens qui travaillent là-dedans ont vraiment envie de faire quelque chose pour leurs concitoyens et de construire quelque chose. Cet aspect de solidarité, il est consubstantiel à tout et il est indispensable pour le tout. Et d'une certaine manière, il peut servir à tout. Quand on arrive à créer ou à faire venir une entreprise, si on peut arriver à faire travailler un chantier d'insertion pour aménager les alentours, si on peut prendre des chômeurs qu'on va former et qu'on va mettre ça en place, et là c'est un boulot qu'on fait tous, les associations, les syndicats, la collectivité locale, l'employeur, et c'est là où on peut arriver à faire société. Quand on arrive ainsi à construire l'accès à l'emploi, l'accès à l'intégration dans la vie sociale de personnes qui en étaient écartées pour toute une série de raisons, on a été utile.
1: Il y a un groupe important, un corps intermédiaire important, qui est l'Église, quand même. comment est-ce que la doctrine sociale, Père Augustin, envisage ce rapport entre l'Église et l'État, et notamment avec ce sujet important de la liberté religieuse? On sait que c'est au cœur de la pensée sociale chrétienne. Voilà, comment est-ce que c'est décrit?
0: Alors, d'abord, l'Église, ce n'est pas vraiment un corps intermédiaire comme les autres, parce que si peut-être, du point de vue de l'État, il se dit dans la société, il y a l'Église, mais en fait, l'Église transcende l'État, et l'Église, c'est un peuple de toute nation, voilà, de toute langue, de toute culture, puisque c'est une société d'abord religieuse, pas politique, et universelle. Ça, c'est la première chose. Ensuite, la question de la liberté religieuse, c'est vraiment une, on pourrait dire, c'est la plus fondamentale peut-être des libertés. En fait, c'est la liberté de chercher la vérité, voilà, et de pouvoir reconnaître l'existence de Dieu, d'apprendre à le connaître. Alors, dans la tradition française, puisque les droits de l'homme ont été promulgués au moment de la Révolution, la religion n'était pas en mise en valeur. Et donc, si on regarde bien, on dit « Nul ne peut être inquiété pour ses opinions, virgule, même religieuse. Voilà. » Alors, ça, ce n'est pas une conception très valorisée de la liberté religieuse, qui n'est pas une question d'opinion. C'est plus profond que ça. Dans la Déclaration des droits de l'homme de 1945, c'est différent, parce qu'on dit « L'homme, certes, est doté d'une raison, mais aussi d'une conscience. » Voilà. Et donc, il est appelé, par sa conscience, à chercher le bien, chercher la vérité. Et ça, c'est précieux.
1: Et dans ces textes, et les différents papes l'ont répété, dans différents contextes, en rappelant systématiquement ce droit fondamental de la liberté religieuse, demander que cette liberté religieuse puisse être appliquée.
0: Tout à fait. Alors, il y a un peu, on va dire, l'Église, elle jouit de ce droit-là à deux titres un peu différents. En fait, au titre de, comme n'importe quel groupe religieux, et c'est parce que la liberté religieuse, c'est un droit politique, hein, c'est pour protéger cette capacité de l'homme à chercher par lui-même, avec sa conscience et son intelligence, la vérité. Et puis, c'est pas simplement un droit politique pour l'Église, c'est parce qu'en fait, elle tient son existence de Dieu lui-même. Voilà. Donc, j'allais dire, il y a un peu une double justification à ce droit dont jouit l'Église.
1: Et qu'elle rappelle
0: et qu'elle rappelle, et qui a un droit qui doit être défendu non seulement pour les chrétiens, mais pour tous, parce que c'est le Dieu unique et véritable qui se fait connaître à travers son Fils.
1: Alors sur ce sujet, Stéphane Bouillon, je voulais citer un extrait d'un texte du Concile qui précise qu'en raison de ses liens historiques ou culturels avec une nation, une communauté religieuse peut recevoir une reconnaissance spéciale de la part de l'État, sans pour autant que cela entraîne une discrimination quelconque à l'égard des autres, justement au nom de la liberté religieuse, liberté de culte qui doit être pour tous. Voilà, comment est-ce que ces sujets-là ont pu éclairer votre action comme préfet, par exemple ?
2: La loi de 1905, et d'ailleurs celle de 1907, soyons clairs, c'était d'abord une loi de séparation Église-État. Ouais. Elle a posé un principe qui est très fort, que beaucoup de gens ne comprennent pas ou font semblant de ne pas comprendre, qui est celui de la laïcité, c'est-à-dire que l'État laisse à toutes les religions la liberté de s'exprimer, de convaincre, etc., à condition évidemment qu'elles n'empiètent pas sur les libertés des autres. Ouais. Et ça, ça a toujours été, et ça fonctionne très très bien aujourd'hui, et ça fonctionnait aussi lorsque j'étais préfet en Alsace, alors que nous n'étions pas sous l'empire de la loi de 1905, mais nous étions sous la loi concordataire.
1: Ouais.
2: Il n'en demeure pas moins que lorsqu'il y avait des difficultés, lorsqu'il y a eu les attentats, nous nous sommes retrouvés à chaque fois représentants de l'État, représentants des cultes, à l'initiative soit d'un élu, soit d'un évêque ou d'un représentant d'une religion ou du préfet, à se retrouver ensemble pour voir comment nous communautés d'hommes et de femmes avec des religions, des idées différentes, y compris ceux qui ne croient pas à Dieu, et qui sont confrontés à un problème qui met en cause ce que nous sommes en société et ce que nous voulons faire ensemble. Et là, moi, ce qui m'a frappé, c'est qu'à chaque fois, que ce soit les enfants d'Abraham ou les enfants du siècle des Lumières, on se retrouve tous. Et on arrive tous à faire avancer quelque chose. Et je crois profondément à cette capacité que nous pouvons avoir à nous transcender tous autour de Dieu pour surmonter une épreuve qui peut mettre en cause ce que nous sommes et la communauté que nous essayons de conduire.
1: Et Père Augustin Bourg, juste pour terminer, peut-être rappeler que si l'État a vocation à prendre soin et à garantir la liberté religieuse, l'Église, elle aussi, quelque part s'engage à ne pas investir le champ politique au sens aussi partisan, et donc elle est là pour donner ces grands critères qu'on peut puiser de discernement, qu'on peut puiser dans la doctrine sociale, mais sans voilà que les rôles soient bien distincts pour que Église et État puissent collaborer ensemble au service du bien commun.
0: Voilà, si l'Église n'a pas vocation à exercer le pouvoir politique, hein, on le disait dans la première émission consacrée à la communauté politique, le Christ a renoncé explicitement à la royauté politique, donc ça c'est vraiment très important. En revanche, l'Église n'est pas indifférente, non seulement n'est pas indifférente, mais elle invite ses enfants à servir la communauté politique, et elle veut éclairer aussi les consciences, d'où la doctrine sociale de l'Église, qui veut non seulement éclairer les consciences des chrétiens, mais aussi s'adresser à tous, évangéliser la culture. Donc l'Église n'est évidemment pas indifférente, simplement quand l'Église confond son pouvoir ou s'identifie même, ça a pu arriver au moment où les sociétés étaient vraiment très chrétiennes, quand elle s'identifie à la société politique, là il y a des difficultés.
1: Merci beaucoup pour cet éclairage, Père Augustin Bourg, Stéphane Bouillon, sur ce sujet de la communauté politique. Des émissions à retrouver sur ktotv.com et ktoradio.com. On se retrouve le mois prochain avec un nouveau thème. À bientôt.

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1: Cette semaine à l'émission, on lève le voile sur la réalité des familles d'accueil au Québec, sur les zones d'ombre, bien sûr, mais surtout sur des histoires lumineuses qui s'y vivent. Bref, on n'est pas du monde. Bonjour à tous et bienvenue à votre magazine Foi et culture. Ici Antoine Malenfant, votre animateur pour cet épisode dédié à un phénomène, à une réalité assez peu connue, mais pourtant bien réelle, bien répandue aussi autour de nous, sur le territoire du Québec et peut-être ailleurs, on le verra, celui des familles d'accueil. Ça fait les manchettes de temps en temps. On voit des histoires un peu tristes, hein, même très tristes parfois, faire les manchettes. Il y a des histoires d'enfants abandonnés, maltraités. Parfois, l'État ou le système réussit à éviter des drames, parfois non. Jamais bien loin de ces histoires-là, il y a des familles qui sont prêtes à accueillir des enfants qui vivent des situations difficiles, à soutenir, justement, à accueillir toutes sortes d'histoires. On a décidé de se pencher là-dessus. C'est parti, disons-le, d'emblée d'un reportage que notre collègue Stéphanie a fait. Bonjour Stéphanie.
2: Bonjour Antoine.
1: Un reportage qu'on peut lire sur leverbe.com qui a été diffusé sur notre site web. T'as aimé ça, faire ce
2: reportage? Oui, j'ai beaucoup aimé ça. J'ai découvert des femmes dévouées, des belles histoires, avec son lot de défis aussi, mais c'est justement ce que j'ai aimé découvrir, c'est qu'à travers les difficultés puis les parties plus... les plus gros défis, il y avait beaucoup, comme tu dis, de lumière qui se dégageait de ça, beaucoup d'amour, un don de soi qui est impressionnant. Ouais.
1: Il y a beaucoup de préjugés, il y a beaucoup d'idées reçues, peut-être pas beaucoup, mais quelques idées reçues sur les familles d'accueil. On est content d'avoir quelqu'un qui a été famille d'accueil, qui a été père de famille d'accueil, père de famille biologique aussi. Yves Saint-Maurice, bonjour.
3: Bonjour.
1: On va pouvoir démystifier un peu tout ça. C'est une réalité que tu as vécue pendant plusieurs années quand même.
3: Je dirais pendant une quinzaine d'années, jusqu'à temps que l'enfant qu'on avait gardé à 4 ans est arrivé à 18 ans. Alors, il est arrivé à maturité, ouais. Et puis il a volé ses propres ailes. Alors, notre travail n'est pas terminé là, parce qu'on est toujours... Son père et sa mère. Dans les faits, on ne l'a pas adopté d'enfant.
1: Mais le lien s'est maintenu.
3: Le lien est encore plus fort
1: qu'avant.
3: Oui,
1: c'est intéressant.
3: Oui.
1: On prendra le temps de plonger dans cette histoire, très belle histoire d'ailleurs, que tu pourras nous partager dans une minute. Le temps que je présente aussi James Langlois. Bonjour James.
4: Salut Antoine, ça fait longtemps.
1: Non, c'est ça j'allais dire, tu viens souvent ces temps-ci.
4: Encore une autre tranche de ma vie à exploiter pour
2: un
4: une émission.
1: C'est toujours à propos.
4: On va finir par faire le tour un moment donné.
1: De ce kaléidoscope, de cette boule disco multifacette que tu es, James. Fait que, qu'est-ce que tu fais ici?
4: Ouais, ben moi, j'ai vécu en famille d'accueil de 1 an à 7 ans.
1: Quand même.
4: Ouais, ça a été un passage, évidemment, certains disent que c'est les années les plus importantes de notre vie, là, puis d'une manière, on peut dire ça, ouais. Non, c'est pas vrai, ce qui venait après était aussi très important, mais on s'entend que ça marque une vie, quoi.
1: Ben ouais, c'est clair. Tu gardes des souvenirs quand même flous ou bien nets?
4: Ah non, beaucoup de souvenirs, ouais.
1: Parce que t'étais jeune.
4: Ouais, j'étais jeune. Ben, c'est sûr que peut-être là, tu sais, les premières années, j'ai pas beaucoup de souvenirs là, mais tu sais, à partir de, on dit que la mémoire d'un enfant là, c'est à partir à peu près de 2 ans. Là, fait que tu sais, ouais. C'est ça. Je commence à avoir des souvenirs à ce moment-là, mais c'est ça qui les principaux souvenirs de mon enfance, c'est ça. Bien que j'ai eu des moments aussi avec ma mère biologique là.
1: Ouais.
4: C'est ça. Fait que non, c'est.
1: Le lien s'est maintenu avec. Et ta mère biologique et la famille d'accueil jusqu'à ce jour.
4: Oui, tout à fait.
1: OK, j'ai hâte de t'entendre là-dessus, sur ton histoire. Je connais déjà des choses, mais j'escompte bien en découvrir de nouvelles. Merci, James.
4: De rien.

0: revenons à Yves. Yves Saint-Maurice, tu as d'abord eu un premier enfant avec ton épouse. Vous avez eu un enfant et là, ça ne fonctionnait pas pour en avoir d'autres. C'est bien ça.
1: C'est ça. Alors, on a fait des démarches d'adoption.
0: OK.
1: Il faut se revenir à l'époque. L'adoption, c'était au niveau international. On pouvait aller au Pérou, en Colombie, au Vietnam, en Chine.
0: On parle de quelles années, là?
1: Des années, je dirais, début des années 90.
0: OK.
1: Fin des années 80. Cette époque-là, où c'était effervescent, l'adoption internationale était vraiment le Klondike, entre guillemets.
0: Mm-hmm.
1: Alors, à chaque fois qu'on avait une démarche qui était sur le point d'aboutir pour aller faire une démarche ultime, ça se fermait. Là, il y avait une fermeture. Le pays fermait. Bon. Alors, la dernière étape, ça a été au mois d'août, je me souviens encore, août 92. Les services sociaux nous disent... écoutez, pourquoi vous adoptez pas un Québécois? J'ai dit avec des Québécois, là. Écoutez, moi, un enfant qui a passé dans 32 familles avant d'arriver chez nous, puis qui a 7 ans, puis qui est déjà déformé ou formé, peu importe, c'est un risque qu'on veut pas prendre.
0: Qui arrive avec tout son bagage de traumatisme.
1: Alors, là, ils m'ont dit, vous êtes prêt à aller en Russie? J'ai dit, oui, on est rendu là, là. Et bon, ben, c'est bien. Alors, écoutez, en Russie, 4 mois, vous revenez avec l'enfant, on a déjà le dossier, tout est prêt. Ça, c'est formidable. Elle dit, avez-vous pensé qu'un enfant russe, ça pouvait être un peu différent de ce que vous imaginez? Ben, j'ai dit...
2: c'est certainement différent, oui, vu qu'il est russe.
1: Oui, ben, en partant, j'ai dit, il va arriver à 2 ans, peut-être. Mais on dit, pensez-vous que les Russes vous laissent leurs meilleurs enfants ou leurs pires? Oh, j'ai dit, ça, c'est une question à laquelle on n'a pas songé. Mais probablement que l'enfant... ils ne seront pas dans l'élite russe. Là. Et puis, c'était des bouleversements aussi, l'appareil Troïka. Tout était en bouleversement. C'était facile d'avoir un enfant russe, mais c'était facile d'avoir un enfant russe perturbé, peut-être alcoolo-fœtal. On peut s'imaginer toutes sortes de choses. Elle dit, vous ne voulez pas avoir de Québécois. Ben, j'ai dit, savez-vous, là, avec ce que vous me dites, là, mon épouse était avec moi, j'ai dit, regardez, on prend le dossier de Yves et de Yolaine, on le déchire, on le met à la poubelle, puis on dit au revoir. C'est ce qu'on a fait. Histoire très courte maintenant. Dans le même mois, dans les jours qui ont suivi, j'ai une amie d'enfance qui est arrêtée pour meurtre. Crapuleux, mais crapuleux. C'est un meurtre. Pour voler une carte de crédit. Tu veux dire,
0: c'est pas joli.
1: Non, c'est pas joli, puis c'est un couple de truands, là, fille avec le gars.
0: Bonnie and Clyde.
1: C'est pas, oui. Puis là, je leur portrait dans le journal, affiché, recherché, arrêté en Nouvelle-Écosse. Toute beauté. Alors, ça, c'est arrivé au mois de septembre. Au mois de novembre, on s'en va à Blainville chez ma mère. Et mon père aussi. Et puis, on demande, avez-vous des nouvelles du procès de Michel? Oui, on a des nouvelles. Ça va se faire bientôt. La première audience va passer. Mais là, ils cherchent activement une famille d'accueil d'urgence parce qu'il y a une famille de dépannage à Saint-Luc, en région de Montréal, qui a accueilli un des deux enfants. Le deuxième enfant, étant la plus vieille, est resté avec la grand-mère, qu'on connaissait très bien, etc.
0: Ouais.
1: Donc, pour la fille, c'était réglé. Pour le gars, il était en foyer d'urgence. Depuis 3 mois qu'il était en foyer d'urgence. Alors...
0: sa mère était en prison, ou en tout cas,
1: sur le
0: point d'être condamnée.
1: Elle n'était pas jugée.
0: Mais elle était
1: en prison.
0: Déjà incarcérée.
1: Elle n'était pas libérée.
0: Mais
1: là.
0: Non, c'est ça.
1: Elle n'était pas libérée sur parole. Hein?
0: Mais non.
1: Bon. Alors, ce qui est arrivé, c'est que, dans le fond, ma mère nous dit exactement tous les critères qu'il recherche pour... Et ma mère répète mot à mot ce que les services sociaux nous ont dit 2 mois plus tôt, sans savoir de quoi il s'agissait.
0: Mm-hmm.
1: Alors, pour nous, ça a été un signe de Dieu. C'est clairement un appel. C'est clair. C'est ce qu'on voulait pas. Finalement, c'est ce qu'on devrait faire puis ce qu'on va faire avec plaisir. Parce que là, ça reste un peu comme dans la famille. T'sais. On était des amis d'enfance, etc. Alors, on a fait la démarche le lendemain. DPJ de Québec, DPJ de Montréal... Les deux DPJ se parlent.
0: La DPJ, la Direction de la protection de la jeunesse.
1: Oui,
0: là, pour
1: exactement.
0: Ceux qui
1: oui. C'est toujours qui avait des enfants ça leur était confié.
0: Ouais.
1: Alors, les deux centres se sont parlé. Ça, c'est judiciarisé, on se comprend bien. Ça prend un juge aussi de la cour là-dedans. Bon.

0: Ouais, ça ne s'organise pas sur le coin d'une table.
1: Mais écoutez, ça a été au mois, à la mi-novembre, à la mi-décembre, l'enfant était chez nous. Avec toutes sortes de... Je ne mesurerai pas dans les détails, parce que... mais ça a été instantané. Notre plus vieux, lui, notre garçon...
0: Il avait quel âge à ce moment-là?
1: Il avait à ce moment-là, Charles avait autour de 10 ans. Okay. Autour de 10 ans.
0: Et là, vous accueillez un petit gars de...
1: 4 ans.
0: 4 ans.
1: 4 ans, avec ses travers. Mais lui, il a fait 15 familles d'accueil avant d'arriver chez nous.
0: Ben non.
1: Oui.
0: En quelques semaines seulement?
1: Non, en plusieurs mois. Okay. Depuis la naissance. Parce que, écoutez, c'est des polytoxicomanes qui ont conçu cet enfant-là. Le père de Raphaël, inconnu. La mère, bien connue, elle a fini d'être en prison. Mm-hmm. Alors, puis, ça a été polytoxicomanie. On disait à Raphaël, attention, tu as en toi des gènes qui peuvent... Mm. Mais ça ne faisait pas peur, ça. Je disais, bon, à la grâce de Dieu, hein. Bon.
2: Mais quand même, 14 familles d'accueil de 0 à 4 ans,
1: De 0 à 4 ans.
0: Énorme.
1: C'est
0: énorme.
1: Écoutez, le dossier à la DPJ était de cette épaisseur, j'exagère pas, là, de cette épaisseur-là. Hein, c'est...
0: Et c'est cet enfant-là que vous accueillez à ce moment-là, chez vous, dans votre famille déjà constituée, déjà commencée. Comment ça se passe? Comment peut se faire l'attachement avec un enfant qui a été détaché, arraché aussi souvent?
1: Oui. Ben, d'abord, il faut comprendre qu'un enfant, c'est pas bête. Hein? Lui, dans la famille d'urgence, on lui mettait... Il y avait deux filles dans cette famille-là qui recevaient continuellement des enfants en foyer d'urgence. Mais c'était les deux enfants légitimes de ces adultes-là qui faisaient de la famille d'accueil d'urgence, seulement d'urgence. Alors, on a vu qu'ils mettaient sur le dos de Raphaël beaucoup, beaucoup de méfaits qui n'étaient pas vrais. Et c'était... Et j'ai expliqué ça à la DPJ. Après, j'ai dit, écoutez... Il y a un petit pattern là, que vous devriez vérifier avec cette famille-là, parce que moi, j'ai assez d'expérience en éducation pour savoir qu'on met sur le dos de l'enfant tout ce qu'il faut lui mettre pour se débarrasser de lui.
0: C'est un bon bouc émissaire, finalement.
1: Ben oui, parce que les parents ne s'occupent pas assez de leurs propres enfants, qui sont très bons, mais les enfants réclament de l'attention, de l'affection. Alors, ils ont fait une petite enquête là-dessus, ça a l'air, puis j'avais pas tout à fait tort. Mm-hmm. Alors, mais nous, Raphaël est arrivé avec la bonté. Il faut comprendre... Il faut comprendre dans une histoire très courte aussi que Raphaël, ce prénom-là, vient du fait que sa mère aimait beaucoup mon père. Elle respectait beaucoup mon père, qui s'appelait?
2: Raphaël.
1: Bien sûr. Alors, c'est resté une histoire intime. Mais alors.
2: Qui veut dire Dieu guérit.
1: Oui. Et dans son cas, c'était tout à fait pertinent. Alors, ça s'est fait très, très bien, parce que notre plus vieux était à un âge assez raisonnable pour comprendre la situation.
0: Ouais.
1: Désirait avoir des frères et des sœurs, il n'y en avait pas. Donc, il a pris ça comme étant une belle solution.
0: Wow.
1: Un petit gars quand même, peut-être, un petit gars curieux. Raphaël était un petit gars curieux, etc. Puis, il s'est très bien intégré. Ça a été surprenamment très, très bien.
0: Quelle belle histoire.
1: Oui. Puis la demi-sœur est arrivée à la fin de l'année scolaire, donc au mois de juin.
0: Donc sa petite sœur, sa petite demi-sœur à Raphaël.
1: Oui, parce qu'il y avait deux pères différents. Un père inconnu, puis l'autre, c'est un père italien qu'on a rencontré.
0: Okay.
1: Un monsieur plus âgé, pas mal, puis mais un vrai italien. Alors, elle avait un caractère, Edith avait un caractère très italien. C'est le sentiment, puis la colère, puis la Madone. La Madone, elle était tout
2: tragique
1: le temps.
2: Un peu.
1: Oui, mais mes références à la Madone. Dans les tragédies, la Madone. La Madone, c'était... Mais elle faisait beaucoup de théâtre, un peu. Alors, mais avec Yolaine, c'était une opposante. Une opposante.
0: Avec ton épouse,
1: Oui. Alors, ce qui fait qu'elle est arrivée en juin, parce que Yolaine avait perdu un autre enfant entre-temps, donc on avait décidé de garder notre plan, qui était de prendre Edith.
0: Ouais.
1: Et Yolaine est retombée enceinte. Et est arrivée la naissance de notre fille Héloïse en avril. Donc, tout s'est fait rapidement. Et puis, tout s'est bien passé. Parce que le stress de grossesse est passé dans le stress avec Edith. C'est ma théorie. Bon. Puis après, Yolaine est retombée enceinte. Puis le stress de grossesse est passé encore à travers l'animosité avec Edith. Et j'ai décidé qu'Edith ne pouvait pas continuer chez nous. C'était trop tendu, c'était difficile à vivre. Alors, quand Thomas, notre deuxième de cette petite série-là, est arrivé, Edith était déjà partie. Mais elle a rendu un grand service. Il a rendu un grand service. Et on lui a dit, etc. Et nos relations...
0: Vous êtes resté en contact avec...
1: Oh, on est resté en contact. On est resté en contact. Les premiers mois qu'elle est partie, elle a trouvé une famille d'accueil à Lauzon. Pas à Lauzon, mais à Beaumont. Et puis, elle a été adoptée dans cette famille-là. Puis, elle s'est mariée maintenant. Mais elle est restée... Elle pensait qu'on lui en voulait. C'est assez curieux. Je ne compterai pas l'anecdote non plus, parce que ça va être trop long. Mais elle est restée en contact avec nous accidentellement après. On a rétabli le contact, puis on lui a dit, écoute, si tu penses qu'on t'en veut, ben nous, on pense vraiment que toi, tu nous en veux de t'avoir fait décoller de la maison, hein, parti. Alors, tout est...
0: Tout a pu se réconcilier.
1: Oui, oui, oui. Puis elle a, écoute, elle a un beau parcours maintenant, puis...
0: Alors, on reviendra sur certains détails assurément dans les prochaines minutes parce que on a plein de questions pour toi, Yves. Des questions très précises, même dans le deuxième segment. Juste avant de terminer ce premier segment, James, j'aimerais entendre ton expérience de famille.
2: Ouais, c'est drôle parce que moi, il y a certains points qui recoupent l'histoire d'Yves, mais moi aussi, années 90, ma mère et mon père sont dans une relation pas très stable et puis ma mère vit avec ma grand-mère dans un immeuble 4 logements à Val-Bélair.
0: En banlieue de Québec.
2: Puis une des voisines, c'est une amie de ma grand-mère, Mimi. Et puis Mimi qui est séparée de son mari, etc., qui a 2 enfants plus vieux. Bon. Et puis là, ma mère qui accouche de moi, qui vivait toujours avec ma grand-mère, arrive chez elle. Et puis tout de suite, Mimi me voit dans les bras de ma mère, bébé naissant. Puis monte en elle ce cri qui dit « Seigneur, un jour, si cet enfant-là a besoin de moi, faites que ce soit moi qui s'en occupe. » Et puis là, elle commence à devenir ma baby-sitrice, ma gardienne de temps à autre. Bon, maman lui confie, elle travaille dans la restauration, tout ça. Et puis donc déjà, j'ai un lien qui se crée avec Mimi, donc j'ai 1 an et demi à peu près, mon père décède, est assassiné. Donc là, on imagine la vie de ma mère qui est complètement bouleversée.
0: Ben ouais.
2: Ma grand-mère décide, voyant cela, la misère dans laquelle était ma mère, demande à Mimi si elle peut s'ouvrir en tant que famille d'accueil. Et puis font les démarches avec les GPJ. Je suis officiellement transféré chez Mimi comme enfant de famille d'accueil. Donc, puis j'y suis resté jusqu'à 7 ans. Puis dans cette période-là, ma mère quand même avait des droits de visite. Tu sais, je pouvais aller chez elle la fin de semaine. Des fois, ça n'arrivait pas tout le temps. Fait que ça a été quand même une... Je dirais... j'étais déjà habitué avec Mimi, mais ça a été un élément de tension pour elle. Puis c'est ça qui créait quand même beaucoup de souffrance chez moi parce que, dans le fond, souvent, je voulais... être avec ma mère, mais elle avait ses responsabilités, tout ça. Souvent, elle pouvait pas toujours venir. Puis, moi, ça me mettait en crise. Puis donc, Mimi devait aussi gérer un peu mes crises par rapport à ça. Mais somme toute, ça s'est vraiment bien passé. Puis pour moi, j'ai goûté avec elle un amour inconditionnel, vraiment. Là. Elle m'a aimé comme une... Ben que c'est ça, comme une mère peut aimer d'une manière inconditionnelle. Puis j'ai eu somme toute une enfance heureuse. Puis tu sais, évidemment que bon, à 7 ans, tu sais, je suis retourné vivre avec ma mère. Puis il y a eu des hauts puis des bas. Effectivement, j'ai eu beaucoup de beaux moments aussi avec ma mère quand j'étais plus jeune, tout ça. Mais tu sais, il y a quelque chose de la relation primordiale qui s'est plus créée au début avec Mimi. Puis plus tard que j'ai dû aussi quand même rebâtir avec ma mère. Puis là, après, il y a toute la question de... Parce qu'à 7 ans, quand je suis retourné vivre avec ma mère biologique, ben là, les services sociaux, en tout cas, peut-être on reviendra un peu là-dessus sur ces détails-là, mais les services sociaux essaient quand même de séparer, tu sais, faut que ce soit une relation qui soit vraiment remise à sa place. Là.
0: Mm-hmm.
2: Donc, il y a eu 1 mois ou 2, si je me rappelle bien, là, dans lequel on ne pouvait plus avoir de contact, ne plus
3: avec
2: parler.
3: Avec la famille d'accueil?
2: Avec ma famille d'accueil, mais c'est quand même...
0: Comme couper le cordon un peu. Là.
2: Couper le cordon, mais tu sais, c'est quand même... c'est questionnable, tu sais, tout ça. Mais ça n'a pas été long que la relation a été rétablie tout de suite après.
0: Parce que t'es encore en contact avec Mimi, là.
2: Encore aujourd'hui, ben oui, on est toujours resté. Même que plus tard dans ma vie, je suis retourné vivre avec elle une courte période, là, mais là, c'était vraiment de manière officieuse. Puis même encore, les mois qui ont suivi, quand ma mère avait besoin, je retournais me faire garder chez Mimi. T'sais. Fait que ça a toujours été...
0: Là, quand il y a une fête de famille ou quelque chose chez Mimi, tu fais partie de la famille.
2: Exactement. Encore aujourd'hui, ses enfants, je les considère comme mes frères.
0: Comment ça s'est passé quand tu es arrivé là? Est-ce que tu sentais que tu les dérangeais, ces plus vieux enfants qui étaient déjà là?
2: La plus vieille était déjà partie.

0: d'accueil au Québec. Stéphanie, je te ferai la belle part. À tout de suite.
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0: De retour à On n'est pas du monde avec Antoine Malenfant, j'ai avec moi mes collègues journalistes James Langlois, Stéphanie Grimard et notre invité Yves Saint-Maurice qui a été pendant 14 ans.
2: Une quinzaine d'années,
0: famille d'accueil. Stéphanie, tu as fait, je le disais plus tôt, un reportage sur la situation des familles d'accueil au Québec. Tu as interviewé des familles.
3: Oui, trois familles.
0: C'est quoi le portrait qu'on peut dresser de ce phénomène-là?
3: Bien, c'est sûr que c'est des gens qui ont beaucoup de courage parce que ça prend. C'est pas n'importe qui, je pense, qui peut s'ouvrir à ce point-là face à des enfants dont on ne connaît pas nécessairement le passé. Ils arrivent avec... Il y en a une qui disait il y a des chapitres de leur vie qu'on ne connaît pas. Mmh. C'est évidemment, indépendamment à quel âge on les reçoit. Là. Puis ça, on peut faire la demande en fonction de nos préférences. Mais en général, il y a comme une espèce d'abandon là, là-dedans, de dire, ben je vais prendre ce à quoi je suis appelée à...
0: Ce qu'on m'offre.
3: Ce qu'on m'offre, ce qui se présente à mon chemin. Puis donc, il y a cet aspect-là qui est quand même assez difficile de dire, ben il y a des enfants, quand ils sont plus jeunes, c'est sûr qu'on peut mieux les accompagner, ben justement, plus peut-être les aider à changer, à évoluer. Quand ils sont plus vieux, ben il y en a une de Sylvie qui me disait, on peut que les accompagner, rendu à un certain âge, il faut les accepter comme ils sont, puis les faire cheminer, oui, mais peut-être moins de façon moins significative que quand ils arrivent plus jeunes.
0: Il y a une portion d'éducation ou de formation qu'on peut... pas trop tard, mais disons...
3: Ben, c'est ça. Disons qu'il y a des plis qui sont pris. Puis,
0: exact.
3: Donc, c'est encore peut-être un plus grand défi là, de simplement dire ben, tout ce que je peux faire, c'est être là, les accompagner.
0: Les écouter.
3: Ouais. Puis j'ai remarqué aussi que c'est sûr que c'est souvent des enjeux avec la famille biologique. C'est ça, des fois, des tensions ou ça peut très bien se passer. Il y a des cas parmi les trois que j'ai découvert où ça se passait très bien, mais d'autres où il y avait quand même certaines tensions. Là, des mères, par exemple, très blessées, puis qui vont dire, ben regarde, tu sais, qui vont avoir des conversations ou même des lettres, là, où est-ce qu'ils vont blâmer des fois la famille d'accueil ou la DPJ, de dire, ah, regarde, c'est eux qui font qu'on ne peut pas être ensemble. Donc, ça peut devenir très difficile, très lourd aussi de bien naviguer dans cette relation-là avec les parents d'origine. Là.
0: Parce qu'il y a une réelle souffrance là, de ces parents-là qui doivent être séparés de leur enfant pour toutes sortes de raisons qu'on s'imagine.
3: Mais ce que j'ai découvert aussi, c'est que la DPJ, même depuis le début, là, depuis la première loi, la loi sur la protection de la jeunesse, met beaucoup l'emphase sur... Idéalement, ce qui est visé, c'est un retour dans la famille biologique. C'est ce qui est
0: quand privilégié.
3: Quand c'est possible. Il y a des critères pour ça, mais évidemment, il ne faut pas que la sécurité ou le développement de l'enfant soit compromis. Mais ils sont capables, ils vont toujours laisser une chance de dire, ben, si vous pouvez vous prendre en main, on vous donne, quand les enfants sont plus jeunes, c'est un délai de un an qu'on leur donne pour dire, vous avez un an pour vous ressaisir, pour vous prendre en main, démontrer que vous êtes capable de vous impliquer aussi auprès de votre enfant, etc. Quand ils sont plus vieux, c'est deux ans, mais donc, ils laissent toujours un peu cette chance-là parce que idéalement, c'est de garder ce lien-là.
0: Ben
3: mais
0: oui.
3: Évidemment, parfois, c'est pas possible. Puis, à ce moment-là, les milieux d'accueil, les familles d'accueil, ça devient vraiment une solution qui peut donner lieu à de très, très belles histoires aussi. Là.
0: Une vraie bouée dans bien des cas, James?
4: Mais, tu l'as nommé un peu, Stéphanie, mais je pense de fait, moi, j'ai entendu aussi des parents de familles d'accueil dire que ce qu'ils trouvaient difficile, c'était après d'avoir aimé un enfant aussi longtemps, puis que du jour au lendemain, la relation se brise. Bon, ça, c'est des cas aussi qui existent dans des familles biologiques, mais tout le monde n'est pas comme... mettons les enfants de Yves ou moi par rapport à ma mère de famille d'accueil où il y a un lien qui se maintient dans le temps. C'est-à-dire, on a beaucoup, ça passe, puis merci, bonsoir, c'est terminé. Alors que, donc, je comprends qu'il peut avoir une souffrance aussi reliée à ça.
3: Oh oui, c'est ça, mais encore là, c'est laisser, lâcher prise un peu, de laisser aller à ce qui va arriver. Valérie, elle me disait souvent, nous, on fait confiance, on prie pour que, on sait que le meilleur va arriver pour cet enfant-là. Puis si ça implique de... devoir s'en séparer, ben ce sera... Donc, c'est encore là, c'est une espèce de grande confiance qu'ils ont en la vie.
0: Un grand don. Tu as évoqué la loi sur la protection de la jeunesse. On parle de la DPJ ou du DPJ, là, du directeur de la protection de la jeunesse ici au Québec. C'est pas arrivé de nulle part. Il y a toute une histoire, il y a tout un contexte, les grandes lignes de cette histoire.

0: Moi, c'est ça, je me suis un peu intéressée à ça. À l'origine, avant, nous, on est habitués de dire, bon, ben l'État les prend en charge, tout ça. Mais il faut savoir qu'au début, dès la fin du 17e siècle, il y avait le séminaire Saint-Sulpice à Montréal qui accueillait les enfants de tous âges, ben, en fait de 14 ans et moins.
1: Je pensais pas que tu remonterais aussi loin.
0: Il paraît que c'est un des plus vieux édifices à Montréal, d'ailleurs. Mais donc,
2: Yves, t'étais pas là à ce moment-là.
3: J'arrivais.
0: Puis ensuite de ça, au 18e siècle, c'est Marguerite Douville et les Sœurs de la Charité qui prennent la relève, donc qui s'occupent des enfants dans le besoin. Ensuite, il y a des lois qui vont encadrer un peu ce qu'on appelait à l'époque les orphelinats. C'était comme ça que... Donc, il y avait du financement public, oui, mais qui provenait beaucoup de la charité aussi. Puis c'est en 1954 qu'on commence vraiment à placer à faire des placements en famille substitut qu'on appelle les foyers nourriciers à l'époque. Okay. Puis c'est en 71 qu'on crée l'entité juridique appelée famille d'accueil. Mais là, ça incluait aussi les gens qui accueillaient des personnes âgées. Donc, c'était pas propre à la jeunesse.
2: Okay.
0: Puis donc, 1977, loi de la protection de la jeunesse. Puis comme je disais, qui place un peu les balises, mais encore là, quand on applique cette loi-là, on voit à quel point c'est difficile de... On ne peut pas vraiment s'appuyer sur de la jurisprudence non plus, parce que chaque cas est tellement différent. Oui. Mais il y avait quand même eu une tentative d'établir une loi. Puis c'est suite à cette loi-là que 2 ans plus tard est née la Direction de la protection de la jeunesse. Il y a eu une mise à jour en 91 de la loi qui, là, a vraiment fait la séparation entre familles d'accueil pour les enfants et ce qu'on appelle maintenant les résidences d'accueil pour les personnes âgées.
2: Qui est autre chose,
0: complètement. Oui, qui est autre chose.
2: Puis, il y a différents types de familles d'accueil. On l'entendait dans l'histoire de Dave un peu plus tôt. Il y a des familles d'accueil d'urgence, là, ça presse, il faut accueillir quelqu'un. Des fois, c'est un appel au milieu de la nuit. Pour quelques heures, des fois seulement, c'est quoi les types là,
0: On appelle ça les foyers d'urgence, les familles d'accueil d'urgence. Ça, c'est entre 24 et 48 heures en général.
2: Okay.
0: Puis, comme tu dis, c'est des besoins immédiats. Là. Il faut trouver quelqu'un. C'est sûr qu'au début, ils vont essayer de voir est-ce qu'il y a une tante ou est-ce qu'il y a quelqu'un de proche de la famille, un grand-parent qui peut en prendre soin. Mais sinon, ils ont recours à... Puis ça, il y a beaucoup de besoins pour ça. Là. C'est sûr qu'il y a des gens à qui ça convient, parce que, bon, justement, il n'y a pas vraiment d'attachement qui se crée. Puis moi, ça m'a quand même fait réaliser ça. Même si c'est quelques heures, une journée ou deux, c'est tellement significatif dans la vie d'un enfant.
2: Un moment où il y a une détresse.
0: Ce besoin, ce moment-là où il peut venir de vivre quelque chose d'effroyable.
2: C'est sûr.
0: Puis là, il y a besoin de bras, il y a besoin d'amour pour passer au travers de ça. Donc, c'est une sorte de famille d'accueil. Ensuite, il y a ce qu'on appelle les familles d'accueil régulières. Puis ça va de quelques mois à 2 ans, les placements. Mais c'est toujours dans la perspective d'un retour à la famille d'origine. Puis en fait, ensuite, il y a ce qu'on appelle les banques mixtes. La banque mixte. Et là, il y a 3 options qui s'offrent. C'est soit il y a un placement à majorité, un peu comme dans votre cas. Donc, on dit on va placer l'enfant jusqu'à sa majorité. Mais ce qui est différent d'une adoption, ça, c'est pas la même chose, parce que il y a aussi la tutelle légale et l'adoption.
2: Okay.
0: Mais donc, c'est simplement dans le cas d'une adoption où là, tu obtiens vraiment tous les droits légaux. Sinon,
2: il n'y a pas de retour en arrière possible.
0: Oui, exactement. Avec l'adoption, il n'y a plus de retour en arrière. Puis c'est vraiment, là, tu peux changer le nom, tu peux obtenir tous les droits parentaux, alors que dans les 2 autres options, ça prend souvent encore le consentement du parent biologique, des parents ou du parent biologique, pour, par exemple, tout ce qui est partir en voyage ou le choix des écoles, etc. Donc, c'est toujours ce lien-là dans les autres cas.
2: Très éclairant. Avec vous, votre situation, Yves, à ton épouse et toi, c'était avec Raphaël, c'était un placement à majorité?
3: C'était un placement, au départ, c'était un placement à l'urgence. Hein, ça a duré 3 mois, donc l'urgence était vraiment plus que débordée, là. Nous, c'était un placement. Écoutez, le fait que la mère soit en prison et condamnée à prison à vie, puis pas de père connu, ça faisait un placement jusqu'à majorité. Mm. Il y a eu, à un moment donné, il y a eu la possibilité d'avoir, il appelle ça l'adoption biologique, là. C'est possible avec le renoncement de la mère.
0: Quand les parents sont d'accord, hein, si j'ai bien compris.
3: Oui, la mère était d'accord, parce que même si elle était en prison, elle avait un droit biologique. Okay? Au début, il fallait visiter la mère en prison, à Montréal, partir de Québec, aller visiter à tous les mois la maman en prison, avec la prison des femmes à Montréal, là, c'était lugubre. Hein? Puis jaune, puis la fumée. Alors, on a obtenu du juge de cour supérieure d'arrêter ça. Là. C'est absolument... Les enfants revenaient de là. Il n'y avait aucun intérêt.
2: Ben ouais.
3: Puis il n'y avait aucun intérêt pour leur mère non plus. Parce que, dans le fond, c'est pas elle qui s'en était occupée. C'était la grand-mère pour la fille, puis c'était la protection de la jeunesse pour le gars. Donc... Tout ça, c'est fait. Alors, nous, finalement, on aurait pu adopter Raphaël, mais on ne l'a pas adopté. On ne l'a pas adopté parce qu'à 14 ans, on avait la possibilité, puis on a demandé à Raphaël, puis il dit, ouais, ça pourrait être intéressant.

0: intéressant, mais moi, il y avait un petit côté noir que je n'étais pas sûr, parce qu'on ne connaît pas l'histoire biologique du père. Hein? Bon, puis on connaît l'histoire de la mère, on la connaissait très bien. Alors, d'un commun accord avec lui, on a dit, on ne t'adoptera pas, Raphaël. On va... Mais il dit, dans le fond, je suis content, parce que je vais garder mon nom de famille qui est Brouillette. Je suis le dernier. Je suis le dernier mâle descendant. Donc, il dit ça. Il était content de ça. Alors, dans le fond, on ne l'a pas adopté. Après ça, à 18 ans, il est devenu la majorité, donc il devenait protégé, entre guillemets, par des foyers de groupe. Mais on l'a laissé aller. Mais on a toujours gardé le contact. Mais là, ça a été difficile. C'était une époque difficile parce qu'il n'y avait plus d'encadrement. On lui donnait un encadrement, peut-être de la peur, je ne sais pas, mais à partir du moment où il a quitté la maison, il est devenu libre comme l'air. Parce qu'il m'avait dit, moi, j'ai 18 ans, pap. Il ne t'appelait pas. Il t'appelait encore pap. Hein? J'ai 18 ans, je peux faire ce que je veux. Mais quand tu restes dans la maison, tu ne fais pas ce que tu veux. Tu vas faire avec les règles de la maison. Je vais partir d'abord. T'es libre. Alors, on l'a laissé partir. Ça ne servait à rien d'étirer le plaisir, entre guillemets. Et là, c'était des années difficiles pour lui. Mais il a toujours travaillé. Il a eu son diplôme en boucherie à 17 ans. Il était boucher diplômé, à DEP, diplôme d'études secondaires. Un enfant tout à fait normal, régulier. Ouais. Donc, il y avait des belles... Et on a toujours été là quand même. Et on est devenu de plus en plus tricoté, serré. Il nous a toujours appelé paiement. Il nous a toujours... il est à toutes les fêtes. Il appelle pour toutes les circonstances. C'est vraiment un lien rendu... Il y a 38 ans, là. Ce lien-là est plus fort qu'avant.
1: Mais est-ce qu'il y a déjà eu ce moment où il voulait reconnecter avec sa mère biologique et son père?
0: Jamais, au contraire.
1: Ah ouais.
0: Au contraire, parce que lui, dans sa conscience, ma mère, elle a juste voulu du mal pour moi. C'est comme ça qu'il l'a vu, là. Il ne dira pas comme ça, mais il ne veut rien savoir. La mère, nous, on garde le contact avec la mère parce que la mère veut garder le contact. Elle est sortie de prison, là. Son 25 ans est fini. À un moment donné, elle a marié un ex-prisonnier. Elle est très heureuse. Elle a changé de nom. Mais Raphaël ne veut rien savoir. Et la fille, elle, c'est pas rien savoir. C'est strictement rien savoir. Elle ne veut même pas qu'on lui donne l'information à la mère qu'elle a eu deux enfants. Alors, la mère, de temps en temps, et puis là, il dit, est-ce que tu es enceinte? Bon, pas au courant, moi, là. Je sais pas. Puis quand elle pose des questions... Mm-hmm. À l'heure qu'elle la pose la question, elle n'est pas enceinte, mais elle l'a été. Puis pour notre gars, parce que je parlais à un moment donné de notre garçon qui, lui, vient d'adopter un enfant. Notre fils biologique, le plus vieux,
2: okay.
0: A décidé de devenir famille d'accueil pour. Parce qu'il avait aimé.
1: C'est ici votre affaire.
0: Il avait aimé l'expérience avec Raphaël, puis il trouvait que c'était un geste que lui aussi pouvait rendre.
2: Wow.
0: Alors lui, il a trois enfants. Le plus jeune a 11 ans présentement. Il a décidé de faire une demande pour être famille d'accueil pour un enfant de 0-3 ans. Il a fait la démarche, etc. Ils ont fait l'évaluation. Ils sont allés inspecter la maison, puis papa avec sa conjointe. Tout a bien été, etc. Mais après ça, il a reçu un téléphone le 20 décembre, à peu près le 20 décembre, il y a deux ans, pour dire, monsieur, c'est un enfant de Drummondville, il n'y a personne dans la région qui peut l'accueillir. Est-ce que vous êtes prêt à accueillir un enfant aujourd'hui, etc. Aujourd'hui, là, il faut aller chercher à Drummondville à 4 heures. Il est où? Il est à l'hôpital à Drummondville. Mon Dieu, il y a un enfant malade. Non. Non, il y a deux jours. Ah! Deux jours. Alors, ça fait un lien avec ce que vous avez dit tout à l'heure. C'est le quatrième enfant d'une famille où les trois premiers enfants sont placés en famille d'accueil.
1: Les parents sont déjà fichés, là.
0: Ils sont fichés, mais ils sont toujours ensemble. Ils sont toujours ensemble. Ils ont fait un quatrième enfant. Et là, la DPJ a dit, une minute là, on ne recommencera pas encore la même procédure. C'est bouleversant pour les enfants parce que probablement, on ne les connaît pas, les parents. Mais ce qui m'a allumé, c'est que le petit gars qui a été pris, il a porté à la naissance le nom du père et non pas le nom de la mère. Ça veut dire que les deux parents étaient encore ensemble.
2: Ben oui, c'est ça.
0: Alors là, ils ont pris l'enfant à la mère aussitôt qu'il est né. Elle n'a pas vu. Elle a quitté l'hôpital une journée après, puis c'était fini. Après, c'est allé en cours. Là, ça a déboulé en cours. Mais en cours, c'est allé très rapidement parce que l'enfant a été adopté en septembre l'an dernier.
2: Là, c'est un cas d'adoption.
0: Il était adopté, oui. D'abord, placement de 3 mois. Ouais. Après ça, placement d'un an. Après ça, placement jusqu'à la majorité. Puis après, et là, les parents n'ont pas eu le choix de dire qu'on est d'accord. Il était d'accord, mais il n'était pas content. Il n'était pas content, mais il n'aurait jamais eu la garde de ses enfants-là. Alors, c'est une belle histoire, dans le fond. Lui, ça a été rapide. Là. C'est Jules. Il s'appelle Jules. Mais il ne s'appelait pas Jules au début. Il s'appelait Jason. Il a changé de prénom. Il a gardé, mon gars a gardé son nom de famille, notre nom à nous, mais entre les deux, il a mis le nom de famille pour garder un certain lien pour l'enfant, etc. Mais c'est très respectueux. Les enfants, écoute, ont accueilli cet enfant-là. À 11 ans, tu peux encore faire un geste volontaire. C'est celui qui s'en occupe le plus, c'est Hubert. Mais cet enfant-là, à 2 ans maintenant, il parle. Il va vous sortir des mots que des adultes vont sortir, etc. Ça vient pas des nuages, ça vient de la stimulation qu'il y a dans la famille,
1: ben etc. Ouais.
0: Mais il n'y a pas de... Il n'y a rien d'anormal. L'enfant croit normalement, etc. Mm-hmm. Parce que, il va y avoir des choses familiales, probablement, mais il n'y a pas de... Alors, c'est... Pour Charles, c'était un bel accomplissement. Lui est directeur d'un camp de vacances, puis il est professeur à l'école Saint-François, un centre psychopédagogique qu'on appelait. Alors, les enfants en difficulté, là, ils baignent là-dedans.
1: Ouais, c'est ça.
0: Il y a un don pour ça. Il est bon, il est généreux. Puis sa conjointe aussi, ils sont généreux. Puis les enfants acceptent tout. C'est beau.
3: Mais le fait de vous avoir eu comme exemple aussi, parce que c'est le cas d'une des personnes que j'ai rencontrées, qui, elle aussi, sa tante était famille d'accueil. Elle avait déjà côtoyé ces réalités-là, puis ça lui a inspiré,
2: peur, c'est ça. Mmh. Ouais. Il y a une question qui revient souvent quand on aborde la question des familles d'accueil, c'est est-ce payant? Hein? Il y en a qui pensent même qu'on fait ça pour avoir de l'argent, pour avoir un revenu. Est-ce que ce mythe-là tient la route?
1: Dans certains cas, je pense que c'est vrai. Il y en a qui font ça comme un travail, comme des gens décident de s'ouvrir une garderie pour... Est-ce que ça veut dire qu'ils maltraitent et qu'ils ne sont pas gentils avec
2: les enfants? Pas du tout.
0: Moi, je n'avais pas été payé. J'aurais été obligé de travailler dans un dépanneur. Non, c'est pas vrai. C'est pas vrai. Mais, écoutez...
2: De faire travailler, là.
0: Moi, je pense que c'est une très bonne chose qu'il y ait une... Il y a beaucoup d'octrois qui sont consacrés à toutes sortes de choses. Ils veulent pas que la famille d'accueil pénalise l'enfant. Alors, si ça coûte des couches, puis ça coûte des frais de garde, puis si ça coûte du linge, puis si ça coûte des frais de loisirs, puis si...
2: Tout ça est couvert.
0: Tout est couvert.
2: Ouais.
0: Tout est couvert. Alors, quelqu'un qui est famille d'accueil peut pas dire, parce que ma famille d'accueil est là, moi, je suis obligé de faire souffrir mes enfants, c'est pas vrai.
1: Mm-hmm.
0: Mais de là, est-ce qu'on fait de l'argent? On fait pas d'argent avec ça. Mais...
2: C'est pas une business. Là.
0: C'est pas une business. Mais il y en a qui le font pour la... Il y en a pour qui c'est leur seul revenu, là,
2: c'est
0: on comprend bien. Ils peuvent avoir 3 ou 4 enfants en famille d'accueil. C'est des placements temporaires, souvent. Dans ces cas-là. Là.
2: C'est le cas d'une des femmes que tu as interviewée, qui était à la maison, qui était une femme seule, qui avait 3 ou 4 enfants à la fois pendant plusieurs années.
3: C'est ça, puis elle en a accueilli au total, je pense, 45 qui sont passés dans sa vie. Là,
2: mais elle n'aurait pas pu faire ça avec un emploi. J'imagine ton épouse était à la maison pour s'occuper des enfants.
0: On a eu un petit service de garde à la maison, mais Yolaine a été, avant d'avoir Héloïse, elle travaillait technicienne dans le laboratoire dans nos écoles.
2: OK.
0: Et puis, la dernière année, elle travaillait dans mon école. Alors, j'ai dit, c'est une bonne chose que tu t'en ailles. Là. Donc, va accoucher. Puis... Alors, elle n'est pas revenue au marché du travail après.
2: Okay.
0: On a fait un petit milieu de garde en milieu familial.
2: Ça lui permettait d'être avec les enfants.
0: Exactement. Okay. Puis, avec des normes et tout, c'est bien d'être développé là-dedans. Et le bonheur est... Tu sais, il faut garder la stabilité. L'important, c'est garder la stabilité pour ce qui existe. Tu sais, il ne faut pas que tu stabilises pour stabiliser d'autres.
2: Ah ouais.
0: Il faut vraiment que ce soit un tout. Alors, il y a probablement des familles d'accueil qui vivent des échecs pour différentes raisons, ou qui sont familles d'accueil peut-être pas pour les bonnes raisons. Mais en général, je dirais que c'est des gens qui sont altruistes, qui veulent. Moi, c'est arrivé de même parce que les circonstances le faisaient. Mais on le faisait aussi pour nos propres familles parce que les enfants qu'on a pris étaient un peu dans notre famille
2: de voisinage.
0: Pour nous autres, la grand-mère des enfants, c'était ma tante.
1: L'auriez-vous fait si c'était pas de ça?
0: Non.
1: C'est difficile à dire.
0: Je ne crois pas. Je pense que les circonstances nous ont dicté la ligne.
2: Il y a une providence là-dedans.
0: Oui, la providence, absolument. On était croyants.
1: Ma mère de famille d'accueil, même
0: aussi,
1: chose,
0: finalement. C'était marqué dans le ciel. C'est vraiment le cas de dire. Puis, ça nous a sûrement aidé, la foi, etc.
2: À faire le saut. Là. On y reviendra dans quelques instants. Juste avant, Stéphanie, pour conclure ce deuxième segment, Il y a une association, il y a une fédération des familles d'accueil.
3: Oui, la FARIC.
2: OK.
3: La Fédération des familles d'accueil et ressources intermédiaires du Québec depuis 1974, donc plus de 50 ans. Puis c'est, il y a juste un peu comme un syndicat aussi pour faire valoir leurs droits, pour les accompagner aussi à plein à toutes sortes de niveaux. Puis ils font des rassemblements aussi où les familles d'accueil peuvent échanger. Puis on m'a dit qu'en tout cas, pour celles que j'ai rencontrées, c'était très important pour eux de surtout pouvoir partager avec d'autres familles puis connaître un peu, être accompagné dans tout ce cheminement-là.
2: Puis c'est le porte-voix des familles aussi auprès des instances gouvernementales.
3: Ouais.
2: Donc, on fait une petite pause, puis on revient justement, Yves a bien ouvert la porte là, aux aspects plus spirituels, hein, parce qu'il y en a, pour plusieurs familles, mais on tissera quelques liens là, de ce côté-là. À tout de suite.
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2: De retour à On n'est pas du monde avec Antoine Malenfant, James Langlois, Stéphanie Grimard et Yves Saint-Maurice. Yves, juste avant de se quitter pour la petite pause, t'évoquais l'aspect spirituel, la foi, comment ça, tout ça s'est placé de manière un peu providentielle dans ton histoire, dans l'histoire de votre famille. J'aimerais savoir, est-ce que ça aide et comment ça aide, parce que tu as la foi, ton épouse a la foi, comment ça aide de vivre, d'avoir la foi? Je vais reprendre ma phrase. Le fait d'avoir la foi, comment ça vous a aidé à vivre cette expérience-là de famille d'accueil?
0: Bien, ça nous aide à prier pour que ça aille bien, parce que des difficultés, il y en a. Là, c'est pas... Et puis, on fait affaire avec des enfants qui ne sont pas les nôtres. Hein? Alors, on a un mandat, même si ce n'est pas le mandat des parents qui nous s'est délégué, on a un mandat de la société. Et puis, donc, il faut faire comme il faut. Il faut accepter les contrariétés qui vont en découler. Il faut accepter aussi les interventions sociales qui ne sont pas nécessairement dans le même sens que nous, on veut.
2: Il y a une forme d'intrusion, ou en tout cas, c'est
0: ouais.
2: faut...
0: Si ça ne va pas, ouvert, c'est toi le problème, comprends-tu?
2: Ah oui, c'est ça.
0: C'est pas l'enfant, c'est toi. On a vu des différentes choses là-dessus. Là. Puis, nous, on avait une petite fille qui était très, très axée sur la Madone. Hein, inculquer de la piété, puis inculquer des... Alors, on le faisait d'une façon naturelle, d'une façon normale. Puis, mais les enfants sont pas à l'abri des influences externes. Mm-hmm. Mais une fois qu'ils sont rendus adultes, on continue à travailler de la même façon qu'on travaille avec nos propres enfants. Et puis, alors le témoignage qu'on peut leur donner, c'est pas nécessairement ce qu'ils vont garder dans leur pratique, mais ils vont au moins savoir que la foi nous a permis de garder ça à un niveau où il y a pas de chicane. On lève pas le ton pour rien. Ça peut arriver qu'on lève le ton. À un moment donné, il faut que tu ça va faire. Mais c'est tout. T'sais? Et puis, on fait nos vacances. Quand on faisait des vacances, n'importe quoi, on le faisait en fonction de tous les enfants, y incluant ceux qui n'étaient pas avec nous. Puis, tout évolue. De façon naturelle, je dirais. Mais si Dieu est présent, ça facilite les choses. Ça nous donne un éclairage qui est un peu différent. Puis, on parle de charité, bien... La charité est bien accomplie, c'est de donner tout ce qu'on peut pour ces enfants-là. Puis en espérant que quand ils vont quitter la maison, ils aient en main tous les atouts qu'il faut pour faire des choix. Puis on ne peut pas les faire pour eux, mais on va les aider à faire des choix. Puis c'est vrai, mais même nos propres enfants, on leur laisse des choix.
2: Ah ouais, c'est...
0: Alors pour des enfants en famille d'accueil aussi. Mais en famille d'accueil, tu ne peux pas faire tout ce que tu veux, maintenant en tout cas, par rapport à l'éducation religieuse. Hein. Oui, parce que l'enfant ne t'appartient pas. Alors, supposons le petit dont on parle, baptisé, ça ne t'appartient pas de décider qu'on peut le baptiser.
3: Ça prend le consentement des parents, à ce moment-là.
0: Oui, puis c'est la démarche de la DPJ aussi. Alors, le meilleur moyen de résoudre le problème, c'est de l'adopter.
1: Mais c'est vrai que ça doit amener un point de tension, mais je ne sais pas comment la DPJ aujourd'hui, ben, peut-être c'était différent dans les années 90, mais tu sais, vu qu'on... On vit dans une société québécoise qui tend à vouloir se laïciser davantage. Est-ce que la DPJ cherche à omettre certaines familles parce qu'elle sait
2: qu'elle... Je pense pas qu'elle en a les moyens.
1: Non, d'une part.
3: Il y a tellement de besoins. criant.
2: Ouais. D'ailleurs, toi, tu as rencontré trois familles qui sont des gens croyants, pratiquants, qui accueillent vraisemblablement des enfants en famille d'accueil. Exact. Comment ça se passait chez les gens que tu as interviewés?
3: Ben, je sais qu'il y a une des familles, entre autres, ils font partie de la communauté de la famille Myriam.
2: Ouais.
3: Puis ils allaient dans les événements avec les enfants, puis ça posait pas problème. Ils étaient très transparents par rapport à ça. La famille biologique était au courant. Les familles, puisque c'est différents enfants, différentes familles, mais ils étaient toujours au courant, puis ça se passait bien, même qu'ils ont découvert un peu par hasard que finalement, ils voulaient faire cheminer les enfants dans les sacrements. Puis ils ont découvert que les enfants étaient déjà baptisés, puis ça a été comme une grande joie, puis ils ont pu tous continuer dans les sacrements. Sylvie aussi, celle qui en a eu là, une 40, là, elle a accompagné plusieurs enfants aussi dans les sacrements. Donc, ça, c'est possible de combiner les deux.
2: Dans la liberté, la transparence, j'imagine que c'est ça la clé, c'est que ça soit pas... en catimini c'est ça, en toute transparence.
3: C'est ça. Puis c'était beau de voir comment justement la foi était une ressource de force pour elle.
2: Ah oui.
3: De dire, de demander à Dieu, aime-moi pour que je puisse les aimer à mon tour, s'en remettre un peu à cette force-là, parce que ça n'en prend de la force, là. Ça prend quand même. Il y a beaucoup de moments de découragement parfois, d'impuissance face à la souffrance des enfants. Donc, puis encore là, l'espèce d'abandon, une des femmes que j'ai rencontrées qui me disait, c'est comme quand je regarde mon petit garçon presque manquer de tomber quand il marche sur la table, mais il est en confiance, il sait qu'on va le rattraper, bien c'est comme ça qu'on doit se mettre dans les bras de Dieu aussi, dans l'espèce d'abandon, parce qu'on ne sait pas ce qui va arriver nécessairement, on ne sait pas qui on va accueillir, on ne sait pas quand ils vont peut-être repartir. C'est toute cette lâcher-prise-là aussi qui était beau à voir.
2: James, dans ton cheminement de foi, même si tu étais très jeune, ça a été quand même déterminant, ce passage-là en famille d'accueil.
1: Absolument, parce que ma mère de famille d'accueil, Mimi, elle c'est une génération, les baby-boomers, qui vivaient, en tout cas pour plusieurs encore, là, mais une relation, c'est ça, une forme de lien avec Dieu qui n'était pas très ancrée dans l'Église, mais quand même, tu sais, populaire, culturelle. Donc moi, j'étais déjà baptisé par mes parents, donc elle n'a pas eu à se poser cette question-là, mais c'est quand même elle qui, très jeune, me parlait du bon Dieu, m'a montré aussi à prier simplement le soir, à penser à Jésus, tout ça, puis qui, évidemment, je suis la dernière génération à avoir eu l'association École, Catéchèse, Église, là, donc puis l'initiation sacramentaire, c'est elle qui même poussé aussi pour que je sois initié sacramentellement quand j'étais jeune, mais sans doute avec l'accord de ma mère. Là, je ne sais pas comment ça s'est déroulé dans les faits. Donc, pour moi, c'est clair que ces germes de foi qui ont été semés quand j'étais enfant viennent beaucoup de ma mère de famille d'accueil. Tu sais, mes parents n'avaient rien contre, mais je ne pense pas qu'eux m'auraient transmis la foi. Et puis, aussi, mais tout ce... Je dirais même à un niveau plus profond, tu sais, tout ce... Ce chambardement d'enfance, tantôt aussi je parlais un peu de la souffrance que cette situation-là familiale a pu me causer, même si dans les faits elle a été très profitable et très paisible, bien, il y a une souffrance qui est là, tu sais, quand il y a une instabilité qui se vit, puis un questionnement aussi par rapport de l'attachement avec ta mère, etc. Donc c'est comme c'est une croix que le Seigneur a permis, qu'il a plantée dans ma vie, en fait, pour que je puisse le rencontrer, tu sais. Puis quand je regarde ma vie, quand je repense aussi à ce souhait qui a été semé dans le cœur de Mimi, de dire, Seigneur, si cet enfant-là a besoin de moi, confie-le-moi. Comme je le disais, j'ai goûté là un amour inconditionnel. Je pense que cet amour-là qu'elle m'a donné, en fait, venait clairement de Dieu pour moi. Puis je pense que si je ne l'avais pas eu, j'ai failli me prendre des chemins complètement de travers dans ma vie. Et je pense que si je n'avais pas eu cet ancrage affectif ou cet amour-là qu'elle m'a donné, j'aurais complètement basculé ailleurs, en fait. Puis c'est grâce à tout ce cheminement-là, grâce à cette croix que j'ai pu, un jour plus tard, après une certaine crise, mais quand même revenir à Dieu, à l'Église, puis me rendre compte que Dieu avait permis tous ces événements-là pour que je puisse le rencontrer.
2: Parce que malgré tes dérapes à l'adolescence, malgré, comme tu dis, les chemins de traverse que tu as pu prendre ou que tu aurais pu prendre, il y avait cette assurance-là fondamentale ou cette expérience-là primordiale d'être aimé, d'être accueilli, d'être aimé inconditionnellement par quelqu'un qui s'est complètement donné pour te recevoir.
1: Exactement.
3: Non, c'est vraiment un don de soi total. Tu sais, c'est pas... Sylvie disait, c'est donner sa vie pour donner la vie d'une autre manière que de façon charnelle, biologique, mais c'est un don de soi tout aussi grand. Parce que c'est 24 heures sur 24, 7 jours sur 7, évidemment, là, mais je veux dire, c'est un engagement complet et total envers quelqu'un d'autre.
1: Puis on le dit, il y a quelque chose d'un peu difficile, je pense, pour la plupart des... Je ne sais pas vous comment vous avez vécu ça, mais en tout cas, pour moi, qui à 7 ans, à cette époque-là, ça se déroulait comme ça, mais moi, j'avais un suivi constant avec les services sociaux, bien, la DPJ, puis j'ai rencontré, il y avait une évaluation constante, puis je me rappelle qu'ils m'ont demandé à un moment donné, est-ce que tu veux retourner vivre avec ta mère biologique? Puis c'est sûr que la réponse d'un enfant, je connaissais ma mère, elle était en, tu sais, elle vit

0: vivais quand même, elle était dans mon environnement. Donc, c'est oui, je veux retourner vivre avec ma mère. Puis, je pense qu'on m'a dit que maintenant, ça ne fonctionnait plus comme ça, mais ils ont quand même écouté ce désir-là de l'enfant. Puis, ça a été un déchirement quand même pour ma mère de famille d'accueil de savoir que je l'aimais énormément, mais que fondamentalement, mon désir, c'était de retourner vivre avec ma mère. Puis, que peut-être que elle savait peut-être que ça n'allait pas nécessairement être tout rose tout le temps non plus, là, que ma mère avait des limites qui étaient encore présentes. Puis, que. Auquel j'allais être confronté.
1: Ben ouais, donc, c'est ça.
0: Ça demandait un espèce de renoncement puis de dire, ben cet enfant-là m'appartient pas. Tu sais, fait que, ouais.
1: Clairement. Est-ce qu'il y a un accompagnement psychologique pour les familles d'accueil elles-mêmes avec tous ces détachements-là?
2: Je peux te dire que, je sais pas aujourd'hui quelle est la situation, mais moi je retiens que les services étaient débordés. Alors, dans notre cas, ils ont dit Saint-Maurice, commission scolaire, culture, puis on s'occupe pas de lui. C'est comme ça que je l'ai vu, là, que je l'ai vécu. On s'occupe pas de lui.
1: Parce que tu avais un bon poste dans une commission scolaire.
2: Bagage, Laura, etc. Tu sais, j'étais comme un peu.
1: Une famille stable.
2: Ouais, un bon garçon, tu sais. Bon.
1: Ah ouais.
2: Puis il me connaissait bien. Puis moi, j'avais des interventions que je faisais aussi avec des services sociaux, la DPJ par rapport à l'ensemble des écoles du territoire. Puis je dirais que fondamentalement, c'est la relation mère-enfant qui est au cœur de tout. C'est là-dessus qu'il faut que les gens travaillent. C'est là-dessus, je pense, que les services vont se préoccuper. Le rôle de la mère, parce que le rôle de la mère est pratiquement continu. C'est elle, la figure continue. Le rôle du père, lui, il doit représenter un peu c'est quoi une figure paternelle en étant moins présent. C'est souvent le cas en étant moins présent. C'est la mère qui est vraiment, vraiment la bougie d'allumage de toute la relation. Alors, oui, il va y avoir du support, mais on l'a vécu, nous autres. La relation tendue entre la petite fille et ma femme, qui a fait en sorte que la fille est restée finalement un an et demi ou presque deux ans, là, mais pas plus, c'était de dire que si la petite fille a besoin de besoins psychologiques, c'est vous, madame, qui en êtes les responsables. Mm. C'est vous qui avez besoin d'aide psychologique. Ça, c'était avec goutte d'eau que j'ai dit, cette journée-là, j'ai dit à Yoden, demain matin, c'est terminé, j'appelle, je demande qu'il reprenne l'enfant. Mm. Et on n'avait pas le choix, c'était... Parce que là, c'était comme si tout ce qui se passait en termes de relations acrimonieuses, c'était la faute d'une personne. On disait, mais non, c'est pas exactement comme ça.
1: OK, c'est éminemment complexe. Là.
2: Mais c'est ça. Il y a des ressources qui existent, effectivement. Ouais. C'est pas tous les cas qu'on... Mais c'est quand même... Il faut pas oublier qu'on est dans un... Les familles d'accueil, c'est un service, mais c'est un service pour des enfants en difficulté, ou des familles en difficulté, et ça élimine pas les difficultés. Mm. Ça les atténue, ça peut les corriger, ça peut arriver avec une belle... Tu sais, dans le cas de nous autres, ils n'ont demandé, ils n'ont jamais demandé ils retourneront pas vivre avec la mère.
1: C'est évident.
2: C'est un cas facile, là. Tu sais, alors nous autres, c'est nous autres ou bien rien.
1: Wow! Rapidement, 30 secondes.
3: Ben, c'est ça que les intervenants sont présents, mais sont débordés aussi, comme tu disais, puis sont épuisés souvent, fait qu'il y a un grand roulement. Je sais que c'est ce que les familles me disaient, qu'ils sont accompagnés, mais que... Souvent, ça change d'intervenant rapidement, puis que pour les enfants, ça peut être déstabilisant aussi. Mmh.
1: Merci à vous trois, James Langlois, Stéphanie Grimard, journaliste pour Le Verbe Média, Yves Saint-Maurice, père de famille d'accueil pendant une quinzaine d'années. Très généreux partage de ton expérience, de votre expérience de famille. Merci à vous trois. Et merci à Marianne Martin et Barthélémy Rieux qui font un travail exceptionnel à la technique. Et on se dit à très bientôt pour un autre épisode d'On n'est pas du monde.

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Quel parti prendre ? Fallait-il courir après les voitures que je ne voyais plus, m'exposer à manquer le train et mettre mon papa chéri dans l'inquiétude, ou bien demander une place dans la calèche de Monsieur Réveroni ? Je me décidai à ce dernier parti. Avec mon air le plus gracieux et le moins embarrassé possible malgré mon extrême embarras, je lui exposai ma situation critique et le mis dans l'embarras lui-même, car sa voiture était garnie des messieurs les plus distingués du pèlerinage. Pas moyen de trouver une place de plus. Mais un monsieur très élégant se hâta de descendre, me fit monter à sa place et se plaça modestement auprès du cocher. Je ressemblais à un écureuil pris dans un piège et j'étais loin d'être à mon aise, entouré de tous ces grands personnages et surtout du plus redoutable en face duquel j'étais placé. Il fut cependant très aimable pour moi, interrompant de temps en temps sa conversation avec les messieurs pour me parler du Carmel. Avant d'arriver à la gare, tous les grands personnages tirèrent leurs grands porte-monnaies afin de donner de l'argent au cocher, déjà payé. Je fis comme eux et pris mon tout petit porte-monnaie. Mais M. Réveroni ne consentit pas à ce que je fis sortir de jolies petites pièces. Il aima mieux en donner une grande pour nous deux. Une autre fois, je me trouvai à côté de lui en omnibus. Il fut encore plus aimable et me promit de faire tout ce qu'il pourrait afin que j'entre au Carmel. Tout en mettant un peu de baume sur mes plaies, ces petites rencontres n'empêchèrent pas le retour d'être beaucoup moins agréable que l'aller. Car je n'avais plus l'espoir du Saint-Père. Je ne trouvais aucun secours sur la terre qui me paraissait un désert aride et sans eau. Toute mon espérance était dans le bon Dieu seul. Je venais de faire l'expérience qu'il vaut mieux avoir recours à lui qu'à ses saints. La tristesse de mon âme ne m'empêcha pas de prendre un grand intérêt au saint lieu que nous visitions. À Florence, je fus heureuse de contempler Sainte-Madeleine de Pazzi, au milieu du cœur des carmélites qui nous ouvrirent la grande grille. Comme nous ne savions pas jouir de ce privilège, et beaucoup de personnes désirant faire toucher leur chapelet au tombeau de la sainte, il n'y eut que moi à pouvoir passer la main dans la grille qui nous en séparait. Ainsi tout le monde m'apportait des chapelets, et j'étais bien fière de mon office. Il fallait toujours que je trouve le moyen de toucher à tout. Ainsi, dans l'église de Sainte-Croix en Jérusalem de Rome, nous pûmes vénérer plusieurs morceaux de la vraie croix, deux épines et l'un des clous sacrés renfermés dans un magnifique reliquaire d'or ouvragé, mais sans verre. Aussi, je trouvai moyen, en vénérant la précieuse relique, de couler mon petit doigt dans un des jours du reliquaire, et je pus toucher au clou qui fut baigné du sang de Jésus. J'étais vraiment par trop audacieuse. Heureusement, le bon Dieu qui voit le fond des cœurs sait que mon intention était pure et que pour rien au monde je n'aurais voulu lui déplaire. J'agissais avec lui comme un enfant qui se croit tout permis et regarde les trésors de son père comme les siens. Je ne puis encore comprendre pourquoi les femmes sont si facilement excommuniées en Italie. À chaque instant, on nous disait « N'entrez pas ici, n'entrez pas là, vous serez excommuniées. » Oh, les pauvres femmes, comme elles sont méprisées! Cependant, elles aiment le bon Dieu, en bien plus grand nombre que les hommes. Et pendant la passion de notre Seigneur, les femmes eurent plus de courage que les apôtres, puisqu'elles bravèrent les insultes des soldats et osèrent essuyer la face adorable de Jésus. C'est sans doute pour cela qu'il permit que le mépris soit leur partage sur la terre, puisqu'il l'a choisi pour lui-même. Au ciel, il saura bien montrer que ses pensées ne sont pas celles des hommes, car alors les dernières seront les premières. Plus d'une fois pendant le voyage, je n'ai pas eu la patience d'attendre le ciel pour être la première. Un jour que nous visitions un monastère de Carme, ne me contentant pas de suivre les pèlerins dans les galeries extérieures, je m'avançais sous les cloîtres intérieurs. Tout à coup, je vis un bon vieux Carme qui de loin me faisait signe de m'éloigner. Mais au lieu de m'en aller, je m'approchai de lui et montrant les tableaux du cloître, je lui fis signe qu'ils étaient jolis. Il reconnut sans doute à mes cheveux sur le dos et à mon air jeune que j'étais une enfant. Il me sourit avec bonté et s'éloigna, voyant qu'il n'avait pas une ennemie devant lui. Si j'avais pu lui parler italien, je lui aurais dit être une future carmélite. Mais à cause des constructeurs de la tour de Babel, cela me fut impossible. Après avoir encore visité Pise et Gênes, nous revînmes en France. Sur le parcours, la vue était magnifique. Tantôt, nous longions la mer et le chemin de fer en étant si près qu'il me semblait que les vagues allaient arriver jusqu'à nous. Ce spectacle fut causé par une tempête, c'était le soir, ce qui rendait la scène encore plus imposante. Tantôt des plaines couvertes d'orangers aux fruits mûrs, de verts oliviers aux feuillages légers, des palmiers gracieux. À la tombée du jour, nous voyions les nombreux petits ports de mer s'éclairer d'une multitude de lumières, pendant qu'au ciel scintillaient les premières étoiles. Ah, quelle poésie remplissait mon âme à la vue de toutes ces choses que je regardais pour la première fois et la dernière fois de ma vie. C'était sans regret que je les voyais s'évanouir. Mon cœur aspirait à d'autres merveilles. Il avait assez contemplé les beautés de la terre.
Celle du ciel était l'objet de ses désirs. Et pour les donner aux âmes, je voulais devenir prisonnière. Avant de voir s'ouvrir devant moi les portes de la prison bénie, après laquelle je soupirais, il me fallait encore lutter et souffrir. Je le sentais en revenant en France. Cependant, ma confiance était si grande que je ne cessais pas d'espérer qu'il me serait permis d'entrer le 25 décembre. À peine arrivé à Lisieux, notre première visite fut pour le Carmel. Quelle entrevue que celle-là! Nous avions tant de choses à nous dire. Depuis un mois de séparation, moi qui m'a semblé plus long, et pendant lequel j'ai plus appris que pendant plusieurs années. Oh, ma mère chérie, qu'il m'a été doux de vous revoir, de vous ouvrir ma pauvre petite âme blessée. À vous, qui saviez si bien me comprendre, à qui une parole, un regard suffisait pour tout deviner, je m'abandonnais complètement. J'avais fait tout ce qui dépendait de moi, tout, jusqu'à parler au Saint-Père. Aussi, je ne savais pas ce que je devais encore faire. Vous me dites d'écrire à Monseigneur et de lui rappeler sa promesse. Je le fis aussitôt, le mieux qu'il me fut possible, mais dans des termes que mon oncle trouva un peu trop simples. Il refit ma lettre. Au moment où j'allais la faire partir, j'en reçus une de vous, me disant de ne pas écrire, d'attendre quelques jours. J'obéis aussitôt, car j'étais sûre que c'était le meilleur moyen de ne pas se tromper. Enfin, 10 jours avant Noël, ma lettre partit. Bien convaincue que la réponse ne se ferait pas attendre, j'allais tous les matins après la messe à la poste avec papa, croyant y trouver la permission de m'envoler. Mais chaque matin amenait une nouvelle déception, qui cependant n'ébranlait pas ma foi. Je demandais à Jésus de briser mes liens. Il les brisa, mais d'une manière toute différente de celle que j'attendais. La belle fête de Noël arriva, et Jésus ne se réveilla pas. Il laissa par terre sa petite balle, sans même jeter sur elle un regard. Mon cœur était brisé en me rendant à la messe de minuit. Je comptais si bien y assister derrière les grilles du Carmel. Cette épreuve fut bien grande pour ma foi. Mais celui dont le cœur veille pendant son sommeil me fit comprendre qu'à ceux dont la foi égale un grain de sénevé, il accorde des miracles et fait changer de place les montagnes afin d'affermir cette foi si petite. Mais pour ses intimes, pour sa mère, il ne fait pas de miracle avant d'avoir éprouvé leur foi.

Ne laissa-t-il pas mourir Lazare, bien que Marthe et Marie lui aient fait dire qu'il était malade? Aux noces de Cana, la Sainte Vierge, ayant demandé à Jésus de secourir le maître de la maison, ne lui répondit-il pas que son heure n'était pas encore venue? Mais après l'épreuve, quelle récompense! L'eau se change en vin, Lazare ressuscite. Ainsi Jésus agit-il envers sa petite Thérèse. Après l'avoir longtemps éprouvée, il combla tous les désirs de son cœur. L'après-midi de la radieuse fête passée pour moi dans les larmes, j'allais voir les carmélites. Ma surprise fut bien grande d'apercevoir, lorsqu'on ouvrit la grille, un ravissant petit Jésus, tenant en sa main une balle sur laquelle était écrit mon nom. Les carmélites, à la place de Jésus, trop petit pour parler, me chantèrent un cantique composé par ma mère chérie. Chaque parole répandait en mon âme une bien douce consolation. Jamais je n'oublierai cette délicatesse du cœur maternel qui toujours me combla des plus exquises tendresses. Après avoir remercié, en répandant de douces larmes, je racontai la surprise que ma Céline chérie m'avait faite en revenant de la messe de minuit. J'avais trouvé dans ma chambre, au milieu d'un charmant bassin, un petit navire qui portait le petit Jésus, dormant avec une petite balle auprès de lui. Sur la voile blanche, Céline avait écrit ces mots « Je dors, mais mon cœur veille. » Et sur le vaisseau, ce seul mot « Abandon. » Ah, si Jésus ne parlait pas encore à sa petite fiancée, si toujours ses yeux divins restaient fermés, du moins, il se révélait à elle par le moyen d'âmes comprenant toutes les délicatesses de l'amour de son cœur. Le premier jour de l'année 1888, Jésus me fit encore présent de sa croix, mais cette

fois, je fus seule à la porter, car elle fut d'autant plus douloureuse qu'elle était incomprise. Vous m'annonciez que la réponse de Monseigneur était arrivée le 28, fête des Saints Innocents, mais qu'elle ne me l'avait pas fait savoir, ayant décidé que mon entrée n'aurait lieu qu'après le carême. Je ne pus retenir mes larmes à la pensée d'un si long délai. Cette épreuve eut pour moi un caractère tout particulier. Je voyais mes liens rompus du côté du monde, et cette fois, c'était l'Arche Sainte qui refusait son entrée à la pauvre petite colombe. Je veux bien croire que je dus paraître déraisonnable en n'acceptant pas joyeusement mes 3 mois d'exil. Mais je crois aussi que, sans le paraître, cette épreuve fut très grande et me fit beaucoup grandir dans l'abandon et les autres vertus. Comment se passèrent ces 3 mois si riches en grâce pour mon âme ? D'abord, il me vint à la pensée de ne pas me gêner à mener une vie aussi bien réglée que j'en avais l'habitude. Mais bientôt, je compris le prix du temps qui m'était offert et je résolus de me livrer plus que jamais à une vie sérieuse et mortifiée. Lorsque je dis mortifiée, ce n'est pas afin de faire croire que je faisais des pénitences. Hélas, je n'en ai jamais fait aucune. Bien loin de ressembler aux belles âmes qui, dès leur enfance, pratiquaient toute espèce de mortification, je ne sentais pour elles aucun attrait. Sans doute cela venait de ma lâcheté, car j'aurais pu, comme Céline, trouver 1000 petites inventions pour me faire souffrir. Au lieu de cela, je me suis toujours laissée dorloter dans du coton et empâtée comme un petit oiseau qui n'a pas besoin de faire pénitence. Mes mortifications consistaient à briser ma volonté, toujours prête à s'imposer, à retenir une parole de réplique, à rendre de petits services sans les faire valoir, à ne point m'appuyer le dos quand j'étais assise, etc., etc. Ce fut par la pratique de ces riens que je me préparais à devenir la fiancée de Jésus. Et je ne puis dire combien cette attente m'a laissé de doux souvenirs. 3 mois passent bien vite. Enfin, le moment si ardemment désiré arriva. Le lundi 9 avril, jour où le Carmel célébrait la fête de l'Annonciation, remise à cause du carême, fut choisi pour mon entrée. La veille, toute la famille était réunie autour de la table où je devais m'asseoir une dernière fois. Ah, que ces réunions intimes sont déchirantes! Alors qu'on voudrait se voir oublier, les caresses, les paroles les plus tendres sont prodiguées et font sentir le sacrifice de la séparation. Papa ne disait presque rien, mais son regard se fixait sur moi avec amour. Ma tante pleurait de temps en temps. Et mon oncle me faisait 1000 compliments affectueux. Jeanne et Marie étaient aussi remplies de délicatesse pour moi. Surtout Marie, qui me prenant à l'écart, me demanda pardon des peines qu'elle croyait m'avoir causées. Enfin, ma chère petite Léonie, revenue de la visitation depuis quelques mois, me comblait plus encore de baisers et de caresses. Il n'y a que Céline, dont je n'ai pas parlé, mais vous devinez, ma mère chérie, comment se passa la dernière nuit où nous avons couché ensemble. Le matin du grand jour, après avoir jeté un dernier regard sur les buissonnets, ce nid gracieux de mon enfance que je ne devais plus revoir, je partis au bras de mon roi chéri pour gravir la montagne du Carmel. Comme la veille, toute la famille se trouva réunie pour entendre la Sainte Messe et y communier. Aussitôt que Jésus fut descendu dans le cœur de mes parents chéris, je n'entendis autour de moi que des sanglots. Il n'y eut que moi qui ne versais pas de larmes. Mais je sentis mon cœur battre avec une telle violence qu'il me sembla impossible d'avancer lorsqu'on vint nous faire signe de venir à la porte conventuelle. J'avançais cependant, tout en me demandant si je n'allais pas mourir par la force des battements de mon cœur. Oh, quel moment que celui-là ! Il faut y avoir passé pour savoir ce qu'il est. Mon émotion ne se traduisit pas au dehors. Après avoir embrassé tous les membres de ma famille chérie, je me mis à genoux devant mon incomparable Père, lui demandant sa bénédiction. Pour me la donner, il se mit lui-même à genoux et me bénit en pleurant. C'était un spectacle qui devait faire sourire les anges que celui de ce vieillard présentant au Seigneur son enfant encore au printemps de la vie. Quelques instants après, les portes de l'Arche Sainte se fermaient sur moi, et là, je recevais les embrassements des sœurs chéries qui m'avaient servi de mère et que j'allais désormais prendre pour modèle de mes actions. Enfin, mes désirs étaient accomplis. Mon âme ressentait une paix si douce et si profonde qu'il me serait impossible de l'exprimer. Et depuis 7 ans et demi, cette paix intime est restée mon partage. Elle ne m'a pas abandonnée au milieu des plus grandes épreuves.
Comme toutes les postulantes, je fus conduite au cœur, aussitôt

tout après mon entrée. Il était sombre à cause du Saint-Sacrement exposé, et ce qui frappa d'abord mes regards furent les yeux de notre Sainte Mère Geneviève, qui se fixèrent sur moi. Je restai un moment à genoux à ses pieds, remerciant le bon Dieu de la grâce qu'il m'accordait de connaître une sainte. Et puis je suivis la Mère Marie de Gonzague dans les différents endroits de la communauté. Tout me semblait ravissant. Je me croyais transportée dans un désert. Notre petite cellule surtout me charmait. Mais la joie que je ressentais était calme. Le plus léger zéphyr ne faisait pas onduler les eaux tranquilles sur lesquelles voguait ma petite nacelle. Aucun nuage n'obscurcissait mon ciel d'azur. Ah, j'étais pleinement récompensée de toutes mes épreuves. Avec quelle joie profonde je répétais ces paroles. C'est pour toujours, toujours que je suis ici. Ce bonheur n'était pas éphémère. Il ne devait point s'envoler avec les illusions des premiers jours. Les illusions, le bon Dieu m'a fait la grâce de n'en avoir aucune en entrant au Carmel. J'ai trouvé la vie religieuse telle que je me l'étais figurée. Aucun sacrifice ne m'étonna. Et cependant, vous le savez, ma mère chérie, mes premiers pas ont rencontré plus d'épines que de roses. Oui, la souffrance m'a tendu les bras et je m'y suis jetée avec amour. Ce que je venais faire au Carmel, je l'ai déclaré aux pieds de Jésus hostie, dans l'examen qui précéda ma profession. Je suis venue pour sauver les âmes et surtout afin de prier pour les prêtres. Lorsqu'on veut atteindre un but, il faut en prendre les moyens. Jésus me fit comprendre que c'était par la croix qu'il voulait me donner des âmes, et mon attrait pour la souffrance grandit à mesure que la souffrance augmentait. Pendant 5 années, cette voie fut la mienne, mais à l'extérieur, rien ne traduisait ma souffrance, d'autant plus douloureuse que j'étais seule à la connaître.

Ah, quelle surprise à la fin du monde nous aurons en lisant l'histoire des âmes. Qu'il y aura de personnes étonnées en voyant la voie par laquelle la mienne a été conduite. Cela est si vrai que 2 mois après mon entrée, le père Pichon étant venu pour la profession de sœur Marie du Sacré-Cœur, il fut surpris de voir ce que le bon Dieu faisait en mon âme et me dit que la veille, m'ayant considéré priant au cœur, il croyait ma ferveur tout enfantine et ma voix bien douce. Mon entrevue avec le bon père fut pour moi une consolation bien grande, mais voilée de larmes à cause de la difficulté que j'éprouvais à ouvrir mon âme. Je fis cependant une confession générale, comme jamais je n'en avais faite. À la fin, le père me dit ces paroles, les plus consolantes qui soient venues retentir à l'oreille de mon âme. « En présence du bon Dieu, de la Sainte Vierge et de tous les saints, je déclare que jamais vous n'avez commis un seul péché mortel. » Puis il ajouta, « Remerciez le bon Dieu de ce qu'il fait pour vous, car s'il vous abandonnait, au lieu d'être un petit ange, vous deviendriez un petit démon. » Ah, je n'avais pas de peine à le croire. Je sentais combien j'étais faible et imparfaite, mais la reconnaissance remplissait mon âme. J'avais une si grande crainte d'avoir terni la robe de mon baptême qu'une telle assurance sortie de la bouche d'un directeur comme les désirait notre Sainte Mère Thérèse, c'est-à-dire unissant la science à la vertu, me paraissait sortie de la bouche même de Jésus. Le bon Père me dit encore ces paroles qui se sont doucement gravées en mon cœur. « Mon enfant, que notre Seigneur soit toujours votre supérieur et votre maître des novices. » Il le fut en effet, et aussi mon directeur. Ce n'est pas que je veuille dire par là que mon âme ait été enfermée pour mes supérieurs, à loin de là. J'ai toujours essayé qu'elle leur soit un livre ouvert. Mais notre mère, étant souvent malade, avait peu le temps de s'occuper de moi. Je sais qu'elle m'aimait beaucoup et disait de moi tout le bien possible. Cependant, le bon Dieu permettait qu'à son insu, elle fût très sévère. Je ne pouvais la rencontrer sans baiser la terre. Il en était de même dans les rares directions que j'avais avec elle. Quelle grâce inappréciable! Comme le bon Dieu agissait visiblement en celle qui tenait sa place. Que serais-je devenue si, comme le croyaient les personnes du monde, j'avais été le joujou de la communauté? Peut-être, au lieu de voir notre Seigneur en mes supérieurs, n'aurais-je considéré que les personnes. Et mon cœur, si bien gardé dans le monde, se serait attaché humainement dans le cloître. Heureusement, je fus préservée de ce malheur. Sans doute, j'aimais beaucoup notre mère, mais d'une affection pure qui m'élevait vers les poux de mon âme. Notre maîtresse était une vraie sainte, le type achevé des premières carmélites. Toute la journée, j'étais avec elle, car elle m'apprenait à travailler. Sa bonté pour moi était sans bornes,

La difficulté que j'avais à ouvrir mon âme, tout en venant de ma simplicité, était une véritable épreuve. Je le reconnais maintenant. Car sans cesser d'être simple, j'exprime mes pensées avec une très grande facilité. J'ai dit que Jésus avait été mon directeur. En entrant au Carmel, je fis connaissance avec celui qui devait m'en servir. Mais à peine m'avait-il admise au nombre de ses enfants qu'il partit pour l'exil. Ainsi, je ne l'avais connu que pour en être aussitôt privée. Réduite à recevoir de lui une lettre par an, sur 12 que je lui écrivais, mon cœur se tourna bien vite vers le directeur des directeurs, et ce fut lui qui m'instruisit de cette science cachée aux savants et aux sages qu'il daigne révéler aux plus petits. La petite fleur, transplantée sur la montagne du Carmel, devait s'épanouir à l'ombre de la croix. Les larmes, le sang de Jésus devint sa rosée, et son soleil fut sa face adorable, voilée de pleurs. Jusqu'alors, je n'avais pas sondé la profondeur des trésors cachés dans la Sainte Face. Ce fut par vous, ma mère chérie, que j'appris à les connaître. De même qu'autrefois, vous nous aviez toutes précédées au Carmel, de même vous aviez pénétré la première les mystères d'amour cachés dans le visage de notre époux. Alors vous m'avez appelée, et j'ai compris. J'ai compris ce qu'était la véritable gloire. Celui dont le royaume n'est pas de ce monde me montra que la vraie sagesse consiste à vouloir être ignoré et compté pour rien, à mettre sa joie dans le mépris de soi-même. Ah, comme celui de Jésus, je voulais que mon visage soit vraiment caché, que sur la terre personne ne me reconnaisse. J'avais soif de souffrir et d'être oubliée. Quelle est miséricordieuse la voie par laquelle le bon Dieu m'a toujours conduite. Jamais il ne m'a fait désirer quelque chose sans me le donner. Aussi son calice amer me parut-il délicieux. Après les radieuses fêtes du mois de mai, fêtes de la profession et prise de voile de notre chère Marie, l'aînée de la famille, que la dernière eut le bonheur de couronner au jour de ses noces, il fallait bien que l'épreuve vînt nous visiter. L'année précédente, au mois de mai, papa avait été atteint d'une attaque de paralysie dans les jambes. Notre inquiétude fut bien grande alors. Mais le fort tempérament de mon roi chéri prit bientôt le dessus et nos craintes disparurent. Cependant, plus d'une fois pendant le voyage de Rome, nous avions remarqué qu'il se fatiguait facilement, qu'il n'était plus aussi gai que d'habitude. Ce que surtout j'avais remarqué, c'était les progrès que papa faisait dans la perfection. À l'exemple de saint François de Sales, il était parvenu à se rendre maître de sa vivacité naturelle au point qu'il paraissait avoir la nature la plus douce du monde. Les choses de la terre semblaient à peine l'effleurer. Il prenait facilement le dessus des contrariétés de cette vie. Enfin, le bon Dieu l'inondait de consolation. Pendant ses visites journalières au Saint-Sacrement, ses yeux se remplissaient souvent de larmes et son visage respirait une béatitude céleste. Lorsque Léonie sortit de la visitation, il ne s'affligea pas. Il ne fit aucun reproche au bon Dieu de n'avoir pas exaucé les prières qu'il lui avait faites pour obtenir la vocation de sa chère fille. Ce fut même avec une certaine joie qu'il partit la chercher. Voici avec quelle foi papa accepta la séparation de sa petite reine. Il l'annonçait en ces termes à ses amis d'Alençon. « Bien chers amis, Thérèse, ma petite reine, est entrée hier au Carmel. Dieu seul peut exiger un tel sacrifice. Ne me plaignez pas, car mon cœur surabonde de joie. » Il était temps qu'un aussi fidèle serviteur reçût le prix de ses travaux. Il était juste que son salaire ressemblât à celui que Dieu donna au roi du ciel, son fils unique. Papa venait d'offrir à Dieu un autel. Ce fut lui, la victime choisie pour y être immolée avec l'agneau sans tache. Vous connaissez, ma mère chérie, nos amertumes du mois de juin, et surtout du 24 de l'année 1888. Ces souvenirs sont trop bien gravés au fond de nos cœurs pour qu'il soit nécessaire de les écrire. Oh, ma mère, que nous avons souffert, et ce n'était encore que le commencement de notre épreuve. Cependant, l'époque de ma prise d'habit étant arrivée, je fus reçue par le chapitre, mais comment songer à faire une cérémonie? Déjà, l'on parlait de me donner le saint habit sans me faire sortir, lorsqu'on décida d'attendre. Contre toute espérance, notre père chéri se remit de sa seconde attaque et Monseigneur fixa la cérémonie au 10 janvier. L'attente avait été longue, mais aussi, quelle belle fête! Rien n'y manquait, rien, pas même la neige. Je ne sais pas si, déjà, je vous ai parlé de mon amour pour la neige. Toute petite, sa blancheur me ravissait. Un des plus grands plaisirs était de me promener sous les flocons neigeux. D'où me venait ce goût pour la neige? Peut-être de ce qu'étant une petite fleur d'hiver, la première parure dont mes yeux d'enfant virent la nature embellie, dut être son blanc manteau.

0: Enfin, j'avais toujours désiré que le jour de ma prise d'habit, la nature fût comme moi, parée de blanc. La veille de ce beau jour, je regardais tristement le ciel gris d'où s'échappait de temps en temps une pluie fine, et la température était si douce que je n'espérais plus la neige. Le matin suivant, le ciel n'avait pas changé. Cependant, la fête fut ravissante, et la plus belle, la plus ravissante fleur était mon roi chéri. Jamais il n'avait été plus beau, plus digne. Il fit l'admiration de tout le monde. Ce fut son jour de triomphe, sa dernière fête ici-bas. Il avait donné tous ses enfants au bon Dieu. Car Céline, lui ayant confié sa vocation, il avait pleuré de joie et était allé avec elle remercier celui qui lui faisait l'honneur de prendre tous ses enfants. À la fin de la cérémonie, Monseigneur entonna le Te Deum. Un prêtre essaya de faire remarquer que ce cantique ne se chantait qu'aux professions, mais l'élan étant donné, et l'hymne d'action de grâce se continua jusqu'au bout. Ne fallait-il pas que la fête fût complète, puisqu'en elle se réunissaient toutes les autres? Après avoir embrassé une dernière fois mon roi chéri, je rentrai dans la clôture. La première chose que j'aperçus sous le cloître fut mon petit Jésus rose, me souriant au milieu des fleurs et des lumières, et puis aussitôt mon regard se porta sur les flocons de neige. Le préau était blanc comme moi. Quelle délicatesse de Jésus! Prévenant les désirs de sa petite fiancée, il lui donnait de la neige. De la neige! Quel est donc le mortel, si puissant fut-il, qui puisse en faire tomber du ciel pour charmer sa bien-aimée? Peut-être les personnes du monde se firent-elles cette question. Ce qu'il y a de certain, c'est que la neige de ma prise d'habit leur parut un petit miracle et que toute la ville s'en étonna.
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Bonsoir à tous et bienvenue sur le plateau d'Un cœur qui écoute, votre émission de spiritualité. Aujourd'hui, je viens vous inviter à découvrir sur KTO le parcours d'Amandine Cornette de Saint-Cyr et accessoirement un tout petit peu celui de sa mère aussi, car dans ce livre, Au secours Marie, Lourdes, paru aux éditions Fayard, on va dire que les deux destins sont un petit peu liés. On vous avait quand même aperçu il y a quelques temps avec un autre livre où cette fois c'était Sainte Rita qui était à l'honneur. Alors vous allez nous raconter un peu tout cela, votre cheminement personnel, mais juste avant, je vous invite à sacrifier à la tradition sur ce plateau et nous

0: lire un extrait de texte de votre choix.
1: Alors, j'essaye de choisir un passage un peu drôle, parce que quand même, l'humour est important dans ce genre de situation. Alors, en fait, je raconte un passage où je me trouve à la Chapelle des Lumières, à Lourdes, donc, là où il y a ces grands cierges à taille d'homme qui sont allumés. Et je vais dire, évidemment je parle de moi, parce que c'est un roman vrai, c'est un témoignage, mais qui est écrit comme un roman. Mm-hmm. Et je vais dire mon héroïne, plutôt moi, parce que ça met une distance et c'est plus facile pour moi. Mm-hmm. Je dirais donc que mon héroïne est devant ces grands cierges à taille d'homme. Elle regarde la lumière de ces cierges et elle se dit « Mais si la lumière de ma mère venait à s'éteindre, que deviendrait-elle » Alors j'imagine qu'elle va aller au purgatoire. Et je dis « Comment j'imagine ce purgatoire ?» Évidemment, je fais référence au début un peu à Dante, etc. Mais là, je dis « Moi, comment je l'imagine ?» Alors je dis que ce serait une salle d'attente suspendue quelque part entre ciel et terre. Soucieuse de remettre ma mère entre de bonnes mains, je serai son éclaireuse. Touriste désorienté, cœur battant, nous avancerions dans la brume jusqu'à voir se dessiner une pièce. À l'intérieur, ni flamme ni fourche, juste un écran qui clignote. Tant d'attente estimée, Dieu seul le sait. Un type barbu en tunique blanche lui tend un formulaire. « Rassurez-vous, c'est temporaire », me dit-il en voyant mon air inquiet. « C'est-à-dire, un jour, un siècle ?» Ça dépend. A-t-elle prié pour les autres, été charitable, commis des péchés? Nous allons examiner tout ça. En attendant, prenez un ticket, on l'appellera. Je tire le numéro 777. 7, le chiffre de la perfection divine. Celui qui boucle le cycle de la création. Au moins, c'est pas 666, le nombre de la bête, symbole du mal et de la fin de l'ordre divin. Bon, on va pas se mentir, ma mère n'a pas été une sainte. Mais qu'on ne compte pas sur moi pour la balancer. Tout ce que je peux dire, c'est qu'elle a aimé. Peut-être trop, peut-être mal, mais elle a aimé même les infirmes du cœur. Et elle a toujours été généreuse avec ses amis, même et surtout les cassos. Elle leur a offert une oreille attentive, deux ou trois mots compatissants et des petits gâteaux faits maison. Elle s'est consacrée à sa famille. Un mode surveillance rapproché, certes, mais mieux vaut une mère envahissante plutôt que morte. Et ce n'est pas Romain Gary et ni Albert Cohen qui me contrediront. Quant au péché mortel, disons qu'il n'y a pas eu mort d'homme. Même si elle a réglé leur compte à deux ou trois mufles qu'il avait bien cherché. Bref, elle n'a fait ni grand bien ni grand mal, et dans ce monde de fous furieux, c'est déjà pas si mal, non ?
0: C'est ça, c'est tout à fait le ton du livre, où vous racontez des choses un petit peu graves quand même,
1: oui.
0: Notamment la maladie de votre maman, qui avait une récidive de cancer du sein,
1: oui.
0: Et ça ne se présentait pas très très bien, et où tout d'un coup vous êtes dit, faudrait peut-être aller à Lourdes avant d'entamer autre chose. Mais tout le ton du livre, justement, on vous accompagne, on suit vos péripéties, on sourit, en même temps, on a l'air un peu plus grave à certains moments. Et dans cette aventure, eh bien, il y a cette rencontre avec Marie, Marie à Lourdes, qui n'est pas juste là pour faire figuration, puisqu'elle a aidé votre mère à échapper à certaines choses, on va dire.
1: Alors, effectivement, avant de nous rendre à Lourdes, on s'est un peu décidé au dernier moment, parce que c'était quelques jours avant le début de la chimiothérapie, qu'elle n'avait pas fait, en fait. Et donc, nous étions très angoissés à cette perspective. Mm-hmm. Et on s'est dit au dernier moment, et finalement, si on allait à Lourdes, si on allait rendre visite à Marie. Et on a pris un train, comme ça, au dernier moment. Et on s'est retrouvés dans le... Enfin, en fait, quand on est arrivé là-bas, on était dans le train. Et déjà, à l'approche de la gare, Marie était déjà à nous accueillir. En regardant par la fenêtre, il y avait déjà une brume un peu comme ça, laiteuse. Et il y a un disque qui est apparu dans cette brume. Et tout le compartiment est resté un peu en suspens. C'est-à-dire que tout le monde a ressenti que quelque chose de spécial se passait. Et cette sensation de la présence de Marie nous a suivis pendant ces deux jours où nous sommes restés là-bas. Et on a eu ce sentiment en arrivant là-bas que Marie nous tendait les bras, qu'en fait elle nous a tout de suite enlacée comme une mère le fait. Et pendant tout

0: le long de ce séjour, mais après, pendant le traitement, parce qu'en fait, la maladie est un prétexte à parler du pèlerinage. C'est surtout un livre sur le pèlerinage,
1: oui,
0: sur la relation à la mère universelle, qui est quand même l'archétype maternel absolu, et sur la mère, donc la mère céleste et la mère terrestre. Donc il y a ces deux présences sont mises un peu en miroir.
1: Puis les deux sont plutôt haute en couleur, chacune à leur manière.
0: Oui, alors il y en a une très bleue et l'autre un bleu blanche, et l'autre très rouge, parce que ma mère est toujours habillée de rouge. Et il y en a une qui est très vivante, mais mortelle, et une qui est douce et sage et éternelle. C'est vrai que c'était deux personnages, pour moi, en tant qu'écrivaine, formidables, parce que très inspirantes les deux, et très opposées, en fait.
1: Alors, cette présence de Marie dans votre vie, ça a toujours été le cas? Vous êtes née avec?
0: Non. Non, parce que mon parcours, si vous voulez, j'étais baptisée à l'âge de 9 ans. Mm-hmm. Mes parents n'étaient pas pratiquants. Ma mère est catholique, mon père est protestant. Donc, finalement, la décision du baptême a été décidée assez plus tard que pour les autres enfants. Pour autant, à cet âge-là, j'étais pas sensible particulièrement à Dieu.
1: Le milieu familial n'étant pas très porteur, l'école, non, j'imagine pas plus.
0: Non, alors je suis quand même allée au catéchisme parce qu'on est préparé, mais à ce moment-là, j'étais pas particulièrement sensible à Dieu.
1: Et il y a une rencontre un peu plus tard?
0: Alors, un peu plus tard, oui. Un peu plus tard, lorsque... Alors, une rencontre... une rencontre avec lui, mais j'avais pas encore, je suis pas encore rentrée dans la relation profondément. C'est quand j'avais 16 ans. Nous étions partis pour l'île Maurice avec mes parents, l'hiver. Et c'était le jour de Noël, le 25. On se retrouvait là-bas. Et ma mère dit, on va aller à la messe, le 25. Bon, c'était le matin. Moi, je préfère rester sur la plage à bronzer. À 16 ans, on s'en fout d'aller à la messe. Enfin, en tout cas, moi, je m'en fichais. Et puis, on y va, finalement. Je me retrouve dans cette église qui était un rêve, parce qu'elle était très blanche, avec, on imagine, ce ciel très bleu, presque dans des champs de blé. Dans mon souvenir, c'était vraiment une vision déjà féerique. On entre dans l'église, et puis, tout à coup, le prêtre... moi, j'étais un peu loin, je vois le prêtre devant son autel, et je me dis, je trouve qu'il ressemble à Jésus. Et je le trouve beau, beau comme un dieu. Et je suis, à ce moment-là, pas seulement touchée par sa beauté, mais plus que sa beauté, en fait, son charisme. Et je me sens un peu sous le poids d'une présence, et surtout lui qui est transfiguré, c'est un peu la transfiguration de Montabor, quoi. Et à ce moment-là, évidemment, je pleure. Je me mets à pleurer, mais les larmes sont inextinguibles. Je suis gênée parce que je me dis, on va me prendre pour une folle. Et puis, je ne comprends pas ce qui m'arrive, parce que moi, voilà, je ne suis pas très concernée par tout ça, en fait, même si je suis baptisée. Et je ne peux pas m'arrêter de pleurer. C'est trop fort, c'est trop puissant, je suis trop transcendée, c'est impossible. Et donc, je regarde ma voisine de droite, parce que je ne sais pas qui peut s'apercevoir de mon état. Elle est dans le même état que moi, celle de gauche dans le même état que moi, et l'assemblée dans le même état que moi.
1: C'est lié à ce que dit le prêtre?
0: Non, j'écoute même pas ce qu'il dit. Ça, c'est lié à ce
1: à quelque chose qui se passe.
0: À quelque chose qui passe. Et finalement, Christ est là. Et tout le monde sent la présence de Christ, du Christ qui est là. Donc, il est parmi nous. Et ça, c'est très, très fort à ce moment-là.
1: Et votre maman, elle est comment à ce moment-là?
0: Je sais plus. J'étais, je crois, un peu seule au monde à ce moment-là. Et je me souviens... Elle a été aussi marquée parce que... Mais je pense que j'ai une case, entre guillemets, mystique qui est assez, de toute façon, forte chez moi. J'avais un terreau assez fertile.
1: Et là, ça a été...
0: Alors là, ça a été très impressionnant. Alors, en sortant de l'église, j'ai quand même voulu... Je me suis rapprochée du prêtre pour quand même vérifier que... Mais en fait, de près, non, c'était pas Christ du tout.
1: C'était ordinaire.
0: Ordinaire, je me suis dit, bon, qu'est-ce qu'il y avait dans mes yeux? Et après ça, j'ai plus pensé à ça. Je l'ai mis dans un coin de mon esprit, mais j'y ai plus pensé. Je l'ai un peu oublié, on va dire. Et je suis pas pour autant, c'est pas ce moment-là que le chemin a commencé pour moi. Le chemin a

0: commencé pour moi quelques années plus tard, à la vingtaine, avec Sainte Rita, qui a été ma première marche vers Dieu, en fait. Et c'était lié, je dois le dire aussi, à un mal-être existentiel qui était très profond en moi. Et c'est à ce moment-là, en fait, parce que je dis souvent, c'est vrai, la souffrance est le lit de la foi. Pour moi, ça a été le début.
1: Bienheureux les fêlés, ils laissent passer la lumière.
0: Oui.
1: Et ce mal-être que vous aviez lié à votre adolescence, peut-être, a fini par s'estomper un petit peu ou vous avez appris à vivre avec peut-être le baume de la foi ou la miséricorde divine. Comment vous pourriez nous dire cela ?
0: Alors, de me rapprocher de Rita, qui a été ma compagne pendant plus de 20 ans, qui est toujours ma sainte aimée et chérie, parce qu'en plus, quand je suis arrivée à Lourdes,
1: oui.
0: Ma mère me dit, parce que ma mère, elle avait un rapport conflictuel avec sa mère, donc c'était quelque chose de difficile. Mm-hmm. Mais c'est très beau aussi, je vous raconterai peut-être plus tard pourquoi aussi c'était important d'aller voir Marie. Parce que c'était aussi un voyage de réconciliation, de transmission, ou pas seulement de guérison, mais si de guérison de l'âme en fait, mm-hmm. et de guérison de liens maternels. Mm-hmm. C'est ça qui est très beau, parce que pour dire les choses, enfin, je suis en train de digresser, mais c'est aussi un voyage à faire quand on est fâché avec sa mère, quand on n'a pas une maman qui a répondu à ses besoins, quand sa maman est morte, quand sa maman est encore vivante. C'est un voyage vers la mère, vers l'archétype maternel, mais vers la mère absolue. Et donc, quand on est arrivé à Lourdes, en descendant du train, ma mère m'a dit « Oh là là, tu vas me fâcher avec Rita, elle va être jalouse. » Je lui dis, bon, tu crois que Rita, elle va se fâcher parce que tu vas voir la mère de Dieu, elle bosse aussi pour elle. Mm-hmm. Et puis on est descendu du train, on est sorti de la gare, et on voit, la première chose qu'on voit en sortant, c'est Hôtel Sainte Rita. Mais il fallait le faire quand même. Donc tout de suite, elle est là, à l'arrêt, et moi, je suis surprise qu'elle, parce qu'évidemment, on ne s'attendait pas. Et j'ai dit, mais tu vois, elle nous accueille, en fait.
1: C'est plutôt un clin d'œil.
0: C'est un clin d'œil. Elle nous dit, oui, viens. Et ce qui est très drôle, c'est que dans ces livres où je passe de Sainte Rita à Sainte Marie, chacune passe le relais à l'autre. Et là, je suis un peu sur Thérèse. Et Marie m'a passé le relais avec Thérèse. Et tout ça, tout le monde se parle, se passe la balle. Et elles sont toutes, évidemment, complices les unes des autres. Et elles s'adressent à moi les unes après les autres.
1: Alors, parmi les téléspectateurs qui nous regardent, il y a des gens aussi qui sont dans des phases très difficiles, des phases de manque de confiance en soi ou de blessures qui n'ont pas été, soignées, même qui se sont agrandies. Qu'est-ce que vous avez à leur dire, vous, de votre expérience du compagnonnage de Sainte Rita et puis de Sainte Marie ? En quoi ça vous a aidé ?
0: Ça m'a aidée parce que la prière est quand même un baume à l'âme extraordinaire, que le ciel vous répond quand vous lui parlez. Après, le chemin, c'est un chemin difficile aussi, mais il y a toujours plus d'espoir à prier, à croire, et le ciel parle et vous répond que vous êtes tout seul à broyer du noir dans votre chambre.
1: Mais dites-nous, évident. Qu'est-ce que c'est pour vous, parler au ciel qui vous répond ?
0: Parler, c'est prier. Voilà, il faut prier. La prière, elle est essentielle.
1: Donc, prière de remerciement, prière de demande.
0: Prière de demande. Il faut demander. Il ne faut pas avoir peur de demander.
1: Et le Seigneur répond comment ?
0: Et le Seigneur répond en vous donnant une réponse concrète. C'est-à-dire que quand j'avais ce mal-être existentiel profond, où je ne voyais pas très bien comment... parce que je cherchais ma voix, parce que je savais bien aussi que ma voix... j'arriverais pas à être pleinement dans l'incarnation. Je savais qu'il fallait que ça passe par l'axe de la verticalité, puisque l'horizontalité ne me parlait pas, en fait. Même si j'étais montée dans un organigramme et que j'étais devenue la reine du monde, j'aurais pas été heureuse. Je le savais déjà.
1: Oui.
0: Je savais que ça passerait pas par là. Mon bonheur ne passerait pas par là, et je l'ai compris tout de suite.
1: Oui.
0: Et donc, en étant en relation avec Rita, et avec Dieu, en fait. À ce moment-là, mon axe a changé. Je suis passée à l'oreille.

0: à la verticalité. Mm-hmm. Et à ce moment-là, j'étais déjà un peu plus apaisée, même si j'étais quand même, je suis encore parfois dans la tourmente, parce que il y a des épreuves, et aussi parce que il y a un combat spirituel. Mm-hmm. Plus vous montez, plus vous vous élevez, plus vous servez le Seigneur.
1: Oui.
0: Et il y a des difficultés, il y a des mises à l'épreuve, et parfois, je trouve ça difficile. Mm-hmm. De le servir, même si je lui ai demandé. Parce
1: ça
0: que je lui ai demandé.
1: Le propos de Sainte Thérèse qui dit, Sainte Thérèse d'Avila, quand on voit comment vous vous occupez de vos amis, Seigneur, on comprend que, voilà,
0: oui,
1: pas beaucoup d'amis.
0: C'est difficile, mais je crois que pour ceux qui déjà sont dans la peine, parce que avant de me mettre et de vouloir être à son service, je lui ai demandé de l'aide et il m'en a beaucoup donné. Mais je crois quand même que persévérer dans la foi, c'est quand même la condition un peu pour être entendu aussi.
1: Est-ce que vous avez réussi à, dans la relation avec Dieu, à aller au-delà du bon, allez, je te donne ça, et puis toi, tu me donneras ça, puis je te donne un peu plus de ça, puis tu me donneras ça.
0: Le marchandage.
1: Mmh. Parce que quand on n'est pas bien et quand on est vulnérable et fragile, ben, parfois on a que ça, en fait.
0: Ouais. Je pense. J'aurais pas de mal à dire que j'ai marchandé, mais en fait, je lui demande et j'ai confiance. Je marchande pas trop.
1: Et quand il répond pas ?
0: Et quand il répond pas, je persévère dans
1: la foi. Ou
0: quand
1: il répond pas comme vous aimeriez qu'il réponde.
0: Oui, parce que souvent il répond pas comme j'aimerais qu'il réponde. Mm-hmm. En fait, comme on dit, c'est quelque chose comme ça, comme Dieu écrit droit avec des lignes courbes, et c'est très vrai. C'est-à-dire que c'est jamais comme je veux vraiment. Mm-hmm. Donc c'est toujours un peu à côté ou pas. Mais en fait, dans le fond, il m'exauce même au-delà de mes espérances. En fait, finalement, quand je regarde rétrospectivement. Mais j'ai confiance en lui. En fait, j'ai une grande confiance et une grande foi. Et même si je sais aussi, pour être muet, qu'un jour, je pense peut-être qu'il ne me répondra pas. C'est possible. Mais je sais que je n'aurai pas d'autre choix. En fait, ce que je veux dire, c'est que je pense qu'il y a un moment où il ne répond peut-être plus parce que c'est le moment de la dernière épreuve. Mmh. Et qu'à ce moment-là, comme les saints qui ont fait leur chemin de croix,
1: oui,
0: avec lui,
1: oui,
0: à ce moment-là, c'est le silence. Et c'est la nuit obscure de l'âme, en fait, à ce, mmh, moment-là. Et je crois que ce moment-là, il arrivera presque pour chacun de nous. Après, mmh, ça dépend de la mort de chacun. Mais je pense que quand on a un chemin de foi, peut-être que ce moment-là arrive toujours, ou pas.
1: Ou pas, parce qu'il y en a aussi qui se sont retrouvés assez proches de la porte et puis ça ne s'était pas fait complètement et qui, eux, ont plutôt pressenti qu'il y avait un grand, des bras grands ouverts et miséricordieux qui était là à dire « Ah, ben, ça y est, hey, tu viens, te voilà. » Et l'accueil. Et donc, finalement, pas de peur de la mort, comme beaucoup de saints, d'ailleurs.
0: Mais ils ont quand même, souvent, quand on voit Thérèse de Lisieux ou quand on voit Bernadette, qui a beaucoup souffert quand même.
1: Oui, mais ce moment de la mort où ils vont retrouver...
0: Ah non, mais je ne parle pas du basculement. Mm-hmm. Je parle de ce chemin qui est le chemin de la croix,
1: oui,
0: qui est un peu long, et pour certains saints, oui, quand même. Et là...
1: Qui sont des temps peut-être aussi où, justement, dans notre rapport à Dieu, là, on n'est plus du tout dans le marchandage. C'est que c'est vraiment... je crois, même si je ne ressens quasiment plus rien, même si je suis dans ce désert, et c'est l'acte de foi... qui pour nous peut paraître un peu ultime parce que on est très incarné et on a besoin de sentir, de toucher,
0: se raccrocher.
1: Ah oui.
0: Mais je crois que ce silence.
1: Vous y avez déjà goûté, de toute manière.
0: À ce silence.
1: À des temps de désert un petit,
0: oui,
1: peu.
0: Oui, bien sûr. Évidemment, mais plus ou moins douloureux. C'est-à-dire que je pense qu'il peut y avoir plus douloureux encore.
1: Et vous avez fait comment pour vivre ce temps-là? C'était.
0: J'ai persévéré dans la foi. Mmh. Enfin, j'ai vraiment sans. Je ne me suis jamais détournée, en fait.
1: Donc, limite...
0: Je continue.
1: Voilà. Méthodiquement, continue à faire ce qu'il
0: méthodiquement
1: faut. Méthodiquement. Voilà. Donc, ça, c'est une belle invitation pour nous tous.
0: Oui.
1: C'est pas décrocher parce que ça répond pas.
0: Ah non.
1: Et même si ça fait 10 fois que ça répond pas, c'est pas grave.
0: C'est pas grave.
1: Ça, c'est comme quand vous appelez votre mère et qu'elle veut pas décrocher. Vous
0: non, en général, elle m'appelle avant même que je décroche.
1: Ça, c'est beau.
0: Mais oui, c'est
1: beau. Vous êtes proche, donc.
0: Oui, très.
1: Vous pourriez nous dire un mot sur cette jolie rose
0: Alors, c'est un hommage à Notre-Dame de Lourdes. Mm-hmm. Donc, c'est la

0: rose jaune doré, un rose jaune à chaque pied de, mm-hmm. De la Vierge qui est apparue oui. à Bernadette, oui. donc qui était dans sa robe blanche avec cette ceinture bleue nouée à la taille. Voilà. Et je voulais donc qu'elle m'accompagne. Je pense qu'elle va m'accompagner tout au long de la promotion de mon livre. Mm-hmm. Et donc elle est un peu avec moi.
1: Puis là, on est bien parce que cette émission qui passe là autour du 8 décembre, c'est pas un hasard non plus.
0: Hein, mais c'est la fête de, voilà. de l'Immaculée Conception.
1: Exactement.
0: Qui a été annoncée à Sainte Bernadette lors de l'apparition. Je suis l'Immaculée, soy Immaculada Conception.
1: Alors quand on vit ce que vous vivez et ces rencontres que vous avez eues, est-ce que la transmission se fait facilement avec les enfants, par exemple ?
0: C'est pas si simple.
1: Autant
0: ma mère m'accompagne et avec grand plaisir, et puis elle est croyante, donc on partage ça ensemble, évidemment, on partage beaucoup de choses, vous l'avez compris, mm-hmm. mais on partage ça. Et puis mes enfants, en revanche, sont un peu plus réfractaires, même si elle prie Saint-Rita quand même, mm-hmm. Comme m'a dit ma fille, qui s'appelle Apolline, je suis ton apô, parce qu'Apollo, apô, apôtre, donc c'était très joli. Quant à Athénaïs, elle est un peu plus à distance, mais elle prie aussi de temps en temps. Donc je pense qu'elle se repose sur moi, je fais le job, elle se dit, et puis nous...
1: ça sera notre tour, quand ça sera notre tour.
0: Quand ce sera notre tour. Mais je prie aussi pour elle, pour qu'elle se rapproche de Marie, et c'est important aussi de prier pour ceux qui ne sont pas si proches.
1: Et puis de toute manière, cette rencontre du Seigneur par le biais de Sainte Rita et de la Sainte Vierge, ben c'est ce qui a changé votre vie de toute manière, qui vous permet d'avoir ces étoiles dans les yeux qu'on peut apprécier.
0: Des larmes et des étoiles.
1: C'est beau, c'est la vie.
0: C'est la vie.
1: On arrive à la fin de l'émission, par trois fois, pouvez-vous me dire un chiffre entre 1 et 10, s'il vous plaît ?
0: On va choisir 7.
1: Si vous pouviez revenir en arrière et changer quelque chose dans votre vie, que feriez-vous ?
0: Peut-être que j'ai blessé des gens, peut-être. Mmh. Voilà, peut-être. Mais en même temps, bon, avec ma plume, parfois, je n'ai pas été très charitable. Mais en même temps, ça fait aussi partie de mon style. C'est ça qui est difficile. Et j'y pense souvent. Je me dis, tiens, parce que je suis un peu incisive, même si c'est bon enfant, parfois, ça peut être blessant. Parce que c'est un peu sarcastique et mmh. que c'est un peu de la caricature. Mais c'est toujours, forcément, ça tape là où ça fait mal. Mmh. Donc je pense que, souvent je pense à ça, et je me dis, j'ai certainement blessé.
1: À nouveau, je vous écoute.
0: Alors 3.
1: Voilà. Quel endroit vous porte le plus à la prière ?
0: Les églises. L'église.
1: Une en particulier ?
0: Je dirais Notre-Dame du Rosaire à Lourdes. C'est un pèlerinage, j'en ai fait pas mal dans ma vie. Je conseille à tout le monde de le faire, c'est vraiment... la mère est là, Marie est là.
1: Alors tous les jours sur Cateau à 15h30, il y a le chapelet en direct.
0: Oui.
1: Et c'est là où on a le plus de gens qui nous regardent.
0: Ah oui, ils ont bien raison.
1: Et tout le monde prie ensemble.
0: Oh oui, je le connais, je le regarde de temps en temps.
1: Allez, je vous écoute une dernière fois.
0: Alors, 1.
1: Quel livre voudriez-vous conseiller à un non-croyant ?
0: Eh bien, Au secours, Marie.
1: Très bien. Emballé, c'est pesé.
0: Voilà.
1: Très bien. Merci beaucoup, Amandine.
0: Merci à vous.
1: Merci d'être venue jusqu'à nous.
0: Merci infiniment de m'avoir reçue.
1: Et d'avoir la simplicité de nous partager ce trésor. Hein, parce que oui. C'est vraiment un trésor. On voit bien que ça a changé votre vie, en fait.
0: Oui, oui.
1: Merci à vous tous pour votre fidélité. 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Je vous rappelle le titre du livre « Au secours Marie, Lourdes » aux éditions Fayard par Amandine Cornette de Saint-Cyr. Vous pouvez retrouver cette émission sur notre site, je l'ai dit, mais surtout sur notre appli radio et aussi évidemment en podcast. À la semaine prochaine.

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1: Maman Marie, je te supplie d'intercéder auprès de ton fils bien-aimé de débloquer notre situation actuelle suite au

0: licenciement brutal de mon mari, aide-le à trouver le plus tôt possible du travail et aussi d'accompagner mon fils pour éloigner de toute mauvaise influence et le remettre sur le bon chemin. Merci, maman Marie.
1: Voici mon intention de prière. Alors, je prie pour ma sœur Flora, pour sa santé, qu'elle se remette bien de son problème de santé.
2: Maman Marie, Sainte Mère de Dieu, je te présente la difficulté à laquelle je fais face. Sainte Mère de Dieu, priez pour moi, venez en mon aide. Amen.
3: Au nom du Père et du Fils et du Saint-Esprit,
4: Amen.
3: Chers frères et sœurs, soyez les bienvenus à Lourdes, dans cette grotte de Massabielle, où la Vierge Marie, l'Immaculée Conception, est apparue à Bernadette. Avec elle, nous méditerons les mystères glorieux du rosaire. Nous prions avec tous les pèlerins présents à Lourdes, particulièrement avec ceux du diocèse de Bayeux-Lisieux et du diocèse de Pamiers, dont les enfants vont prier ici. Nous prions aussi avec tous ceux et celles qui, de par le monde, nous sont unis par l'écoute de leur radio chrétienne francophone, par l'écoute de la chaîne de télévision catholique KTO, par leur connexion au site internet du Sanctuaire de Lourdes. Je crois en Dieu, le Père Tout-Puissant, Créateur du ciel et de la terre, et en Jésus-Christ, son Fils unique, notre Seigneur, qui a été conçu du Saint-Esprit, est né de la Vierge Marie, a souffert sous Ponce Pilate, a été crucifié, est mort, a été enseveli, est descendu aux enfers, le troisième jour est ressuscité des morts, est monté aux cieux, est assis à la droite de Dieu, le Père Tout-Puissant, d'où il viendra juger les vivants et les morts. Prions aux intentions de notre Saint-Père, le pape Léon, les intentions qu'il porte, les intentions de toute l'Église et d'une manière particulière pour son prochain voyage apostolique en France et ici à Lourdes. Notre Père qui es aux cieux, que ton nom soit sanctifié, que ton règne vienne, que ta volonté soit faite sur la terre comme au ciel. Je vous salue Marie, pleine de grâce, le Seigneur est avec vous. Vous êtes bénie entre toutes les femmes, et Jésus, le fruit de vos entrailles, est béni. Je vous salue Marie, pleine de grâce, le Seigneur est avec vous. Vous êtes bénie entre toutes les femmes, et Jésus, le fruit de vos entrailles, est béni. Je vous salue Marie, pleine de grâce, le Seigneur est avec vous. Vous êtes bénie entre toutes les femmes, et Jésus, le fruit de vos entrailles, est béni.
5: Sainte Marie, Mère de Dieu, priez pour nous pauvres pécheurs,

0: Ô Marie, conçue sans péché. Premier mystère glorieux, Jésus est ressuscité. De l'évangile selon saint Jean, je suis venu pour qu'ils aient la vie et qu'ils l'aient en abondance. Par sa résurrection, Jésus nous donne accès à la vie divine. À ceux qui l'ont reçu, il a donné le pouvoir de devenir enfants de Dieu. Vierge très pure, vous l'avez porté de son état d'embryon à son état de mort. La visite du pape aura pour thème « Pour que le monde ait la vie ». Faites-nous prendre soin de toute vie humaine, du début à la fin, parce que la vie biologique est la première étincelle de la vie éternelle qui est la communion avec Dieu. Notre Père qui es aux cieux, que ton nom soit sanctifié, que ton règne vienne, que ta volonté soit faite sur la terre comme au ciel.
1: Donne-nous aujourd'hui notre pain de ce jour. Pardonne-nous nos offenses, comme nous pardonnons aussi à ceux qui nous ont offensés. Ne nous laisse pas entrer en tentation, mais délivre-nous
2: de mal. Je vous salue Marie, pleine de grâce, le Seigneur est avec vous. Vous êtes bénie entre toutes les femmes, et Jésus, le fruit de vos entrailles, est béni.
0: Sainte Marie, Mère de Dieu, priez pour nous pauvres pécheurs.
2: Je vous salue Marie, pleine de grâce, le Seigneur est avec vous. Vous êtes bénie entre toutes les femmes, et Jésus, le fruit de vos entrailles, est béni.
1: Sainte Marie,
2: je vous salue Marie, pleine de grâce, le Seigneur est avec vous. Vous êtes bénie entre toutes les femmes, et Jésus, le fruit de vos entrailles, est béni.
1: Sainte Marie,
2: je vous salue Marie, pleine de grâce, le Seigneur est avec vous. Vous êtes bénie entre toutes les femmes, et Jésus, le fruit de vos entrailles, est béni.
3: Je vous salue Marie, pleine de grâce. Le Seigneur est avec vous. Vous êtes bénie entre toutes les femmes. Et Jésus, le fruit de vos entrailles, est béni. Je vous salue Marie, pleine de grâce. Le Seigneur est avec vous. Vous êtes bénie entre toutes les femmes. Et Jésus, le fruit de vos entrailles, est béni. Je vous salue Marie, pleine de grâce, le Seigneur est avec vous. Vous êtes bénie entre toutes les femmes, et Jésus, le fruit de vos entrailles, est béni. Je vous salue Marie, pleine de grâce, le Seigneur est avec vous. Vous êtes bénie entre toutes les femmes, et Jésus, le fruit de vos entrailles, est béni. Je vous salue Marie, pleine de grâce, le Seigneur est avec vous. Vous êtes bénie entre toutes les femmes, et Jésus, le fruit de vos entrailles, est béni. Je vous salue Marie, pleine de grâce, le Seigneur est avec vous. Vous êtes bénie entre toutes les femmes, et Jésus, le fruit de vos entrailles, est béni.

0: Ô Marie, conçue sans péché. Deuxième mystère glorieux, Jésus monte au ciel. Du cantique des cantiques, entraîne-moi, nous courrons à ta suite. Vierge de bonté, nous vous confions les enfants et les jeunes. Regardez spécialement ceux qui souffrent de mal-être parce qu'ils ne voient pas de sens et de but à leur vie. Que Jésus soit leur attraction. Notre Père qui es aux cieux, que ton nom soit sanctifié, que ton règne vienne, que ta volonté soit faite sur la terre comme au ciel.
1: Je vous salue Marie, pleine de grâce. Le Seigneur est avec vous. Vous êtes bénie entre toutes les femmes. Et Jésus, le fruit de vos entrailles, est béni. Sainte Marie, Mère de Dieu, priez pour nous pauvres pécheurs. Je vous salue Marie, pleine de grâce. Le Seigneur est avec vous. Vous êtes bénie entre toutes les femmes. Et Jésus, le fruit de vos entrailles, est béni.
2: Sainte Marie,
1: je vous salue Marie, pleine de grâce. Le Seigneur est avec vous. Vous êtes bénie entre toutes les femmes. Et Jésus, le fruit de vos entrailles, est béni. Je vous salue Marie, pleine de grâce. Le Seigneur est avec vous. Vous êtes bénie entre toutes les femmes. Et Jésus, le fruit de vos entrailles, est béni. Je vous salue Marie, pleine de grâce. Le Seigneur est avec vous. Vous êtes bénie entre toutes les femmes. Et Jésus, le fruit de vos entrailles, est béni.
3: Je vous salue Marie, pleine de grâce. Le Seigneur est avec vous. Vous êtes bénie entre toutes les femmes. Et Jésus, le fruit de vos entrailles, est béni. Je vous salue Marie, pleine de grâce. Le Seigneur est avec vous. Vous êtes bénie entre toutes les femmes. Et Jésus, le fruit de vos entrailles, est béni. Je vous salue Marie, pleine de grâce. Le Seigneur est avec vous. Vous êtes bénie entre toutes les femmes. Et Jésus, le fruit de vos entrailles, est béni. Je vous salue Marie, pleine de grâce. Le Seigneur est avec vous. Vous êtes bénie entre toutes les femmes. Et Jésus, le fruit de vos entrailles, est béni. Je vous salue Marie, pleine de grâce. Le Seigneur est avec vous. Vous êtes bénie entre toutes les femmes. Et Jésus, le fruit de vos entrailles, est béni.
0: Gloire.

Ô Marie, conçue sans péché. Deuxième, troisième mystère glorieux, Jésus envoie l'Esprit Saint auprès du Père. Du cantique des cantiques, ton nom est une huile qui se répand. Mère de miséricorde, exercez votre maternité sur l'Église de Jésus-Christ, qu'elle soit l'espace où son nom se répand comme une huile parfumée.

0: Notre Père qui es aux cieux, que ton nom soit sanctifié, que ton règne vienne, que ta volonté soit faite sur la terre comme au ciel.
1: Donne-nous aujourd'hui notre pain de ce jour. Pardonne-nous nos offenses, comme nous pardonnons aussi à ceux qui nous ont offensés. Et ne nous laisse pas entrer en tentation, mais délivre-nous du mal.
2: Je vous salue, Marie, pleine de grâce. Le Seigneur est avec vous. Vous êtes bénie entre toutes les femmes. Le Jésus est vos entrailles est béni.
1: Sainte Marie,
2: je vous salue, Marie, pleine de grâce. Le Seigneur est avec vous. Vous êtes bénie entre toutes les femmes. Le Jésus, fruit de vos entrailles est béni. Je vous salue, Marie, pleine de grâce. Le Seigneur est avec vous. Vous êtes bénie entre toutes les femmes. Et Jésus, le fruit de vos entrailles, est béni.
1: Sainte Marie, Mère de Dieu, priez pour nous pauvres pécheurs, maintenant et à l'heure de notre mort.
3: Je vous salue, Marie, pleine de grâce. Vous êtes avec vous. Vous êtes bénie entre toutes les femmes. Et Jésus, le fruit de vos entrailles, est béni.
1: Sainte Marie, Mère de Dieu, priez pour nous pauvres pécheurs, maintenant et à l'heure de notre mort.
3: Je vous salue, Marie, pleine de grâce. Le Seigneur est avec vous. Vous êtes bénie entre toutes les femmes. Et Jésus, le fruit de vos entrailles, est béni.
1: Sainte Marie, Mère de Dieu, priez pour nous pauvres pécheurs, maintenant et à l'heure de notre mort.
3: Je vous salue, Marie, pleine de grâce. Le Seigneur est avec vous. Vous êtes bénie entre toutes les femmes. Et Jésus, le fruit de vos entrailles, est béni.
1: Sainte Marie, Mère de Dieu, priez pour nous pauvres pécheurs, maintenant et à l'heure de notre mort.
4: Je vous salue, Marie, pleine de grâce. Le Seigneur est avec vous. Vous êtes bénie entre toutes les femmes. Et Jésus, le fruit de vos entrailles, est béni. Je vous salue, Marie, pleine de grâce. Le Seigneur est avec vous. Vous êtes bénie entre toutes les femmes. Et Jésus, le fruit de vos entrailles, est béni.
1: Sainte Marie, Mère de Dieu, priez pour nous pauvres pécheurs, maintenant et à l'heure de notre mort.
4: Je vous salue, Marie, pleine de grâce. Le Seigneur est avec vous. Vous êtes bénie entre toutes les femmes. Et Jésus, le fruit de vos entrailles, est béni.
1: Sainte Marie, Mère de Dieu, priez pour nous pauvres pécheurs, maintenant et à l'heure de notre mort.
4: Je vous salue, Marie, pleine de grâce. Le Seigneur est avec vous. Vous êtes bénie entre toutes les femmes. Et Jésus, le fruit de vos entrailles, est béni.
1: Sainte Marie, Mère de Dieu, priez pour nous pauvres pécheurs,

Ô Marie, conçue sans péché. Quatrième mystère glorieux, l'Assomption de la Vierge Marie. Du Cantique des Cantiques. Qui est celle-ci qui s'élève comme l'aurore, belle comme la lune, brillante comme le soleil, terrible comme des bataillons. Reine élevée aux cieux, le pèlerinage national pour la fête de votre Assomption vient de se terminer. Priez, s'il vous plaît, pour ce pays dont vous êtes la patronne principale. Priez pour la France. Notre Père qui es aux

0: Je vous salue Marie, pleine de grâce. Le Seigneur est avec vous. Vous êtes bénie entre toutes les femmes. Et Jésus, le fruit de vos entrailles, est béni.
1: Sainte Marie, Mère de Dieu, priez pour nous pauvres pécheurs, maintenant et à l'heure de notre mort. Amen.
0: Je vous salue Marie, pleine de grâce. Le Seigneur est avec vous. Vous êtes bénie entre toutes les femmes. Et

0: Je vous salue, Marie, pleine de grâce. Le Seigneur est avec vous. Vous êtes bénie entre toutes les femmes, et Jésus, le fruit de vos entrailles, est béni. Je vous salue, Marie, pleine de grâce. Le Seigneur est avec vous. Vous êtes bénie entre toutes les femmes, et Jésus, le fruit de vos entrailles, est béni.
1: Sainte Marie, Mère de Dieu, priez pour nous pauvres pécheurs, maintenant et à l'heure de notre mort.
0: Je vous salue, Marie, pleine de grâce. Le Seigneur est avec vous. Vous êtes bénie entre toutes les femmes, et Jésus, le fruit de vos entrailles, est béni.
1: Sainte Marie, Mère de Dieu, priez pour nous pauvres pécheurs, maintenant et à l'heure de notre mort.
2: Je vous salue, Marie, pleine de grâce. Le Seigneur est avec vous. Vous êtes bénie entre toutes les femmes, et Jésus, le fruit de vos entrailles, est béni.
1: Sainte Marie, Mère de Dieu, priez pour nous pauvres pécheurs.
2: Je vous salue, Marie, pleine de grâce. Le Seigneur est avec vous. Vous êtes bénie entre toutes les femmes, et Jésus, le fruit de vos entrailles, est béni.
1: Sainte Marie,
2: je vous salue, Marie, pleine de grâce. Le Seigneur est avec vous. Vous êtes bénie entre toutes les femmes, et Jésus, le fruit de vos entrailles, est béni. Je vous salue, Marie, pleine de grâce. Le Seigneur est avec vous. Vous êtes bénie entre toutes les femmes, et Jésus, le fruit de vos entrailles, est béni.
3: Gloire.

0: Ô Marie conçue sans péché. Cinquième mystère glorieux, Jésus couronne sa mère. Du cantique des cantiques, le roi m'a fait entrer dans ses demeures. Notre-Dame de Lourdes, porte du ciel, étoile du matin, Saint-Jean-Eudes, que nous fêtons aujourd'hui, contemplez ensemble votre cœur et le cœur de Jésus, les deux cœurs unis de Jésus et de Marie. Vous vous tenez à sa droite, il vous fait participer à sa royauté. Regardez devant vous tous ceux qui se confient à vous en ce sanctuaire. Regardez-nous, vos petits, apportant à vos pieds nos peines et nos espérances. Notre Père qui es aux cieux, que ton nom soit sanctifié, que ton règne vienne, que ta volonté soit faite sur la terre comme au ciel.
1: Donne-nous aujourd'hui notre pain de ce jour. Pardonne-nous nos offenses, car nous pardonnons aussi à ceux qui nous ont offensés.

0: Fasse pas entrer en tentation, et délivre-nous du mal. Amen. Je salue Marie, pleine de grâce. Vous êtes bénie entre toutes les femmes, et Jésus, le fruit de vos entrailles, est béni. Sainte Marie, Mère de Dieu, priez pour nous. Je vous salue Marie, pleine de grâce. Le Seigneur est avec vous. Vous êtes bénie entre toutes les femmes. Et Jésus, le fruit de vos entrailles, est béni. Sainte Marie, Mère de Dieu. Je vous salue Marie, pleine de grâce. Le Seigneur est avec vous. Vous êtes bénie entre toutes les femmes. Jésus, le fruit de vos entrailles, est béni. Je vous salue, Marie, pleine de grâce. Le Seigneur est avec vous. Vous êtes bénie entre toutes les femmes. Jésus, le fruit de vos entrailles, est béni. Sainte Marie. Je vous salue Marie, pleine de grâce. Le Seigneur est avec vous. Vous êtes bénie entre toutes les femmes. Et Jésus, le fruit de vos entrailles, est béni. Sainte Marie. Je vous salue Marie, pleine de grâce. Le Seigneur est avec vous. Vous êtes bénie entre toutes les femmes. Et Jésus, le fruit de vos entrailles, est béni. Je vous salue, Marie, pleine de grâce. Le Seigneur est avec vous. Vous êtes bénie entre toutes les femmes. Et Jésus, le fruit de vos entrailles, est béni. Je vous salue Marie, pleine de grâce, le Seigneur est avec vous. Vous êtes bénie entre toutes les femmes, et Jésus, le fruit de vos entrailles, est béni.
1: Sainte Marie, Mère de Dieu, priez pour nous pécheurs.
0: Je vous salue Marie, pleine de grâce, le Seigneur est avec vous. Vous êtes bénie entre toutes les femmes, et Jésus, le fruit de vos entrailles, est béni. Je vous salue Marie, pleine de grâce, le Seigneur est avec vous. Vous êtes bénie entre toutes les femmes, et Jésus, le fruit de vos entrailles, est béni.
1: Sainte Marie,

0: Amen. Prions. Accorde à tes serviteurs, Seigneur notre Dieu, de posséder la santé de l'âme et du corps. Et par la glorieuse intercession de la bienheureuse Marie toujours vierge, libère-nous des tristesses du temps présent et fais-nous goûter les joies de l'éternité par Jésus le Christ notre Seigneur. Amen. Le Seigneur soit avec vous.
1: Et avec votre esprit.
0: Et que Dieu Tout-Puissant vous bénisse, le Père et le Fils et le Saint-Esprit.
1: Amen.
0: Notre-Dame de Lourdes.
1: Priez-vous.
0: Notre-Dame de Lourdes.
1: Priez-vous.
0: Notre-Dame de Lourdes.
1: Priez-vous.
0: Sainte Bernadette.
1: Priez-vous.
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0: Bonjour à toutes et à tous, bienvenue sur KTO pour la vie des diocèses, une émission toujours enregistrée depuis les studios du Sanctuaire de Lourdes à l'occasion de l'Assemblée des évêques de France. Et pour la première émission de cette année 2026, nous partons toujours à la découverte d'un diocèse, d'un territoire et de son évêque. Et aujourd'hui, direction les Antilles pour parler de la Guadeloupe et du diocèse de Basse-Terre et Pointe-à-Pitre, diocèse situé entre la mer des Caraïbes et l'océan Atlantique. Dans cette édition, on suivra deux organistes de la cathédrale de Basse-Terre et on verra la façon dont les chants qu'ils composent intègrent les racines créoles pour permettre aux Guadeloupéens de mieux s'approprier les chants liturgiques. Et on écoutera Christiane Thompson, directrice de l'enseignement catholique, évoquer les défis et les particularités de l'enseignement catholique en Guadeloupe. La Guadeloupe, surnommée l'île aux belles eaux, est le plus grand archipel des petites Antilles. L'agriculture, la pêche, l'agroalimentaire et l'élevage dominent l'activité économique guadeloupéenne et les cultures de la banane et de la canne à sucre occupent plus de 50% des surfaces agricoles utiles. Si le tourisme fait partie des moteurs de l'économie, la société est confrontée à plusieurs défis, dont celui de l'inflation et de la vie chère et un taux de chômage élevé. Et pour parler du diocèse de Basse-Terre et Pointe-à-Pitre en Guadeloupe, je reçois son évêque, Monseigneur Philippe Guyougou. Bonjour Monseigneur.
1: Bonjour, bonjour à toutes et à tous, bonjour à ceux qui nous écoutent et regardent surtout.
0: Merci de nous rejoindre au cœur de cette assemblée plénière. Je le précise, derrière vous, c'est l'église de Saint-Pierre et Saint-Paul à Pointe-à-Pitre qu'on va voir pendant toute l'émission. Je viens de présenter la Guadeloupe, est-ce que vous pourriez nous donner quelques caractéristiques de ce diocèse en quelques mots ?
1: Alors, vous l'avez très bien dit, c'est un archipel. Et j'aime bien dire, parce que j'en ai pris conscience petit à petit en sillonnant le diocèse, que c'est 8 îles, composées de 8 îles. Donc, une des particularités, singularités, c'est que c'est un diocèse très étendu, qui va en fait jusqu'à Saint-Martin, Saint-Barthélemy. Donc, c'est 1 heure d'avion. Donc, je n'ai jamais autant pris l'avion de ma vie en 2 ans et demi. Le bateau, c'est 3 quarts d'heure de bateau. Et donc, il y a un côté, bon, insularité liée à l'île, mais aussi archipélique. Donc, c'est une des caractéristiques. Et puis, on pourrait aussi dire un diocèse malheureusement vieillissant. Voilà, ça c'est important de le dire, parce qu'on doit aussi œuvrer pour donner l'espérance, donner aussi envie à aux jeunes de rester sur le diocèse et aussi donc de faire des enfants pour que nous puissions les catéchiser et même les envoyer à l'école.
0: Je reprends quelques-uns des chiffres clés de l'Église catholique en Guadeloupe. Il y a donc 423 000 habitants au dernier recensement en Guadeloupe, 43 paroisses, plus la mission maronite, 34 établissements scolaires dans l'enseignement catholique. On compte 62 prêtres de moins de 75 ans et 20 diacres permanents. Il y a 5 séminaristes en formation, en discernement actuellement pour le diocèse, 7 communautés religieuses et 5 communautés cléricales, et puis 15 laïcs en mission ecclésiale, pardon, ce ne sont que quelques chiffres, mais on va maintenant découvrir plus profondément la vie des catholiques. Je redonne quelques dates pour mieux connaître votre parcours, Monseigneur Philippe Guyougou. Vous êtes donc évêque de Basse-Terre et Pointe-à-Pitre depuis 2023. Vous êtes né en Guadeloupe, à Pointe-à-Pitre, en 1973. Mais c'est pour le diocèse de Saint-Denis, en métropole, que vous avez été ordonné prêtre en 2004. Vous avez notamment été curé des paroisses de Bobigny de 2012 à 2019. Et vous étiez vicaire général de ce diocèse de Saint-Denis de 2019 à 2023, quand le pape vous a appelé à devenir évêque. Votre devise épiscopale, elle vient de l'évangile de Jean, « Que tous soient un », chapitre 17, verset 21. Une première question toute simple, quel bilan est-ce que vous tirez 2 ans après votre ordination comme évêque pour la Guadeloupe ?
1: J'ai envie de dire un bilan très positif dans la mesure où j'ai appris à connaître le diocèse et l'archipel et donc de le sillonner. Du coup, je peux dire que je connais toutes les paroisses et un peu les acteurs principaux, que ce soit au niveau des paroisses, du diocèse, mais aussi du monde économique, un peu du monde politique. Donc en fait, j'ai rencontré les acteurs prêts à œuvrer pour leur département, mais aussi à œuvrer pour leur diocèse. Donc des défis, vous l'avez évoqué rapidement, la question du chômage, je disais la question de la jeunesse, mais aussi je me rends compte que de par sa petitesse, une petite île permet aussi ce que quelquefois un grand continent ne permet pas, c'est-à-dire une certaine flexibilité. Et donc c'est plutôt montrer qu'il y a les atouts, il y a les avantages, donc à nous aussi de nous prendre en main, pour que nous fassions de notre diocèse, de notre département, un département tourné vers l'avenir.
0: Votre parole, elle porte, elle est écoutée en Guadeloupe, et puis peut-être le revers de la médaille,

0: C'est le problème d'usurpation d'identité dont vous êtes victime. Cette émission est peut-être l'occasion d'une mise en garde, puisqu'il y a des gens qui se font arnaquer par ces usurpations d'identité.
1: Non, tout à fait. Je suis vraiment victime de cela. Je ne suis pas le seul, hein, les autres évêques, notamment à la Martinique ou à la Guyane. Mais ça prend des proportions.
0: C'est notamment sur les réseaux sociaux, c'est ça ?
1: Sur les réseaux sociaux, en fait, Facebook, Instagram, maintenant TikTok. Donc, en fait, vraiment, je rencontre régulièrement des paroissiens qui me disent « Ben, j'ai échangé, j'ai dialogué avec vous. Ben non, c'est pas moi, parce que je n'ai pas, je redis, je n'ai pas de compte ni sur Facebook, ni autre, sauf le compte du diocèse, en fait, qui parle au nom du diocèse. Et puis surtout, j'ai vraiment récemment encore rencontré des personnes qui ont donné de l'argent. Donc, je parle au-delà des frontières, puisque la frontière, on dépasse les frontières aujourd'hui, donc ça va dans l'Hexagone, mais aussi en Afrique, ailleurs. Donc, c'est une manière de redire, ne vous ne mettez pas en lien avec l'évêque par Facebook. Voyez-le en chair et en os, passez un coup de fil à l'évêché, vous aurez l'évêque, ça c'est sûr.
0: Merci pour cette mise en garde, puisqu'effectivement des gens perdent de l'argent, se font ainsi arnaquer par ces faux profils. On va mieux découvrir justement la vie des catholiques, puisqu'on va s'intéresser au chant liturgique qui intègre les racines créoles pour permettre aux Guadeloupéens de mieux participer aux célébrations. C'est justement la question à laquelle essayent de répondre Joël Gustave Di Duflo et Jean-Michel Lesdel, organiste de la cathédrale Notre-Dame Guadeloupe à Basse-Terre, dans cet extrait du documentaire « Sous le ciel des Antilles » d'Adrien Pierre, une coproduction KTO 4 Productions.

0: En Guadeloupe, à Basse-Terre, où siège l'évêché, la cathédrale s'est récemment dotée de grandes orgues pour soutenir la prière des fidèles. Joël Gustave Di Duflo est l'un des deux organistes qui accompagnent les célébrations. Il travaille avec son co-titulaire, Jean-Michel Lesdel, à la composition de nouvelles musiques liturgiques. Ensemble, ils cherchent à y intégrer leurs racines créoles afin de mieux parler au cœur des fidèles antillais.
1: Notre façon d'écrire, c'est de s'approprier déjà la langue de chez nous et de respecter la liturgie, mais tout en privilégiant le beau, et que le Guadeloupéen qui chante ça à la liturgie se reconnaît dans ce qu'il chante et s'approprie ce chant, ce thème, etc. Et je pense que c'est comme ça qu'on arrivera à fidéliser un peu nos jeunes Guadeloupéens.
2: Je vais vous faire un morceau composé pour l'ordination de Monseigneur Philippe et qui a été co-écrit par Joël Gustave, Joël pour les paroles et moi-même pour la musique.

0: Alors, ça vous rappelle forcément des souvenirs, puisque c'était pour votre ordination épiscopale. Cette question, je ne sais pas si on peut le dire comme ça, de la créolisation de la liturgie, elle est importante ?
1: Oui, pour moi, elle est importante, puisqu'on parle le créole, c'est une langue, c'est souvent la langue maternelle, hein, donc je parle le créole, parce que, évidemment, ma mère et mes parents parlent. Donc, les trois quarts de ceux qui vivent en Guadeloupe parlent le créole, même ceux qui viennent y habiter, en s'intéressant à la culture, finissent par parler. Et donc, on a aussi besoin de se penser, de prier aussi dans sa langue. Une des langues, évidemment, il y a le français, qui est la langue commune, mais il y a aussi le créole. Donc, c'est important de travailler ces deux aspects pour que chacun s'y retrouve et que, de façon, au cœur de la liturgie, nous vivions un peu cette richesse. Parce que c'est une richesse, du coup.
0: À la rentrée 2025, vous avez publié une lettre pastorale intitulée « Avec Jésus-Christ en Église, participons et témoignons ». Quel bilan vous tirez de l'année jubilaire qui vient d'être vécue et quels sont aujourd'hui les grands axes que vous voulez donner à l'Église catholique en Guadeloupe ?
1: Alors, une année jubilaire qui a été riche, hein, riche parce que ça nous a permis tout simplement de rencontrer, j'ai établi 9 lieux jubilaires, dont l'aumônerie de l'hôpital, la chapelle de l'hôpital. Et donc, à travers ces 9 lieux jubilaires, il y avait entre autres les samedis jubilaires, à peu près tout un mois et demi, et qui, au fur et à mesure, a

0: rassemblé beaucoup de personnes. Le peuple de Dieu s'est déplacé, même presque, j'ai envie de dire, au-delà de nos espérances. Donc, un des aspects que nous retenons, c'est qu'il est aussi possible de pèleriner au sein du diocèse. Parce que très souvent, puisqu'on est une île, on part. Mais on s'est rendu compte que beaucoup ont découvert la cathédrale ou d'autres lieux. Et donc, ça a été un point fort. Et puis, cette année jubilaire a été une année aussi, beaucoup de confessions, beaucoup de cheminement où les gens ont été à l'essentiel. Et donc, ça a permis aussi, finalement, de mettre en route le diocèse. Et moi, pasteur de ce diocèse, de me rendre compte qu'un peuple de Dieu est là et priant. Il y a besoin aussi d'espérance, que ce soit pour les plus âgés ou pour les jeunes, parce que j'ai essayé de rencontrer aussi régulièrement la jeunesse.
1: Vous annoncez aussi la création d'une nouvelle organisation des services diocésains. Alors, on ne sait pas de la cuisine interne, parce que c'est au service de la mission, du témoignage. Comment faire pour ne pas être une église autoréférentielle ?
0: En fait, il faut constamment s'ouvrir, il faut constamment se dire, mais l'Évangile nous pousse à aller vers. Et donc, ma première lettre pastorale, c'était cette invitation à aller vers, donc sortir, comme disait le pape François, et donc aller aux périphéries. Donc finalement, la meilleure manière de ne pas s'auto-centrer, c'est de se préoccuper de ce qui se passe autour de nous, et surtout que nous avons à apprendre des autres. Parce que si on se pense un peu suffisant, on n'annonce plus l'Évangile. Et l'Évangile, c'est une annonce qui se fait aussi de ce que les autres nous disent, de ce que le monde nous dit. Donc que cette annonce puisse aussi coller et correspondre aussi à notre humanité. Coller à l'humanité, même si la vérité de l'Évangile ne change pas, mais la manière de le dire et de l'appréhender, aussi passe avec le temps.
1: Et comment est-ce que ces nouveaux services, ça peut rejoindre le baptisé, le catholique dans sa paroisse au quotidien?
0: Oui. Alors, il y a les services tels que l'aspect de la solidarité, justement, puisque on a voulu relier solidarité et santé. On a la pastorale de la santé, on a créé un nouveau service, solidarité et santé, puisqu'on se rend compte que quelquefois, quelqu'un qui a une difficulté de santé, et finalement, ça peut arriver d'être l'aspect solidarité en défaillance, et vice-versa, un aspect de quelqu'un un peu désœuvré ou en difficulté aura forcément des conséquences sur la santé. Donc voilà, donc j'ai pris un peu des responsables du Secours catholique, de Saint-Vincent de Paul pour former ce pôle. Et donc comment rendre la charité aussi, pas uniquement à les structures, mais aussi au niveau des paroisses. Donc c'est ça un peu l'objectif. Il y a des services tels qu'un service qui était très important, tout ce qui est guérison, délivrance, exorcisme. Donc on a pris 7 mois pour former des fidèles. Et qui, du coup, on a mis un nouveau service en place qu'on appelle Talita Cum et qui permet d'écouter, d'accompagner des fidèles qui peuvent traverser des moments difficiles. Voilà, donc, sans compter le service de la catéchèse et autres, mais il me semblait important de repérer les besoins et du coup, d'y apporter une proposition et une solution.
1: On va parler de la jeunesse maintenant, puisque je vous propose d'écouter Christiane Thompson, la directrice de l'enseignement catholique, qui évoquait en septembre dernier les projets et les spécificités de la situation en Guadeloupe.
2: Nous avons le projet de faire en sorte qu'un maximum de personnes nous rejoignent. Comment ? Nous savons que cette situation en Guadeloupe est extrêmement problématique puisque nous avons des problèmes de financement. Nous avons beaucoup de parents qui nous disent effectivement avoir des difficultés financières. Et nous avons mis en place un fonds de solidarité pour que tout le monde puisse continuer à venir nous rejoindre. Notre deuxième but également, c'est de faire en sorte d'aider des jeunes dont on se rend compte qu'ils sont réellement en déshérence, ils n'ont pas de projet d'avenir, leur proposer des formations qui sont des formations diplômantes et des formations qui leur permettront sur le marché de l'emploi de trouver du travail. C'est pour ça que le lycée des métiers industriels de Blanchette a ouvert un CFA. Et ce CFA a pour projet, effectivement, de faire en sorte que des jeunes qui n'ont pas envie d'une scolarité où on est assis toute la journée derrière un bureau puissent de manière concrète, effectivement, entrer dans des activités scolaires. Et pour cela, notre enjeu, notre défi, c'est de faire en sorte également d'aider la Basse-Terre à redémarrer, puisque nous savons les problèmes de dénatalité, nous savons les problèmes, effectivement, qui sont posés au départ des familles sur la Grande Terre. Donc, notre projet, c'est d'implanter des structures d'accueil de jeunes qui vont rester sur Basse-Terre, qui vont habiter Basse-Terre et qui, pourquoi pas, pourront relancer l'emploi sur Basse-Terre.
1: On l'entend avec cette interview de la directrice de l'enseignement catholique en Guadeloupe, beaucoup de problématiques, de défis que traverse la jeunesse. Comment est-ce que l'enseignement catholique peut accompagner les jeunes guadeloupéens ?
0: C'est essentiel, c'est ce que fait l'enseignement catholique depuis des années, que d'accompagner, de former, d'éduquer. Et on insiste sur l'éducation à la fois spirituelle et humaine. Donc, voilà, l'enseignement catholique, l'Église, joint les deux, pour dire qu'il y a, un côté complet de l'humain que nous accompagnons. Et donc, du coup, nous voulons encore plus répondre à ces défis. Et puis, on l'a entendu, il y a un défi de dénatalité d'enfants, nous en avons moins. C'est une réalité. Donc, comment se rendre utile et permettre aux jeunes de se projeter sur leur territoire. Voilà un peu l'objectif. On évoquait la question de l'enseignement professionnel, de dire ben, à certains jeunes, vous pouvez, par l'enseignement professionnel, avoir une attractivité, avoir un travail sur le département, puisqu'il y a, un paradoxe, parce qu'il y a des métiers qui ne sont pas pourvus en jeunes, et donc c'est leur donner les moyens de travailler, de se former, et surtout de pouvoir rester dans leur département. Rester sur le département, c'est construire une famille, c'est consommer sur le département et c'est envoyer ses enfants à l'école, envoyer au catéchisme. Donc voilà, donc c'est on est obligé de prendre les choses de façon globale. Si on ne regarde que par un petit bout, finalement on oublie que nous sommes tous concernés par cette question essentielle. Un département, un pays sans enfants est un pays en grave difficulté.
1: J'ai une question un peu relative à tout ce qu'on est en train d'évoquer, puisqu'on sait que malheureusement la violence est en train d'exploser en Guadeloupe, la violence routière également. Comment soutenir les familles face à ces drames, face à cette réalité qui peut bien sûr être difficile ?
0: C'est terrible, puisque nous sommes touchés très régulièrement et on n'arrive pas à endiguer cette vague, même si nous prenons la parole régulièrement. Mais on se rend compte qu'il y a, il peut y avoir aussi, si on parle de violence intrafamiliale, donc un souci de la famille. Donc ça veut dire, il n'y a pas très longtemps, on a rencontré l'ensemble des acteurs de la pastorale familiale, que ce soit au niveau du diocèse, mais avec les acteurs civils, pour dire on ne peut pas être chacun dans son coin, donc nous devons travailler ensemble, même si on fait bouger qu'une ou deux lignes, mais on aura quand même tout de même fait bouger. Et donc du coup, c'est une prise de conscience que c'est un problème majeur. Et donc cette violence à la fois familiale, mais aussi la violence de la route, qui est liée aussi à la violence familiale, la question de la drogue, la question des armes qui circulent. Donc il y a un problème de sécurité. Et bon, et tout simplement aussi, un jeune qui arrive à s'épanouir, trouver un travail et construire une famille, eh bien, il n'est pas dans la rue. Donc voilà, donc c'est la solution, elle est multiple, mais c'est la volonté d'avancer ensemble. Et donc c'est dans ce sens que l'Église se positionne, que ce soit de façon intra, avec l'ensemble des acteurs, mais aussi avec les acteurs civils. Nous disons, et je dis, qu'on a le désir de travailler ensemble et de faire bouger les lignes.
1: Dans ce souci de la jeunesse aussi, je note le lancement il y a quelques semaines d'un réseau de jeunes pros, de jeunes catholiques. La jeunesse a traversé toutes vos missions de prêtre avant de devenir évêque en Guadeloupe. Comment accompagner aussi ces jeunes professionnels dans leur désir de vie chrétienne ?
0: J'ai presque envie de dire, on se refait pas, puisqu'effectivement, j'ai accompagné les jeunes pendant pas mal d'années. Et tout simplement, c'est parti de quelques jeunes. Il y a les jeunes qui étaient, on a encore une équipe JOC, une équipe MTC, Mouvement des Travailleurs Chrétiens, et un autre réseau de jeunes. Puis, ils se sont dit, ben, pourquoi pas faire aussi un temps jubilaire, voilà, sur le diocèse. Et donc, et puis comme objectif de rassembler un grand nombre de jeunes, mais surtout, à la suite de cette manifestation, ben, permettre, et c'est ce qui est en train de se vivre, créer un réseau de jeunes qui travaillent, mais qui peuvent s'entraider, qui peuvent montrer aussi, ce que je leur dis, mais montrer que vous êtes acteurs de la société et qu'on peut faire bouger les choses et ne pas avoir peur de s'afficher en tant que chrétien, non pas pour pavaner, mais pour dire que nous pouvons, et clairement en tant que chrétien aussi, porter notre pierre à l'édifice. Donc écoutez les jeunes, écouter les difficultés et voir que nous pouvons apporter des solutions internes. Et je leur dis, j'ai confiance en vous et vous pouvez y arriver. Donc, je pense qu'un jeune a surtout besoin d'entendre qu'on lui dise, j'ai confiance en toi et tu as les moyens. Eh bien, retrousse-toi les manches, on va t'accompagner. Mais tu peux aussi réussir sur ton territoire.
1: Peut-être un mot avant de passer aux questions de terrain sur les spécificités des diocèses de la Caraïbe, puisque la Guadeloupe, comme la Martinique, comme d'autres, fait aussi partie de la conférence épiscopale de la Caraïbe. Quelles sont les problématiques communes ? Qu'est-ce que vous travaillez ensemble ?
0: Alors là, on travaille ensemble très régulièrement à la question du synode. Donc chaque diocèse en train de... le pape nous a donné aussi une feuille de... Pape François, une feuille de route à la suite du synode sur la synodalité. Donc cette notion de synodalité, de travail commun, laïque clair, nous sommes dans cette perspective, nous continuons à travailler très concrètement dessus. Et puis il y a des réalités plus difficiles, telles que la violence. On se rend compte que ça traverse le territoire caraïbéen. Et donc, encore très récemment, nous sommes dit, mais comment nous pouvons être acteurs de paix? Et puis, une région aussi qui est en guerre. Et puis, on voit le Venezuela, on voit la question des États-Unis, on voit donc des sujets.

0: très, très difficile, politiquement, géopolitiquement compliqué. Donc, c'est un peu c'est l'ensemble de ces sujets que nous balayons. Et aussi, comme je le redisais, redonner une espérance à la jeunesse. Parce que sinon, sinon ça serait beaucoup plus compliqué si on a une jeunesse qui ne finit plus par espérer ou désespérer. Eh bien, ça aurait une répercussion sur tout le monde.
1: Je vous propose maintenant, Monseigneur Philippe Guillougou, de passer aux questions de terrain. Et on a une première question de Linda de la paroisse Saint-Louis au Gosier.
2: Comment peut-on accompagner les jeunes à travers leur vocation chrétienne? C'est vrai qu'on rencontre énormément de jeunes dans leur cheminement à travers la catéchèse, la pastorale des jeunes. Et souvent, ils nous posent cette question. Donc, si vous aviez une orientation à nous proposer, ce serait laquelle? Merci beaucoup.
0: Oui, c'est une question très importante, essentielle, la vocation. J'aime bien dire aux enfants, quand je les rencontre, aux ados, la vocation que vous avez, la meilleure, c'est le bonheur. Voilà, la première des vocations. Et puis j'aime dire, et je le répète, je leur dis, et puis je dis aux parents, votre plus grande réussite, certes, c'est pour que votre enfant soit le meilleur et peut-être même le premier à l'école, mais pour être au service, être des serviteurs, servir les autres. Et donc, c'est cet intérêt. Donc, donner du sens à ce que l'on fait, et je pense que c'est important de le dire très jeune, très petit. Donc, je vais surtout dans cette voie et cette piste en m'adressant aux jeunes. Et du coup, une des vocations, et bien sûr, il y a celle de l'épanouissement par le mariage, par la vie religieuse. Et donc, c'est important de dire aux jeunes, tu peux réussir dans ces voies-là. Et donc, l'Église a aussi besoin de toi et t'attend là-dessus. Donc, je n'hésite pas à parler de la vocation et de dire que j'ai besoin, je dis souvent, j'ai besoin de vous. Donc, à vous de voir comment ça a une résonance dans votre cœur, mais on a besoin de vous. Et puis surtout, la vocation à donner le meilleur de soi-même et à être au service des autres. Je ne sais pas comment dire ça autrement que la vocation du service. Et ça peut se décliner dans toutes les circonstances de notre vie. Donc voilà, donc que ces jeunes, nous les accompagnons sur un projet de bonheur de leur vie, parce que trop souvent nous entendons « Eh bien, je veux gagner de l'argent ». Non, tu veux pas gagner de l'argent, tu veux réussir ta vie en te rendant utile et en étant utile aux autres. Donc voilà la meilleure des vocations qu'on puisse proposer à une jeunesse.
1: Je vous propose une question de Betty de la paroisse Saint-Michel du Rézé aux Abîmes.
3: Monseigneur, nous catholiques, nous avons une vraie dévotion à Marie. Aujourd'hui, vous nous demandez d'intéresser les jeunes à prier Saint-Joseph. Alors ma question serait celle-ci. Quelle serait la place de Saint-Joseph dans l'Église et dans nos familles? Je vous remercie.
0: Oui, ça remonte, puisque j'ai récemment proposé une prière à Saint-Joseph, puisqu'on a une radio, Radio Massabielle, et puis je fais chaque semaine un podcast vidéo, et donc avec une prière. Donc il y avait la prière à Saint-Joseph, et qui a eu un écho, bien plus que je ne le pensais. Bon, le pape François nous a rappelé, dans la prière eucharistique, redonner à Saint-Joseph sa juste place. Il y a la pastorale des hommes qui a été rassemblée l'année dernière.
1: Vous développez également.
0: Que je développe. On a rassemblé 1000 hommes de la Guadeloupe qui se sont retrouvés sur une journée. Et ce rassemblement a eu un écho vraiment très, très fort chez les hommes. Nous allons de nouveau nous rassembler. Et donc, c'est dire à l'homme, voilà, je m'adresse à l'homme antillais, qu'il a aussi une place centrale au sein de la famille, de la société. Et ça fait partie de nos blessures, de nos difficultés, où l'homme a certainement moins sa place. Et puis encore, ces jours-ci, récemment, il y a une question existentielle presque que je me pose, où je ne sais pas si elle est philosophique ou théologique, mais de dire, mais la femme a quelque chose, je ne sais pas s'il faut dire de plus ou de différent de l'homme, sur cette sensibilité vis-à-vis de la religion, vis-à-vis de la prière, nous avons une sensibilité différente. Donc, permettre à l'homme de trouver son propre chemin, sa propre sensibilité d'église et de prière, je crois que ça ne peut être que complémentaire et servir notre église.
1: Et pour terminer, une dernière question de Gaëlle.
4: Dans ce monde dans lequel nous vivons, comment toujours garder la foi, malgré les obstacles, malgré les tentations?
1: Grande question.
0: Oui, comment garder la foi? La vie nous montre que nous pouvons avoir des obstacles, des difficultés, quelquefois, auxquelles nous n'attendions pas. Je pense souvent aux

0: catéchumènes qui, quelquefois, ont traversé des parcours incroyables et qui, pourtant, ne reprennent la route vers Dieu ou prennent la route vers le Seigneur. Donc, je pense qu'on a toujours besoin de témoins, voilà, pour raccrocher à cette lettre de rentrée, de dire participons et témoignons, participons à la vie d'Église, mais nous avons aussi de besoin de témoins, de personnes qui témoignent de leur foi et qui montrent qu'en témoignant que le Christ est vivant. Et donc, cela aussi peut aider qu'on trouve des témoins sur notre route qui nous permettent de croire en chair et en os de ce Christ, non pas certes ressuscité, mais je dis encore mieux, vivant.
1: Merci beaucoup, Monseigneur Philippe Guyougou. Ce sera le mot de la fin. Merci d'être venu sur le plateau de la vie des diocèses ici depuis Lourdes. Pour en savoir plus sur l'Église catholique en Guadeloupe, rendez-vous sur le site internet www.catholique-guadeloupe.org. 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Merci à chacun d'entre vous pour votre fidélité. Je vous donne rendez-vous la semaine prochaine.

0: écho aux fêtes joanniques organisées depuis des siècles à Orléans. Au risque de l'histoire nous propose aujourd'hui une façon originale d'aborder le mystère de Jeanne d'Arc, le regard et la foi de ses adversaires. Christophe Dickès nous invite ainsi à quitter le prisme du roman national pour adopter celui des Anglais au moment où l'irruption de la pucelle bouleverse le cours de la guerre de 100 ans. Pour nous guider à travers les querelles dynastiques, l'historien médiéviste Bertrand Schnerb est l'invité de Christophe Dickès dans cette émission diffusée en mai dernier. Belle écoute.
1: Chers téléspectateurs, chers auditeurs de KTO Radio, bonjour, bonjour à toutes et à tous et merci pour votre fidélité à votre émission Au risque de l'histoire. Alors, au 14e et 15e siècle, l'Europe occidentale est dans une écrasante majorité chrétienne. Roi, prince, évêque, maître de l'université, simple soldat, prient le même Dieu, vont à la messe, se confessent et invoquent les mêmes saints. Et pourtant, cette Europe est en guerre pendant plusieurs décennies et même pendant plus de 100 ans. Tout en cultivant cette même foi, royaume de France et couronne d'Angleterre se déchirent, se font la guerre, s'accusent mutuellement d'hérésie ou de trahison et prétendent chacun parler au nom de Dieu. Naturellement, nous, Français, nous prenons bien évidemment

0: évidemment le parti de Jeanne d'Arc, le parti de Charles VII, couronné à Reims en 1429. Mais quelle était la foi des ennemis du roi de France? Que signifie croire en Dieu à l'époque de la guerre de Cent Ans, quand on est roi d'Angleterre, duc de Bourgogne ou bien encore maître de l'université de Paris? Comment ces hommes qui ont été des ennemis vivent-ils leur foi? Comment Jeanne d'Arc elle-même est-elle perçue par un Philippe le Bon, duc de Bourgogne, qui l'a fait capturer et la livre aux Anglais? Autant de questions que je vais avoir le plaisir de poser à mon invité Bertrand Schnerr. Bertrand Schnerr, bonjour.
1: Bonjour.
0: Merci d'avoir répondu à notre invitation. Je suis très très heureux de vous recevoir sur ce plateau. Vous êtes professeur émérite de l'Université de Lille. Votre actualité littéraire est la suivante. Vous venez de publier un magistral Philippe le Bon, le duc de Bourgogne qui ne voulut pas être roi. Un ouvrage absolument essentiel pour comprendre évidemment la période et notamment cette partie de la guerre de Cent Ans, mais bien évidemment au-delà. Vous êtes spécialiste hein, du sujet, vous avez aussi publié Armagnac et Bourguignon, c'est un petit livre paru dans la collection Tempus, donc les éditions Perrin, et qui est disponible absolument dans toutes les librairies. Et puis il y a un côté personnel à cette émission, puisque vous avez été mon professeur il y a bien longtemps en Sorbonne à Paris 4 et je suis bien heureux de vous recevoir sur ce plateau aussi pour cette raison. Alors, peut-être commencer pour nos auditeurs et nos téléspectateurs qui connaissent mal leur histoire, rappeler peut-être de manière assez courte ce qu'est la guerre de Cent Ans et quels sont ses enjeux.
1: La guerre de Cent Ans, ce qu'on appelle la guerre de Cent Ans, c'est effectivement un conflit qui n'est pas un conflit continu. Pendant 100 ans, une guerre qui ne se serait pas arrêtée entre la France et l'Angleterre, c'est un conflit qui a des racines anciennes, des racines qui s'expliquent par les relations parfois très conflictuelles entre le roi de France et le roi d'Angleterre depuis le XIIe siècle. Et au XIVe siècle, c'est un conflit qui naît à la fois en raison de querelles, je dirais, dynastiques, puisque en 1328, il y a une modification de la succession de France et les Capétiens directs sont remplacés en France par les Valois. Et cette arrivée de Philippe VI de Valois sur le trône de France va provoquer la contestation du roi d'Angleterre, Édouard III, qui est lui-même apparenté à la famille de France, aux Capétiens directs, et qui conteste donc l'arrivée de Philippe VI de Valois sur le trône de France. C'est le début de la guerre. 1328, c'est l'arrivée de Philippe VI sur le trône. 1336, le début véritablement du conflit, 1336-1337. Ce conflit va donc durer jusqu'en 1453, je dirais, plus de 100 ans, ce sont les dates classiques. En fait, le conflit dure plus longtemps. La querelle dynastique, elle se double d'une querelle féodale, puisque les relations entre le roi de France et le roi d'Angleterre sont aussi sur le terrain du droit féodal. Le roi d'Angleterre étant duc d'Aquitaine, doit en principe prêter hommage au roi de France. Et donc il y a là aussi une querelle féodale. Cette guerre au début du XVe siècle va connaître un tournant assez remarquable. Et c'est dans ce contexte du début du XVe siècle qu'apparaît le phénomène de Jeanne d'Arc. Quel est le tournant, à mon avis, très, très important? C'est que l'Angleterre va prendre vraiment l'avantage après des défaites cinglantes des Français, notamment la bataille d'Azincourt en 1415, un effondrement politique du Royaume de France qui s'explique par la guerre civile dont vous avez parlé tout à l'heure, la guerre civile des Armagnacs et des Bourguignons, une querelle entre grandes maisons princières qui affaiblit considérablement le Royaume de France. Et avec un roi qui est fou, Charles VI, ça aussi, ça a évidemment une certaine importance. Un roi fou, c'est un vide politique. Et au début du XVe siècle, la France est déchirée par un conflit entre deux grandes maisons princières, la maison d'Orléans et la maison de Bourgogne, c'est ce qu'on appelle le conflit des Armagnacs et des Bourguignons. Les Anglais prennent avantage de cette guerre civile. Les Anglais vont donc s'allier au duc de Bourgogne, au parti bourguignon. Cette alliance débouche sur un traité, qui est le traité de Troyes, de 1420, qui est un traité, un des grands traités de la guerre de Cent Ans, puisque le roi d'Angleterre se fait reconnaître comme héritier de la couronne de France. Le roi Charles VI, ou enfin, en son nom, on accepte de reconnaître le roi Henri V comme héritier de France. Et on va avoir donc une France déchirée entre, d'un côté, un parti, je dirais, anglo-bourguignon, puisque les bourguignons se sont alliés aux Anglais, un parti anglo-bourguignon qui est le parti qu'on appelle de la double monarchie, c'est-à-dire qui considère que le royaume de France et le royaume d'Angleterre doivent être unis sous une seule main, sous l'autorité du roi Henri V, puis son fils Henri VI, et puis de l'autre côté, il y a le parti du dauphin Charles, qui est le fils de Charles VI, qui a été écarté de la succession de France lors du traité de Troyes, et on va avoir donc deux Frances qui s'opposent à partir de 1420. La France des Anglais et des Bourguignons, au nord en gros, et la France du roi Charles VII au sud. C'est dans ce contexte qu'on va avoir évidemment l'épisode fameux de Jeanne d'Arc, qui est aussi un moment de retournement dans le conflit.
0: Alors, donc, notre Philippe le Bon est bien du côté anglais, c'est pour cette raison que nous allons l'évoquer en cette fin d'émission. J'ai souhaité diviser cette émission précisément en trois parties. Une première partie sur les Anglais eux-mêmes, une deuxième partie sur l'université, et une troisième partie, parce que l'Université de Paris va prendre le parti anglais, et enfin une dernière partie sur notre Philippe le Bon. Les Anglais qui combattent Jeanne d'Arc, Bertrand Schnerb, sont comme les Français, entre guillemets, sont des catholiques qui sont attachés à la même église, qui sont attachés à Rome, qui ont exactement les mêmes sacrements.
1: Oui, à l'époque de Jeanne d'Arc, dans les années 1429-1430, on va s'en tenir à cette période-là, il n'y a pas de différence majeure entre catholiques anglais et les catholiques français. C'est exactement la même religion, les mêmes dogmes, les mêmes sacrements, la même liturgie, même s'il y a des différences évidemment d'une métropole ecclésiastique à l'autre. Il est certain que si on s'était placé par exemple à l'époque du grand schisme d'Occident, 1378-1417, les Anglais et les Français ne suivaient pas la même obédience pontificale. Les Français suivaient l'obédience avignonnaise, et les Anglais l'obédience romaine. Il est vrai que là, il y avait une différence. Mais le schisme s'est terminé, un pape unique, Martin V, a été élu en 1418, et donc il n'y a pas de différence d'obédience, les Anglais reconnaissent la légitimité de Martin V comme les Français. En ce qui concerne la foi, les dogmes, la liturgie, on est dans une unité de la chrétienté. Il y a peut-être une différence, mais qui n'a pas un impact véritable, c'est qu'en Angleterre s'est développée une hérésie au tout début du XVe siècle, l'hérésie Wycliffite, du nom de John Wycliffe, qui était un théologien qui a développé une doctrine hétérodoxe, une doctrine hérétique. Il rejetait la légitimité du clergé, l'autorité de la hiérarchie ecclésiastique, la tradition et même la transsubstantiation. Donc il y a une vraie critique hérétique, et ça a donné d'ailleurs, ça a eu un impact, puisque au début du XVe siècle, on a en Angleterre les Lollards qui suivent l'hérésie de John Wycliffe, qui a été condamné. Mais en Angleterre, cette hérésie est restée quand même très circonscrite. Il y a eu une répression et ça n'a pas d'impact sur les Anglais eux-mêmes qu'on trouve en France, même si on a quelques chevaliers anglais qui ont été Lollards. John Oldcastle, par exemple, qui a combattu avec les Lancastres en France, est un des leaders des Lollards, mais enfin bon, ça n'a pas d'impact véritable sur les Anglais qui sont en France à ce moment-là. Je dirais que la différence, elle est peut-être dans certaines dévotions.
0: Dévotions de saints.
1: De saints, oui, parce que les Anglais, bon, ils ont une grande dévotion à Saint-Jean, bon, ça, les deux Saint-Jean, l'évangéliste et Saint-Jean-Baptiste, bon, ça on trouve également en France. Il y a des saints, je dirais plus spécifiquement anglais, comme Thomas de Canterbury, Saint-Thomas de Canterbury, Thomas Becket.
0: Oui.
1: Il y a Saint-Edmond, Saint-Édouard. Effectivement, et ça se retrouve d'ailleurs dans la prénomination hein, des Anglais, effectivement, il y a une dévotion à certains saints qui est, je dirais, une dévotion nationale ou des dévotions nationales.
0: On peut parler de dévotion nationale à cette époque ?
1: Oui, parce que Saint-Édouard le Confesseur ou Saint-Edmond, effectivement, ce sont vraiment des saints,
0: figures anglaises.
1: Ce sont des saints rois anglais. Et puis Saint-Georges. Alors Saint-Georges, il faut en parler, mais bon. Il y a une grande dévotion à Saint-Georges en France, à la même époque. Mais c'est vrai que les Anglais font de Saint-Georges un saint national, en ceci qu'il est le patron de l'ordre de la Jarretière, qui est l'ordre de chevalerie fondé par Édouard III. Il est aussi le patron des gens de guerre anglais, puisque dans la guerre contre les Français, les Anglais portent comme signe distinctif la croix rouge de Saint-Georges. Mm. Et ils jurent par Saint-Georges. Donc Saint-Georges est effectivement un saint qui a une coloration anglaise. C'est pour ça que les Français vont développer, eux, plus largement la dévotion à Saint-Michel. Et d'ailleurs, dans l'iconographie, si vous avez ça en tête, dans l'iconographie de la fin du Moyen-Âge, Saint-Michel, avec son épée, son armure et le diable à ses pieds, a quelques similitudes avec Saint-Georges, qui est lui aussi en armure et qui écrase le dragon sous ses pieds. Donc il y a effectivement, de ce point de vue-là, peut-être une certaine différence. Mais Saint-Georges est très, très vénéré en France aussi.
0: Alors, est-ce que dans nos... C'est vrai que dans nos représentations, dans notre simplification, on se souvient que pendant la Grande Guerre de 14-18, les Français estimaient avoir Dieu de leur côté, les Allemands aussi estimaient avoir Dieu de leur côté. Est-ce qu'on rencontre la même, les mêmes, non pas éléments de langage, parce que c'est un terme anachronique, mais les mêmes mots où on tente de dire, mais au fond, Dieu est de notre côté. Au-delà du conflit dynastique, cette couronne est la mienne et non pas la tienne, est au roi de France et non pas au roi d'Angleterre, ou au roi d'Angleterre plutôt qu'au roi de France. Au-delà de ce conflit dynastique, qui est un conflit en soi familial, eh bien, est-ce que on en appelle à Dieu ?
1: Oui. La guerre médiévale se fait, ce livre... sous l'œil, sous le regard de Dieu. Et naturellement, les deux parties considèrent que Dieu...
0: Et de son côté.
1: Oui, et de son côté. Chaque partie a Dieu de son côté, c'est certain. Oui, Dieu avec nous. Alors, ça s'explique parce qu'il faut quand même avoir en tête ce qu'est la conception médiévale de la guerre. C'est-à-dire que la guerre... qu'un prince chrétien mène contre des adversaires qui seraient aussi des chrétiens, pose un problème moral. Mais l'Église, les pères de l'Église, par exemple saint Augustin, ont élaboré une doctrine de la guerre juste. Bellum justum, la guerre juste. Qu'est-ce que c'est que la guerre juste ? C'est une guerre que l'on mène pour le droit. C'est une guerre que l'on mène pour son salut temporel et aussi spirituel. La guerre juste, elle peut se justifier, elle peut se définir à partir du moment où, par exemple, on se défend. Une guerre défensive, quand on est attaqué par un ennemi injuste, la guerre défensive est une guerre juste. De ce point de vue-là, les Français disent qu'ils mènent une guerre juste parce qu'ils sont attaqués par les Anglais. Mais vous allez me dire, les Anglais, eux, ne sont pas dans leur pays, ils ont débarqué en France, ils attaquent la France. Alors, il faut bien savoir que dans la doctrine de la guerre juste, une guerre offensive n'est pas forcément une guerre injuste. Si cette guerre est menée pour rétablir un droit, pour récupérer des biens qui ont été injustement arrachés, c'est-à-dire que le roi d'Angleterre, lorsqu'il... mène la guerre contre le roi de France au début de la guerre de 100 ans, considère qu'il a été spolié que le roi de France est un usurpateur, que la couronne de France et le royaume doivent lui revenir. Donc il estime que faire la guerre dans des conditions telles, c'est faire une guerre juste pour rétablir son droit, pour récupérer une couronne qui a été usurpée. Ça, c'est la doctrine, finalement, les idées qui sont développées par les Anglais dans ce moment, au début de la guerre de Cent Ans. C'est un peu différent à l'époque de Jeanne d'Arc. Pourquoi ? Parce qu'il y a le traité de Troyes de 1420. Je sais que c'est un traité qui a mauvaise presse dans l'historiographie française, on dit le honteux traité de Troyes. C'est un traité de paix, le traité de Troyes. C'est-à-dire qu'en fait, ce qui préside à l'élaboration de ce traité, c'est l'idée que si le royaume de France et le royaume d'Angleterre ont le même roi, eh bien il n'y aura plus de guerre entre les deux royaumes. C'est-à-dire qu'en fait, le traité de Troyes, c'est un traité de paix. Et c'est un traité qui vise à la paix perpétuelle. C'est-à-dire que pour les Anglais, à partir du moment où une partie des Français et le roi de France, Charles VI, ont accepté le traité de Troyes, et l'ont scellé, et l'ont juré, on considère que ceux qui s'opposent à ce traité sont des infracteurs de paix, sont des rebelles.
0: Ils vont contre le droit.
1: Ils vont contre le droit, ils vont contre la paix, ils vont contre le bien commun. Donc c'est un autre argument, c'est un peu différent de celui du début de la guerre de Cent Ans, puisque en fait le roi d'Angleterre a eu gain de cause, il a obtenu la couronne. Bon, Henri V est mort avant Charles VI, ce qui fait que c'est pas lui qui a coiffé la couronne de France, c'est son fils Henri VI, qui est un enfant. Mais il est représenté en France par un régent, le duc de Bedford, et ce régent, Bedford, considère qu'il représente donc le roi légitime, Henri, par la grâce de Dieu, roi de France et d'Angleterre. Donc, ceux qui s'opposent à ce traité de Troyes, je répète qu'une partie des Français a accepté et juré. Ceux-là sont des rebelles. Et donc, la guerre qu'on mène contre eux est une guerre juste.
0: Alors,
1: je ne vous ai pas convaincu.
0: Si, si, vous m'avez convaincu. Et j'entends bien. Et puis, ça a des résonances, bien évidemment, dans l'actualité. Mais venons-en justement à Jeanne d'Arc. Comment les autorités anglaises utilisent-elles le procès religieux de Jeanne à Rouen pour prouver à leurs propres fidèles qu'elle n'est pas une envoyée de Dieu ? Quel est le discours, au fond, qui est tenu ? C'est un discours, justement, qui reprend le fait qu'elle ne respecte pas le droit que vous avez présenté après le traité de Troyes ?
1: Alors, Jeanne d'Arc, l'intervention de Jeanne d'Arc cause aux Anglais un trouble important. Jusqu'alors, je dirais, bon, il y a eu quelques revers, mais enfin, jusqu'alors, jusqu'en 1428, 1429, les entreprises des Anglais en France ont été des entreprises victorieuses. Et les choses se sont bien déroulées, et le siège d'Orléans en 1428-1429, le siège d'Orléans pouvait représenter, je dirais, une étape sinon finale, du moins vraiment déterminante dans le conflit. Et à partir du moment où Jeanne d'Arc intervient, mai 1429, les Anglais subissent défaite sur défaite. Et eux qui montraient à quel point cette guerre était juste, puisqu'ils
0: gagnaient.
1: Ils étaient victorieux, et que la victoire est donnée par Dieu. La bataille, la guerre, c'est le jugement de Dieu, c'est l'ordalie. Tout à coup, c'est le retournement. Et il faut l'expliquer. Il faut l'expliquer. Comment l'expliquer ? On ne peut pas dire, visiblement, Dieu est avec l'ennemi. Ce n'est pas possible, on ne pouvait pas dire ça. Donc, si les Français obtiennent tant de succès, c'est forcément par diablerie. Or, à ce moment, les Français, j'entends par Français les partisans de Charles VII, après tout, les Bourguignons sont aussi des Français, les partisans de Charles VII mettent en avant Jeanne d'Arc pour montrer que Dieu a inspiré cette jeune fille et qu'elle elle va mener le roi de France à la victoire et mener les Français à chasser les Anglais, enfin conduire les Français à chasser les Anglais du royaume de France, du saint royaume de France. Donc il faut expliquer que cette jeune inspirée n'a pas du tout une mission divine, mais qu'elle est en réalité inspirée par le diable. c'est la sorcière de France. Donc il faut discréditer les victoires françaises, et puis un fait majeur qui a vraiment été aussi très important en raison de son impact, c'est le sacre de Charles VII à Reims en juillet 1429. Pour les Anglais, c'est une

0: hérétique. Si les victoires françaises sont obtenues avec l'aide d'un personnage comme cela, évidemment, ça atténue considérablement la portée, je dirais, religieuse et politique des victoires françaises. Il faut bien comprendre que l'affaire de Jeanne d'Arc, elle est à la fois, enfin, du point de vue des Anglais et de leurs alliés bourguignons, c'est à la fois une question politique et une question religieuse, les deux étant intimement mêlés.
1: Alors, ainsi, toute la suite de l'émission va découler à cette lumière. Brûler Jeanne d'Arc, ça devient un geste de purification, en quelque sorte ?
0: Bon, Jeanne d'Arc est reconnue coupable par un tribunal ecclésiastique, un tribunal d'inquisition, et de ce point de vue-là, donc, elle est donc séparée du corps de l'Église. Elle est reconnue, coupable d'infractions, elle est hérétique, elle est relapse, puisque après avoir abjuré, elle est revenue à ses erreurs passées. Elle va être donc rejetée du corps de l'Église. Hein, le membre pourri doit être, le membre gangréné doit être amputé. Hein, donc on va la rejeter et livrer aux bras séculiers, c'est-à-dire donc aux autorités anglaises, en l'occurrence au bailli de Rouen, puisque le procès a eu lieu à Rouen, et c'est le bailli de Rouen qui l'a fait brûler. Donc en fait, la crémation de Jeanne d'Arc, l'exécution de Jeanne d'Arc, c'est la sentence temporelle après la condamnation au spirituel. Alors, oui, elle est brûlée parce que c'est le mode d'exécution normal pour ce genre de crime, et pour les femmes d'une manière générale, puisqu'on ne pend pas les femmes, on les brûle, ou alors on les enterre vivantes. Là, comme il s'agissait d'un crime d'hérésie, c'est le bûcher qui prévoit. Alors évidemment, on brûle les hérétiques, on brûle les sorciers, parce que leur corps est détruit, et on voudrait que le souvenir de leur crime soit aboli de la même façon. En ce qui concerne Jeanne d'Arc, c'est pas tout à fait réussi, puisqu'au contraire, le souvenir s'est maintenu.
1: Voilà. Quel est le rôle de l'évêque Cochon dans l'histoire ?
0: Alors, Pierre Cochon, alors il faut bien voir que Pierre Cochon a un rôle, c'est certain, central dans le procès de Jeanne d'Arc. Peut-être qu'on l'a beaucoup noirci après, au moment de la réhabilitation de Jeanne d'Arc, après les victoires de Charles VII. Un certain nombre d'acteurs du procès étaient toujours vivants. Ils étaient dans une situation un petit peu délicate après les victoires de Charles VII. Certains n'ont pas hésité à rejeter toute la responsabilité sur Pierre Cochon, évêque de Beauvais. Mais il est vrai que Pierre Cochon avait certainement la volonté d'obtenir l'abjuration ou la condamnation. Pierre Cochon, c'est un universitaire, il a été formé au droit à Paris, et puis un petit peu à la théologie.
1: C'est pas un grand professeur.
0: Non, il n'a pas fait un cursus extrêmement, extrêmement long, car il s'est très vite orienté vers le service du prince. Il a servi le duc de Bourgogne, Jean sans peur, et puis, de manière très déterminée, il a servi la double monarchie de France et d'Angleterre. Donc, il est le conseiller du duc de Bourgogne, et ensuite, il est le conseiller de Bedford. C'est un homme qui fait carrière, hein, il va obtenir un siège épiscopal, donc il devient l'évêque de Beauvais. Et en tant qu'évêque de Beauvais, il est compétent, effectivement, pour juger Jeanne d'Arc, puisqu'elle a été capturée sous les murs de Compiègne, sur le territoire du diocèse de Beauvais. Donc, il est compétent. Il est moins compétent à Rouen, parce que Rouen, ce n'est pas son diocèse. Alors, il va demander une enclave. De manière fictive, on donne une enclave à Rouen au diocèse de Beauvais. Il ne pouvait plus retourner au Beauvais parce que Beauvais était tombé entre les mains des Français en 1430. Donc, il doit juger Jeanne d'Arc en tant

0: donc évêque compétent. Il s'adjoint un inquisiteur, Jean Lemaître, et c'est vraiment un tribunal d'inquisition qui va juger Jeanne d'Arc. Alors, il est vrai qu'il semble bien que Pierre Cochon ait été le personnage principal, le pivot. Mais étant donné que ce n'était pas un théologien de grand renom, il a voulu aussi s'entourer de toute une série de personnages qui devaient le conseiller. Et il a consulté beaucoup, et notamment les théologiens et les canonistes de l'Université de Paris.
1: Donc c'est en soi, c'est un vrai procès. Est-ce que c'est un procès à charge? Est-ce que l'institution universitaire, vous parlez des docteurs, des théologiens, etc., est-ce que c'est une institution, en quelque sorte, qui se sent comme menacée par une jeune fille qui dit recevoir directement des voix du ciel et qui ne passe pas par les filtres de l'écriture et des docteurs? Ou bien... je pense au livre notamment de Colette Beaune hein, sur Jeanne d'Arc, où on voit bien hein, que Jeanne d'Arc apparaît, n'est pas la seule en soi prophétesse, c'est pas la seule qu'on annonce et qui va libérer le royaume de France. Autrement dit, le surnaturel fait partie du quotidien et c'est normal qu'une jeune fille reçoive des voix.
0: Oui, alors... Il faut bien voir, je disais tout à l'heure, que le fond du cas Jeanne d'Arc, c'est à la fois une question politique et une question
1: religieuse.
0: Venons à la question religieuse. Les juges de Jeanne d'Arc, de même que les gens de l'Université de Paris, ont probablement véritablement pensé qu'il y avait de l'hérésie. Qu'elle était suspecte, véhémentement soupçonnée d'hérésie, suspecte d'hérésie. Pourquoi ? Parce que précisément, on a eu l'impression qu'elle avait un contact direct avec... elle affirmait avoir un contact direct avec Dieu, par l'intermédiaire de ses voix,
1: oui.
0: Et que finalement, elle ne s'en remettait pas à l'Église militante, à l'Église universelle. On avait l'impression que dans sa... manière de concevoir sa mission, finalement, elle n'avait pas besoin de l'Église universelle. Elle a toujours protesté de son respect hein, et de sa soumission à l'autorité, mais on a eu l'impression qu'il y avait de l'hérésie dans cette manière de recevoir directement le message de Dieu sans passer par la médiation cléricale. C'est vrai que les inspirés étaient admis, on acceptait cette inspiration divine, mais il fallait qu'on ait affaire à des inspirés qui soient totalement soumis à l'autorité ecclésiastique et qui s'en remettent au clerc. Alors, il faut bien voir, et c'est là que ça rejoint la question politique, c'est que certes, on lui reproche de ne pas s'en remettre à l'Église universelle, mais c'est toute la frange du clergé français qui est d'obédience anglo-bourguignonne qui le lui reproche. Elle aurait été jugée par les gens d'église du parti de Charles VII, elle aurait évidemment été acquittée, elle n'aurait d'ailleurs même pas été jugée, on ne se serait même pas posé la question. C'est là qu'on a véritablement le mélange des genres, le genre la lutte contre l'hérésie. Il ne faut pas oublier que... dans les années 1429-1430, c'est une question qui occupe les esprits des clercs, et de l'autre côté, eh bien, en fait, la question politique, parce que la question politique, elle s'explique parce qu'en face d'elle, Jeanne a des gens d'église qui sont en fait ralliés au parti anglo-bourguignon, et qui ont en face d'eux quelqu'un qui dit « Dieu est de l'autre côté, Dieu veut que mon roi Charles VII du nom, chassent les Anglais et soumettent les rebelles. Et donc, ils ont en face d'eux quelqu'un qui affirme que Dieu est de l'autre parti. Si j'ose dire, si vous me permettez l'expression, que Dieu est Armagnac.
1: Oui, oui.
0: Et ça, évidemment, il y a là le motif de leur volonté absolue de montrer que Jeanne est sorcière, que Jeanne invoque les démons, que Jeanne est hérétique et qu'elle est schismatique aussi. Parce que on sort du schisme, Martin V est pape, reconnu comme pape légitime, mais à un moment donné, on lui a reproché, le comte d'Armagnac, Jean IV, dont le père avait mis beaucoup de temps à reconnaître le nouveau pape. Enfin, lui, il était même resté très proche de Benoît XIII et des papes qui se réclamaient de l'obédience avignonnaise. Jean IV d'Armagnac demande à Jeanne d'Arc, officiellement, qui est le pape ? Et au lieu de lui répondre, c'est le pape Martin V, elle lui écrit, pour l'instant, je ne peux pas vous répondre. Donc elle a l'impression qu'elle a un doute. On a l'impression qu'elle a un doute. On le lui reproche en disant, toi, illettré, avec une formation religieuse extrêmement légère, tu viens nous expliquer que tu n'es pas sûr que le pape Martin V est le pape légitime. Donc on a l'impression qu'elle retombe dans cette période du schisme qui a déchiré l'Église. Donc on l'accuse d'être schismatique, on l'accuse d'être hérétique, à cause du fait qu'elle ne se soumet pas à l'Église universelle. On l'accuse aussi de diablerie, à cause de toutes les légendes qui courent sur elle de son vivant.
1: Et donc, si elle avait voulu se sauver, elle aurait dû admettre que ses voix ne venaient pas de Dieu, mais venaient du diable ?
0: Oui, alors, elle l'a fait, finalement, puisqu'elle a abjuré.
1: Et elle est revenue sur sa parole.
0: Elle a abjuré.
1: Oui.
0: Elle a abjuré, et cette abjuration a été, a été le moment où elle aurait dû être sauvée à ce moment-là. Les juges de Rouen devaient se contenter de cette abjuration. Le problème est que certains, et notamment les autorités anglaises, représenté notamment par le Richard Beauchamp, le comte de Warwick, qui suit le procès de très près, les Anglais ne voulaient pas que ça se termine par simplement une abjuration et que ça se termine sans condamnation. Il fallait la condamnation. Il fallait le bûcher. Il fallait le bûcher pour des raisons tout à fait politiques. Et le point centrale, qui va conduire à la condamnation, c'est la question de l'habit d'homme. Le fait que Jeanne soit travestie, qu'elle se soit habillée en homme. Bon, là aussi, c'était pas la première femme à s'habiller en homme. Mais ici, on va en faire un point central, parce que le Deutéronome interdit qu'un homme s'habille en femme et qu'une femme s'habille en homme. C'est puni de mort. Quand elle dit « Mes voix me disent de prendre l'habit d'homme, comment tes voix qui viennent de Dieu peuvent te demander quelque chose que Dieu interdit ?» Il y a une contradiction. Bon. On va vraiment en faire le point central. Et après l'abjuration, on lui demande de s'habiller en femme. Le problème est que Pierre Cauchon, après l'abjuration, lui a dit « Eh bien, tu vas avoir on va te mettre dans une prison d'église, tu vas être gardé par des femmes. » Mais le problème, c'est que Jeanne, ayant abjuré, n'est plus sous l'autorité du tribunal ecclésiastique, mais elle redevient prisonnière de guerre, et elle est remise aux Anglais. Puisqu'en fait, elle avait été capturée par les Bourguignons,
1: on va y revenir,
0: vendue aux Anglais. Et ce sont les Anglais qui, si j'ose dire, prêtent leur prisonnière au tribunal ecclésiastique pour qu'il y ait un procès d'église. Mais après l'abjuration, elle est remise aux Anglais, elle se retrouve avec des gardiens qui lui font comprendre que une jeune femme en habit de femme, c'est très appétissant. Donc, au bout d'un certain temps, elle va reprendre l'habit d'homme, qu'on lui a laissé d'ailleurs. Et le fait de reprendre l'habit d'homme fait qu'elle est relapse. Et donc, elle va effectivement, à ce moment-là, être condamnée. Mais c'est un point central, curieusement. C'est là-dessus qu'on va, évidemment, motiver la condamnation. Vous savez, quand on lui dit « Mais pourquoi as-tu repris l'habit d'homme alors que tu avais décidé de reprendre l'habit de femme, quand tu avais convaincu de reprendre l'habit de femme ?» Elle dit « Mes voix m'ont dit de reprendre l'habit d'homme. » Et en marge de l'interrogatoire, un clerc écrit « Responsio mortifera ». Réponse mortifère.

0: Alors, on a vu l'avis des Anglais, on a vu l'avis de l'université, de cet évêque, hein, Cochon. Je voudrais terminer avec cet autre point de vue, celui de Philippe Le Bon, donc le duc de Bourgogne, auquel vous avez consacré cet ouvrage absolument magistral, qui est un personnage attachant, parce que la Bourgogne, c'est pas rien. C'est un duché extrêmement important. Votre sous-titre, c'est le duc de Bourgogne qui ne voulut pas être roi. Il aurait pu être roi. C'était un des personnages les plus importants de l'époque.
1: Oui. Il est à la tête d'un ensemble territorial considérable, hein, qui va depuis 1430. Depuis le Brabant jusqu'au Charolais, donc c'est un ensemble territorial qui est à cheval sur la frontière du Royaume de France et de l'Empire. Donc c'est un prince de France et c'est aussi un prince d'Empire. Et effectivement, il est en France un personnage essentiel puisque il est finalement celui sur qui les Anglais comptent pour pouvoir se maintenir en France. Mm. Il est clair que j'ai parlé du régent duc de Bedford. Le duc de Bedford sait que pour que les Anglais puissent se maintenir en France, il faut que l'alliance avec le duc de Bourgogne dure le plus longtemps possible. L'alliance anglo-bourguignonne, c'est la condition sine qua non du maintien de la domination anglaise en France. Et de la poursuite de leur entreprise de conquête du Royaume de France. Donc Philippe le Bon, effectivement, a un rôle essentiel. Mmh. À partir du moment où il sortira de l'Alliance, à partir du moment où il va rompre l'Alliance en 1435, effectivement, les jours de la domination anglaise en France seront comptés.
0: Oui. C'est un homme dévot ?
1: Oui. C'est un prince qui a une dévotion très, très marquée. C'est un homme qui jeûne 3 jours par semaine, ce qui n'est pas mal, qui a un entourage clérical important, une magnifique chapelle, et qui est un dévot de la Vierge Marie, qui est un dévot des saints de France, hein, Saint-Denis, Saint-Martin, Saint-Louis de France, et puis des saints, je dirais, de la maison de Bourgogne, Saint-André, hein. Puis Saint-Philippe, évidemment, qui est son saint patron. C'est un dévot et on a vraiment des signes de l'importance de sa piété et de sa vie religieuse. On en a des signes parce qu'on a tout simplement des traces dans les archives, dans la comptabilité. On voit le caractère massif de ses aumônes, de ses fondations.
0: Et pourtant, alors évidemment, c'est un homme charitable, parce que tous ces princes sont dotés des abbayes. Est-ce qu'on sait s'il a été en contact avec Jeanne d'Arc ? Donc c'est lui qui... Jeanne d'Arc est sa prisonnière et il la donne aux Anglais. Est-ce qu'on sait si l'une et l'autre se sont rencontrés ?
1: Alors, Jeanne d'Arc a été capturée, comme vous le savez, sous les murs de Compiègne. Les Anglais et les Bourguignons assiégeaient Compiègne. C'est en mai 1430. Le duc de Bourgogne est présent. Il a une partie de ses troupes qui assiègent la ville avec des contingents anglais qui renforcent l'armée du duc. Et il est présent à proximité de Compiègne lorsque Jeanne d'Arc est capturée. Alors, Jeanne d'Arc n'est pas prisonnière du duc de Bourgogne, elle est prisonnière d'un des principaux capitaines du parti bourguignon, qui est Jean de Luxembourg, seigneur de Beaurevoir, et elle va être donc capturée par des gens de guerre qui servent sous l'étendard de Jean de Luxembourg. Donc elle est techniquement et juridiquement, elle est prisonnière de Jean de Luxembourg, puisque les gens de guerre qui l'ont capturée vont la remettre à leur chef. On sait que Philippe le Bon, qui était là, est venu pour rencontrer Jeanne d'Arc. Et alors, pourquoi ? Peut-être tout simplement par curiosité, parce qu'on en parlait quand même beaucoup de Jeanne d'Arc. On en parlait beaucoup, tout le monde était très très heureux de cette capture. Il est venu la voir et on sait qu'il y a eu échange de propos, puisque un chroniqueur, par ailleurs très bavard, Enguerrand de Monstrelet, hein, Rabelais a dit ce maître Enguerrand est plus baveux que peau de moutarde, Enguerrand de Monstrelet était présent, il était proche de Jean de Luxembourg, faut dire. Ouais. Et Enguerrand de Monstrelet dit qu'il a été présent et qu'il a assisté à cette rencontre, mais, dit-il dans sa chronique, je ne me rappelle pas, aucun souvenir des propos qui ont été échangés. Donc lui qui parle vraiment beaucoup, et qui d'ailleurs ne se met jamais, pratiquement jamais en scène dans sa chronique, dit qu'il était là,
0: et qu'il a assisté, rien
1: et il ne se rappelle pas. Il a entendu, mais il ne se rappelle pas. Alors pourquoi ? Probablement parce que Jeanne d'Arc a dû admonester Philippe Bon, en disant un prince de France ne devrait pas servir les Anglais. Elle a dû lui faire de vifs reproches.
0: Oui.
1: Et voilà, Philippe le Bon a dû... si, voyant que Monstrelet était là et sachant peut-être qu'il prenait des notes, lui dire ça vous ne le mettez pas dans votre vous ne le mettrez pas dans votre chronique. Là évidemment j'extrapole, mais c'est évident que Monstrelet qui écrit une chronique qu'ensuite il présente au duc de Bourgogne ne voulait pas conserver le souvenir d'un entretien qui n'avait peut-être pas été véritablement à l'honneur du duc de Bourgogne. Mmh. Mais c'est vrai que Philippe le Bon a rencontré Jeanne. Et ensuite, il a annoncé par des lettres circulaires, hein, annoncé aux villes, par exemple à Gand, à Saint-Quentin, on a conservé le texte, au duc de Savoie aussi, il a annoncé la capture de Jeanne d'Arc. C'était
0: un
1: moment important.
0: Est-ce qu'il il était toujours vivant au moment de la réhabilitation de Jeanne d'Arc ?
1: Oui.
0: Et on sait quelle a été sa réaction à la suite de cette réhabilitation ?
1: Non. Ce ne sont pas des questions qui semblent l'avoir directement concerné.
0: Alors, même Charles VII a mis un certain temps.
1: Alors, Charles VII est quand même celui qui donne l'impulsion à la réhabilitation. Ça se comprend tout simplement parce que c'était quand même très gênant. Même si on savait que Pierre Cauchon était un Anglois, enfin qu'il était vendu aux Anglais, même si on considérait le procès de Rouen comme un procès politique, c'était quand même une sentence d'Église, avec l'autorité qu'il fallait, parce que la procédure avait été régulière. Pierre Cauchon avait dit « on lui fera un beau procès ». Et c'est un beau procès. C'est un procès qui a duré très longtemps, avec des dizaines et des dizaines d'assesseurs et personnages qui sont venus consulter qui ont été consultés par Cauchon. C'est un procès qui est pratiquement fait par des juges essentiellement français, très peu d'anglais dans le tribunal. Et cette sentence, elle est quand même gênante pour Charles VII. Parce que finalement, elle jette le discrédit sur ses victoires, elle jette le discrédit même sur son sacre. Donc il faut rétablir la situation. Donc pour Charles VII, c'est aussi un enjeu politique que cette réhabilitation de Jeanne d'Arc.
0: Et donc on ne connaît pas la réaction de Philippe le Bon à cette réhabilitation.
1: Non. Alors Philippe le Bon, j'avais trouvé tout à fait par hasard dans la comptabilité le fait que des conseillers du duc qui avaient accompagné Jeanne d'Arc jusqu'au Crotoy au moment où elle a été remise aux Anglais, avaient envoyé une lettre à propos de la pucelle au duc de Bourgogne. Donc il a été informé jusqu'au moment où Jeanne a été livrée aux Anglais. Il était certainement informé du procès, certainement informé de la condamnation et de l'exécution, puisqu'il y avait des gens qui étaient proches de lui qui étaient à Rouen. Donc il était informé. On n'a pas de véritable réaction.
0: Je me permets de vous couper. Elle a une valeur, Jeanne d'Arc. On est au Moyen-Âge, on fait prisonnier, on ne tue pas. Parce que ça, chaque prisonnier a une valeur financière. Ce qui a amené Philippe le Bon à vendre Jeanne d'Arc, c'est précisément du fait de sa valeur que...
1: Philippe le Bon n'a pas de responsabilité dans le transfert de Jeanne
0: D'accord,
1: aux Anglais.
0: Oui.
1: C'est Jean de Luxembourg
0: oui.
1: qui cède Jeanne d'Arc aux Anglais sur les instances du gouvernement royal anglais. franco-anglais, puisque c'est le roi de France et d'Angleterre. Ça s'explique parce que dans les règles de la guerre en Angleterre et un petit peu en France depuis Charles V, le roi, l'autorité royale, pouvait exiger la remise d'un prisonnier important, politiquement ou militairement important. Donc le roi d'Angleterre était, enfin le gouvernement anglais, Bedford, le gouvernement royal anglais, était parfaitement habilité à demander, à exiger de Jean de Luxembourg la remise du prisonnier. Ce qu'il a fait, moyennant 10 000 livres, peut-être aurait-il pu en tirer plus.
0: Ouais.
1: en revendant Jeanne d'Arc à Charles VII, par exemple, il aurait pu en tirer peut-être trois fois plus. On ne sait pas, parce qu'il y a des grands seigneurs dont la valeur atteignait 30 000 livres. Là, il obtient 10 000 livres, c'est pas mal, hein, c'est quand même une belle somme, mais il aurait peut-être pu obtenir plus. Mais il la cède sur les instances du gouvernement anglais. Donc elle devient en fait la prisonnière des Anglais. C'est le droit de la guerre, après tout. C'est le droit de la guerre. Sauf que elle devrait être prisonnière de guerre, ou avoir le statut de prisonnier de guerre, jusqu'au moment où l'Église, en l'occurrence l'Église de l'obédience anglo-bourguignonne, la réclame pour un procès d'Église. À ce moment-là, les Anglais la livrent à l'autorité ecclésiastique pour le procès.
0: On voit que le droit est vraiment très important, parce que vous évoquiez l'idée de guerre juste tout à l'heure, vous avez évoqué le procès, qui est en soi un beau procès, le droit de la guerre avec la vente de Jeanne, c'est ce qui amène ces hommes finalement à accès, en dehors des accusations qui peuvent être faites à Jeanne, de diablerie, etc. C'est ce qui, apaisent leur conscience, ses ennemis, les ennemis de Jeanne.
1: Alors, avaient-ils des problèmes de conscience après, je pense qu'ils en ont eu plus tard, quand ils ont été obligés. Quelqu'un comme Thomas de Courcelles. Thomas de Courcelles, c'est un personnage très intéressant, c'est un personnage influent au sein de l'Université de Paris, et il sera un des juges de Jeanne. Il survit, et doit, si j'ose dire, amorcer un retournement à partir du moment où, où les Français l'emportent et où l'obédience anglaise s'effondre. Thomas de Courcelles se rallie à Charles VII, d'ailleurs il continue sa carrière, il a une grande réputation, et alors il ne semble pas qu'il ait eu des problèmes de conscience, Thomas de Courcelles. Il justifie d'une certaine manière sa position, c'est plutôt le fait qu'il était dans une position politique délicate qui explique qu'il a essayé de modérer la position qu'il a pu avoir au moment du procès. Parce que lorsque la question de savoir si il fallait torturer Jeanne d'Arc pour la faire avouer est venue, Cochon n'était pas du tout favorable à la torture. Il n'y a que deux juges qui votent pour la torture, et parmi les deux, il y a Thomas de Courcelles. Alors, est-ce que c'est par cruauté? Est-ce que c'est par brutalité? Est-ce que tout simplement, il avait des doutes et qu'il s'est dit peut-être que seule la torture pourrait la faire avouer? En tout cas, il n'est pas parmi les plus modérés des juges de Jeanne d'Arc. Mais plus tard, il est, pour continuer sa carrière, il se présente comme quelqu'un de tout à fait raisonnable. Sans jamais, d'ailleurs, revenir vraiment sur le rôle qu'il a joué. Il n'essaye pas du tout de se justifier. Il explique que voilà, il y avait des questions délicates et qu'il fallait les régler.
0: Merci beaucoup, Bertrand Schnerb. Voilà, j'espère que nos auditeurs, nos téléspectateurs nous pardonneront de s'être placés de l'autre côté de la Manche. Philippe le Bon, le duc de Bourgogne qui ne voulut pas être roi, un ouvrage paru aux éditions Talendier, une biographie absolument magnifique. N'hésitez pas à vous la procurer, c'est admirablement bien écrit, extrêmement précis, avec un cahier intérieur aussi, voilà, qui fait écho à cette période. Il y a ce deuxième livre aussi dans la collection Tempus des éditions Perrin, Armagnac et Bourguignon, que vous trouvez également en librairie. Il me reste à vous remercier pour votre fidélité. 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Elles sont...

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1: Cette semaine à l'émission, on lève le voile sur la réalité des familles d'accueil au Québec, sur les zones d'ombre, bien sûr, mais surtout sur des histoires lumineuses qui s'y vivent. Bref, on n'est pas du monde. Bonjour à tous et bienvenue à votre magazine Foi et culture. Ici Antoine Malenfant, votre animateur pour cet épisode dédié à un phénomène, à une réalité assez peu connue, mais pourtant bien réelle, bien répandue aussi autour de nous, sur le territoire du Québec et peut-être ailleurs, on le verra, celui des familles d'accueil. Ça fait les manchettes de temps en temps. On voit des histoires un peu tristes, hein, même très tristes parfois, faire les manchettes. Liés à des histoires d'enfants abandonnés, maltraités. Parfois, l'État ou le système réussit à éviter des drames, parfois non. Jamais bien loin de ces histoires-là, il y a des familles qui sont prêtes à accueillir des enfants qui vivent des situations difficiles, à soutenir, justement, à accueillir, toutes sortes d'histoires. On a décidé de se pencher là-dessus. C'est parti, disons-le, d'emblée d'un reportage que notre collègue Stéphanie a fait. Bonjour Stéphanie.
2: Bonjour Antoine.
1: Un reportage qu'on peut lire sur leverbe.com qui a été diffusé sur notre site web. T'as aimé ça, faire ce
2: reportage? Oui, j'ai beaucoup aimé ça. J'ai découvert des femmes dévouées, des belles histoires, avec son lot de défis aussi, mais c'est justement ce que j'ai aimé découvrir, c'est qu'à travers les difficultés puis les parties plus... les plus gros défis, il y avait beaucoup, comme tu dis, de lumière qui se dégageait de ça, beaucoup d'amour, un don de soi qui est impressionnant. Ouais.
1: Il y a beaucoup de préjugés, il y a beaucoup d'idées reçues, en tout cas, peut-être pas beaucoup, mais quelques idées reçues sur les familles d'accueil. On est content d'avoir quelqu'un qui a été famille d'accueil.